0: Cette ville, j'adore comment elle a évolué. Je trouve que c'est une ville au vent. C'est une ville très moderne maintenant. Avec ici passe plein de choses et pourtant elle a été détruite pendant la guerre. Elle a beaucoup souffert. C'est magnifique. C'est le, alors je vais dire le cœur de la Bretagne. Alors que c'est pas au centre de la Bretagne, mais c'est vraiment une Bretagne. Fougueuse.
1: La Bretagne, alors on va aussi retourner un petit peu plus tard dans cette émission, parce que Aix-en-Provence ou encore la Bretagne, ce sont des choses qui comptent pour vous faire plaisir, Sidonie.
0: Ah bah oui. Je dois dire quelque chose ?
1: Rien du tout.
0: Ah non, je vais écouter.
1: C'est juste de la musique.
0: Je dois juste danser.
1: Bah, c'est breton. Ah mais si vous voulez, vous êtes.
0: C'est un
1: vous
0: festnose.
1: Totalement.
0: Ah, ça me rappelle mes festnoses d'étudiante quand j'étais à Rennes, voilà, à la fac de lettres, en Hippocagne, voilà, on dansait.
1: Yannick Bonnec, vous l'avez dit, footballeur, ailier gauche, hein, ouais. C'était son poste. Normand, lui d'ailleurs, hein, il est né où du coup ?
0: Il est né à Caen. À Lisieux, pardon, oulala, à Lisieux.
1: Il est à Lisieux, donc ouais. Lisieux, vous avez eu l'occasion d'y aller, du coup, Lisieux, vous connaissez un petit peu ?
0: Quand oui, mais pas Lisieux.
1: Et comment ça se fait ?
0: On est tellement de partout avec mes parents, on a tellement bougé que, eh bien, il y a des lieux sur lesquels on ne retourne pas. Voilà, on choisit les lieux sur lesquels on retourne, mais celui-là, c'est vrai, j'avoue, non.
1: Christine, c'est votre maman.
0: Oui.
1: Ils se sont rencontrés où ?
0: Ah, mes parents, ils se sont rencontrés à Lorient. Ils se sont rencontrés
1: voyage,
0: à Lorient, ils avaient 17 ans.
1: Ah, c'est jeune.
0: Ah, c'est très jeune. Ils se sont rencontrés à 17 ans, papa était un joueur de foot, et il était présenté à maman par un autre joueur de foot que maman aimait bien aussi. Et puis c'est mon papa qui a emporté le cœur de Christine, et ils se sont mis ensemble très très jeunes en Bretagne.
1: Brest, puis Nîmes, ça y est, on y arrive.
0: Y est,
1: c'est Nîmes, c'est Nîmes, on est d'accord, c'est Nîmes, juste derrière.
0: Juste derrière.
1: Il y a 1200 km d'écart quand même entre la pointe du Finistère et Nîmes.
0: Mais quand vous avez un papa joueur de foot, c'est incroyable parce que vous êtes dans une ville et puis vous apprenez en une semaine que votre vie va changer. Et que, alors parfois il y a des propositions, parfois il n'y en a qu'une. Donc, et puis nous on suit, on est les enfants. Donc,
1: quelle image vous avez de Nîmes ? Première image qui vous vient ?
0: Moi j'étais fascinée par les arènes de Nîmes. J'avais assisté d'ailleurs à une corrida. J'avoue que ça, j'avais pas trop aimé. Un peu traumatisée.
1: Okay,
0: mais je comprenais que c'était aussi la culture de. Moi j'ai rapidement appris à m'adapter au lieu. Et comme je trouve que la France, c'est 1000 pays, voilà, quand vous venez de Brest, vous imaginez que Nîmes c'est un peu une claque quand même, donc c'est pas la même gastronomie, c'est pas le même vocabulaire, les accents, mais en fait ça m'a façonné. J'ai adoré devoir m'adapter un peu comme une plante qu'on remplote un peu partout.
1: C'est une vie itinérante que vous allez
0: vivre. C'est une vie de saltimbanque, hein.
1: Et finalement, ça vous correspond ?
0: Bah oui, sauf que depuis que j'ai pu décider de mon destin, j'ai choisi Paris et je n'ai pas quitté Paris.
1: Ouais.
0: Donc je suis quand même contente d'avoir une petite routine.
1: Alors on parlera
0: d'ici lieu à moi.
1: Quelques instants de Paris, même si c'est le mot qu'il ne faut pas prononcer,
0: oh là,
1: vous l'avez compris. Bah oui, non, parce qu'il n'y a pas que Paris dans la vie. Alors il y a Brest, il y a Nîmes, il y a donc la Bretagne, il y a le sud de la France et vous l'avez compris, il y a Aix-en-Provence, on va en parler d'ici quelques minutes. Vous êtes sensible à la nature et à l'environnement, Sidonie Bonnec ?
0: Ah bah c'est ma passion.
1: Alors ça tombe
0: et
1: bien.
0: Et ma préoccupation.
1: Alors Benoît Prospero nous rejoint et avec lui on ouvre la revue des merveilles et justement allons en Méditerranée aujourd'hui, voilà qui va vous plaire, écoutez.
2: Est-ce que vous savez combien on dénombre d'espèces de mammifères marins en Méditerranée ? Pas moins de 21 et nous pourrions imaginer qu'on connaît leur vie par cœur, le territoire de chaque espèce, les lieux dans lesquels ils se nourrissent, ceux dans lesquels ils se reproduisent, et bien même si ça peut paraître fou, pas du tout. Et c'est pour cette raison que ICI est parti à la rencontre des responsables du parc naturel du Cap Corse et de l'Agriaté qui ont lancé le programme Horizonté. L'idée, comprendre non pas seulement les mammifères marins, mais ce qui les unit à leur habitat.
3: La plupart du temps, les campagnes scientifiques sur les cétacés ou sur les oiseaux ne prennent en compte que l'observation individuelle des différentes espèces. Là, on a la chance de pouvoir de mailler de l'acoustique, des paramètres physico-chimiques, du phyto et du zooplancton, l'ensemble de la chaîne alimentaire et l'ensemble de la chaîne trophique jusqu'à le prédateur suprême qui est le grand dauphin, le rorqual, le cachalot et tout le reste. Et l'ensemble de ces éléments scientifiques vont nous permettre de comprendre tout ce système et tout ce fonctionnement. À l'échelle de la Corse, c'est une première.
2: Et finalement, qu'est-ce qu'il y a dans la mer Méditerranée ? Des poissons ? C'est tout ?
4: Eh ben non, on a une richesse incroyable et en plus, on a une spatialisation de cette richesse. C'est-à-dire que ben, la salinité, c'est pas la même partout, la température, c'est pas la même partout, le phytoplancton, c'est pas le même partout. Et on a ce qu'on appelle notamment des zones frontales, donc où, via des courants très complexes, on a finalement tout le temps de la vie, parce qu'on va avoir un apport de nutriments, un apport de plancton et toute la chaîne qui en découle.
2: Et oui, il est bon de rappeler que sous l'eau, il existe un véritable monde vivant, un monde complexe et par complexité comprenez extrêmement riche, un cadeau à préserver, qu'il soit gros comme une baleine ou tout petit comme du phytoplancton.
5: Parce que les grandes baleines que l'on voit, finalement, elles dépendent de tout ce qui est tout petit et du coup ça n'a pas trop de sens d'étudier ce qui est très grand sans étudier ce à quoi la base, la raison pour laquelle elles sont là.
2: Et donc finalement quand on parle de la planète Terre, ça sert à quoi d'observer et de savoir? Eh bien comme dit l'adage, on aime ce que l'on connaît, on protège ce que l'on aime. Essayez, vous verrez, c'est une merveille. Merci France 3 Corse et merci au parc naturel du Cap Corse et de la Griatée. Rendez-vous sur parc-marin-cap-corse-agriatée.fr.
1: Merci Benoît Prospero et France 3 Corse via Stella, Sidonie Baudet.
0: Magnifique reportage.
1: Ben oui, quand on parle de mammifères marins, de cachalots, comme on l'entend, de dauphins, ça vous évoque quoi?
0: Dans la Manche, à Dinard, où habitent mes parents aujourd'hui, on voit des dauphins, ça paraît extraordinaire. Et moi, je suis une fille de la mer, parce qu'on a toujours habité pas loin de la mer, donc la Méditerranée, je m'y suis baignée. C'est une espèce de belle fille un peu calme. L'Atlantique, la Manche, c'est beaucoup plus vivace, un peu fou. Moi, j'aime toutes ces mers. J'ai vraiment une passion pour les mers et les animaux. Et d'ailleurs, on ne connaît que 5 à 10% des espèces marines. Donc, il y a encore beaucoup de découvertes à faire.
1: Alors, ça va être l'occasion de retourner en Bretagne, à Dinard, à Dinan, à Cancale, à Saint-Malo, vous avez vécu. Et dans un instant, on ira dans le sud, à Martigues.
0: Ah oui.
1: Martigues. C'est une fille du sud, Sidonie
0: oui,
1: Bonnec.
0: Aussi.
1: Sidonie est votre invitée avec ce livre, La femme effacée, publié chez Albin Michel, sorti le 2 septembre. Elle est à la télévision sur France 2 tous les soirs à 18h. Et elle est votre invitée jusqu'à 21h sur ICI.

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2: Jusqu'à 21h, on prend le temps de vivre tranquille. On respire là depuis 20h et on s'installe partout en France en revivant le parcours, l'itinéraire de notre invité, Sidonie Bonnec. Son nouveau roman, dont nous parlerons à la fin de l'émission, est sorti il y a quelques jours chez Albin Michel et s'appelle La femme effacée. Bienvenue dans Il n'y a pas que Paris dans la vie. Reims, on l'a évoqué tout à l'heure, vous y êtes resté à peine et vous allez beaucoup voyager au gré des mutations de votre papa, joueur professionnel. Vous irez notamment à Brest, Sidonie Bonnec, mais alors ça ne va pas s'arrêter là, on a un petit peu évoqué le sud de la France, on a écouté quelques cigales tout à l'heure. Et avant de parler d'Aix-en-Provence, je crois qu'il y a eu Martigues.
3: Oui, il y a eu Martigues. C'est bizarre, j'ai des souvenirs d'école et de piano.
2: Et vous aviez quel âge?
3: J'avais 4-5 ans, voilà, à peu près. Et... bah, en fait, c'est surtout des souvenirs de week-end. Vous savez, ces week-ends où vous allez, soit vous prenez la voiture, vous allez au bord de la mer. Il y a toujours de la mer, il y a des pinèdes. Vous pouvez toujours faire des pique-niques. Voilà, c'est des régions quand même. C'est une région extraordinairement agréable à vivre.
2: Alors, ce qui est intéressant, c'est que là, vous allez vous poser en région PACA pendant quelques temps.
3: Parce que c'était tout le temps des
2: courts séjours.
3: C'est vrai.
2: Là, vous allez rester
3: 2-3 ans.
2: Vous allez rester quand même une partie de l'enfance, de l'adolescence.
3: Oui, c'est vrai. Ouais. Aix-en-Provence, c'était jusqu'à mes 11 ans.
2: La Venise provençale, juste pour rappeler que c'est le nom que l'on donne à Martigues.
3: Oui, c'est vrai, la Venise provençale.
2: Si je vous dis les temps de Berre, si je vous dis.
3: Mais oui, bien sûr.
2: Mais oui, la Côte Bleue.
3: Mais vous voyez, j'étais toute petite quand même. Hein.
2: Le miroir aux oiseaux.
3: Ça, je me souviens plus. C'est quoi?
2: C'est un des noms du port que l'on donne du côté de Martigues.
3: C'est vrai que le port, je m'en souviens.
2: Vous alliez à l'école.
3: Oui.
2: Et vous allez à l'école ensuite à Aix-en-Provence.
3: Oui, je me rappelle de ma maîtresse, Madame Bartoli.
2: Qu'est-ce qu'elle a fait, Madame Bartoli?
3: Elle était adorable.
2: Ah, bah tant mieux.
3: Elle me donnait envie de travailler.
2: Est-ce qu'elle fait partie de ces gens qui vous ont donné envie, justement, d'aller loin dans vos études ou dans votre vie?
3: Oui.
2: On a des visages comme ça, des gens importants.
3: Il y a trois femmes, à chaque fois, ce sont des femmes, bon, c'est un hasard, qui m'ont donné envie d'écrire. Qui m'ont donné envie d'inventer. On faisait des exercices autour de Molière, on faisait du théâtre, mais des petites choses toutes modestes, mais ça, elle excitait notre curiosité, notre créativité. Et je me rappelle de ça, et je me rappelle qu'à ces moments-là, je me suis dit, oh, un jour, j'aimerais bien raconter des histoires, j'aimerais bien faire ça, mais ça me semblait tellement... écrire un livre, c'est pense que c'est pour les autres.
2: Premier livre, 100 000 exemplaires, c'est plutôt là. Ça y est, l'épreuve, elle change.
3: J'ai attendu 40 ans avant d'écrire. Enfin, j'écrivais des nouvelles, mais.
2: C'est l'âge de la maturité.
3: Voilà. Oui, mais vous savez, ça sédimente dans le cerveau d'un être humain. Il faut du temps. Il faut avoir vécu des choses.
2: Et vous en avez vécu. Quand on arrive dans le Sud, on découvre aussi une mentalité, une culture.
3: Ouais,
2: vous êtes acclimaté assez facilement. On dit souvent que les Bretons sont un peu froids. Vous étiez à Brest, même pas longtemps, même gamine. Le Sud, c'est un peu plus.
3: En fait, les Bretons ne sont pas froids. Mais on est. Bah oui, parce que je suis quand même bretonne.
2: Je suis dans des stéréotypes.
3: Il y a peut-être un côté. Oui, je sais. Il y a peut-être un côté où on peut être plus casanier, qui est peut-être un peu lié au temps aussi. Alors que dans le Sud, il y a un peu plus de bonhomie. Mais il peut y avoir aussi un petit peu plus de superficialité parfois.
2: Ouais.
3: Donc. Mais moi, je me suis toujours adaptée. D'ailleurs, quand je suis arrivée dans le Sud de la France, j'ai commencé à prendre l'accent du Sud. Donc je disais plus rose, mais rose.
2: Et vous l'avez reperdu à nouveau?
3: Je l'ai reperdu. Alors rose, je dis souvent. J'ai des mots comme ça qui reviennent. Mais je crois que je voulais m'adapter aussi.
2: Ouais.
3: Donc, mais j'ai adoré. Franchement, une fois qu'on a l'habitude de déménager, ça devient un jeu presque.
2: Aix-en-Provence, le chemin de l'école, c'est près de la Torse.
3: Oui.
2: Alors, c'est une rivière, la Torse.
3: Oui, c'est vrai.
2: C'est un espace, j'ai regardé les photos, c'est un espace un peu aménagé.
3: Oui, ça a dû changer depuis 30 ans.
2: J'ai regardé des photos récentes, c'est assez ombragé, il y a beaucoup d'arbres.
3: Je me rappelle des galipettes, il y avait des petites collines. L'hiver, quand il neigeait, on descendait sur des sacs poubelles. Et je traversais ce parc de la Torse pour aller à l'école, dans ma petite école où j'ai rencontré ma super amie Agnès Monnier, que je salue, qui vit à Nantes aujourd'hui, qui est avocate, à qui j'ai parlé il n'y a encore pas longtemps, vous imaginez, ça fait 40 ans. Et on adorait Aix-en-Provence parce que c'était très nature et en même temps, petite ville urbaine, joyeuse, avec son festival, c'est quoi, un festival d'opéra ou je sais plus, je me rappelle, ça.
2: Non, les festivals ne montent pas dans les Bouches-du-Rhône, dans le Var.
3: Il se passait tellement de choses, on était bien.
2: Mais vous viviez où, Aix-en-Provence?
3: Je vivais près de la Torse, en face du cimetière, vous voyez, à gauche.
2: Donc de mes fenêtres.
3: Non, mais c'est peut-être ça qui m'a inspiré les thrillers que j'écris aujourd'hui. Non, je vous promets, ma chambre donnait sur un cimetière.
2: Ouais.
3: Donc certaines nuits, je voyais des feux follets. J'ai dit à mes parents, je crois qu'il y a des fantômes. Ils m'ont dit, non, je crois que c'est un feu follet. Je dis, mais qu'est-ce que c'est que ça? Ce gaz qui sort.
2: Oui, bien sûr.
3: Pour vous, je dis ça pour les auditeurs, parce que moi, je trouvais ça feu follet. Je connaissais pas.
2: Non, parce que les fantômes du vivant, les fantômes du passé, vous allez les croiser dans la femme effacée.
3: Ça m'a bien alimenté. Mais voyez, ça ne doit pas venir de nulle part, ça.
2: Le cours Mirabeau?
3: Ah, le cours Mirabeau, bien sûr. Alors, vous savez, j'y suis retournée. Alors, incroyable. Enfin, incroyable pour moi. Hein. Ça vous intéresse.
2: Ça tombe bien, vous êtes notre invité, donc ça nous intéresse.
3: Écoutez, je fais comme si ça allait vous intéresser. Quand j'étais en école de journalisme à Paris, je ne redirai pas Paris, je voulais faire de la radio. C'était ma passion. Eh bien, vous savez où j'ai fait mon stage de radio? À France Bleu Provence, à Aix-en-Provence. Donc, 15 ans.

0: Plus tard, je
1: redébarque
0: ici Provence aujourd'hui. Exactement, je débarque avec ma petite valise et mes parents m'avaient loué 5 mètres carrés sur le cours Mirabeau. Et c'est là
1: Pour le coup, c'est à deux pas. Pour ceux qui connaissent pas, vraiment, le cours Mirabeau, il est à deux pas de la radio.
0: Exactement. Et j'ai fait là mes premières armes à la radio. Oh, c'était très dur.
1: Alors la radio, moi qui l'ai connue aussi, cette radio, quelques années après vous, il y a tout un nouveau quartier, le quartier Sextus, quartier de la Méjeanne, qui s'est ouvert autour. Moi, je me demande même si j'ai pas vu le Pasino se construire.
0: Vous voyez, moi, c'est un peu loin pour moi déjà. C'était une super expérience. Je me rappelle, je conduisais très mal et je partais en voiture faire des reportages à Marseille. Non, je me disais, mais je ne vais jamais revenir vivante.
1: Vous avez évoqué les ruelles, c'est ça qui vous a marqué. Les fontaines, c'est vrai qu'il y en a beaucoup.
0: Je suis très urbaine. Moi, j'adore la nature, mais j'adore la ville. Un de mes plus grands plaisirs dans la vie, c'est de me balader seule dans une ville. Je me sens libre. J'aime la pierre, j'aime les fontaines, j'aime les noms des rues. J'ai vraiment une passion pour ça. Et les rues aixoises sont uniques. C'est quelque chose qui me manquera toute ma vie, quoi. Vraiment, et pourtant, il y a d'autres jolies villes, mais les rues aixoises sont sublimes.
1: J'ai pris quelques noms, des villes qui sont autour, Bouc-Bel-Air.
0: Ah oui, Bouc-Bel-Air. Oui.
1: Un souvenir particulier à Bouc-Bel-Air?
0: Non, pas du tout.
1: Salon de Provence?
0: Oui. Moi, c'est surtout la montagne Sainte-Victoire.
1: La Sainte-Victoire.
0: On allait souvent, que Paul Cézanne a dessiné. Ça me fascinait. J'avais des cartes postales avec les déclinaisons de la Sainte-Victoire par Paul Cézanne.
1: Au bagne?
0: Au bagne, je m'en souviens pas très bien.
1: Bersuit?
0: Oui.
1: Port-de-Bouc.
0: Port-de-Bouc.
1: Ah, vous avez connu les sardinades de Port-de-Bouc?
0: Ah oui. Mais j'adorais ce nom Port-de-Bouc quand j'étais petite. C'était hyper délicieux à prononcer, ça.
1: C'est moi, j'ai fait les sardinades, c'est extraordinaire. Ça. On a des grandes soirées où on mange comme ça. Attendez, Sidani.
0: Attendez. C'est vous qui pêchez la sardine, donc, là, aujourd'hui?
1: Je pêche la sardine, mais il y a une plage, je cherche.
0: Moi, je la mange.
1: Allez-y. Votre plage. Elle était où, votre plage?
0: Vous savez que je m'en rappelle pas.
1: Oh, bah, il y a bien un coin où vous alliez, là. Je sais pas, la Couronne, à Carreau.
0: Vous savez que je sais.
1: À Martigues, à Marseille, à David.
0: Alors, on allait plutôt à Martigues, mais peut-être la Couronne, ça me dit quelque chose. Vous savez que je me revois à la plage, je ne me rappelle plus du nom de la plage.
1: C'est pas très loin d'Aix-en-Provence, c'est un peu cool. La plage de la Carreau, la plage de la Couronne.
0: Ouais, non, ça devait être là.
1: Vous alliez à la plage, je vous l'avais dit, la mer, c'est un élément très, très important pour vous.
0: Très important. On était avec mes parents, avec le grand, je me rappelle, on arrivait avec, vous savez, le gros parasol qu'on plantait comme ça. Et on restait des heures. Je me rappelle. Voilà, j'avais passé des heures dans l'eau à ramasser les petits bouts de coquillages, à me baigner. C'est une enfance de rêve, en fait, hein, l'enfance au bord de la mer.
1: Maillot de bain, j'essaye de faire un lien comme je peux, mais c'est pas mal, parce qu'on va parler de sous-vêtements féminins.
0: Pas de mon maillot de bain, mais
1: non, j'essaye de faire un lien un peu capillotracté, je vous l'avoue. Ici, ça entreprend une matière de sous-vêtements féminins. Alors, il y en a pour tous les goûts, Sidonie, et toutes les envies, vous allez l'entendre. Aujourd'hui, Catherine Quicandon, vous avez choisi une gamme qui nous respecte.
2: À La Rochelle, la lingerie féminine est absorbante.
3: Oh, dis donc, c'est joli, ça, c'est quoi? C'est du cachemire?
4: C'est du coton.
2: En lin, plutôt, c'est la matière qu'ont choisi Arnaud et Beverly pour leur marque L'Intime Conviction.
5: C'est une gamme de produits absorbants, destinés dans un premier temps aux règles féminines, parce que c'est le domaine d'où on vient. Quand on a des petites fuites urinaires, ces produits qui sont aussi parfaitement adaptés.
2: Les culottes absorbantes et les serviettes hygiéniques lavables sont fabriquées dans des ateliers à Chizé, dans les Deux-Sèvres, et à Chauvigny, dans la Vienne. Le lin, lui, est produit en Normandie. Seuls les élastiques viennent d'Espagne et les attaches des brassières d'Allemagne. Pas le choix, ils n'en ont pas trouvé en France. Mais alors, pourquoi des sous-vêtements réutilisables? Car on ne va pas se mentir, une protection jetable, c'est quand même très pratique. Quand on a besoin d'en changer au milieu de la journée, on la jette à la poubelle. Et là, ce n'est pas le même topo. Alors Arnaud Lacoste, que nous dites-vous?
5: Vous êtes encore nombreuses à utiliser des protections jetables. On sait que ces protections-là sont mauvaises pour la santé, nuisibles à l'environnement. Vous êtes nombreuses à avoir déjà essayé des produits menstruels réutilisables, donc des culottes menstruelles ou des serviettes réutilisables. C'est mieux. Essayez le lin, vous allez voir. C'est frais, c'est léger, c'est hypoallergénique. Et vous allez normalement être agréablement surprise.
2: Je n'en doute pas. Pour le prix, c'est plus cher. À partir de 17,90€ pour la protection hygiénique et 44,90€ pour la culotte. Il y a aussi une brassière, mais là aussi, Arnaud a un bon argument.
5: Quand vous regardez le prix que vous dépensez pour les protections jetables aussi, c'est-à-dire les serviettes conventionnelles ou les tampons conventionnels, et que vous passez à des culottes menstruelles réutilisables ou à des serviettes réutilisables, vous faites, sur la durée de votre vie de femme, vous allez utiliser ces produits-là, vous faites à peu près 50% d'économie. Alors c'est un investissement. Parce qu'au départ, on vous dit oui, mais il faut acheter entre 4 et 5 culottes pour pouvoir faire un roulement, pour ne pas être obligé de laver tous les jours pendant la semaine où vous avez vos règles. Ben oui, effectivement, il y a un petit investissement, mais il faut le considérer comme un investissement. C'est pas à perte. C'est-à-dire que ce n'est pas des produits que vous jetez dès que vous les avez utilisés. Et surtout, ce n'est pas des produits dans lesquels vous avez du plastique et des matières chimiques.
2: Et ça n'a pas de prix. Enfin si, mais vous avez compris. 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Merci à Fabien d'Ici La Rochelle pour cette idée intime et convaincante. Ici, ça entreprend l'Intime Conviction, une gamme de lingerie absorbante en lin qui nous respecte.
1: Merci
0: c'est
1: Catherine.
0: Super. Et il faudrait que ce soit remboursé par la Sécurité sociale.
1: C'est une bonne idée,
0: car les femmes
1: ça.
0: N'ont pas le choix d'avoir leurs règles ou pas. C'est aussi ce qui donne naissance aux êtres humains et aux hommes. Et donc, il va falloir réfléchir à ça. Mais je trouve ça très bien ce qu'ils font.
1: Vous êtes partie toute seule, Sylvie
0: Boudet.
1: Je ne vous ai même pas proposé de réagir.
0: Quotidien de femme, et merci d'en parler.
1: Merci à Catherine Quicandon. Ici, ça entreprend. Vous l'avez compris, ce sont les bonnes initiatives et puis les gens qui, en France, décident d'entreprendre. Elle entreprend plein de choses et elle a entrepris l'écriture de ce roman qui est sorti, qui est déjà le deuxième. Il s'appelle La femme effacée. On va en parler avant 21h. Il est en librairie depuis le 2 septembre. Et puis, vous pouvez la voir sur France 2 tous les jours à 18h, dans Tout le monde a son mot à dire. C'est Sidonie Bonnec qui est votre invitée jusqu'à 21h.

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14: Elle est journaliste, elle est animatrice de radio et de télévision. Elle a aussi incarné plusieurs documentaires d'immersion dans un monde à part, La vie, la nuit, et plus récemment Si j'étais sage-femme sur France 5, visage de France 2, avec Tout le monde a son mot à dire, chaque soir à 18h05. Elle a fait sa rentrée il y a quelques jours. Mon invité ici, Denis Bonnec, est aussi romancière. Son nouveau roman, La femme effacée, est disponible chez Albin Michel en librairie. Elle est avec vous jusqu'à 21h. On s'est déjà pas mal baladé, on a surtout beaucoup parlé du Sud, où vous avez passé, Sidonie, une grande partie de votre enfance. Du coup, quand on vit dans le Sud de la France, où est-ce qu'on part en vacances?
15: Ah oui, en Bretagne.
14: D'accord. Donc vous retourniez régulièrement durant votre enfance, votre adolescence en Bretagne.
15: Parce que mes grands-parents étaient en Bretagne, Denise et Marcel, voilà, Gégouzeau, donc à Kervignac, près de Lorient, et ils avaient une très jolie maison avec un beau jardin, avec des animaux dans le jardin, un potager, et je passais toutes mes vacances chez eux, voilà.
14: Alors justement, parlons de Kervignac, j'ai noté, c'est dans le Morbihan, c'est non plus le Finistère, hein, où vous aviez vécu. Une image comme ça qui vous vient en particulier de Kervignac?
15: C'est minuscule, hein. C'est un tout petit village, je m'en rappelle du pain de deux qu'on achetait en montant une colline et en descendant une colline. Boulanger, ouais. Très sympa.
14: Ouais.
15: Je me rappelle du lait qu'on allait chercher à la ferme chez le voisin, dont vous savez, le fameux pot au lait que j'ai toujours chez moi, que j'ai gardé. Je me rappelle de Port-Louis, qui était pas très loin, on prenait la voiture, on allait se baigner. Voilà, c'est une vie simple à la campagne. Mon grand-père, qui était poissonnier, allait pêcher sur le Blavet. Et ma grand-mère me donnait des petits bonbons au caramel pendant que papy pêchait. Non, mais vous voyez, c'est des souvenirs. Là, c'est comme si j'y étais, quoi. C'est incroyable.
14: Le Sud, vous allez le quitter justement pour retourner en Bretagne.
15: Oui, à Vannes.
14: D'abord, dans un premier temps.
15: D'abord,
14: après, vous allez voir, il y a Dinard et tout ça.
15: Oui, c'est ça.
14: Vannes.
15: Vannes, oh, j'ai adoré Vannes. Là, j'étais adolescente.
14: Ce petit caramel de Vannes.
15: Ah oui, c'est
14: ça. Non,
15: rien à voir. Non, mais si, qu'est-ce qu'il y avait à Vannes? Non, mais Vannes, formidable ville. En plus, j'habitais sur la place de la mairie et j'étais au collège Jules Simon qui était à 5 mètres. Donc, c'était un luxe. Je pouvais me réveiller au dernier moment, c'était parfait. C'est là où j'ai eu mes premiers amours, ma super bande de potes. C'est les premières booms. Et puis, c'est une ville magnifique avec plein de maisons à colombages. Quand vous le baladez, moi qui adore les centres-villes, je pense que Vannes a nourri cette passion du centre-ville et de la ville, parce qu'il y a ces maisons qui semblent se toucher, tellement elles sont vieilles, vous voyez, on voit la maison qui bouge.
14: Elles ne font qu'un, finalement.
15: C'est ça.
14: Il y a une ville, il y a une maison.
15: Non, mais c'est incroyable, on a l'impression que les gens vivent de travail, que tout est penché à l'intérieur. C'est une ville extraordinaire, et le fameux port aussi. Et c'est drôle, parce que j'y étais pas retournée, pareil, depuis 15 ans, et là, j'y suis retournée pour un festival de livres, le salon du livre du mois de juillet, et du mois de juin, excusez-moi, et qui est formidable. Et je suis revenue, ça m'a fait un choc de revenir grande, voilà, dans ce lieu où j'ai eu tant de rêves.
14: On voyait des choses grandes, puis on les voit plus petits, oui. Généralement.
15: C'est ça, et puis quand on est ado, on a des rêves. Et je revenais dans cette ville et je me disais, je me rebadais dans la ville, et je me disais, j'en ai réalisé un ou deux quand même, c'est chouette, quoi, de grandir.
14: À mon avis, bien plus qu'un ou deux. Vous quittez Vannes pour Dinard.
15: Ah oui.
14: Joli,
15: alors là, Vannes, c'était marrant parce qu'il y avait deux clubs de foot dont mon père a été entraîneur des deux clubs, donc c'était assez cocasse, évidemment de manière alternative. Et à Dinard, je me rappelle, papa, il avait le choix entre Meaux et Dinard. C'est pas le même genre de ville. Le club de Meaux est un petit peu dans une division supérieure. Et je me rappelle qu'ils ont regardé Dina et ont fait, c'est quand même très beau, Dina. Donc on a choisi plutôt le beau décor. Oh là là, quelle bonne idée ils ont eue.
14: Station balnéaire qui est réputée par les Anglais et par les Américains, notamment pour le festival du film britannique. C'est les villas. À l'époque, vous parliez des villas, justement, c'est aussi ça, Dina. On est en face de Saint-Malo, là.
15: On est en face de Saint-Malo, qui est magnifique. Mais moi, Dina, c'est pour moi, c'est à part. C'est-à-dire que c'est plein de toutes petites plages, elles sont toutes différentes. Vous avez la plage de l'Écluse, qui est la plage du centre. Il y a beaucoup de monde, mais elle est très belle et elle est encadrée de ces villas, ces fameuses grandes villas qui rappellent Hitchcock, l'Angleterre, les mystères, voilà. Et puis il y a d'autres plages, il y a des petites criques, Port-Rioux, il y a le village de Saint-Enogat, et puis après il y a la Fourberie, Port-Blanc. Moi j'ai des souvenirs sur chacune de ces plages.
14: Oui, parce que vous faisiez des pique-niques avec vos copines, dans des
15: et
14: plages
15: copains,
14: différentes,
15: et des copains,
14: bien sûr, vous l'avez dit, c'est lieu des premiers amours. Voilà. Toutes les semaines dans des endroits différents.
15: Ah mais oui, on allait, on partait en vélo, on allait aujourd'hui on va à Saint-Éno, on va à Saint-Luc, on changeait tout le temps de destination. C'était des décors mais mirifiques, vous voyez, comme dans les séries américaines où ils vont à la plage en sortant de l'école. Ben moi on vivait ça quoi. C'était trop chouette.
14: Vous êtes nostalgique de cette époque?
15: Non, j'ai jamais ressenti
14: pas
15: mon truc, la nostalgie, mais je me rends compte de la chance que j'avais, mais je m'en rendais compte à l'époque déjà. Hein. Je me dis, aller à la plage en sortant de l'école, c'est...
14: Oui, c'est ça, parce que ça, c'est un quotidien pour un enfant, ou une ado, vous étiez plutôt ado. Ouais, effectivement, après l'école, je sais pas, à 14h30, 5h, vous allez faire un plongeon. Quoi.
15: Et mes premiers pas de journaliste, je les ai faits bénévolement.
14: Au festival
15: du film britannique.
14: Je suis au courant, on peut en parler, parce que c'est le premier boulot, c'est vos premières interviews, en fait.
15: Et c'est fou parce que j'ai rencontré mon meilleur ami, j'avais 17 ans, il en avait 10 de plus, qui est devenu un très grand réalisateur
14: de
15: cinéma.
14: C'est pas Dinard, ça. Vous parlez du Café Méliès.
15: Oui, alors en fait, si, on s'est rencontré à Dinard.
14: Alors c'est Fred Cavaillé,
15: Fred Cavaillé, qui réalise Les Misérables, que vous allez voir sur vos écrans en octobre, qui a fait Mea Culpa pour elle, etc., qui est mon meilleur ami, mais très grand réalisateur.
14: C'est l'époque que vous ne connaissez pas à l'époque.
15: Mais non, mais à l'époque, il réalisait le mini-clip de cérémonie du festival du film britannique. Ouais. Et on est tombés amis autour de la piscine de Dinard, piscine extérieure. Et après, j'ai proposé un papier, donc je l'ai interviewé, c'était ma première interview au Café Méliès à Rennes. Donc j'ai fait ma première interview pour son premier court-métrage. J'ai encore la photo, on est des gamins évidemment. Et à partir de là, on ne s'est jamais quitté. Et on a toujours regardé, moi j'ai vu tous ses courts-métrages, tous ses films, lui il a assisté à toutes mes chroniques, on se visionnait les chroniques à la télé ensemble.
14: C'est incroyable pour vous deux.
15: Bah oui, parce qu'on avait des rêves, on venait de milieux où on n'avait pas de réseau, on a dû se débrouiller vraiment tout seul. Et on s'encourageait, c'était vraiment une des personnes qui croyait en moi, en plus de mes parents. Et moi je croyais en lui, et voilà, lui et sa du temps aussi à émerger, parce que ça met du temps, on met du temps à réaliser nos rêves. Et là aujourd'hui, voilà, j'étais avec lui hier, il me parlait de la sortie le 12 octobre des Misérables, et c'est extraordinaire.
14: Faut qu'il vienne voyager avec nous ici dans cette émission.
15: Il est formidable, il est passionnant.
14: On peut se dire un mot sur Saint-Malo, parce que moi j'adore Saint-Malo.
15: Ah, moi aussi.
14: Quel est votre Saint-Malo à vous, Sidonie Bonnac?
15: C'est le Sillon. C'est pas intramuros. Intramuros, c'est pas mon truc.
14: C'est des images incroyables.
15: Intramuros,
14: il y a
15: trop de touristes. Mais alors, j'ai vu ça avec... j'étais au mois de décembre, je suis allée quelques jours, on s'était loué une petite chambre sur le Sillon, c'était les grandes marées. C'est une des plus belles choses que j'ai vues de ma vie.
14: Impressionnant.
15: La mer qui se déchaîne, vous n'êtes plus rien. Et ça, c'est agréable. Ville des Corsaires.
14: Châteaubriand.
15: Jacques Cartier.
14: Bien sûr. Les remparts, les crêpes.
15: Ah, oui.
14: Je vous lance les crêpes ou pas? Il y a plein de crêpes à Saint-Malo. J'ai l'impression que cette ville n'est qu'une crêpe quand on se balade à l'intérieur de la ville.
15: J'adore, cette ville n'est qu'une crêpe. Alors ça, cette phrase, je vais la garder.
14: Si je me balade dans Saint-Malo, à chaque fois, tiens, crêpe
15: et machin. Vous savez que ma vie n'est qu'une crêpe aussi. Je vous explique pourquoi.
14: Mais d'ailleurs, vous en avez emmené là dans le sac.
15: Tous les matins, j'en fais à mes enfants.
14: Tous les matins, vous faites des
15: crêpes sucrées ou galettes de sarrasin avec un œuf. On est breton ou pas? Mais bien sûr. Mais c'est bien meilleur que de manger des céréales. Je vous adopte.
14: Sidonie, on va rester à Saint-Malo, puis on va continuer de se balader d'ici 21h. D'après un baromètre réalisé par Odoxa en 2024, plus de 6 Français sur 10 possèdent un animal de compagnie. Vous en avez un?
15: Non, malheureusement.
14: Vous en avez eu, donc.
15: J'en ai eu.
14: Vous en avez eu. Parmi eux, 30% ont un chien, et pour tous ceux qui travaillent dans un bureau, il est parfois difficile de laisser son compagnon seul à la maison toute la journée. Alors, nous, on a trouvé une solution. Robin Bernot s'est baladé en France. Elle nous vient du sud-ouest. Robin Bernot et Elsa Marot nous emmènent la découvrir.
10: Et si vous alliez au travail avec votre animal de compagnie?
11: C'est complètement positif.
10: À Libourne, dans l'est de la Gironde, l'entreprise Seva Santé Animale autorise ses collaborateurs à venir travailler avec leur chien depuis le mois de mars. Alors on a voulu dresser un premier bilan sur cette expérimentation. Notre journaliste Elsa Marot s'est rendue sur place et a rencontré Jennifer, responsable du support informatique, accompagnée d'une petite boule de poil.
16: C'est Natsu, c'est la petite mascotte au premier qui se balade et qui a des caresses de tous les tontons et tatis de l'Haïti.
10: Vous allez l'entendre, Jennifer est ravie de pouvoir passer ses journées avec son Jack Russell.
16: C'est vrai que de pouvoir l'amener au bureau, lui déjà il est content parce qu'il est avec moi toute la journée. Et puis c'est aussi une forme de l'avoir à proximité, de pouvoir le caresser, tout le monde s'en occupe. Le matin, il m'attend devant la voiture, il lui tarde une chose, c'est de pouvoir monter, que je l'amène au travail.
10: Bon, pour pouvoir mener à bien cette expérience, il a tout de même fallu mettre en place quelques règles que nous explique Laetitia Malo, responsable de la communication interne de l'entreprise.
17: Il y a un petit process, une sorte de candidature qu'il faut mener quand on veut venir avec son chien au bureau. Le certificat du vétérinaire qui atteste que le chien est en bonne santé, qu'il a un comportement sociable en communauté. Donc ça se fait assez rapidement et on a essayé de le rendre le plus simple possible, mais il y a quelques contraintes à prendre en compte.
10: Venir avec son chien au travail, ici à Libourne, ça marche. Et vous, tiens, qu'en pensez-vous?
18: Je trouve que c'est une super initiative.
10: Sarah a la vingtaine et elle est étudiante.
18: Ça rajoute quelque chose, je sais pas, de la positivité. Les animaux, c'est toujours agréable de les avoir à proximité.
10: Le bien-être au travail, un des critères qui compte le plus pour Sarah dans le choix de sa future entreprise.
18: Ce serait bien d'avoir un cadre qui est agréable au travail, quoi, pas qu'à la maison. Du coup, vu qu'on passe une grande partie de notre vie au travail, ce serait bien que ce soit un cadre qui est agréable pour les employés quand même.
10: Même avis pour Lilia.
19: Tu es décontracté, tu travailles mieux que quelqu'un qui est stressé. C'est de la logique.
10: Bon, les chiens, c'est sympa, je suis d'accord avec vous. Moi, je dois vous avouer que je préfère quand même un peu plus les chats. Est-ce que ce serait possible, par exemple, d'emmener son chat au bureau? Pas sûr, me confier Lilia.
19: Après, les questions sanitaires, le bac à sable et tout ça, c'est... un chien, ça va, mais un chat, ça va pas du tout.
10: Aujourd'hui, sur les 100 propriétaires de chiens que compte l'entreprise girondine, une quinzaine d'employés viennent régulièrement avec leur toutou depuis le lancement de l'expérience.
20: C'est mignon tout ça.
15: Bah, je découvre et je trouve que c'est très bien. En plus, ça apaise tout le monde au travail.
20: C'est vrai.
15: Bah oui.
20: Robin Bernot pour ce joli reportage. Si Denis Bonnec, votre invité, encore pour quelques minutes, dernière ligne droite. Le voyage va continuer à Rennes, puis à Paris. Voilà, on connaît la suite de la carrière. Et puis nous parlerons de ce livre, La femme effacée, chez Albin Michel, sorti il y a quelques jours. C'est le deuxième roman de notre invité, Si Denis Bonnec.

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3: C'est vrai, alors elle vous le prouve, hein, notre invité ici, Denis Bonnec, qui se balade avec vous, qui retrace ce parcours. On a parlé de Reims, de Nîmes, de Martigues, de Vannes, de Brest, d'Aix-en-Provence, de Dinard, de Saint-Malo, il y a un instant. Parcours inspirant, passant par Rennes et la Sainte-Victoire. Rennes, où, voilà, c'est les études, hein, c'est prépa littéraire, c'est calme.
4: Attention, Hippocagne, hein. Après fac de lettres et d'histoire. Et pour devenir journaliste.
3: Alors Paris, l'école de journalistes du CELSA, Paris c'est au final la seule ville qu'on vous a pas imposée.
4: Oui c'est ça, c'est la seule que j'ai. Alors beaucoup de gens sont parisiens et partent en région. Bah moi j'étais une régionale et je rêvais de Paris. Parce ouais. que je n'y étais jamais vraiment allée et puis je me disais que j'aurais peut-être des opportunités pour mon métier. Puis j'avais envie de vivre des aventures, j'avais surtout envie d'être perdue dans une ville. Et bien je suis toujours, ça fait 20 ans, je suis toujours perdue.
3: Très honnêtement je pense que même les... Parisiens ne connaissent pas Paris, ne connaîtront jamais
4: c'est
3: Paris.
4: Ça, c'est
3: même
4: ça qui est enivrant. Moi, je me sens, je sais pas, est-ce que je peux dire que je suis parisienne, ça fait 20 ans que
3: ça dépend, vous vivez pas à Paris aujourd'hui.
4: Juste à côté.
3: Vous êtes francilienne.
4: Je suis francilienne.
3: Ouais. Et vous êtes à combien de kilomètres de Paris? 10, 15, 20?
4: Ah non, 2.
3: Ah oui. Vous êtes petite couronne ou vous êtes, vous
4: petite
3: dites parisienne?
4: Oui.
3: Vous dites petite couronnienne.
4: Petite couronnienne.
3: Bon, évidemment.
4: Mais j'ose
3: Paris.
4: Pas parler de Paris, parce qu'on n'a pas trop le droit de.
3: On verra.
4: Sympa,
3: Paris, voilà, c'est moi qui le dis. C'est quand même le symbole aussi de la réussite pour vous. Je survole rapidement, c'est pas l'objectif, mais il y a Endemol, il y a France 4, il y a W9, il y a les maternelles sur France 5, il y a la TNT, il y a France 2, toujours sur France 2, tous les soirs à 18h05, avec tout le monde.
4: Ça fait quasiment 10 ans, hein.
3: Ouais, il y a RTL, il y a France Bleu, on l'a évoqué il y a quelques années. Que des lieux où vous êtes bien sentis.
4: Ah oui, ouais. Moi je suis bien partout, puis quand je suis pas bien, je finis par m'en aller, hein, mais ouais. Bien sûr, on a de la chance d'avoir des métiers quand même très, très chouettes.
3: Bon, et puis alors il y a ce déclencheur qui fait que maintenant vous écrivez.
4: Qu'est-ce qui s'est passé?
3: Mais non, mais il y a ça, premier roman, La fille au père, c'était il y a quoi, il y a 2 ans maintenant, je dirais,
4: deux ans, deux ans, vous avez raison.
3: Gros succès, fierté, j'imagine quand même, on va se dire les choses franchement, 100 000 exemplaires, il y a des hommes politiques qu'on voit tous les jours à la télé qui en vendent pas autant. Hein.
4: Oui, non, c'est une chance inouïe, c'est une histoire que j'ai écrite à partir de ma propre histoire de fille au père quand j'avais 20 ans, qui s'est très mal déroulée à Londres, et j'avais envie d'écrire un thriller. Je me suis dit, je vais m'inspirer de ce décor, de ces gens fous que j'ai croisés dans ma vie, qui m'ont un peu traumatisée, et je vais en faire une fiction. Et je me suis lancée dans l'écriture de ce roman que j'ai écrit avec les conseils de plusieurs personnes qui m'ont dit lâche les chiens, de toute façon des écrivains il y en a plein, donc ça parlera peut-être à personne, peut-être que oui, la seule possibilité que ça marche, c'est qu'on entende ta voix. Voilà, j'ai lâché les chiens.
3: C'est d'autant plus une réussite, parce que je pense qu'il n'y a pas beaucoup de gens qui vous attendaient. Là.
4: Personne. Mais c'est ça qui est magnifique. Et c'était horrible d'ailleurs quand j'écrivais. Je me disais, mais pourquoi je fais ça? Ouais. Puis il y a des jours, j'étais contente, voilà. Et puis j'ai trouvé un public, j'ai touché des gens et c'est extraordinaire. Et je vis ma meilleure vie.
3: Est-ce qu'il y a un lieu en France, ne me dis pas mon lit ou je sais pas quoi, vous aimez écrire?
4: Alors, je sais pas comment vous le savez, mais. Mon lit.
3: Oui, je sais. Pourtant, je ne connais pas votre lit. Je le dis très honnêtement, en toute amitié. En
4: j'adore écrire allongé. Mais on s'en fiche. Je commence et je finis mes romans à Dinard.
3: Non, parce que écrire allongé dans un lit, c'est bien. Mais qu'est-ce que vous voyez? Peut-être qu'il y a quelque chose qui vous inspire quand vous êtes allongé.
4: Et vous avez tout compris. J'ai une baie vitrée qui donne sur le jardin de mes voisins. Ils ont une belle pelouse verte, ils entretiennent bien, ils ont des belles fleurs, ils ont un cèdre, ils ont un magnolia. Et ça, ça m'inspire. Et sinon, j'écris à Dinard. Face à la mer. Voilà, j'ai besoin de un petit peu, pas tout le temps, mais.
3: En Bretagne, il pleut.
4: Pas souvent. Voilà. Alors cet été.
3: Que sur les cons, comme disent
4: les
3: Bretons.
4: Cet été, il n'a pas dû y avoir un seul con en Bretagne, car il n'a pas plu.
3: Est-ce que vous voyez pourquoi je vous emmène sur la pluie et l'orage?
4: Oui, parce que dans La femme effacée,
3: Candice suffoque dans un Paris totalement submergé, avec une espèce de pluie incessante. C'est comme ça que ça démarre.
4: C'est vrai.
3: Et ça l'oblige à rester enfermée chez elle parce qu'il fait moche.
4: Oui, alors comment j'ai imaginé ça? Figurez-vous que l'année dernière, je ne sais pas si vous vous rappelez, on a eu une semaine d'épisodes de pluie. C'est-à-dire qu'il a plu intensément tous les jours. Donc premier jour, deuxième jour, troisième jour, je me dis mais je suis toujours pas sortie. Quatrième jour, j'ai commencé à angoisser. Cinquième jour, je me suis dit la planète est en train de changer. J'ai fait quelques recherches et j'ai vu qu'en effet, avec les futures canicules, allait avoir également des grosses pluies. Et ça m'a fait un décor en fait. Je trouvais que c'était un super décor pour mon thriller. Et surtout, je me suis dit que c'est comme si on était un peu en France dans quelques années, vous voyez. Et j'ai réfléchi à cette pluie. Qu'est-ce qu'elle va impliquer, qu'est-ce qu'elle va entraîner dans la vie des gens, et notamment des femmes. Eh bien, quand il pleut beaucoup et que vous ne pouvez plus sortir, les femmes et les enfants sont plus cloîtrés. Et quand on cloître des humains, des femmes, des enfants et des hommes, il y a aussi plus de violence familiale. Et ça m'a, voilà, ça m'a inspiré pour ce roman.
3: Quand on dit qu'elle a une fille qui a 5 ans et qui crie la nuit.
4: Elle hurle la nuit et elle ne sait pas pourquoi. Et Candice, alors c'est un roman avec beaucoup de rebondissements et de secrets que vous allez découvrir, donc je ne peux pas vous les révéler, mais elle va faire une découverte justement à l'occasion d'une inondation, parce que Paris déborde, donc sa cave est inondée, et en descendant dans cette sa cave, elle va avoir une inscription, et à partir de là, elle va découvrir des secrets sur Paris.
3: Avec une étrange inscription,
4: peut-être sur sa
3: ça
4: famille.
3: Démarre à ce moment-là.
4: Ouais.
3: Sur la famille.
4: Ouais. Je suis la voix cousue dans la pierre.
3: Ça va plonger tout le monde dans un lointain passé. Ça va, vous allez remonter le temps là.
4: Et on va parler de ces souffrances et de ces blessures dans nos vies passées. Mais c'est quelque chose de réel, c'est pas la psychogénéalogie, qui viennent aujourd'hui gâcher nos quotidiens. Et elle va devoir enquêter pour comprendre d'où viennent toutes ces angoisses. Voilà. Elle a l'impression de s'effacer dans la vie. Peut-être qu'on a voulu effacer d'autres femmes avant dans sa famille, qui sait.
3: Il y a de la folie, il y a de la manipulation. On parlait des fantômes tout à l'heure, des feux follets, le cimetière qui était en face de chez vous. Et un peu les fantômes du passé, les fantômes du présent. Ils se baladent aussi bien dans ce livre-là.
4: Parce que j'adore l'idée, et c'est une psychologue française qui a développé ça, l'idée que nous sommes en fait aussi le fruit de notre histoire familiale. Nous sommes une génétique familiale, mais nous sommes aussi une psychologie familiale. Et donc, il y a certains de vos ancêtres qui ont vécu des choses terribles. Ça crée comme des nœuds, des secrets, des non-dits dans la famille et des souffrances qui parfois se réveillent à des dates d'anniversaire dans votre propre vie. Mmh. C'est pour ça que des gens vont parfois voir des psychologues qui sont spécialisés en psychogénéalogie pour comprendre cette histoire familiale et soulager des douleurs d'aujourd'hui qui appartiennent en fait au passé.
3: Quand on vous voit comme ça, toute gentille, généreuse, souriante, on n'a pas l'impression que vous allez devenir ce que vous êtes, je l'ai dit tout à l'heure. On se dit pas, tiens, on va nous emmener dans quelque chose d'assez noir, un peu suffocant, oppressant, noir, thriller. C'est ça, votre univers dans ce roman et dans le premier aussi.
4: C'est parce que justement, j'aime tellement la vie, les gens, j'ai toujours un abord très positif, mais on est quand même souvent déçu ou étonné ou inquiet par le comportement des gens. Et donc moi, la littérature, ça me permet d'épingler le mal, les comportements étranges et de pouvoir me libérer de ces peurs, vous voyez. Et puis je vous libère, je vous fais plaisir, en plus je vous libère de vos peurs aussi.
3: Donc je ne demande pas ce que provoque l'écriture en vous, une libération.
4: Oh là là, une sérénité, j'ai jamais été aussi bien de ma vie.
3: La femme effacée ou quand la vengeance défie le temps, signé Sidonie Bonnec, deuxième roman après le succès du premier, La fille au père, c'est en librairie depuis le 2 septembre, ce qui va vous conduire, j'imagine, dans des salons littéraires. Vous l'avez évoqué. Vous faites tout le tour de France.
4: Mais oui, j'adore rencontrer les lectrices et les lecteurs. Je vais aller à Besançon, à Nancy, je vais aller à Brive, je vais aller à Dinard. J'ai encore plein d'autres villes. Je vais tout mettre sur mon Instagram, mon petit tour de France, comme ça on pourra tous se rencontrer. J'ai hâte.
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3: Il y a deux îles qui comptent pour vous, Sidonie Bonnec, Henri Salvador, bien sûr. L'île de Porquerolles.
4: Ouais, ah oui. Oui, c'est un de mes magnifiques souvenirs d'enfance. On avait des amis qui avaient un petit bateau et ils nous emmenaient faire du bateau à Porquerolles. Donc vous imaginez une île de rêve avec une eau extrêmement claire. Et donc on sautait dans l'eau avec notre petit maillot de bain. On regardait cette nature magnifique, cette eau délicieuse, cette Méditerranée. Et c'est une île magnifique, toute petite, très protégée. Je crois qu'il y a un numerus clausus. Maintenant on peut plus y aller comme ça facilement pour les vacances. Mais c'est une île, c'est l'île de mon enfance. Mais en fait c'était le bonheur. C'était le rêve de pouvoir passer des dimanches sur cette île.
3: Il y en a une deuxième.
4: Ah oui.
3: C'est l'île de Groix.
4: Ah, j'adore. Pareil, des vacances en camping. Alors,
3: l'île
4: on avait des
3: Grenat, on la surnomme. J'ai
4: je ne savais pas.
3: Ouais.
4: Je me rappelle, on pêchait des... Comment ça s'appelle? Ça n'existe presque plus. Les pieds-pouces, ça vous dit quelque chose?
3: Oui, bien sûr.
4: Ouais. Ce fruit de mer un petit peu étonnant. Et je me rappelle, on mangeait ça avec des amis qui avaient des tentes dans un camping. Et donc, on campait, on faisait du vélo, on mangeait des crêpes, parce que Groix n'est que crêpes aussi. Hein.
3: C'est au nord-ouest de Belle-Île-en-Mer. Hein,
4: pardon, excusez-moi. Oui, c'est dans le sud de la Bretagne.
3: De la Bretagne,
4: voilà, exactement. Et c'est une petite île qui a des plages de toutes formes, des petites criques. La mer est bonne. Et elle est vraiment accessible. C'est une île extraordinaire.
3: On s'est baladé partout. Est-ce qu'il y a un lieu que vous retenez parmi tous ces endroits? Vous avez commencé tout à l'heure en fermant les yeux, en disant Aix-en-Provence. Et puis finalement, là, depuis quasiment une heure, on a évoqué plein de choses. Si on devait en garder qu'un seul, et si vous étiez une carte de France et qu'il y avait un lieu central?
4: Porquerolles.
3: Ah bah,
4: une île.
3: Coup,
4: oui, parce que l'île, c'est fascinant. Et en plus, quand on écrit des romans, c'est très inspirant, une île. C'est le décor d'un huis clos, c'est l'isolement, c'est l'inquiétude, c'est aussi la beauté. Mais j'adore les îles. On a beaucoup d'îles en France, hein, c'est extraordinaire.
3: Évidemment. Et l'île de France, vous vivez.
4: Bah, oui. Alors celle-là, elle est plus l'île de la chose. Cité aussi.
3: C'est vrai. S'il y a des lieux que vous connaissez peu ou que vous aimeriez découvrir, vous vous dites, tiens, voilà, je ne me suis jamais arrêté, j'ai noté la Lozère, la Creuse ou encore la Corrèze.
4: Bah oui.
3: Parce que c'est pas du tout.
4: Non. Si, je suis allée à Saint-Chély-sur.
3: Saint-Chély-d'Apcher.
4: D'Apcher.
3: Ouais, ça sent Lozère.
4: Ouais, ça sent Lozère. Extraordinaire festival du livre. Justement, c'est ça qui m'a donné envie de me balader un peu plus au cœur des terres. J'ai demandé plein de conseils pour de futures vacances. Et en camping-car, faire du vélo. Voilà, ça, c'est un coin qui m'attire. Le calme, la solitude. Je suis en recherche de ça un peu. Moins de monde.
3: Ah, pourtant, il y a du monde.
4: Moins de Paris, vous voyez. Hein.
3: En revanche, il y a du monde qui vous regarde, Sylonie. Tout le monde a son mot à dire. C'est à 18h05, très précisément, avec le camarade Bruno Guillon. On est bien d'accord?
4: Oui.
3: Pour cette émission.
4: Mon nouveau coloc.
3: Sur France 2, votre nouveau collègue. On salue Olivier Mine, on t'embrasse Olivier.
4: Ah bah oui, bisous Olivier.
3: Ah bah il est parti sur la 6 quoi.
4: Je sais pas, je veux pas savoir. Il est dans mon cœur en tout cas.
3: Ça c'est la télévision et puis on rappelle moi aussi La Femme Effacée, le livre chez Albin Michel sorti le 2. On s'est bien baladé, c'était chouette.
4: Ah c'était chouette, j'étais très heureuse de vous retrouver Eric et de retrouver tous les auditeurs. Vous manquez quand même, hein. On va se retrouver dans les salons du livre.
3: Revenez, t'as plus de radio là.
4: J'écris des histoires maintenant, je vois tout ça.
3: On trouvera toujours le temps. Merci beaucoup, Sylonie, d'avoir été notre invitée.
4: Allez, merci à vous, c'était un bonheur.
3: Sylonie Bonnec sur ICI. 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Salut.

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1: Salut à toutes, salut à tous et bienvenue sur votre radio ici, c'est Décibel jusqu'à 20h. J'espère que tout va bien pour vous et que vous êtes prêts à écouter plein de belles chansons ensemble. Nous célébrerons ce soir l'anniversaire d'Emma Decaune, mais c'est pas elle qui chantera, vous vous en doutez, elle a beaucoup de talent mais pas celui-là. Un petit blind test qui appellera au secours, un petit coup de cœur. Un joli duo entre Yoa et Marine. Et puis notre invitée de ce soir, la délicieuse Élodie Frégé.
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1: Élodie Frégé qui va encore une fois nous éblouir puisque son prochain projet est assez dingue. Elle va chanter les chansons de Michel Berger accompagnée de milliers de choristes. Elle nous expliquera ça tout à l'heure. Elle est l'invitée de Décibel. Et démarrons ce soir en vous donnant des nouvelles de Johnny Clegg. Alors non, hein, pas de miracle, hein, il est mort depuis 7 ans, il ne nous annonce pas son retour. J'adorerais avoir ce genre de pouvoir, mais ça n'est pas encore au programme. En revanche, les mémoires de Johnny Clegg vont être publiées à l'automne. Johnny Clegg, donc chanteur sud-africain, qui était très engagé politiquement. Dans ses carnets, ça parle de musique, puisque c'est son métier, mais politique beaucoup. Son combat, donc très médiatique, partout dans le monde, contre l'apartheid et pour la libération de Nelson Mandela. Alors le livre traduit en français aux éditions HarperCollins France, à qui il faut quand même tirer un autre chapeau parce que ils font des efforts de dingue pour nous proposer à nous public français d'excellentes biographies musicales, que ce soit Lily Allen ou Johnny Clegg. Voilà, ça fait plaisir de les avoir en version française. Il s'appelle le livre Johnny Clegg, journal d'un Zoulou blanc. Il sortira le 11 novembre et c'est le fils de Johnny Clegg qui fera le tour des médias pour en faire la promotion. On verra si on l'invite dans Décibel. En attendant, on va lire le livre et écouter Assim Bonanga, c'est Johnny Clegg avec le groupe Savukar, mélange noir et blanc qui n'était certainement pas consensuel à l'époque en Afrique du Sud et qui était drôlement courageux, une chanson dans laquelle il appelle de ses voeux la libération de Nelson Mandela.

0: Assi Bonanga, un des tubes de l'album Third World Child, Johnny Clegg, énorme carton en France en 1987, c'est-à-dire il y a près de 40 ans, incroyable. Et les mémoires de Johnny Clegg, donc journal d'un Zoulou blanc, sortiront le 11 novembre en France.
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0: Notre coup de cœur du soir vient du label indépendant Panenka Musique. La chanteuse, elle, oh, normalement vous en avez déjà entendu parler, elle s'appelle Yoa. Petit diminutif de son vrai prénom, Johanna. Yoa a sorti son premier album, La Favorite, l'année dernière. Elle a reçu la victoire de la révélation scène aux victoires de la musique. Bravo à elle. Yoa qui effectivement a fait énormément de concerts, mais pas que. C'est aussi elle qui posait nu cet été dans le numéro spécial sexe des Un Rock. Bah oui, toujours un peu de culture, vous savez, dans cette émission. Alors Yoa a eu la bonne idée de sortir la réédition de son album La Favorite en ajoutant des petits titres inédits et puis en invitant une copine, alors pour le coup pas du tout sur un label indépendant puisque c'est Marine, la gagnante de la Starac, mais ensemble, elles font une version géniale de la chanson Princesse K.O. sur la réédition donc de l'album de Yoa. C'est notre coup de cœur.

0: Le coup de cœur du jour de Décibel, Princesse K.O., Yoa et Marine. Merci d'avoir choisi Décibel. On est ensemble jusqu'à 20h. Notre invitée de ce soir, vous la connaissez bien, c'est Élodie Frégé. Mais là, elle va vous surprendre une fois de plus, parce que son nouveau projet, c'est de chanter du Michel Berger.
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0: Berger Story avec Élodie Frégé. On en parle dans Décibel, à tout de suite.

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1: Et ce soir, c'est Élodie Frégé qui fait l'actualité musicale. Bonsoir Élodie.
2: Bonsoir.
1: Bienvenue dans Décibel. Oh, dès le bonsoir, moi je suis cuite.
2: Ah
1: je,
2: bon
1: vous aime, je vous aime tellement.
2: Pourtant, je n'ai pas allumé le four, mais...
1: C'est ça. Élodie Frégé a gagné la Star Academy en 2003. Elle est chanteuse, elle est autrice, elle est compositrice, elle joue de la guitare, mais comme un ange. Également comédienne, du ciné, ouais, de la télé, enfin voilà, mille choses. Mais ce que j'aime chez vous, Élodie, c'est que vous pouvez tout chanter. Vous chantez du Renaud.
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1: Avec autant d'aisance que du Disney. Et là, c'est presque le plus difficile, la reine de la soul aux yeux bleus de Steve Springfield.

0: GG, mesdames et messieurs. Alors, qui a sorti quand même 4 albums aussi, il faut bien le dire.
1: Oui.
0: Voilà.
1: Je sais, c'est pas assez.
0: Alors, non, effectivement. Je vais vous remettre au boulot un peu plus tard.
1: Oui,
0: on va en parler. Mais là, donc, l'actu qui nous remue en ce moment, vous concernant, c'est que vous allez chanter du Michel Berger et pas n'importe comment, hein, dans le cadre du Chœur Spectaculaire, qui, déjà depuis plusieurs années, est connu pour ça, assembler de grands chœurs, de centaines, voire parfois de milliers de choristes, ouais, avec des voix qu'on aime. Et là, cette fois-ci, la voix, c'est vous. Et le répertoire exploré, c'est Michel Berger. Racontez-moi comment ça vous est arrivé, ce projet.
1: Eh bien, on m'a contactée, tout simplement, pour me demander d'être la soliste de ce beau projet. Au début, j'avais un peu peur, parce que je me disais, alors attends, c'est quand même un gros truc, il y a une grosse tournée, il y a, je sais pas, 35 dates, un truc comme ça.
0: Là, vous avez déjà commencé.
1: Hein, ouais. Et en plus, c'est des gros espaces, quoi. Là, on a déjà commencé, on a fait Bobino. Bon, Bobino, c'était encore, encore familial, quoi.
0: Vous avez fait le théâtre antique d'Orange.
1: Et ouais, ça, c'était le plus gros.
0: Ça,
1: vraiment, j'ai cru que j'allais m'évanouir. Mais finalement, les voix m'ont porté.
0: Ouais.
1: Et le public aussi, parce que c'est très apprécié, en fait. Ce spectacle est très apprécié. Les arrangements sont sublimes. Puis là, on part en tournée et on fait des grosses salles, quoi. Donc, on fait des zéniths, des choses comme ça. Et moi, j'ai pas l'habitude de ça. Et puis, je me suis dit, ah mince, j'ai pas sorti d'album depuis 13 ans, si je me remets dans un truc où c'est des reprises de quelqu'un, mais si c'est quelqu'un que j'admire, c'est compliqué. Est-ce que je le fais? Est-ce que je le fais pas? Puis finalement, je me suis dit, bah, allez. Puis en plus, ça va peut-être permettre aux gens de se souvenir que je sais chanter quelques trucs, quoi.
0: Effectivement, parce que c'est des chansons qu'on a tous dans l'oreille, dans le cœur, qui sont pas faciles à chanter et que vous appropriez. Il y a donc des moments de solo, puis il y a des moments assez incroyables quand même qui filent les poils avec tous les choristes. En tout, dans toute la tournée, il y a 6300 choristes qui vont participer. Et donc les prochaines dates, ça sera le 12 septembre à Montpellier, et puis encore Lyon, Châteauneuf-sur-Isère, Dijon, c'est déjà complet, Angers, Nantes, Saint-Grégoire, et là c'est que le mois de septembre. Je vous parlerai d'octobre un peu plus tard, mais avant, j'avais envie de savoir, vous perso, Élodie Frégé, la musique de Michel Berger, c'est quelque chose, quoi? C'est un peu l'enfance, c'est l'adolescence?
1: Ah oui,
0: c'est quel moment?
1: J'ai aussi accepté pour ça, parce que c'était un artiste qui me plaisait énormément. Je sais que l'année d'avant, par exemple, c'était Claude François, et là, je pouvais pas.
0: Il y a moins d'atomes crochus.
1: Non, voilà.
0: Exactement. Le lundi.
1: Ça, oui, non, et même dans l'absolu, même humainement, en fait, après ce qu'on sait, c'est dommage, quoi, parfois de devoir séparer l'homme de l'artiste. Mais pour moi, Michel Berger, je trouve que son humanité, sa délicatesse, son intelligence, tout ça, ça se ressent dans sa manière d'écrire et de composer, et aussi sa manière d'interpréter, de choisir son trajet, de choisir ses interprètes aussi. Enfin, si... d'accepter peut-être qu'on le choisisse aussi, ouais, comme producteur. Je suis hyper impressionnée, en fait, par son parcours. Et puis, quand j'étais enfant, je ne savais pas tout ça, mais j'écoutais tout simplement les chansons, les premières chansons qu'il a commencé à écrire, quand il répondait à Véronique Sanson, qui écrivait Amoureuse. Enfin, ça m'a bouleversée très jeune, en fait.
0: Je pense que même quand on connaît pas l'histoire, en fait, comme quand on est enfant, on est des petites éponges à émotions.
1: Oui.
0: On sent qu'il y a quelque chose de différent.
1: Je pense qu'on a l'intuition, du grand sentiment.

0: ouais. qui passe à travers l'art. Donc la musique est un art, majeur ou mineur, je ne me prononcerai pas.
1: Alors il y en a un autre que vous n'allez pas trop aimer, mais Gainsbourg disait que c'était plutôt mineur la chanson.
0: Ouais. Bah je sais pas, je dessine plus assez bien pour dire que. Donc finalement c'est mon art majeur à moi et voilà, faudrait que je le fasse plus souvent. Mais voilà, mais c'est vrai qu'après à l'adolescence ou un peu plus tard, en tout cas, je suis tombée folle amoureuse de Starmania.
1: Ah ouais.
0: Que je n'ai jamais vu en vrai hein, sur scène, mais que j'ai vu à la télé tout simplement et que j'ai saigné en disque et avec mes frères et sœurs. Et en tout cas, c'est un opéra rock tel qu'il n'en existera peut-être plus, je sais pas.
1: Possiblement.
0: Parce que vraiment, ça s'inscrit dans le temps. Il y a une modernité, le choix des interprètes. Évidemment, Luc Plamondon, les textes, le thème en fait de ce spectacle. Tout ça en fait, ça a nourri l'enfant et l'adolescente que j'étais en tant que peut-être artiste.
1: Et aujourd'hui, donc, vous rendez hommage à Michel Berger avec le cœur spectaculaire. Berger Story, c'est le nom du spectacle. Les choristes et la soliste qui est avec nous ce soir, Élodie Frégé. On se ferait pas un petit message personnel, mais chanté par Michel Berger.
0: Ah, oh!
1: Ça vous dit?
0: Ah, bah oui,
1: c'est une
0: choix.
1: De vos préférées. Hein. Oui. Vous la chantez celle-là sur scène?
0: Je la chante sur scène. Ouais.
1: Alors, on révise ensemble. Michel Berger.

0: faire pour chanter une telle chanson sans pleurer? Michel Berger est arrivé à le faire. Élodie Frégé le fait aussi.
1: Je le fais.
0: Sans pleurer.
1: Je le fais, mais c'est vrai qu'il y a des grands moments d'émotion pendant tout le spectacle. Hein. D'ailleurs, il y a un final sur Diego qui est incroyable. Les arrangements, enfin, toutes ces voix ensemble, c'est vraiment bouleversant. Et c'est vrai que moi, les chansons que j'ai choisies, et dont celle-ci qui est une de mes préférées, elles me font vibrer vraiment profondément. Et quand on entend les chœurs qui arrivent, surtout derrière soi, on a déjà de très bons musiciens, mais ouais, avec les chœurs derrière, ça donne une dimension encore supérieure qui fait qu'il y a un moment où le chœur peut lâcher. Ou les larmes, je ne sais pas. Et pour l'instant, j'ai pas pleuré parce que justement, il y a une énergie qui nous porte, mais je pleure à l'intérieur et c'est ce qui est très beau dans cette chanson.
2: Samedi soir à Montpellier, puis Lyon, Châteauneuf-sur-Isère, Dijon, Angers, Nantes et Saint-Grégoire. Au mois d'octobre, le chœur spectaculaire et Élodie Frégé pour Berger Story. En octobre, donc à Plougastel, Chambéry, Annecy, Clermont, Orléans, Metz, Muret, c'est à côté de Toulouse, Narbonne, Mérignac, Lille, et puis les 3 et 4 novembre au Grand Opéra d'Avignon. Alors, Élodie, parlons
1: le Tour de France.
2: Ouais. Parlons business maintenant.
1: Ah ouais.
2: J'ai dit, on gagne la Starac en 2003, premier album en 2004, puis le jeu des 7 erreurs en 2006, la fille de l'après-midi en 2010, Amuse-Bouche en 2013. Pas d'album depuis 2013, alors que, pardon, je vais le dire très franchement, quand même, merde.
3: De pudeur et d'impudence.
1: C'est moi qui chante. Et peut-être que vous étiez un peu d'inspiration de nos discussions avec Monsieur Biolay, quoi. Mais
2: la ceinture.
1: Mais c'est un cadeau qu'on m'a fait, quoi.
2: Comment t'appelles-tu ce matin?
1: Ah bah merci.
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1: C'est vrai qu'elle est pas si mal, cette chanson.
2: Elle est excellente.
1: En fait, c'est fou parce que quand
2: le
1: on a
2: son
1: fait
2: de la guitare.
1: Bah ouais, Thibaut Barbillon.
2: Bravo,
1: Thibaut Barbillon,
2: Alex.
1: Non mais c'est vrai, c'est parfois moi j'ose pas me réécouter, je suis tellement dure et perfectionniste et puis les gens le savent pas mais parfois on s'en prend vraiment plein la gueule dans ce métier. C'est difficile de livrer un enfant comme un album, c'est comme un enfant en pâture, si on veut, à toutes les oreilles et à toutes les bouches.
2: C'est vrai, ça fait peur, ça peut faire mal. Parce que ça fait 13 ans là, que vous n'avez pas sorti.
1: Bah ouais, ça commence à être long. Alors, après, j'ai fait beaucoup de choses, je ne me suis jamais arrêtée.
2: Je ne suis pas en train de vous dire qu'Élodie Frégé est une feignasse. C'est faux. Du théâtre,
1: j'ai pas gagné
2: cinéma,
1: au loto.
2: De la télé, plein de participations, etc. Beaucoup de scènes et tout, c'est pas ça. Mais
1: la nouvelle vague pendant 10 ans, ça prend de la place.
2: Voilà.
1: D'ailleurs, comment t'appelles-tu ce matin? C'est Marc Collin, en fait, qui a réalisé cet album.
2: Mais on avait quand même l'envie.
1: En fait, c'est terrible parce que je suis. C'est très difficile à expliquer.
2: Ouais, on essaye.
1: Ouais. Mais en fait, c'est à la fois une très très grande envie qui est toujours là de façon sourde, quoi. C'est dans mon ventre. Et à la fois, elle est mêlée de peur, de procrastination, de. Je sais pas si je dois le dire parce que les gens ils disent que c'est une mode, mais c'est pas du tout une mode. Moi je le sais que depuis que je suis en CE2, moi je souffre de TDAH en fait.
2: Okay, ouais.
1: Donc je me soigne depuis peu parce que j'aurais pu être sous traitement depuis l'enfance ou l'adolescence du moins.
2: Donc c'est une difficulté à fixer son attention longtemps sur
1: Exactement.
2: Un même sujet
1: et à se mettre à l'action.
2: Ouais.
1: Et plus tu recules en fait de ta ligne d'horizon qui pour moi est cet album. Qu'en plus je chéris déjà parce que moi j'ai déjà plein de chansons, hein.
2: Ouais.
1: Donc je pourrais faire un double album, un triple album peut-être. Ouais. Mais je prends mon élan tellement de fois. J'ai pris mon élan tellement de fois et j'ai tellement reculé pour mieux sauter. Et puis je me suis tellement éloignée de cet horizon là que au final je le vois flou, quoi. Ça y est, je commence à avoir des problèmes de vue. Mais je pense qu'il va falloir que je me mette un sacré coup de pied au cul et que je partage enfin ces chansons qui sont en fait qui sont mes enfants, hein, et c'est important de pouvoir les offrir. Et pas seulement les garder pour soi, c'est assez moche en fait finalement.
2: Alors c'est pas pour vous brusquer, mais effectivement je pense que le pays est prêt. Élodie Frégé qui reste avec nous et qui va, alors pour le coup avec le TDAH, ça va être marrant cette affaire.
1: Ah ouais. On non va mais ça faire... va, là j'ai pris mon traitement ce matin.
2: Enfin, questionnaire, choix cornélien, ça va être drôle. À tout de suite.
1: Transpire.
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2: Et merci d'avoir choisi ici pour passer votre mercredi soir. On est avec Élodie Frégé qui fait l'actualité musicale en ce moment à l'affiche du spectacle Berger Story. D'ailleurs, le cadeau du Blind Test ce soir, eh bien, c'est un petit t-shirt collector du spectacle Berger Story. Alors, si vous voulez vous inscrire au Blind Test pour tenter de gagner ce joli objet de mode.
3: Ah oui. Et je l'ai peut-être porté.
2: Ah, peut-être, on ne sait pas. Elle l'a repassé, vous en faites pas.
3: Oui,
2: 0-810-055-056, vous pouvez appeler Alexandra au standard. On jouera au Blind Test un peu plus tard, mais pour le moment, Élodie Frégé.
3: Oui.
2: Il est donc temps de vous faire le questionnaire des choix cornéliens.
3: Ah là là.
2: C'est pas forcément facile de choisir, mais il le faut.
3: Gauche.
2: On commence tranquille. Gauche.
3: Voilà,
2: Gauche ou ketchup?
3: Gauche.
2: Ah. Gauche ou Nutella?
3: Gauche.
2: Oh là là, ça va être bien. Ok, la première vraie question. Guitare sèche ou grand orchestre?
3: Aïe, aïe, aïe.
2: Et voilà, ça y est, elle
3: perd. Ah, ça y est, là, je pense à Chico Buarque, je sais pas pourquoi.
2: Oui,
3: je
2: c'est beau,
3: dire,
2: c'est beau.
3: Mon Dieu, c'est magnifique. On peut commencer par une guitare, nylon, et puis après, il y a un orchestre qui arrive, des voix. Est-ce que je peux mixer? Et on commence par la guitare sèche et on finit en orchestre symphonique.
2: J'aimerais bien.
3: Symphonique.
2: Si vous mettez ça sur votre album,
3: bah, c'est ça
2: arrivera,
3: que je voudrais.
2: Oui. Et bah, voilà.
3: Ouais, j'ai plein d'idées. Hein,
2: Celle-là, faut la noter. Télé ou radio?
3: Ah là là. Ah bah je sais pas, parce que moi je suis arrivée par la télé, donc je pourrais pas cracher dessus.
2: Oui, je rappelle pour ceux qui n'étaient pas là, gagner la Starac en 2003. Donc effectivement, la télé a une grande part.
3: Ça fait longtemps, mais...
2: Mais vous avez une voix de radio.
3: Ah oui?
2: Ouais.
3: Mais tu sais, vous savez, on se situe vous.
2: Comme vous
3: je
2: voulez.
3: Je ne sais plus. Non mais quand j'étais enfant à l'école primaire, souvent le premier jour de la rentrée, les profs nous demandaient, ou au collège, nous demandaient ce qu'on voulait faire. Ouais. Et pendant une année, je crois que j'avais écrit animatrice radio.
2: Hey.
3: Parce qu'en fait, je ne me sentais pas d'être vue, mais j'aimais bien l'idée de rencontrer plein de gens, de poser des questions. J'avais un côté, j'avais envie de poser des questions, quoi, de faire parler les autres, puisque moi, j'avais du mal à m'exprimer, en fait, à cause de tout ce qu'il y avait dans ma tronche, quoi, toute cette pollution, toute cette pensée en arborescence, etc., qu'on connaît, nous les fous, quoi.
2: Elle a mis des guillemets avec ses doigts dans l'air.
3: Oh mon Dieu, j'ai honte.
2: C'est mignon, les zinzins.
3: Nous, les zinzins.
2: Voilà.
3: Et en fait, après, ça y est, je me suis perdue dans mes pensées.
2: Non, mais la radio, en tout cas,
3: oui,
2: c'était peut-être une vocation.
3: Non, mais finalement, pour m'exprimer, j'ai trouvé la musique. Ouais. Jouer, chanter, danser aussi, c'était important, la danse. Mais la radio m'attirait pour ça, pour ne pas être vue et pouvoir utiliser seulement la voix et un seul vecteur.
2: 20 ans ou 40 ans?
3: 40 ans.
2: Ouais.
3: Ah ouais. Oh, putain. Ah non, c'est... Mais on est bon pour pareil.
2: On est d'accord.
3: Ah non, mais c'est fou, quoi. Mais j'ai hâte d'avoir 70 ans.
2: Fille du matin ou de l'après-midi?
3: Ah ouais, c'était pour l'album, en fait. Cléo de 5 à 7, la femme d'à côté. J'étais sur des films de la nouvelle vague pour cet album-là.
2: Mais en vrai, dans la vie.
3: Donc, je... Enfin, j'ai pu être fille du matin, mais parce que je rentrais tard. Je rentrais tôt le matin.
2: Fille du petit matin.
3: Fille du petit matin. Et de l'après-midi, ça m'a toujours séduit, en fait, ce truc de 5 à 7. J'ai l'impression qu'il se passe toujours des trucs affriolants, mais pas seulement dans des chambres d'hôtel, mais parfois, on a une idée. Enfin, je sais pas, l'après-midi, on se met à écrire, et puis ça continue, et puis on y passe la nuit, et puis au petit matin, il y a une chanson, par exemple. Donc, c'est pas mal l'après-midi pour faire pousser quelques plantes dans son album.
2: Blonde ou brune? Non, ou rousse. On vous a jamais vu brune. Enfin moi non.
3: Ben...
2: Je vous ai vu blonde et rousse.
3: Ouais, je suis cendrée.
2: Ouais. Mais qu'est-ce que vous préférez?
3: Chauve.
2: Ça va bien avec le 70 ans, ceci
3: mais
2: dit, il y a un truc de...
3: Oh,
2: on veut tout lâcher, quoi.
3: Moi, je me serais arraché les cheveux d'ici là, c'est sûr. Mais c'est une question très féminine.
2: Oui.
3: Moins féministe, mais bon, c'est pas grave.
2: Des os.
3: Mais pour tous les gens qui me disent « Oh, t'étais mis en blonde et les cheveux longs !» De quoi je me mêle.
2: Ouais.
3: Et moi, j'adore ce roux, ce carré, parce que je trouve que ça correspond à mon énergie, en fait, profonde. Donc, je me sens très bien comme ça. Voilà.
2: Un nouvel appart ou un nouvel album?
3: Ah, c'est marrant. Ah, c'est marrant que
2: que tu dis ça.
3: Pourquoi?
2: Vous êtes en train de déménager?
3: Parce que ça fait 21 ans que je suis dans mon appartement et j'ai envie de le quitter. Je sens une très grande envie de le quitter et peut-être que ça va coïncider avec la finalisation de cet album qui tarde à venir parce que j'ai besoin d'un espace vraiment pour travailler, pour m'isoler, pour créer en fait tout simplement et celui-là il est empreint de tellement de choses, de passages de vie. Mon chat qui est parti au mois de juin, je sens qu'il faut que je m'en aille et que ça va être un renouveau.
4: Alors peut-être pour terminer du coup ce questionnaire, un nouvel appart et un nouvel album.
3: Tout à fait.
4: Et en attendant, on vous écoute avec une chanson qu'on n'oubliera jamais. Hein. Élodie Frégé.
3: Moi non plus. Hein. Je vais pas l'oublier.
4: Ceinture.

0: Il y a une vingtaine d'années, deuxième album d'Élodie Frégé, qui est notre invitée ce soir dans Décibels. Merci d'être avec nous, Élodie, ça fait trop plaisir.
1: Bah, merci de m'avoir invitée. Je ne savais pas quoi faire.
0: Et bah voilà, faut
1: je
0: pas
1: suis
0: hésiter.
1: Passée, on m'a dit de rentrer.
0: Vous savez où on habite. L'hiver, il y a le chauffage, l'été, il y a la clim. Oh, vraiment, ouais. Vous n'hésitez pas.
1: Mais c'est là que je vais habiter finalement.
0: Voilà,
1: je ne recherche plus d'appartement.
0: La maison de
1: J'anime
0: la radio.
1: Une nouvelle émission.
0: Mais oui, j'adorerais. J'adorerais. En attendant, quand même, en septembre-octobre, on a un petit planning, Élodie Frégé, puisque vous chantez Michel Berger.
2: Pour me comprendre, il faudrait.
0: Il y a déjà eu des dates incroyables à Paris, au théâtre Bobino, au théâtre antique d'Orange à Troyes. Et puis là, la tournée continue. Donc ce week-end à Montpellier, puis Lyon, Châteauneuf-sur-Isère, Dijon, Angers, Nantes, Saint-Grégoire. Au mois d'octobre à Plougastel, Chambéry, Annecy, Clermont, Orléans, Metz, Muret à côté de Toulouse, Narbonne, Mérignac, Lille et Avignon. Berger Story avec le chœur spectaculaire. Et puis en octobre aussi, décidément, octobre 26,
1: ouais.
0: Il se passe des trucs. Vous retrouvez un camarade,
1: oui.
0: Qui lui aussi a été découvert grâce à l'émission de télé à Starac.
1: C'est une prise de risque.
0: C'est votre copain Patchy Garat.
1: Et oui, tout à fait.
0: Et alors, mais vous êtes encore amis?
1: Le Basque, comme on l'appelle.
0: Le Basque.
1: Le fameux.
0: Vous êtes encore copain?
1: Ah ouais, ouais.
0: Vous étiez copain à l'époque?
1: Non, il m'a payé pour... Il m'a envoyé un chèque, il m'a dit oh ça va là.
0: Non mais ce que je veux dire, ça fait un bail et chacun
1: oui,
0: voilà
1: fait...
0: trace sa route et on reste pas forcément amis. Vous êtes toujours restés proches.
1: Nous on est alors il y a des moments où on s'éloigne un peu plus. Enfin on se donne toujours des nouvelles mais
0: ouais.
1: On se voit moins. Mais c'est vrai qu'on a toujours gardé un lien comme avec d'autres hein, d'ailleurs. Et c'est vrai que Patchy en fait a écrit et composé un album pour lui qui sort bientôt plus en 2027 je crois.
0: Ouais. Il a sorti l'année dernière. Il était venu dans Décibels pour nous le présenter.
1: Ouais, ouais. Mais il est beaucoup plus productif que moi. Laisse de la place aux gens qui ont du mal. Bon, c'est absurde ce que je dis. Non, mais merci Patchy de nous inonder de ta musique. Mais bon, maintenant tu vas.
0: Et là, vous faites un duo.
1: Alors, en fait, c'était pas du tout prévu.
0: Ouais.
1: Patchy participait à un grand spectacle symphonique à Biarritz pour aider l'hôpital de Bayonne en pédopsychiatre, en pédo, je sais pas quoi. Bon, bref, j'ai perdu ma mémoire.
0: En tout cas, un service spécialisé en pédiatrie pour les enfants, un spectacle caritatif. Ouais.
1: Exactement, merci de remettre les pendules à l'heure.
0: Et l'église au milieu du village.
1: Tout à fait. Ah, Dieu. Et en fait, je lui ai dit, je vais venir te voir, parce qu'on devait passer dans le coin avec des amis. Et il me dit, mais tu voudrais pas venir chanter cette chanson qu'on avait chantée un soir ensemble à Paris, un peu ivre, un peu ailleurs. Je vais pas venir la chanter avec moi. Et puis on l'a chantée, puis finalement, il m'a dit, mais c'est super à deux, en fait. Peut-être qu'on devrait l'enregistrer en duo. Et moi, je lui dis, mais attends, mais tu sais qu'on a tous les deux fait la Starac. Donc, on va avoir un problème. On va nous parler que de ça si on sort un duo. Mais j'ai très envie de chanter avec toi. Et puis, cette chanson, je l'adore. Je la trouve très belle. Et puis, son disque, j'ai écouté toutes les chansons de son disque. Il est vraiment très beau, très fin, très touchant, très patchy, quoi. Donc, j'ai hâte qu'il sorte et j'ai dit oui. Donc voilà,
0: ça sort le 23 octobre, le duo Élodie Frégé et Patchy, avant qu'il ne soit trop tard.

0: Vivement le mois d'octobre, votre fille, Élodie Frégé. Et merci d'être venue nous voir.
1: Bah merci de... Non, encore une fois, hein, je suis très bien ici, moi.
0: Je sens qu'elle va revenir.
1: Non, mais parce qu'au début, je suis toujours un peu stressée, parce qu'effectivement, j'ai plein de stimuli divers et variés. Je me dis, qu'est-ce que je vais raconter, pourvu que je dise pas, pourvu que je dérape pas.
0: Non, ça va, là, vous avez été bien.
1: Et en fait, au bout d'un moment, je me détends. Comme chez le psy, en fait, il faudrait que ça dure vachement plus longtemps.
0: Allongez-vous, prenez une petite boîte de Kleenex.
1: Ouais, c'est ça. Et bah voilà, quoi, on se sent bien, on a envie de... Mais j'aime beaucoup cette chanson, vraiment, elle me touche. Je suis très, très contente.
0: Et ben on la passera quand elle sortira en octobre. Et d'ici là, bonne route, Élodie Frégé. Et alors, à bientôt.
1: À bientôt.

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1: Décibel qui continue avec le petit blind test. Oui, je sais, ça fait partie des habitudes qui sont là depuis la saison 1 de Décibel. Oui, si vous n'avez pas compté, on est en saison 5 maintenant, ça rigole pas. Et pour jouer au blind test avec nous, ah, des fidèles parmi les fidèles, eux, ils sont là depuis la saison 1 de Décibel, c'est sûr. Il y a Marie-Christine. Bonsoir, Marie-Christine.
2: Eh ben bonsoir Émilie, on est ravie de te retrouver et de faire le début de la saison.
1: Eh oui, c'est vrai, ça. Tous ceux qui passent en septembre, hein, vous avez des points bonus évidemment, ça veut dire c'est la rentrée, hein, c'est normal, on marque des points avec la prof principale.
2: Ouais. Comment vas-tu après cet été caniculaire?
1: Eh ben écoute, ça va très bien, je suis contente de retrouver la radio, j'avoue. Et après, moi la canicule, j'ai eu de la chance, parce que comme j'étais dans la Drôme, on n'a pas eu si chaud.
2: Oh.
1: Voilà.
2: Pardon?
1: Ouais, ça a été.
2: D'accord.
1: Ça a été. Et toi?
2: Ah bah, écoute, j'étais pas très loin puisque moi je suis dans la Haute-Loire, donc
1: ouais.
2: On a eu très chaud.
1: T'as eu très chaud, ouais.
2: Très chaud.
1: Et Gaëtan, alors est-ce qu'il a eu chaud? Ah ben il n'est pas là encore Gaëtan, d'accord, il a raccroché, on va le rappeler. Donc on reste sur Marie-Christine, mais ça tombe bien, je n'avais pas terminé avec toi. T'as eu très chaud, oui. Mais t'as profité quand même.
2: Oui, bien sûr, moi je suis partie en juin et je suis allée au Pays Basque, la première semaine de canicule. C'était vraiment merveilleux parce qu'il faisait une température très correcte pendant qu'il faisait la canicule ailleurs.
1: Ah, bah voilà. Très bonne
2: chose. Donc j'ai au moins gagné ça. J'ai gagné une semaine de fraîcheur pendant l'été.
1: Bravo.
2: Voilà, c'était le bon plan.
1: Le thème du blind test de ce soir, ce sont les chansons qui appellent au secours. Bah oui, ça peut arriver parfois, des chansons de la sorte. Et Gaëtan est là également, ça y est, pour jouer avec nous. Ça va Gaëtan?
3: Ça va très bien, Émilie, et vous?
1: Ah, ben oui, ça va super. Gaëtan, tu connais Marie-Christine ou pas? Qui vient jouer avec nous?
3: Non, pas du tout. Bonjour Marie-Christine.
2: Bonsoir.
1: On joue tous ensemble. Bonsoir. Et tout le monde gagne, évidemment. Je ne sais pas chez qui sonne le ding-dong, mais c'est pas grave.
2: C'est des petits enfants qui savent pas quoi faire qui sonnent chez moi.
1: C'est pas vrai?
2: Oui, partir en courant.
1: Ça me fait penser à cette BD que je lisais quand j'étais petite qui s'appelait Quick et Fluc. C'est Quick et Fluc, mais Fluc, ça s'écrivait Flupque. Et alors là, il y a Iris qui réalise l'émission, vu qu'elle a 12 ans et demi, évidemment, elle ne connaît pas ces BD de vieilles personnes. Elle lisait des mangas, mais je vous promets que Quick et Fluc, c'était deux petits héros belges et ils faisaient plein de bêtises comme ça. Ils allaient sonner.
2: C'est pas très grave.
1: Ça va. Donc Marie-Christine.
3: Et moi aussi je le faisais, hein, fut un temps.
1: Gaëtan, petit fripon, c'est pas vrai?
3: Oui. Je faisais aussi des canulars téléphoniques pour embêter mon grand-père.
1: Oh. Tu disais quoi, ton papy au téléphone?
3: Des canulars préenregistrés en disant que c'était le livreur de pizza ou le chauffeur de taxi ou des choses comme ça.
1: Mais qui sont coquins. Alors du coup, en parlant de ça, j'ai oublié de vous dire que donc le cadeau c'était le t-shirt collector du spectacle spectaculaire Berger Story avec Élodie Frégé. Oh. Et vous en avez évidemment chacun un exemplaire. Wow. Gaëtan et Marie-Christine. Bon. Allez, maintenant on joue. On cherche les interprètes des chansons et on a besoin de dire son prénom avant de donner la réponse. Ça vous le savez, Marie-Christine, Gaëtan, première chanson. Qui appelle au secours, car aujourd'hui c'est la journée mondiale des premiers secours. Qui chante ça?
3: Gaëtan. C'est Daniel Balavoine.
1: Oui. Une seconde plus tard, Marie-Christine, mais effectivement, Gaëtan a été rapide.
2: Gaëtan a dégainé.
1: Comme une flèche. Un point pour Gaëtan, sauver l'amour de Daniel Balavoine. Allez, on continue. Cette fois-ci, c'est en anglais. Mais qui appelle au secours?
3: Gaëtan. Peut-être Britney Spears, mais je ne suis pas sûre.
1: C'est pas Britney, mais c'est vrai que sur l'intro, on pourrait se tromper. C'est une chanteuse, alors qui chante en anglais, mais qui vient de la Barbade. On attend son album, ça fait 10 ans qu'on attend un nouvel album d'elle. Elle est aussi une égérie de mode, elle a une marque de lingerie, une marque de cosmétiques. Et son petit surnom, c'est Riri.

0: SOS, Rihanna appelle au secours. Un point pour Marie-Christine, un point pour Gaëtan et une dernière chanson pour vous départager. Qui appelle au secours?
1: Gaëtan.
2: Michel Berger.
0: Alors, Gaëtan me dit que c'est France Gall qui chante, oui. Marie-Christine me dit que c'est Michel Berger qui signe la musique, oui. Tout le monde a gagné.
2: Voilà.
0: Oh, secours! J'ai besoin d'amour. Je l'ai mal chanté, peut-être, mais ça m'a fait plaisir. J'ai besoin d'amour, au secours, j'ai besoin d'amour. Marie-Christine et Gaëtan, je vous embrasse et je vous félicite. Vous avez tous les deux gagné.
2: Merci beaucoup, Émilie.
1: Merci beaucoup, Émilie.
2: À la revoyure, à bientôt. Merci beaucoup.
0: Vous le savez, le blind test, c'est tous les soirs, du lundi au vendredi, sur votre radio ici. Et quitte à appeler au secours, autant le faire à Liverpool avec... les Beatles.

0: Ah, y a pas à dire, hein. Un bon Beatles, ça détend.
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0: Et c'est l'heure de la chanson anniversaire aujourd'hui. Emma Decaune, la fille de son père Antoine Decaune, Emma Decaune, actrice et présentatrice de télévision, fête ses 50 ans. Joyeux anniversaire à Emma Decaune, qui fait partie de notre culture musicale parce qu'elle animait une super émission de musique sur Canal qui s'appelait La Musicale. Elle y avait notamment accueilli Iggy Pop pour une émission restée dans les annales, et vous pouvez aussi d'ailleurs la trouver sur YouTube. Très bonne intervieweuse et puis grande fan de musique, elle faisait vraiment passer sa passion, c'était super. Et puis Emma Decaune, elle a joué dans un clip qui est resté, lui aussi, le clip d'une chanson qui fêtera ses 30 ans l'année prochaine. Si c'est bon comme ça, gros tube de Sinclair en 97 sur son album La Bonne Attitude. Sinclair et Emma Decaune, à l'époque, ils étaient amoureux. Alors c'était trop chouette de la voir, elle, dans le clip. On se réécoute la chanson et bon anniversaire, madame.

0: 30 ans l'année prochaine et Sinclair, lui, continue à nous épater sur scène. N'hésitez pas à aller le voir. Il fait une grande tournée à partir du mois d'octobre. Ça commence au Festival de Marne le 9 octobre à Ormesson-sur-Marne. Et puis ensuite, tu passeras un peu partout en France, à Limoges, à Troyes, à Strasbourg, à Dijon, à Metz. Pour les Parisiens, tiens, rendez-vous au Zénith de Paris, La Villette, le 25 novembre. Et puis, il y a aussi des dates à venir en 2027. Allez, Décibel, c'est terminé pour ce soir. Merci à l'équipe de l'émission. Il y avait Alexandra Sackberg, Vincent Désière, Iris Guitoni et Mélodie Chaïb. Retrouvez à 20h Éric Bastien et sa nouvelle émission. Il n'y a pas que Paris dans la vie. Et n'oubliez pas, Décibel revient sur votre radio ici demain à 19h. Soyez au rendez-vous. Bisous.
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0: Bonjour à tous, quel bonheur de vous retrouver chaque midi, et il est midi 5 précisément sur votre radio ici. Je voudrais faire un immense coucou à toutes les locales d'ici, partout en France. Et je voudrais vous dire que la semaine prochaine, avec Aude Razo, l'équipe sera à Paris, mais nous serons à Montpellier.
2: Eh oui.
0: Voilà, donc on est très contentes, on fera l'émission en direct de Montpellier. Oui, oui, j'ai un petit peu le boulard, je suis comme ça. Bienvenue dans votre nouveau rendez-vous. Ici, on parle bon plan, vie quotidienne, arnaque à éviter, santé. Nous sommes là pour vous rendre service parce qu'on vous doit bien ça. C'est le titre de votre nouveau rendez-vous quotidien sur votre radio ici. Nous sommes ensemble jusqu'à 13h. Moi, je m'appelle Enora Malagré. Et voici la très joyeuse bande du jour qui sont très, très en forme. Aude Razo, Madame Anti-Arnaque. Bonjour, Aude.
2: Bonjour, Enora. Hâte d'aller à Montpellier.
0: Oh là là, on sera très heureuses toutes les deux. Valère Coréard et ses bons plans. Bonjour, Valère.
3: Salut, Enora. Bonjour à toutes et tous.
0: Gérald Kirzek, notre médecin qu'on adore. Coucou, Gérald.
4: Bonjour, Enora. Bonjour à tout le monde. Il sort de garde, le docteur. Donc, il est au taquet.
0: Et il a même pas l'air fatigué, oui.
4: Non, ça sera pour demain.
0: Il a pris des petits produits, peut-être, dans la pharmacie de l'hôpital.
4: Jamais.
0: Je plaisante. Et Elsa Wolinski, notre rayon de soleil. Bonjour, Elsa.
5: Bonjour à tout le monde.
0: Alors, aujourd'hui, un sujet qui touche de plus en plus de personnes. On démarrera l'émission par ça, l'usurpation d'identité. Ça vous est arrivé? Ça vous angoisse? Vous avez des questions? Appelez-nous ou laissez-nous un vocal. C'est gratuit sur notre WhatsApp 0810 055 056. Nous sommes là pour vous. Et puis, laissez-nous aussi des messages vocaux, ça aussi c'est possible sur le même numéro, comme Rose aujourd'hui.
6: Bonjour, c'est Rose d'Île-de-France, je cherche un appartement et on me demande un garant que je n'ai pas.
0: Ah voilà. Alors ça on connaît, hein. C'est malheureusement, il n'y a que trop de situations comme ça. Ça c'est pour vous, Valère Coréard.
3: Oui, ça tombe bien parce que j'ai une solution pour celles et ceux qui n'ont pas de garant et qui veulent en trouver un. C'est
0: formidable, on y répondra dans une trentaine de minutes. 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Midi 7, on démarre avec vous, chère Aude Razo. Vous allez ouvrir l'émission avec cette angoisse que nous avons toutes et tous, enfin de plus en plus nombreux, je trouve, à partager. L'usurpation d'identité. Qu'est-ce qui se passe? Qu'est-ce que c'est déjà?
2: Déjà, usurpation d'identité, c'est tout simple. C'est quand quelqu'un se fait passer pour vous. Voilà. Il vole votre identité. Généralement, c'est évidemment pour commettre une fraude. Il ne fait pas avec de très bonnes intentions. Pardon. Vous avez raison de dire qu'effectivement, le phénomène est en hausse, puisqu'en 10 ans, le nombre de condamnations pour usurpation d'identité, il a augmenté de 25%.
0: Oh là là, oh là, là c'est énorme.
2: C'est juste énorme. Je suis souvent interpellée par les auditeurs à ce sujet, parce que ça fait peur. On entend beaucoup de témoignages. Vous savez, à la télé, de gens qui disent qu'ils ont été usurpés. Ouais. Nous, ce qu'on va voir ensemble, c'est le plus important, ce sont les petits gestes au quotidien qui vont limiter les risques d'en être victime. C'est quand même ça le plus important, c'est de trouver des solutions tous ensemble. Usurpation d'identité, je vous donne un premier exemple. Un escroc qui réussit, alors d'une manière ou d'une autre, on va revenir là-dessus, à récupérer votre carte d'identité.
0: D'accord.
2: Très important. Il monte dans le train. Le contrôleur arrive, l'escroc n'a pas de billet, il sort Enora, votre carte d'identité au contrôleur. Et qui va payer la prune?
3: Vous.
0: C'est maman.
2: Voilà, effectivement.
0: Exactement.
2: Alors ça peut arriver une fois, mais après l'escroc, il peut le faire tous les jours. Finalement, il peut prendre le train tous les jours. Et puis, on arrive parfois à des situations un peu dramatiques. Vous allez recevoir des amendes à n'en plus finir, une fois, deux fois, trois fois. Et vous allez devoir justifier à chaque fois que vous n'étiez pas dans ce train. Il y a plein de cas comme ça d'usurpation d'identité.
0: Valère Coréard.
3: Oui, absolument, il y en a plein. Pardon, je lisais en même temps autre chose parce que je me rends compte que c'est un peu complexe. Mais la vérité, c'est que vous pouvez par exemple vous retrouver avec un crédit qui a été souscrit en votre nom, mais évidemment, vous n'avez pas touché l'argent.
0: Bien sûr, bien sûr.
3: Ça, c'est quand même assez affreux. C'est-à-dire, d'un coup, on vous relance et on vous dit, pensez à payer la mensualité, vous n'avez pas payé, vous êtes engagé pour 10 000 euros, vous vous rendez compte. Et là, l'usurpation d'identité, c'est très mal.
0: C'est pareil, parce qu'ils ont réussi à choper notre carte d'identité. Gérald Kirzek.
4: Quand vous dites, ils ont pris la carte d'identité, ils ne l'ont pas pris physiquement,
0: non,
4: forcément,
0: c'est ça,
4: la
0: bien
4: carte
0: sûr,
4: d'identité.
0: Pas forcément, du moins.
4: Ils l'ont pas volé dans le portefeuille.
2: En fait, la grande différence, c'est qu'avant, effectivement, pour voler votre identité, il fallait vous piquer votre portefeuille.
0: Oui.
2: Aujourd'hui, il y a un truc qui s'appelle Internet, et votre carte d'identité, elle traîne un petit peu partout. Donc d'ailleurs, petit test, on va le faire ensemble. Qui a déjà envoyé par mail autour de cette table une photo ou une photocopie de sa carte d'identité?
5: Moi, plein de fois.
0: Bien sûr, mille fois.
2: Pourquoi, par exemple?
0: Mais pour les voyages, pour les exemple.
3: S'inscrire à la salle de sport.
2: Aussi. Effectivement, pour les locations, etc.
0: Pour donc, des abonnements, je ne sais pas, chez Darty, j'en sais rien, il m'avait demandé, moi. C'était peut-être pas vraiment Darty.
2: Je suis en train de me rendre compte, c'est horrible. Petit geste tout simple. Vous allez tout de suite là, dans votre boîte mail, dans vos éléments envoyés, et vous supprimez ces mails que vous avez envoyés, parce qu'en fait, je suis sûre que là, vous les avez toujours dans les éléments envoyés.
0: J'ai votre carte d'identité. Ça,
3: bah, évidemment.
2: Vous les avez pas supprimés.
0: Non,
5: du coup, on a toujours peur.
0: Non, mais attendez. Ils peuvent rentrer dans votre boîte mail, aller dans les fichiers envoyés, et c'est là où ils chopent la carte d'identité.
2: J'ai une auditrice qui m'avait contactée, elle s'était fait pirater sa boîte mail, ça arrive plus souvent que ce qu'on pense. Hein. Et en fait, première chose, l'escroc est allé récupérer les documents d'identité. Alors, il n'y avait pas d'ailleurs que sa carte d'identité, il y avait aussi son avis d'imposition, etc. Tout ce qu'on envoie partout.
0: Donc, là-dessus, je vais me remettre en fait, au pigeon voyageur, moi, ça ne va pas faire un pli, vous allez voir.
2: Voilà, il faut les supprimer. C'est le premier d'accord. petit geste okay. que je donne qui est vraiment très simple. Et puis, deuxième geste, on arrête d'envoyer sa carte d'identité. Et là, vous allez vous exclamer. Bah oui, mais comment
0: parfois,
2: on fait
0: bah oui, parce que parfois, on nous la demande.
2: En fait, quand on n'a pas le choix, effectivement, parfois, on n'a pas le choix. Le propriétaire veut notre carte d'identité pour la location du logement, pour les locations de vacances, etc. Il y a quand même des solutions. Il y a un site du gouvernement qui s'appelle Filigrane Facile. filigrane.beta.gouv.fr, c'est l'adresse. filigrane.beta.gouv.fr.
4: Vous, pourquoi pour .beta ?
2: Bah, .beta, je pense que c'est un test, oui. en fait, à l'origine.
4: D'accord, donc,
2: voilà,
4: oui.
2: Mais... Il est là quand même depuis plusieurs années. Donc il est
0: très loin dans très les
2: longtemps.
0: Questions, ce médecin. Wow.
4: Non, mais moi, je ne suis pas bêta, vous voyez, donc je ne veux pas aller sur un site pour les bêtas. Je demanderai
2: au gouvernement.
3: Oui. Il n'a pas beaucoup dormi.
2: En tout cas, c'est un site officiel. Même s'il y a écrit bêta dedans, c'est un site officiel. Et donc, en fait, vous allez mettre votre carte d'identité, la télécharger, ou la photo plutôt de votre carte d'identité sur ce site. Et en fait... il va ajouter des petites lignes en travers. Le fameux filigrane, c'est pour ça que ça s'appelle filigrane facile.
4: D'accord.
2: Et là, vous écrivez ce que vous voulez. Donc, par exemple, vous écrivez document exclusivement réservé à la location immobilière. Vous pouvez mettre la date, vous pouvez mettre le nom de la personne à qui vous adressez ce document. Et en fait, du coup, il va vous générer cette carte d'identité avec les petits filigranes en travers et vous allez vous servir de ça. Alors, certains me diront, attention, on peut la supprimer, on peut supprimer ces petites lignes si on est doué en informatique, mmh, etc. Mmh. Oui, mais sachez que l'escroc, il ne vous cible pas vous particulièrement, il va cibler plein de cartes d'identité. Donc, s'il doit choisir entre la carte d'identité où il y a un filigrane et donc il ne pourra pas utiliser tout de suite et celle qui n'en a pas, il prendra celle qui n'en a pas. Donc, ça aussi, petit geste, filigrane facile.
0: On va continuer okay. de parler usurpation d'identité et comment s'en prémunir. On va aussi vous parler des célébrités dont l'identité a été usurpée. Mais pour l'heure, nous allons écouter un peu d'Alain Souchon, bidon, sur votre radio ici dans On vous doit bien ça.

0: Alain Souchon sur votre radio. Ici, dans On vous doit bien ça.
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0: Vous avez des problèmes. Nous avons sûrement des solutions. C'est la promesse de ce nouveau rendez-vous quotidien. On est ensemble jusqu'à 13h. On parlait avec Aude Razzo, notamment, et toute l'équipe. Usurpation d'identité, ça arrive malheureusement de plus en plus souvent. On vous dit comment s'en prémunir. Réagissez avec nous, évidemment, si ça vous est arrivé, si vous avez des questions à nous poser. 0810 055 056. Parce que ça arrive à nous, adultes, mais ça arrive aussi aux enfants. Elsa, vous en avez fait malheureusement l'expérience.
3: Ma fille, mon ado, elle s'est fait usurper son identité. Alors évidemment, je ne l'ai pas du tout cru, parce que comme elle fait quand même des petites bêtises, donc j'étais persuadée que c'était sa faute. En fait, pas du tout. C'était un jeune homme qui a pris son identité et qui a dépensé plein d'argent. Et en fait, mais c'est très compliqué à prouver, parce qu'il faut montrer, il faut donner des photos, prouver qu'elle n'était pas à tel endroit, à telle heure, qu'elle n'a pas fait ces dépenses-là. Donc c'est pas facile.
4: Et c'est vrai que c'est compliqué aussi pour ceux qui se font usurper dans le train. Parce que c'est souvent le cas qui revient. Effectivement, il faut à chaque fois ne pas payer l'amende, déposer plainte, contester le PV auprès de la SNCF. Mais pour contester le PV, il faut quand même avoir la preuve que vous n'étiez pas le train. Et des fois, c'est pas forcément évident. Donc, il faut avoir regardé le petit ticket de caisse qui montre que vous étiez, au magasin du coin de la rue à ce moment-là. Mais
5: ça s'appelle un alibi.
4: Exactement.
5: Il faut avoir un alibi.
0: Excusez-moi, on a le commissaire Maigret qui a débarqué dans les studios. On vous doit bien ça. Sous les traits de Gérald Kirzek. C'est merveilleux. Lis ton enquête. Aude Razzo.
4: On voulait aussi parler des célébrités qui se font usurper. Alors, les escrocs qui se font passer pour des célébrités ou qui utilisent le nom des célébrités pour nous soutirer de l'argent, comme d'habitude.
0: Bah, c'est toujours la même chose.
4: Le cas le plus célèbre, on en parlait un petit peu la semaine dernière, l'escroc qui se fait passer pour Brad Pitt.
0: Oui, ça, tout le monde. Enfin, voilà. Peut-être. Vous n'en avez pas entendu parler, mais enfin, ça a fait quand même, comment on dit, les choux gras. Allez, j'ai envie d'inventer cette expression éventuellement. Non, mais de cette femme, effectivement, qui s'est fait totalement escroquer par ce...
4: 800 000 euros, donc là, on est dans l'arnaque amoureuse, quelqu'un qui se fait passer pour Brad Pitt et qui fait croire à quelqu'un que Brad Pitt est très amoureux d'elle.
5: Et en toute modestie, sans être Brad Pitt, moi, je me suis fait usurper.
0: Alors, exactement. On allait en parler avec vous, Gérald Kirzek. Est-ce que c'est un vrai phénomène, Aude Razzo, les médecins qui se font usurper votre identité?
5: Et pas que des Brad Pitt.
4: C'est le cas qui me remonte le plus, et j'ai même parfois des gens qui me disent le docteur Kirzek me recommande tel ou tel médicament.
0: Non, et là, pardonnez-moi, c'est très sérieux, très grave.
5: C'est dramatique, parce qu'il y a des gens qui font des faux articles, alors ça fait très sérieux, on a l'impression que c'est un article du Figaro, du Monde, ils prennent des logos, ils prennent ma photo, celle d'autres médecins, Michel Simès, entre autres, il l'avait dénoncé, Marine L'Orphelin aussi a eu ce même problème, et ils vendent des médicaments. Alors moi, je suis allé porter plainte, malheureusement, ça ne sert à pas grand-chose, parce que ce sont des sites qui sont renvoyés vers l'étranger, etc., donc on ne peut pas remonter la filière. Et ce sont
0: beaucoup d'argent.
5: La solution, c'est, je le rappelle à chaque fois, on n'a pas le droit en tant que médecin de faire de la publicité. Un médecin n'a pas le droit de faire de la publicité pour des compléments alimentaires, pour des médicaments, pour je ne sais quoi. Donc ne vous faites pas avoir. Quand il y a notre photo, quand on vous vend quelque chose, en fait, le médecin ne peut pas vous vendre. C'est interdit par l'ordre des médecins. Donc ça veut dire que c'est forcément une arnaque. Donc les médicaments, les compléments alimentaires, moi j'ai des gens dans la rue qui me disent « Ah, j'ai acheté vos médicaments, mais c'est des sommes dingues. » Moi, j'ai une personne, la dernière fois, elle m'a dit « J'ai dépensé 400 euros. »
0: Mais non.
5: Mais bien sûr. Alors moi, j'étais un peu gêné, parce que lui dire « Malheureusement, c'est 400 euros pour recevoir je ne sais quoi. » Et en plus, on ne sait pas ce qu'on reçoit. Ça peut être en interaction avec vos médicaments, etc. Donc vraiment, ne faites pas. Les médicaments, c'est à la pharmacie. Les compléments alimentaires, c'est à la pharmacie.
0: Aude Razzo, il y a aussi... Florent Pagny, je me souviens plus.
4: Oui, effectivement, il avait alerté, c'était il y a 2 ans, une fan qui avait donné de l'argent à un faux Florent Pagny. Et là, ça nous amène à un autre sujet. Merci beaucoup, Elsa. Parce que là, on parle d'encore autre chose, et Gérald pourra en parler aussi. On va parler des deepfakes. Deepfakes, c'est quoi?
0: Alors là, m'en parlez pas.
4: C'est une fausse vidéo, c'est-à-dire que cette fan avait reçu une vidéo de Florent Pagny en train de lui parler. Sauf que c'était pas Florent Pagny, mais physiquement et la voix, c'était vraiment Florent Pagny.
3: Oui, j'ai vu la vidéo, on aurait vraiment... On croyait vraiment que c'était lui.
4: Et non, avec les médecins,
5: c'est bluffant. Avec les médecins, c'est pareil. C'est-à-dire qu'on répond à des interviews, on est en train de dire... Il y a tout un truc qui tourne sur les parasites. Soi-disant, on serait tous parasités. Et donc, on voit des médecins, moi en l'occurrence, en train de parler, d'expliquer comment les parasites, les vers, rentrent par l'alimentation, se développent dans le tube digestif, etc. Et bien sûr, la solution, cliquez, commandez et on va vous déparasiter. C'est très difficile parce que c'est de mieux en mieux fait ces vidéos.
0: C'est le problème de l'intelligence artificielle. Ben oui. Moi, je vais vous avouer quelque chose. Je suis, et c'est pas du tout une plaisanterie, je suis la femme la plus deepfakée de France, figurez-vous. Mmh. Comment je l'ai appris? Grâce à nos confrères de France Télévisions. Vous connaissez peut-être cette émission qui s'appelle Complément d'enquête. Oui. Ils ont fait un complément d'enquête sur les deepfakes pornographiques. Et en fait, ils se sont rendus compte lors de leur enquête, pardonnez-moi, je vais vous le révéler, qu'en fait, mon visage était mis très souvent, j'en ai déjà parlé dans des interviews et tout, sur des corps de femmes pour des scènes pornographiques, absolument. Mmh. Et croyez-moi, quand vous allez

0: pour ça aussi, attention à pas mettre n'importe quoi sur les réseaux sociaux. Après, ça peut partir n'importe
1: où. Valère.
2: Et le préjudice, il est financier, on en parlait, mais il est aussi psychologique. C'est un réel psychotraumatisme quand on voit ça. Et chez des ados déjà vulnérables, on imagine les conséquences à l'école notamment ou au lycée.
1: On continue de réagir sur ce sujet. N'hésitez pas à nous appeler 0810 055 056. C'est votre émission. On est là pour vous rendre service. Pour l'heure, on va s'écouter un petit peu de Zazie, peu importe, sur votre radio ici.

0: porte. La sublime voix rocailleuse de Zazie, peu importe sur votre radio ici.
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0: On vous doit bien ça. Votre nouveau rendez-vous quotidien sur votre radio. Ici, on est ensemble jusqu'à 13h. Ça débat, hein, ça débat au standard, ça débat hors antenne. On parle usurpation d'identité grâce à Aude Raseau en ce midi. On a énormément de réactions au standard au 0810 055 056. Appelez-nous, envoyez-nous des vocaux, écrivez-nous. On est avec vous et nous recevons Alice qui avait envie de réagir, qui nous appelle de Toulouse. J'embrasse très fort ici Occitanie d'ailleurs. Bonjour Alice, bienvenue à vous.
2: Oui, bonjour à toute l'équipe.
0: Bonjour.
2: Ma question c'est la suivante. Quels sont les petits trucs qui peuvent nous alerter concernant justement une usurpation d'identité?
0: Très bonne question Alice, merci beaucoup de l'avoir posée. C'est une question pour Aude Raseau, évidemment, Madame Antiarnac.
3: Alors l'usurpation, merci Alice effectivement pour cette question, c'est quelque chose de très large, on a compris, ça peut couvrir énormément de domaines. Le petit signe déjà, je parlais de la SNCF, mais si vous commencez à recevoir des amendes inexpliquées, c'est forcément qu'il y a quelque chose qui ne va pas. Alors l'amende, je parlais de la SNCF, ça peut aussi être une infraction routière. Vous êtes flashé, ah bon, mais comment ça, j'étais pas là du tout en voiture à cette heure-là. Donc ça, c'est quand même des petits indices qui doivent vous mettre la puce à l'oreille. Et là, il faut commencer effectivement à s'en inquiéter. Sinon, c'est...

0: Des prélèvements éventuellement qui peuvent arriver, ce sont des relances pour des crédits. On parlait de crédit avec Valère, on vous dit tout d'un coup, mais vous devez de l'argent, etc. Mais de quel argent on parle, en fait, on ne sait pas. Tout ça, c'est des petits indices où là, tout de suite, il faut pouvoir réagir.
1: D'accord, merci beaucoup Alice pour votre appel. On va essayer de prendre un maximum d'auditeurs parce que c'est avant tout votre émission. On va du coup recevoir Odile. Odile qui nous appelle de Rezé, je crois. J'embrasse très fort ici, Loire-Océan. Je vais venir vous faire un petit coucou ici dans pas longtemps. Bonjour Odile.
2: Bon, bonjour.
1: Comment allez-vous, chère Odile?
2: Très bien.
1: On est ravis de vous accueillir. Ravis de vous accueillir.
2: Merci.
1: Alors, dites-nous, parce que c'est votre émission, on peut parler de complètement autre chose. Vraiment, c'est vous qui faites le conducteur de l'émission. On vous écoute, chère Odile.
2: Alors moi, c'était sur les arnaques téléphoniques, le démarchage téléphonique.
1: Ah, nous en avions parlé, effectivement,
2: voilà. Hier. Avec cet état d'appel intempestif.
1: Oui, on n'en peut plus.
2: Et j'ai une maman très âgée et je voulais pas qu'elle se fasse arnaquer.
3: Ouais.
2: Et la seule solution que j'ai trouvée, qui fonctionne très très bien, c'est que systématiquement, dès l'instant où elle a un appel, un démarchage, quel qu'il soit, elle répond qu'elle est sous tutelle.
1: Oh, mais c'est pas mal, ça.
2: Et la personne très courtoisement dit « Oh, ne vous inquiétez pas, madame, c'est pas grave, on va voir avec votre tuteur, passez une bonne journée, ça se passe très très bien, et elle n'a plus d'ennuis et elle n'a plus d'appel. »
1: Comment s'appelle votre maman ?
2: Bernadette.
1: Eh ben Bernadette, elle est bien maligne. Voilà, c'est vous qui nous donnez des astuces, Odile. Merci, Audrazo.
2: Oui, je vous en prie.
0: C'est vrai que les personnes âgées sont particulièrement ciblées par les démarcheurs et par les arnaqueurs. J'avoue, moi, ça me fait quand même assez mal au cœur quand j'ai les auditeurs qui me contactent, parce qu'il y a un grand sentiment de solitude des personnes âgées qui parfois sont seules et qui ne savent pas trop quoi faire. Et souvent, le démarcheur et l'arnaqueur, ils vont rappeler. Quand ils ont compris qu'ils ont une personne un peu peut-être en difficulté, qui ne comprend pas tout, ils vont appeler encore et encore. Et des fois, j'ai des gens, ils me disent, il était tellement insistant, j'ai cédé. Voilà. Et
3: puis, il y a des gens qui sont seuls
1: oui,
3: aussi.
1: Ça, oui,
3: ils jouent aussi sur ce côté-là. C'est-à-dire, ils commencent à discuter, je suppose, et ils jouent sur le lien, mais c'est horrible.
1: Ils peuvent le savoir, ça, que les personnes sont seules.
3: Pas dans la discussion, peut-être.
0: Dans la discussion, ils finissent par le comprendre. De toute façon, ils passent beaucoup de coups de fil dans la journée.
1: Gérald Kierzek.
4: C'est bien le coup, la tutelle, bravo, parce que ça veut dire quoi? Ça veut dire que, un, la personne ne peut pas acheter toute seule, donc ça n'intéresse plus l'escroc ou le démarcheur potentiel. Et deuxièmement, il doit peut-être mettre une petite note ou enlever de sa base de données dans la liste d'appels en disant, voilà, c'est plus la peine de rappeler, donc ça diminue le nombre d'appels aussi.
1: Et je vous rappelle cette application merveilleuse que nous avait donnée Aude pour...
4: Ça raccroche,
1: exactement.
4: Trois fois ce matin, j'ai le numéro.
1: Ne plus subir ces appels intempestifs. Merci beaucoup Odile, et surtout merci du tuyau. On embrasse très fort Bernadette, votre maman. Et là, c'est l'heure. Oh là là, c'est mon moment préféré, vous le savez. 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Et vu que c'est la rentrée, pour vous alléger un peu, il y aura un autre gagnant un peu plus tard dans l'émission. Mais pour l'heure, on accueille Laura, qui nous appelle du Pays Basque. Quelle chance.
5: Oui, bonjour.
1: Bonjour Laura.
6: Bonjour.
1: Eh bien écoutez, vous êtes inscrit sur la page ici.fr et du coup, eh bien c'est gagné.
6: Bravo.
1: Et voilà. C'est aussi simple que ça.
5: Wow, je m'y attendais pas du tout en plus.
1: Comme quoi. Bon, et ben voilà.
5: Je n'arrête pas de faire des concours parce que ça me permet de finir les fins de mois.
1: Bien sûr.
5: En tant que maman de 3 enfants. Donc voilà.
1: On est ravis de pouvoir vous donner ce petit coup de pouce parce qu'on vous doit bien ça sur votre radio ici. 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
2: Il est midi 33 sur votre radio ICI. Bienvenue dans votre nouveau rendez-vous. ICI, nous parlons bon plan, vie quotidienne, arnaque à éviter. On parle aussi santé. Nous sommes là pour vous rendre service parce qu'on vous doit bien ça. Et c'est le titre de ce nouveau rendez-vous quotidien. Nous sommes ensemble jusqu'à 13h. Je suis Enora Malagré et je suis avec la bande. Aude Razo, Valère Correa, Gérald Kirzek qui nous parlera de la maladie de Céline Dion dans un instant. Et Elsa Wolinski qui nous parlera injonction à rester jeune. Et ça, on n'en veut plus. Mais pour l'heure, c'est Rose qui nous avait laissé un message vocal sur notre numéro WhatsApp gratuit 0810 055 056.
3: Bonjour, c'est Rose d'Île-de-France. Je cherche un appartement pour suivre mes études à Caen et on me demande un garant que je n'ai pas. Est-ce qu'il existerait des solutions pour m'aider, s'il vous plaît ? Merci beaucoup.
2: Merci surtout à vous, Rose, de nous poser cette question qui taraude tant de gens en France. Et c'est une question pour Valère Coréard, monsieur Bonplan.
4: Ouais, c'est un peu agaçant de se dire qu'on a plein de jeunes comme ça qui sont coincés parce qu'ils sont dans une famille qui est elle-même coincée. Enfin, on répète des trucs.
2: Bien sûr.
4: Heureusement, il existe un système qui est public et qui, du coup, est accessible à toutes et tous. Ça s'appelle la garantie visale. En fait, la garantie visale, c'est en quelque sorte l'État. L'État qui va se porter caution pour le jeune, et qui va garantir les loyers impayés, qui va garantir des dégradations éventuellement dans l'appartement. En fait, ce qui est bien, c'est que ça enlève des enjeux pour le locataire, parce que il a accès du coup au logement, et puis ça enlève des enjeux aussi pour le propriétaire, parce qu'on va pas non plus faire des caricatures. Un propriétaire, s'il a un studio à louer, il a un prêt dessus, il est ric-rac, s'il tombe sur un locataire qui paye pas son loyer, c'est la catastrophe aussi. Donc voilà. Alors, pour profiter de ça, il faut que le locataire obtienne le visa d'action logement, en fait. Mais aussi que le bailleur, donc le propriétaire ou la propriétaire, accepte cet acte de caution. Donc soyez vigilants sur un point, les règles ne sont pas exactement les mêmes selon là où vous habitez. Tout est expliqué sur le site service-public.gouv.fr. Et là, c'est une petite recommandation, allez sur les sites officiels pour ce genre de truc, parce que il peut y avoir aussi des sociétés qui vont vous dire « Ah ben, il faut payer pour avoir la garantie visale ». Là, j'imagine que voilà.
2: Encore des arnaques.
4: Aude va vous dire, voilà, soyez vigilants. Alors, si vous avez entre 18 et 30 ans, ou que vous avez plus de 30 ans et que vous êtes salarié, c'est un bon départ. À partir de là, selon les régions, les plafonds changent, mais il ne faut pas que le loyer du bien que vous visez dépasse un certain montant qui reste raisonnable. Voilà, ça c'est vraiment un critère important, mais comme ça change d'une région à l'autre, je ne vais pas vous donner tous les critères de toutes les régions.
2: Bah et si. Puis,
4: il n'y a aucun problème. Donc on va finir à 14h30 aujourd'hui, prévenez les chefs. Non, puis s'ajoutent certains critères comme avoir une promesse d'embauche, un contrat de travail, et quand on a moins de 30 ans, ben là il n'y a presque plus de conditions. Et là je pense que ça peut convenir à Rose, parce que quand on est étudiant, et ben là on enlève toutes ces conditions. Notez qu'il y a un site pour tester votre éligibilité en tant que locataire ou en tant que bailleur, si vous voulez donc sécuriser un locataire qui a un dossier fragile, mais vous avez envie de lui donner sa chance. C'est site.actionlogement.fr. Vous allez sur ce site et là vous verrez si vous êtes éligible ou non à ce qu'on appelle la garantie visale.
2: Merci beaucoup Valère Coréard. Faites comme notre auditrice Rose, écrivez-nous, appelez-nous, vous avez un souci, nous avons des solutions parce qu'on vous doit bien ça. On va s'écouter un petit classique, indémodable, Queen, We Will Rock You, sur votre radio ICI.

0: We Will Rock You, Queen, sur votre radio ici dans On vous doit bien ça.
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0: Et il est midi 38, merci d'être avec nous tous les midis, c'est votre nouveau rendez-vous quotidien, on est ensemble jusqu'à 13h. Dans un instant, le docteur Gérald Kirzek nous parlera de la maladie de Céline Dion, et il en a des choses à nous dire. On s'inquiète forcément pour notre Céline qui démarre sa série de concerts samedi, mais ça on en parlera tout à l'heure. Pour le moment, nous allons nous adresser à vous, enfin vous allez vous adresser à nous, chère tout Elsa Wolinski. Vous avez envie de mettre un pavé dans la mare?
3: Oui, j'ai envie de parler de stars, de continuer à parler de stars comme au-delà fait tout à l'heure, effectivement. Parce que vous savez, moi j'aime les stars et j'ai aucun problème à l'assumer. J'ai un côté très midinette, groupie avec une pointe de cagole dans l'âme quand même, je dois l'avouer. Oui Gérald, je l'avoue. Donc moi les stars, ça me fait rêver. Après tout, c'est aussi un peu leur fonction, incarner quelque chose de l'ordre du fantasme et de la projection. Donc avec toutes les histoires d'usurpation d'identité, franchement, moi aussi, j'aurais très bien pu me faire avoir. Mais il y a quand même un petit problème avec le rêve. À force de le regarder, on finit parfois par le prendre pour de la réalité. Parce que quand je regarde Salma Hayek qui vient de fêter ses 60 ans, ou Demi Moore, Nicole Kidman, chez nous Isabelle Huppert ou Sophie Marceau, évidemment que je me dis, moi aussi, j'aimerais bien leur ressembler. Mais derrière tout ça, il ne faut pas oublier, derrière tous ces physiques qui nous fascinent, qui nous font rêver, il y a du temps, du sport, des coachs, des massages... Peut-être de la génétique, mais aussi beaucoup, beaucoup, beaucoup, beaucoup de chirurgie esthétique, l'air de rien.
0: Beaucoup d'argent,
3: et beaucoup
0: gros,
3: d'argent. Oui, surtout, il y a les moyens de s'offrir tout ça, parce que soyons clairs, vieillir comme une star, ça a un prix. Parce que moi aussi, je le veux bien, le ventre de Jennifer Lopez, mais j'ai pas l'argent, ni le temps, pas du tout. Le problème, c'est qu'à force de voir des femmes de 50 ans, de 60 ans, ou de 70 ans, dont le visage et le corps semblent parfois échapper au temps, notre regard finit par se dérégler, effectivement. On ne sait même plus très bien à quoi ressemble une femme qui vieillit normalement. Et c'est exactement là que le paradoxe commence. Parce qu'en même temps, on nous demande d'assumer notre âge, mais de ne surtout pas avoir l'air vieille. Mais qu'est-ce que ça veut dire avoir l'air vieille? Moi, j'ai toujours pas compris ce que ça voulait dire. J'ai 52 ans, est-ce que j'ai l'air vieille? Ben non, pas du tout. Je me fais moi-même mon auto. Hein, merci. Voilà,
0: il était temps, les garçons.
3: Merci.
0: Que ça se réveille.
3: Non, parce que justement, chez les hommes, curieusement, le vieillissement a l'air beaucoup plus sympathique. Les tempes deviennent grisonnantes, c'est séduisant, les rides autour des yeux, ça donne
0: sauf
3: du
0: pour
3: caractère.
0: Gérald, il n'a pas pris un petit bon belge, je ne vous
3: cache pas. Non, justement, j'ai parlé de Gérald. Gérald, il a un sourire un peu joyeux, comme ça donne du charme, un peu d'embonpoint, ça fait nounours rassurant.
4: Oh, bah,
3: on allez, a envie de se blottir dans leurs bras.
0: C'est vrai qu'il a un petit côté baladure. Paix à son âme.
3: Non, mais alors que chez vous, l'embonpoint, ça peut être un
0: ça
3: peu
0: peut
3: sexy,
0: être sexy
3: et rassurant.
0: Exactement.
4: Chez une femme aussi.
3: Ça fait grosse.
0: Mais parce que vous, vous êtes sympathique et déconstruit. Et voilà, mais c'est vrai qu'elle a raison, pardonnez-moi.
3: Chez les hommes, on dit qu'effectivement, ils sont bien, ils se patinent. Nous, on nous dit, ben, t'es vieille, en fait. Et malgré tout ça, on nous demande d'être authentique, naturel et sans filtre. Mais en vrai, quand les personnalités le font, regardez ce qui se passe. Par exemple, Pamela Anderson, Kate Winslet, qui milite depuis toujours et revendique le droit de rester naturelle, eh ben, elles se font régulièrement bâcher sur leur physique. Et chez nous, sur les réseaux et à la télé, en France, Vanessa Desmouilles, Élodie Gossuin, Aline Blondieu, Faustine Bollard, il y a une semaine, s'est fait complètement bâcher. À chaque fois qu'elles se montrent face caméra, sans maquillage, naturelle, comme je le suis d'ailleurs aujourd'hui, elles reçoivent des commentaires haineux et désagréables. Et je sais que ça vous est déjà arrivé, Enora.
0: Oui, oui, absolument. J'ai fait une émission, le magazine de la santé, sur France Télévisions, pas maquillée, pour rendre honneur à ces femmes. J'en ai pris plein la tronche, donc je me suis dit, bah, plus jamais. Je vais continuer à faire un minimum de petites peintures. Quoi. La première sous-couche, au moins, à minima, parce que j'avais pas envie de me faire, effectivement, danser sur les réseaux.
3: Mais voilà, et c'est ça, et c'est pour ça que ça me dérange, c'est ce qui me dérange le plus, en fait. On parle beaucoup aujourd'hui de body positive, d'acceptation de soi, de diversité des corps et des âges. Évidemment, il y a des avancées. La journaliste, par exemple, l'écrivain Sophie Fontanelle, elle a beaucoup contribué à changer notre regard. Donc oui, ça bouge. Mais parfois, j'ai quand même l'impression qu'on avance d'un côté et qu'on recule de l'autre. Parce qu'en France, les femmes de plus de 50 ans représentent environ un quart de la population. Et pourtant, dans les films français, elles n'occupent qu'environ un rôle sur 10. Donc je répète, un quart dans la vraie vie, un rôle sur 10 au cinéma. Il y a un petit problème quand même. Alors forcément, notre imaginaire se construit aussi avec ce qu'on nous montre. Regardez Laetitia Casta à Cannes. Elle était sublime, elle était souriante, elle était magnifique. Et qu'est-ce qu'on a trouvé à dire? Qu'elle avait grossi, qu'elle avait pris de l'embonpoint, qu'elle était vieille. Donc en fait, je vais vous dire, finalement, qu'est-ce qu'on veut? Ce qu'on veut, c'est avancer. La prochaine vraie avancée, c'est arrêter de faire du vieillissement des femmes un événement. Ce qu'on veut surtout, c'est qu'on nous foute la paix.
0: Oui!
3: Laissez-nous tranquilles, laissez-nous vieillir et être belles!
0: Merci, qu'est-ce que ça fait du bien! Vraiment, ces interventions de notre Elsa Wolinski. Merci beaucoup. C'est ça qui est bon dans On vous doit bien ça, mais pour l'heure, on va s'écouter ça aussi, ça va nous faire du bien. Céline Dion, tiens, c'est pour vous, Gérard Kierzek. On ne change pas sur votre radio ici.

0: change pas. Céline Dion sur votre radio. Ici, vous le savez, hein, la série de concerts de Céline Dion à Paris débute samedi. C'est l'événement musical de la rentrée. Tous les tubes de Céline Dion sont évidemment à écouter sur votre radio locale ici. Jusqu'à 13h,
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0: Et quelle est riche cette émission aujourd'hui. Vous êtes très très très nombreux à réagir au 0810 055 056. On a parlé usurpation identité. Elsa Wolinski nous a fait un bien fou en nous disant qu'on avait, voilà, l'âge qu'on avait et le physique qu'on avait, qu'on s'en fichait. Ça m'a, oh là là, je me sens mais poucher les ailes. Et là, on vient d'écouter Céline Dion et notre docteur émérite Gérald Kirzek va du coup nous parler de la maladie de Céline Dion.
2: Et on en a beaucoup parlé de sa maladie.
0: Absolument.
2: De la personne raide, vous vous rappelez. Alors ça avait défrayé la chronique parce qu'on était très inquiets, on la voyait maigrir, elle avait annulé ses concerts à Las Vegas et puis est tombé le diagnostic médical, le syndrome de la personne raide. Ah, moi je vous avouerai que j'en avais jamais entendu parler.
0: Ah c'est vrai, même en tant que médecin.
2: Ah ben oui, mais pourquoi? Parce que c'est une maladie neurologique extrêmement rare.
0: Okay.
2: Ça touche, quand on regarde les statistiques, ça touche une à deux personnes par million de personnes. Donc on voit bien que c'est rarissime. C'est une maladie neurologique. Alors les symptômes, c'est une rigidité musculaire, sont des spasmes douloureux. Elle le décrit très bien, ça affecte la voix parce que forcément les spasmes musculaires, pour parler, il y a des cordes vocales. Les cordes vocales, il y a besoin des nerfs, il y a besoin des petits muscles. Et quand on est chanteuse, on voit le drame que c'est. Et c'est un problème de mobilité. On s'est même demandé à un moment donné si elle allait pouvoir marcher, si elle n'allait pas se retrouver dans un fauteuil roulant. Et cette maladie-là, c'est une maladie auto-immune. Alors, on en connaît des maladies auto-immunes, hein, la polyarthrite rhumatoïde, par exemple, le lupus, ce sont des maladies qui attaquent notre système immunitaire, attaquent en fait notre propre organisme. Eh bien, c'est ça, cette maladie de la personne raide, avec une attaque qui est ciblée sur le système musculaire et sur le système neurologique. C'est une maladie rare, très peu connue. Alors, il y a des formes typiques et puis il y a des formes atypiques, mais c'est une raideur progressive. Alors, vous imaginez un peu le drame. Et au début, on s'est dit, elle va se retrouver incapable de marcher, incapable de chanter et de faire ses concerts.
0: Aude Razeau.
3: Oui, Gérald, vous avez généralisé aux maladies auto-immunes. Est-ce que c'est mal diagnostiqué parfois, les maladies auto-immunes? Il y a peut-être plein de gens qui ont une maladie auto-immune qui ne le savent pas.
2: Il y a énormément d'errance médicale. On parle d'errance médicale quand vous avez des symptômes. Et comme c'est une maladie orpheline ou une maladie rare, vous imaginez, un à deux cas par million, c'est-à-dire votre médecin généraliste, moi en tant qu'urgentiste, etc., on n'en a jamais vu de nos études ou de notre carrière. Et donc, ça va causer une errance diagnostique. Vous allez voir un médecin, puis un deuxième, puis un troisième. On vous dit à un moment donné, ah, c'est dans votre tête. Parce que c'est ça le problème aussi, quand il y a des spasmes un peu douloureux ou des symptômes subjectifs que vous ressentez, où on voit quelqu'un qui se tend avec les muscles, mais on lui dit, mais c'est le stress. Et je suis sûr que Céline Dion, c'est ce qui s'est passé.
0: D'ailleurs, on l'a
2: avant
0: vu dans ce documentaire sur elle.
4: C'est impressionnant.
0: On la voyait, je ne sais pas si vous avez vu ce documentaire. Si vous êtes passé à côté, regardez-le. Hein. Il est évidemment très intéressant, très touchant. Surtout, on la voit en pleine crise. Mais elle souffre le martyr.
3: Elle tremble.
0: Ouais.
2: Alors, la difficulté avec cette maladie de la personne raide, c'est que, mais comme souvent avec ces maladies un peu neurologiques, le lien entre le stress, le psychisme et le physique, il y a une imbrication des deux. Le stress va déclencher, va aggraver les symptômes. Et voilà pourquoi on arrive vite à la conclusion, comme on ne sait pas, on n'a pas de prise de sang, on n'a pas d'examen, donc on ne connaît pas médicalement, on va dire, c'est dans votre tête, vous voyez, c'est le stress qui déclenche
4: la
2: maladie.
4: Mais elle va mieux, non? Ça a l'air d'aller mieux.
0: Oui, mais elle va être très stressée, est-ce que ça part redéclencher?
2: La maladie est incurable, c'est-à-dire qu'on n'en connaît pas vraiment la cause, est incurable, il n'y a pas de médicaments particuliers, il y a des médicaments qui sont des relaxants musculaires, on va traiter les symptômes en fait, mais qui sont comme le Valium par exemple, pour celles et ceux qui en prennent par exemple, des molécules qui sont des benzodiazépines qui vont relâcher un peu les muscles. Il peut y avoir une modulation, une diminution de la réponse immunitaire, ce qu'on appelle l'immunothérapie. On en parle beaucoup avec le cancer, mais l'idée c'est de jouer un peu sur le curseur du système immunitaire, appuyer sur le frein ou l'accélérateur, et là en l'occurrence appuyer sur la pédale frein. La kinésithérapie, les mouvements, elle a beaucoup parlé Céline Dion du Pilate qui lui faisait beaucoup du bien, de bien jouer sur la mobilité, sur les équilibre, sur la force, et puis la rééducation vocale, les orthophonistes. Et donc, elle a tout un protocole qui a été mis en place par sa neurologue, qui est une neurologue canadienne, qui connaît très bien, ou qui est peut-être américaine, et qui connaît très bien, en fait, cette maladie, parce qu'il y a quelques spécialistes dans le monde, et qui va la coacher. Un entourage médical extrêmement important, staffé en France, des séances comme ça entre les concerts, et puis les concerts ont été espacés de façon à ce qu'elle puisse avoir du repos.
5: À 3h du matin, là, en train de chanter, c'est pas sérieux. Hein, va te coucher, Céline, là. Oh. Non, mais enfin, il faut qu'elle soit prête pour le
0: faire. Vous lui parlez meilleur, déjà. Oui. Et puis, voilà, on l'aime d'amour. On est tellement heureux qu'elle revienne quand même nous enchanter avec cette voix de diva vraiment unique.
2: Et ça veut dire que tout le monde, comme ça, même avec une maladie grave, peut, comme ça, continuer à vivre. Ah,
0: exactement. Ouais. Merci beaucoup, Gérald Kerzek. Dans un instant, eh bien, j'ai envie de dire, on va vous donner la parole. On va essayer de faire passer le plus de gens possible parce que le standard a explosé. 0810 055 056, à tout de suite.
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0: C'est votre nouveau rendez-vous quotidien sur votre radio ici. Il nous reste quelques minutes à passer ensemble. Vous avez été extrêmement nombreux à réagir aujourd'hui au 0810 055 056. Continuez d'ailleurs à nous envoyer des questions, des messages vocaux. Nous avons une auditrice qui nous appelle, qui s'appelle Claude. Bonjour Claude, bienvenue.
7: Oui, bonjour à tous.
5: Bonjour.
7: Je voulais revenir sur la garantie visale. Moi, à l'heure actuelle, j'ai besoin d'un garant et je n'en trouve pas.
0: Mmh. Aïe.
7: Il faut dire que j'ai 78 ans.
0: Oui, d'accord. Alors.
7: Et on me dit que la garantie visale ne s'applique pas à cet âge-là.
0: Ah, alors là, vous avez sonné à la bonne porte. Valère Coréard va vous répondre, cher Claude.
5: Oui, Claude, en fait, c'est pas simplement une question d'âge, c'est une question aussi de situation. Et c'est vrai que c'est plutôt tourné au-delà de 30 ans sur les salariés. Mais vous savez, trouver une caution personnelle, ça peut aussi être un ami, ça peut être un proche, quelqu'un de la famille. Vous avez vraiment personne autour de vous qui accepterait de se porter caution pour vous ?
0: Claude.
7: Non, je n'ai absolument personne qui peut se porter caution.
5: Bon, alors, j'ai une solution, mais malheureusement qui n'est pas gratuite, mais qui a le mérite d'exister, c'est à ce moment-là de vous tourner vers un garant privé payant. D'accord. Ça existe, hein, y a des sociétés qui proposent ça.
0: D'accord.
5: Et en fonction de votre situation, ça a un coût, mais ça va vous permettre de sécuriser l'accès au logement.
0: Ça coûte combien,
5: Valère ? C'est compliqué parce que ça dépend de tout un tas de critères, c'est-à-dire le niveau de retraite, le patrimoine, les assurances-vie, les livrets A, etc. Donc, il faut vous renseigner, et je pourrais creuser, hein, pour être honnête, j'ai préparé là pendant l'émission, en sachant qu'il y avait votre question qui arrivait, mais voilà, il y a des sociétés dont c'est la spécialité. Je pourrais vous citer Garanmi ou Cautionéo, par exemple, que j'ai identifié là. C'est un point qu'on peut creuser.
2: Il y a des fonds de solidarité aussi, des conseils départementaux. Et nous, aux urgences, on a beaucoup de patients en situation de précarité. On les envoie vers l'assistante sociale de votre mairie, par exemple, et elle peut vous donner justement le contact au conseil départemental, etc. Donc vraiment, la mairie avec le service social peut vous aider.
0: Vous savez ce qu'on va faire, Claude ? On va vous prendre hors antenne, Valère va vous prendre hors antenne pour avoir plus de détails, pardonnez-moi, sur un peu plus privé, pour qu'on puisse vous aider vraiment personnellement. Ça vous dit, Claude ?
7: Bien sûr.
0: On est là pour ça, hein. On vous doit bien ça, chères auditrices, chers auditeurs. On vous embrasse très très fort, Claude. Et Valère Coréard, qui est vraiment formidable, va faire ses devoirs et va vous aider. On va recevoir aussi un auditeur ou une auditrice, je crois que c'est plutôt une auditrice qui s'est inscrite sur le site d'ici.fr, parce que c'est là que ça se passe. Si vous avez envie de repartir avec les 200 euros de pouvoir d'achat. Béatrice, qui nous appelle de Pau.
8: Bonjour
0: Laurent,
8: bonjour toute l'équipe.
0: Bonjour Béatrice, j'en profite pour embrasser très fort ici Béarn Bigorre, voilà, j'en profite. Je fais mes petites dédicaces personnelles, pardonnez-moi, chère Béatrice. Alors Béatrice, vous êtes inscrite sur le site de ici.fr, vous avez fort bien fait. C'est gagné ! Bravo !
8: Merci beaucoup.
0: Voilà, en cette rentrée, ça fait du bien.
8: Je suis ravie.
0: Eh bien écoutez, c'est tel est notre bon plaisir. Vous avez trois grands-fils et deux petits-fils. Donc ça mettra un petit peu de beurre dans les épinards, si je puis me permettre. Faites comme notre chère Béatrice. On vous embrasse très fort, Béatrice. Passez une belle après-midi. Inscrivez-vous sur le site d'ici.fr. On a des petits textos, je crois, Aude, peut-être, pendant l'émission, qui sont passés.
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0: Bien, je voudrais remercier toute l'équipe pour cette merveilleuse émission aujourd'hui, les amis. On se retrouve demain.

0: en 86, Laerita Mitsuko avec Catherine Ringer. Une chanson forcément qui résonne de façon particulière ce matin, puisqu'on l'a appris hier midi, la disparition de la chanteuse à l'âge de 68 ans.
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0: Bonjour Valentine.
3: Bonjour Louis, bonjour à tous.
0: En ce mardi 16 septembre, des hommages ce matin à Catherine Ringer et on attend bien sûr le vôtre.
3: On recherche un auditeur qui a un souvenir lié à une chanson d'Erita Mitsuko.
0: Un premier amour par exemple sur C'est comme ça qu'on vient d'écouter à l'instant, une soirée encore sur Marcia Vaila, un concert, un trajet en voiture. Venez nous raconter au 0810 055 056.
3: Vos souvenirs, vos hommages à la rockeuse immortelle, on les entend aussi dans les infos de 5h.
0: Et pour vous accompagner, bien entendu, jusqu'à 6h, Saveria au standard, Elorie à la technique, Emeline à la rédaction en chef. Ici, dès 5h, ça commence maintenant.
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0: Mercredi 16 septembre, à l'écoute de votre radio, il est 5h. L'actualité à vos côtés, Valentine, à la une, Rachida Dati devant la justice.
3: L'ancienne ministre est jugée à partir d'aujourd'hui pour trafic d'influence et corruption, soupçonnée d'avoir touché 900 000 euros en tant qu'eurodéputée pour défendre les intérêts du groupe Renault-Nissan au Parlement européen, Yannick Falt.
4: Officiellement, Rachida Dati était avocate pour aider Renault-Nissan à l'international, notamment au Maghreb et au Moyen-Orient, avec une rémunération annuelle de 300 000 euros, soit 900 000 euros en 3 ans. Mais pour les juges d'instruction, l'ancienne ministre faisait du lobbying pour le constructeur, une pratique interdite. Un ancien directeur de Renault a d'ailleurs évoqué dans un mail l'utilité d'un relais, d'un buzz au Parlement européen. Des accusations de corruption et une avalanche de questions en perspective pour Rachida Dati. Pourquoi il n'y a aucune trace ou presque de son travail sur le plan juridique? Pas de compte-rendu annuel d'activité, aucune note de frais. Pourquoi Rachida Dati a envoyé à Carlos Ghosn sa question sur les seuils de bruit émis par les voitures 5 jours avant de la poser devant les eurodéputés? Pourquoi elle n'a jamais déclaré au Parlement européen qu'elle était payée par Renault-Nissan? Le procès est prévu sur 6 demi-journées. L'ancienne ministre de la Justice risque théoriquement jusqu'à 10 ans de prison et 5 ans d'inéligibilité.
3: Rachida Dati jugée aux côtés de Carlos Ghosn, l'ancien PDG de Renault-Nissan en fuite au Liban. Il demande dans un courrier le report du procès sous prétexte de ne pas avoir reçu sa convocation en temps et en heure. Autour de l'actuel maire de Paris de s'expliquer, Emmanuel Grégoire répond aux questions des sénateurs ce matin sur le scandale des violences sexuelles dans les services périscolaires de la capitale. À l'époque, il est adjoint de l'ancienne maire Anne Hidalgo. Entendue hier, elle parle d'un échec collectif de sa mairie comme de la police et de la justice.
0: 5h01, un budget très serré.
3: Celui de la France pour 2027. Avec 30 milliards d'euros d'économies à trouver, le chef du gouvernement prévient ses ministres, leurs budgets seront strictement au même niveau qu'en 2026. En clair, sauf pour l'armée, pas un euro de plus ne sera dépensé. De quoi remettre en question son annonce quelques heures plus tôt de 3 milliards d'euros dédiés à la lutte contre les violences sexistes et sexuelles. Une proposition de loi remise à l'ordre du jour par l'affaire Liana. En réalité, les associations l'ont bien compris, ce montant, ce n'est pas un effort supplémentaire, mais les sommes déjà consacrées aujourd'hui, Sarah Derce, à la lutte contre ces violences.
5: Certes, le Premier ministre s'engage, mais Sébastien Lecornu reste flou.
6: C'est un premier pas intéressant que nous allons suivre précisément.
5: Céline Pic, porte-parole d'Oser le Féminisme.
6: Qu'est-ce qu'il y a derrière ce 1,5 milliard d'euros exactement? Est-ce que ce sont réellement des nouveaux budgets?
5: Si les textes sont votés, ils permettront de recruter des
6: magistrats. Réellement des nouveaux budgets?
5: Si les textes sont votés, ils permettront de recruter des magistrats, du personnel scolaire, précise le Premier ministre dans sa tribune.
6: Malheureusement, 300 magistrats, ça ne suffira pas. 100 nouveaux enquêteurs, ça ne suffira pas. Les 300 encadrants scolaires, dont des infirmières supplémentaires, alors que nous comptons dans ce pays 160 000 enfants qui sont violés, ça ne suffira pas.
5: Les associations réclament le double, 3 milliards d'euros au minimum par an. Un budget donc intégral qui finance chaque mesure, insiste Solène Potvin-Favre, présidente de l'association Face à l'inceste.
7: Notre première réaction a vraiment été celle-ci. Soit c'est une erreur, soit c'est un mensonge, mais en tout cas dans les deux cas, c'est très préoccupant.
5: L'association Face à l'inceste demande désormais aux parlementaires de réalimenter l'enveloppe.
7: On continuera de se mobiliser jusqu'à ce que l'on obtienne les 3 milliards d'euros par an dont on a besoin pour avoir une protection de l'enfance et une protection des femmes digne de ce nom dans ce pays en 2026.
5: D'après les associations, la mobilisation continue chaque lundi soir devant les tribunaux et place Vendôme à Paris.
3: Les Français aussi se serrent la ceinture avec l'explosion des prix du carburant. C'est l'info du jour dans une demi-heure. Le prix moyen du litre d'essence dépasse désormais le record de juin 2022 après le déclenchement de la guerre en Ukraine. Quand la politique internationale percute la tournée d'Ed Sheeran, le chanteur britannique est lâché depuis hier par plusieurs artistes programmés en première partie de ses concerts pour protester contre l'éviction du rappeur Macklemore, écarté pour avoir dénoncé sur scène il y a plusieurs reprises un génocide à Gaza. Ed Sheeran lui répond respecter ses convictions mais défendre son public qui vient voir un spectacle, pas un forum politique. Elle a défendu les femmes, l'écologie et lutté contre l'extrême droite tout au long de sa vie. Catherine Ringer est morte à 68 ans. Chanteuse emblématique d'Erita Mitsouko, elle aura marqué Agathe Mahué de nombreuses générations.
8: Pascal a le cheveu grisonnant et se souvient en rocker amateur de l'année 1984.
9: Avec mon premier groupe, on a fait la première partie d'Erita Mitsouko au CAC Georges Brassens de Mantes-la-Jolie. Ils étaient adorables, très bons souvenirs. Elle était très bonne chanteuse. J'ai adoré comment elle a rembarré Serge Gainsbourg aussi quand il lui avait reproché, entre guillemets, d'avoir fait des films un peu olé olé.
8: Et Pascal n'a pas arrêté, il a toujours un groupe.
9: On joue beaucoup de musique anglaise ou américaine, mais un petit c'est comme ça de temps en temps, franchement, ça fait pas de mal.
8: C'est vous qui chantez ?
9: Entre autres.
8: Ça donne quoi alors, comme ça, blanc, c'est comme ça ?
9: La, la, la, la. Ah, vous faites mieux que moi.
8: Et dans la rue, des vendeurs d'instruments de musique à deux pas, Lola lui rend hommage également.
10: Elle est immortelle dans nos images de télé, de concerts. Voilà. C'est un vrai clown. Et c'est une femme qui, je pense, a développé un visuel rock et très féministe qui nous a fait du bien. Quand on chante en français, par exemple, on pense à Catherine Ringer, qu'on a envie de faire et du rock et du théâtral et porter la voix en tant que femme.
8: Elle a 32 ans et espère que les générations d'après aussi continueront d'écouter la musique de Catherine Ringer.
3: Catherine Ringer décédée lundi soir des suites d'un cancer. La météo, Louis.
0: On est sur un mercredi avec une alternance entre nuages et éclaircies. Des nuages quand même plus nombreux que les jours précédents. Ce matin, on retrouverait une couverture nuageuse plus persistante le long de la Manche notamment, mais également des Hautes-Pyrénées jusqu'aux Ardennes, en passant par l'Occitanie, l'Auvergne-Rhône-Alpes, la Bourgogne-Franche-Comté. Il n'est pas exclu non plus de voir apparaître quelques averses localement au cours de la matinée. Pour les températures,

matin. On est en dessous des 20 degrés, à Brest et Rennes, 16 degrés, à Paris, 17 degrés, à Besançon, 17 également, Saint-Étienne et Valence, en milieu de matinée, 18 degrés. Bonne nouvelle en revanche, cet après-midi, tout le monde va pouvoir profiter de belles éclaircies. On va retrouver un ciel qui, lui, sera nettement plus dégagé. Puis pour les maximales, on perd quelques degrés. 23 dans le nord à Strasbourg, dans le sud, 24 attendu à Nice et 25 cet après-midi à Montpellier.

Bonne fête aujourd'hui à toutes les Edith ainsi qu'aux Corneilles qui se réveillent avec nous ce mercredi matin. Tiens, j'ai une proposition à vous faire pour lancer la journée. Si on commençait par chanter, l'invitation ne vous est pas donnée par moi. Rassurez-vous, elle vous est envoyée par Julien Clerc qui nous rejoint et qui vous souhaite un bon réveil à l'écoute d'ici.

0: Julien Clerc. Et si on chantait pour vous donner le sourire à ce mercredi matin. Tiens, hier, Valentine, je me suis amusé. Parce que j'ai une vie trépidante à relever quatre bienfaits du fait de chanter, de la chanson.
1: Très bien.
0: Vous les voulez?
1: Mais bien sûr, je suis très curieuse.
0: Ça baisse l'anxiété. Ça développe les hormones du bonheur. Donc ça libère en fait des endorphines et de la dopamine. Et ça développe aussi un sentiment de connexion. Ça crée peut-être de l'oxytocine, de l'auto... Un truc vachement compliqué.
1: De l'ocytocine.
0: Merci.
1: Je vous en prie.
0: Et c'est également un antidépresseur naturel qui vient stimuler une zone de l'oreille antenne qui génère, elle, du plaisir et un plaisir immédiat. C'est plutôt pas mal.
1: Tout à fait. Vous pouvez ajouter que ça aide à l'articulation également.
0: Ah bon?
1: Vous voyez?
0: Ouais, ça marche bien.
1: Ça fait même tomber la pluie parfois.
0: Ah oui, ça oui, parfois.
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0: 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Alors pourquoi les Américains se sont-ils installés en plein cœur du Berry et qu'ont-ils laissé derrière eux? 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
0: C'est tous les jours, vous avez rendez-vous avec Catherine Quicandon pour Ici, ça entreprend.
1: Et on parle de notre peau, qu'elle soit sèche, grasse ou sensible, à chacun ses produits de beauté. Et lorsqu'on est plusieurs à la maison, eh bien les étagères et les tiroirs de la salle de bain débordent vite.
0: Alors ce matin, Catherine, vous nous faites découvrir une idée qui pourrait convenir à toute la famille du côté de la Lorraine.
4: À Saint-Germain-sur-Meuse, un petit village de 200 habitants à une cinquantaine de kilomètres à l'ouest de Nancy, il y a une star.
5: Le savon de Cléopâtre.
6: Le savon de Cléopâtre.
4: Effectivement, un savon qu'elle aurait apprécié car il est à base de lait d'ânesse. Laurence est la savonnière du Moulin. Elle produit et fabrique des cosmétiques bio.
7: Ce qu'on propose, ce sont des savons avec 50% de lait d'ânesse et de la cosmétique allant jusqu'à 76% de lait d'ânesse. Et on est les seuls en France à mettre autant de lait. Donc vous avez de la crème pour le visage, le sérum antiride, du moussant pour la douche, de la crème pour les mains, même de la crème pour les hommes.
4: Ah bah oui, hein, merci pour eux. Le lait d'ânesse est reconnu depuis très longtemps pour ses vertus nourrissantes, apaisantes et anti-âge, c'est la classe. Laurence utilise le lait de ses propres ânesses, elle en a 15 car elle est avant tout une éleveuse passionnée. Et pour accompagner ces demoiselles, il y a aussi Étienne, le mâle reproducteur. Laurence utilise aussi d'autres ingrédients et ils sont tous du coin.
7: Par exemple, on utilise l'huile de carthame, elle est fabriquée à Lay-Saint-Rémy à côté de Pagny-sur-Meuse. On a un savon au safran, le safran il vient de la vallée de la Meuse, tout en bio naturellement. On fait des boules de bain, tout le monde adore, et ben, c'est le bicarbonate extrait des carrières de Saint-Germain-sur-Meuse.
4: Tout est en bio et Laurence y tient beaucoup.
7: Vous avez 3 contrôles par an sur le terrain, sur les ânesses, sur le lait et puis surtout... Le pourcentage de bio est important. Normalement, en bio, c'est un minimum de 25% de bio dans le produit. Nous, on monte jusqu'à 76% de bio. Ça veut dire que ce sont des ingrédients qui sont propres. On sait d'où ça vient, on sait comment c'est fait et on sait qu'il n'y a pas de chimie dedans.
4: Mais comment Laurence a eu l'idée de devenir savonnière? Eh bien, tout simplement.
7: Un matin, je me suis levée et j'ai dit à mon mari, je vais faire des savons au lait d'ânesse. Et il m'a dit, t'es folle.
4: Eh bien, pas tant que ça, car ça fait 16 ans et Laurence vend partout dans le monde. Bonne nouvelle, la relève est assurée par son fils qui a ouvert un laboratoire pour continuer la fabrication. Plus d'informations sur la-savonnière-du-moulin.com. Merci à Ila Malka d'ici Lorraine pour cette idée qui fait la peau toute douce. Ici, ça entreprend à Saint-Germain-sur-Meuse avec la savonnière du Moulin et ses produits bio au lait d'ânesse.
0: Catherine avec Ici Lorraine. Et maintenant que notre peau est toute douce...
1: Eh bien, nous allons rajeunir ou pas. Dans un instant, nous fêtons l'anniversaire d'une franchise qui, elle, n'a pas pris une ride. Pikachu et les Pokémon fêtent leurs 30 ans aujourd'hui.
0: Génial, reportage à suivre, c'est dans moins d'une minute.
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0: Soyez les bienvenus ce mercredi matin à 5h15, les 30 ans d'une franchise à succès.
1: C'est l'anniversaire de Pokémon, Pikachu, Dracaufeu, Sacha et ses amis sont nés en 1996. Depuis le jeu vidéo, les dessins animés et bien sûr les cartes sont devenus de véritables objets de collection et elles sont toujours à la mode, Benjamin Ellie, dans les cours d'école.
9: Voilà, sortie dans le lycée. Bonjour les jeunes, carte Pokémon, c'est votre truc ou pas?
10: Ouais, un peu, ouais.
9: Allez, on peut assumer, y a pas de problème.
10: Moi j'aime bien ça.
9: Ton Pokémon préféré, c'est Pikachu?
10: Bulbizarre.
9: Pas Pikachu?
10: Non, Bulbizarre pour moi. J'ai un cahier ancien, moi.
11: Je pouvais dépenser genre des 100 euros par semaine dans les cartes Pokémon, quoi.
12: Quand on ouvre le paquet, ça devient une addiction.
13: Il y en a qui aiment bien les collectionner et les revendre après.
9: Vous êtes fait des sous avec les cartes Pokémon?
13: Ça fait de 10 à 100.
9: À 100 euros? Pour une carte?
13: Ouais, pour une seule carte, oui, suivant les cartes, oui.
9: Une carte que t'as payé combien au départ?
13: 7,50€ le paquet, je crois.
9: Vous avez quel âge, là? 15 ans, à peu
10: près. 15 ans, ouais.
13: Mon oncle, il les collectionne, par exemple.
9: Ah bon? Il a quel âge, votre oncle?
13: 50 et quelques, à mon avis.
9: En avance, on est devant Uchronies Games. C'est un magasin de cartes, notamment de cartes Pokémon. On est dans le 15e arrondissement, avec le responsable.
14: Moi, c'est Thomas.
9: Ce qui fait de

0: de hits, ce qu'on appelle hits, hein, ce sont les grosses cartes.
1: Les cartes de Pikachu.
0: Pas que. Au niveau du marché, la valeur des cartes peut aller jusqu'à x10 à peu près.
1: En février dernier, une carte Pokémon extrêmement rare à l'effigie de Pikachu a été vendue aux enchères pour plus de 16 millions de dollars. Sacré Pikachu.
2: De 85 milliards de cartes imprimées depuis les débuts de Pokémon il y a 30 ans aujourd'hui. Pour l'occasion, une extension, 30e anniversaire de nouvelles cartes Pokémon sort aujourd'hui.
3: Merci Valentine, et dire que j'ai tout vendu, je serai riche, 16 millions, j'en reviens pas. 5h17 dans les coulisses TV ce matin, quel sera le monument préféré des Français en 2026? 14 sélectionnés, il y a le Petit Trianon, il y a la gare de Metz, il y a le Pic du Midi, 14 monuments. Et le résultat sera dévoilé ce soir sur France 3. Et forcément, qui dit patrimoine, dit Stéphane Bern. Il nous raconte les coulisses de cette nouvelle édition avec Patrice Gascoin dans 5 minutes sur ICI, 5h18. Ah, quelques notes pour rythmer votre début de journée en douceur. À la maison, en voiture, à l'heure du premier café, vous connaissez la chanson. Celle de Sting, évidemment, sur ICI.

0: 22, soyez les bienvenus. Si vous nous rejoignez à l'instant, bon réveil avec nous. C'est le moment, en plus, vous tombez bien, de nous appeler. Prenez votre téléphone, composez tout de suite le 0810 055 056. Puisqu'avec Valentine, on veut parler à deux d'entre vous pour notre duel d'auditeurs quotidiens. Une question autour de l'actualité. Et comme d'habitude, l'un d'entre vous repartira avec un joli cadeau, Valentine.
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0: Alors, allez-y, foncez, puisque c'est maintenant, et c'est Saveria qui attend vos appels ce matin, au 0810 055 056. Bonne chance à tous.
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0: Et pour cela, on retrouve tout de suite Patrice Gascoigne, qui nous rejoint avec de nouveau Coulisses TV. Et ce soir, Patrice, eh bien, on va enfin savoir quel est le monument préféré des Français en 2026. Et pour nous en parler, vous êtes allé voir Stéphane Bern.
4: Avec un Stéphane Bern qui tient avant toute chose à vous remercier.
5: Cette année encore, vous avez été très nombreux à voter pour choisir le représentant de votre région. Merci à vous pour votre participation. Et voici donc les 14 finalistes.
4: Alors, je ne vais pas vous énumérer ici la liste des 14 finalistes issus de nos régions pour le titre de monument préféré des Français 2026. Mais pour les découvrir et surtout savoir qui va gagner ce prestigieux titre, il suffit de regarder France 3. Ce soir, une nouvelle fois, Stéphane Bern nous guide à la découverte de l'extraordinaire richesse du patrimoine culturel, architectural et historique de notre pays. Pour le dénouement du monument préféré des Français 2026, l'animateur nous accueille au cœur du magnifique château de Chambord. J'ai demandé à Stéphane Bern si, au fil des éditions, il était difficile de renouveler des monuments choisis pour représenter leur région. Stéphane Bern.
6: L'émission Le monument préféré des Français revient effectivement chaque année, mais c'est pas très difficile chaque année de renouveler les monuments. On a même que l'embarras du choix. C'est la raison pour laquelle on fait d'abord une première sélection régionale, de telle sorte qu'avec la PQR et puis ici, eh bien les Français se mobilisent pour défendre un premier monument qui va finalement représenter leur région pour le concours final, et on va avoir les résultats ce mercredi.
4: Mais Stéphane Bern, vous est-il arrivé d'être en désaccord avec le vote des téléspectateurs pour choisir leur monument ?
6: Je suis rarement en désaccord avec le choix du public. D'abord parce que ce sont les Français qui se mobilisent dans chaque région et qui votent pour un monument ou pour un autre. Parfois, je suis surpris. J'étais très étonné de voir, il y a 2 ans, le circuit automobile des 24 heures du Mans qui avait été choisi par les Français, mais en même temps, il est classé monument historique. Et c'est vrai qu'on avait beaucoup entendu parler du centenaire de ce circuit automobile, si bien que je comprenais que ce monument, enfin en tout cas ce site patrimonial, avait été privilégié à toutes les autres églises, abbayes, châteaux, etc.
4: Stéphane Bern qui va vous révéler ce soir sur France 3 quel est le monument préféré des Français 2026.
0: Tiens, et dans la liste, j'ai repéré pour vous les 3 favoris pour cette édition.
1: Ah bon, selon qui ?
0: Alors, selon moi déjà,
1: d'accord.
0: Donc ça ne vaut pas grand-chose. Il y a le château de Grignan en Auvergne-Rhône-Alpes. Très joli le château de Grignan. Le petit Trianon et ses jardins en Île-de-France. Et l'église Saint-Michel de Murato en Corse. Et vous voulez mon pronostic, Valentine ?
1: Bah allez-y.
0: On s'en reparlera demain, c'est le château de Grignan qui va gagner. Vous verrez.
1: Et si vous gagnez, vous faites quoi ?
0: Je fais rien, comme d'habitude.
1: D'accord. Si vous perdez, vous m'offrez du café, d'accord ?
0: Ah, ça par contre, je peux, avec
1: Allez.
0: Grand plaisir. 5h25, une nouveauté en chanson qui nous rappelle l'été. Voici Adèle Castillon, Été avec toi, sur Ici.

0: Adèle Castillon, avec Été avec toi. Nous sommes le mercredi 16 septembre. Bon réveil avec nous, avant les infos de 5h30 comme d'habitude. Un petit peu d'histoire avant l'actu aux côtés de Stéphane Bern. Et ce matin, en voyage au temps, où une toute petite partie de l'Indre est bien vécue à l'heure américaine.
1: Imaginez le Berry avec ses bocages et ses villages paisibles. Maintenant, imaginez-le version cow-boy et hamburger. Voilà à quoi il ressemblait bel et bien il y a quelques décennies. Année 1951. La guerre froide est en train de s'abattre sur le monde et les États-Unis cherchent à renforcer leur présence militaire en Europe occidentale. Le regard va se tourner vers une région inattendue, le centre de la France. Ça paraît insolite, comme si Tom Cruise décidait de tourner le prochain Top Gun dans la Creuse. À quelques kilomètres de Châteauroux, l'US Air Force investit une base aérienne déjà existante et l'agrandit après acquisition d'un terrain dans la ville voisine de Déol. En quelques années, c'est une véritable ville à l'américaine qui sort de terre, avec toute une cité pavillonnaire et 410 appartements, mais aussi un hôpital, un terrain de baseball, une école et même un magasin réservé aux GI. C'est quasiment Las Vegas implanté dans un décor digne de L'Amour est dans le Pré. Pour les habitants, c'est arrivé à des allures de choc culturel. On découvre les chewing-gums, les décapotables et autres voitures aux dimensions impressionnantes ou bien des habitudes culinaires venues d'outre-Atlantique comme le fast-food. C'est même chez le fameux Joe from Maine qu'auraient été servis les premiers hamburgers en France. Can I get some burger with some peanut butter? Quelque part, l'ancêtre du McDo, c'était le McDeal's. Cette parenthèse américaine prend fin en 1967. L'année d'avant, le président Charles de Gaulle décide de retirer la France du commandement militaire intégré de l'OTAN.
2: Je vous ai compris !
1: En quelques mois, les familles américaines repartent.
3: Au revoir.
1: Et le Berry perd son accent ricain. Aujourd'hui, pour réaliser son rêve américain, il faut traverser l'Atlantique. Dans les années 50, il suffisait d'aller dans le Berry.
0: Thanks, Stéphane Bern. See you soon. Il est 5h30. Tout de suite, voici l'actualité en France et dans le monde en 90 secondes. C'est avec vous, Valentine Lettès.
4: Pas un euro de plus. L'an prochain, les budgets des ministères seront strictement au même niveau qu'en 2026, sauf pour l'armée. Consigne donnée par Sébastien Lecornu à ses ministres à la recherche de 30 milliards d'euros d'économies. Rachida Dati a-t-elle touché 900 000 euros pour défendre les intérêts de Renault-Nissan au Parlement européen ? À l'époque, l'ancienne ministre est eurodéputée et elle est jugée à partir d'aujourd'hui pour corruption et trafic d'influence, punie jusqu'à 10 ans de prison. Des stations-service attaquées à coups de marteau et sur l'une d'elles, le mot « voleur » peint en rouge. Nous sommes dans le Nord, près de Douai, où selon le parquet, au moins 4 stations ont été dégradées. Aucune interpellation à ce stade. La très attendue interdiction des réseaux sociaux aux moins de 15 ans, probablement annoncée aujourd'hui à Strasbourg par la présidente de la Commission européenne. Un projet soutenu par Emmanuel Macron, censuré juste avant la rentrée par le Conseil constitutionnel en France. Si vous avez au frigo des barquettes de légumes à plan de char, à tatouille ou à piprade, ne les mangez pas. Ces produits vendus par Intermarché et Leclerc font l'objet d'un rappel. Les légumes présentent un taux trop élevé de résidus phytosanitaires. Tous les détails sur les barquettes concernées sur ici.fr. C'est un smash pour les Français en tête de leur groupe à l'Euro de volley. Après leur victoire hier soir contre les Allemands, les doubles champions olympiques terminent la phase de groupe ce soir avec un dernier match face à la Roumanie, le pays hôte de la compétition.
0: L'info du jour, c'est notre budget carburant devenu intenable.
4: Le prix moyen de l'essence dépasse désormais le pic atteint en 2022 après le déclenchement de la guerre en Ukraine. 2,15 euros en moyenne le litre de sans-plomb 95 E10, quand celui du gazole à 2,35 euros le litre n'est plus qu'à 3 centimes de son record absolu enregistré au mois d'avril. La nouvelle réalité des Français, la voici. On se prive, Brian Nicolas, pour se déplacer.
5: Anaïs vient tout juste d'aller faire le plein d'essence avant de faire ses courses. Elle a bien vu l'augmentation des prix.
6: On le ressent parce que moi je mets des pleins d'essence un plein par semaine.
5: Ça fait quoi à peu près un plein pour vous en termes d'argent ?
6: Par exemple sur mon ancienne voiture je mettais 80 euros de plein et elle est montée à 120.
5: Et impossible pour elle de se priver de la voiture à cause de son métier d'auxiliaire à domicile.
6: Donc plusieurs déplacements un peu partout. Alors, on est obligé de mettre de l'essence sinon on ne peut pas travailler.
5: Alors elle a dû se serrer la ceinture, surtout sur quelques loisirs.
6: Sortir manger, aller dans des petits parcs, cinéma. C'est vrai que les plaisirs ne sont pas gratuits. gratuit.
5: Et puis il y a la crainte que cela continue jusqu'à Noël ou l'anniversaire de son enfant qui arrive très vite.
6: C'est compliqué de faire plaisir en fait, du coup notre budget il diminue forcément.
3: Ah bah de toute façon je me suis interdit moi beaucoup de choses.
5: Nicole, 76 ans, habite juste à côté du parc Saint-Pierre.
3: Je ne vais pas au restaurant, je ne vais pas au cinéma, aller faire des trajets de loisirs, aller à un parc, aller voir la mer ou n'importe quoi. Je ne peux plus.
5: Et puis elle essaye de dépenser le moins possible quand elle va faire ses courses.
3: Quand il y a des promotions, j'y vais et j'ai un congélateur, donc je stocke et je ressors au fur et à mesure.
5: La retraitée se prive aussi de friandises et de produits de marque pour compenser la hausse des prix du carburant.
4: Et une baisse de prix à la pompe s'éloigne encore. Depuis la quasi-paralysie du détroit d'Ormuz au Moyen-Orient, de nombreux pétroliers passent par le détroit de Bab el-Mandeb en mer Rouge pour le contourner. Mais depuis quelques jours, le passage est devenu le théâtre de nouveaux combats entre les rebelles Houthis du Yémen et l'Arabie Saoudite.
0: Merci Valentine. 5h34 tout de suite, la météo de ce mercredi 16 septembre avec une alternance entre nuages et éclaircies. Aujourd'hui, des nuages d'ailleurs plus nombreux que ce qu'on a connu les jours précédents. Ce matin, on retrouvera une couverture nuageuse d'ailleurs bien plus dense et persistante le long de la Manche, mais également des Hautes-Pyrénées jusqu'aux Ardennes, en passant par l'Occitanie, l'Auvergne-Rhône-Alpes, la Bourgogne-Franche-Comté. Et il n'est pas exclu non plus d'avoir quelques averses localement. Pour les températures en milieu de matinée, elles restent en dessous des 20 degrés à Brest et Rennes, à 16 degrés à Paris, 17 degrés. Besançon, 17 également à Saint-Étienne et Valence ce matin, 18 degrés. Bonne nouvelle en revanche cet après-midi, puisqu'on va pouvoir profiter, et ça sera l'entièreté du pays, d'un ciel plus dégagé, de belles éclaircies pour les maximales. Ce mercredi, 23 dans le nord à Strasbourg et dans le sud, 24 à Nice, ainsi que 25 degrés à Montpellier.
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0: 5h35, excellent début de journée avec nous. C'est le moment justement de mettre un petit peu d'énergie en chanson avec Survivor, une chanson qui donne le rythme ce mercredi matin pour commencer la journée du bon pied, en route pour aller au boulot, fraîchement réveillé ou à l'heure du premier café. On est ravis d'être avec vous, toute l'équipe, d'ici les 5h, tous les jours, du lundi au vendredi.

0: Survivor à l'écoute d'ici 5h39, Eyes of Tiger. Soyez les bienvenus, c'est pas vrai dans quelques instants, votre rendez-vous anti-arnaque. Et ce matin, méfiance si les collégiens viennent sonner chez vous pour financer un voyage scolaire, Valentine.
1: Oui, vente de calendriers, de cartes, de tombola, le scénario paraît tout à fait crédible. Sauf que plusieurs établissements et mairies alertent, parfois le voyage n'existe tout simplement pas.
0: Alors comment savoir justement si ces jeunes sont vraiment envoyés par leur collège ? Eh bien Aude Razo nous donne tous les bons réflexes dans quelques minutes sur ICI.
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0: Allez, c'est l'heure de notre duel quotidien. C'est la bataille des auditeurs autour d'un sujet qui fait l'actualité. Aujourd'hui, on va célébrer un anniversaire, celui de David Copperfield. Mais avant, Valentine, on va accueillir Henri de Gérardmer qui est avec nous ce matin. Bonjour,
1: bonjour Henri.
0: Henri.
4: Bonjour.
0: Henri, vous bonjour, faites quoi dans la vie ?
4: Ben là, ça fait 4 ans, je suis plus en activité, je suis à retraite. Et puis sinon, je bricole pas mal. Pour rendre service, voilà. Et puis, sinon,
1: un bricoleur.
4: La radio presque tous les matins, depuis très tôt, très tôt.
0: Ah, vous êtes un auditeur fidèle. Bah, c'est le plus beau métier du monde, vous savez.
4: Ah bah, j'adore, oui.
0: On accueille Daniel aussi qui est avec nous. Daniel du Pas-de-Calais.
1: Bonjour Daniel.
5: Bonjour.
0: Daniel, vous, passion jardinage, comme moi.
5: .com. Oui. Jardinage, lecture.
0: Et lève-toi aussi, de ce fait, de vous lever à 4h45.
5: Aussi, ouais, j'écoute ICI Nord tous les jours.
0: Eh ben, on leur fait un petit signe amical à nos confrères d'ICI Nord ce matin. Une nouvelle fois, vous allez jouer pour gagner, Valentine.
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0: Une question, messieurs, et un chiffre autour de l'actualité. Ce mercredi 16 septembre, le célèbre magicien David Copperfield fête aujourd'hui ses 70 ans, devenu mondialement connu grâce à ses illusions spectaculaires. En 83, la plus connue, lors d'une émission télé, il a même réussi à faire disparaître la statue de la Liberté avec un rideau géant dressé devant le monument. Lorsqu'il est tombé, hop, la statue n'était plus là, volatilisée. Et la question que je vous pose ce matin, devant combien de téléspectateurs ont regardé cette incroyable illusion à la télévision ? Henri, il me faut un chiffre.
4: 100 000 personnes.
0: 100 000 personnes pour Henri. Et Daniel, on vous écoute.
5: 5 millions.
0: 5 millions pour Daniel. Notre arbitre est là, Valentine.
1: 50 millions de téléspectateurs ont vu la Statue de la Liberté disparaître en 1983 et réapparaître juste après.
0: C'est donc Daniel qui a gagné sa radio ici ce mercredi matin. Bravo Daniel.
5: Merci, c'est gentil.
0: Henri, vous étiez c'est tranquille, gentil, vous
5: suis
0: 100 000.
5: Très content.
0: Et Daniel, c'était pas mal, 5 millions, bon, il y avait quand même un...
4: Oui, bah oui, c'est sûr, oui.
1: Un cap.
0: Il y avait un petit gap, on va pas se mentir, il y avait un petit gap. Henri, merci.
1: Vous êtes pas trop télé, Henri, hein.
4: Non, non, pas télé, je suis que radio, moi.
1: Bah oui, ça s'entend.
4: vous savez, je peux raconter une anecdote ou pas ?
1: Oui. Alors, rapidement, Daniel.
0: Allez-y, rapidement.
1: Henri, pardon.
4: Oui, eh ben écoutez, depuis l'âge de 14 ans, mes parents avaient une exploitation agricole et j'avais cueilli des myrtilles pour m'acheter une radio à 200 francs à l'époque.
0: Génial.
4: Mais depuis l'âge de 14, même pas 13-14 ans, j'écoute la radio.
0: Eh bien.
4: J'écoute que ça, pas de télé.
0: Henri, j'espère que vous l'avez gardé, cette radio, et j'espère qu'on aura l'occasion de rejouer ensemble très bientôt. Daniel, encore une fois, félicitations, je vous souhaite une belle journée.
5: Oui, merci.
0: Merci Daniel.
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0: Et également des bonnes initiatives qui marchent quelque part en France. C'est l'un de vos rendez-vous quotidiens et qui pourrait d'ailleurs donner des idées ailleurs. Ce matin, imaginez un logement étudiant avec un loyer à 0 euros par mois. Eh bien, ça existe vraiment, Valentine.
1: Dans des résidences seniors qui accueillent gratuitement des étudiants en échange d'un peu de leur temps partagé avec les résidents. Cette année, 44 résidences participent à l'opération en France.
0: Alors, comment profiter de ce bon plan et qu'est-ce qu'on demande concrètement aux étudiants en échange ? Robin Bernot vous raconte à 5h55 sur ICI. 5h45, du rock, des dollars, une bonne dose d'ironie. On est en 75 tout de suite avec William Scheller.

0: William Scheller avec Rock and Dollar à l'écoute de votre radio ici. 5h47, bon réveil avec nous.
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0: Tout de suite, c'est pas vrai, votre rendez-vous anti-arnaque avec Aude Razo, justement, qui nous donne les bons réflexes adoptés dans une situation, Valentine.
2: Et qui ce matin nous alerte sur un piège en vogue en cette rentrée avec des escrocs adolescents, Aude.
3: Oui, je vous plante le décor. Un jeune frappe à la porte, il est même très jeune, il vous dit qu'il est collégien. Généralement, il n'est pas tout seul, c'est un petit groupe et ce petit groupe vous propose d'acheter un calendrier, des cartes, des objets. Pourquoi ? Pour financer un voyage scolaire, généralement à l'étranger. Le scénario, il est crédible à première vue et puis c'est vrai, ça se fait. Hein. Ça m'est arrivé, moi, personnellement, quand j'étais ado, d'aller toquer aux portes des voisins pour financer un projet de mon collège ou de mon lycée. Problème, dernièrement, plusieurs établissements et plusieurs mairies aussi tirent la sonnette d'alarme un peu partout en France parce que ces jeunes, parfois, racontent absolument n'importe quoi. Il n'y a pas de voyage, il n'y a pas de projet pédagogique, ils ne sont même pas du collège dont ils parlent et ils se mettent surtout votre argent dans la poche.
2: Bon, et comment on fait, Aude, pour démasquer ces jeunes fraudeurs ?
3: Alors, je ne vais pas vous dire de ne jamais donner d'argent à un ado qui se présente chez vous pour vous vendre un ticket de tombola ou un calendrier. Par contre, avant de lui donner 5-10 euros, je vous conseille quand même de faire quelques petites vérifications. Par exemple, demander des détails sur le voyage en question, demander au jeune le nom de ses profs, dans quelle classe il est. Et puis, dites-lui surtout de repasser plus tard que, en fait, vous allez passer un petit coup de fil avant à l'établissement pour vérifier. Si le jeune est de bonne foi, il repassera sans doute. S'il ne l'est pas, je peux vous dire qu'il ne reviendra pas. Quand vous détectez une arnaque comme celle-là, autre conseil, prévenez l'établissement, c'est important. Prévenez aussi la mairie. Et puis, faites comme vous feriez avec toute personne malhonnête qui toque à la porte. Parlez-en aux voisins, jouez collectif. C'est la meilleure arme, finalement, contre les escrocs, quel que soit leur âge.
0: Merci, Aude, pour ces informations. Et d'ailleurs, vous nous en partagez quotidiennement. Elles sont toutes à retrouver directement sur notre site ici.fr, page C'est pas vrai. 5h49. Dans quelques instants, on va découvrir une initiative qui marche quelque part en France et qui concerne les étudiants. Mais avant, on profite ensemble de la musique d'ici qui vous réveille ce mercredi avec le chant des cygnes, c'est Indochine.

0: Le chant des signes, Indochine, ici, dès 5h. Excellent mercredi avec nous. Tout de suite, on va découvrir une initiative qui marche quelque part en France. Avec un logement étudiant gratuit sans aucun loyer à payer, bien forcément, ça peut intéresser du monde. Le principe existe dans plusieurs résidences seniors en France. Un étudiant est logé gratuitement en échange de passer du temps avec les résidents. Alors, comment ça marche concrètement? Robin Bernot nous emmène dans la Drôme.
1: Un logement étudiant gratuit en échange de quelques heures de bénévolat auprès des seniors.
2: C'est gagnant-gagnant, je trouve.
1: À Valence, le groupe de résidence pour seniors Domitis propose à des étudiants de se loger gratuitement en échange de quelques heures passées aux côtés des résidents. Inès, 18 ans, vient par exemple d'emménager dans l'un de ses appartements. Florence Gaucho est allée à sa rencontre.
3: Mes parents, ils auraient pu payer un logement étudiant, mais au final, là, j'ai un appart qui est beaucoup mieux comparé au logement étudiant. Je fais des heures de bénévolat pour pouvoir me le payer, donc c'est mieux pour mes parents et pour moi.
1: L'appartement d'Inès est un T2 tout équipé, déjà meublé, climatisé, lumineux. Il dispose même d'un balcon, le tout pour 0 euro de loyer en échange d'une quinzaine d'heures de bénévolat chaque semaine auprès des résidents. L'étudiante s'engage par exemple à organiser des ateliers de pâtisserie, des sorties au marché ou encore des jeux.
4: Pompiers et militaires. Ouais, c'est facile. Tu croyais être tranquille avec des vieux, hein?
1: Pour Denise, 81 ans, c'est un lien intergénérationnel très précieux.
5: C'est amusant parce que des fois, on dit des choses, ah non, je sais pas, j'étais pas née. Et elle-même en bénéficie de notre savoir aussi. C'est dans les deux sens.
1: Alors ici, dans la Drôme, ça marche, mais vous, qu'en pensez-vous? Je suis allé en discuter avec Fabien qui salue l'initiative.
6: Ouais, c'est une bonne initiative pour permettre aussi aux jeunes étudiants, s'ils galèrent à trouver un logement, de pouvoir se loger et en même temps de faire une bonne action.
1: Et au-delà du logement, cette solution permet aussi de créer du lien entre les étudiants et les seniors, un aspect important pour Fabien.
6: Totalement, parce qu'on se rend compte qu'il y a de plus en plus aussi de personnes âgées qui se trouvent abandonnées par leur famille parce que trop loin, la distance ou autre, et qui se retrouvent seules. Et donc je trouve ça bien aussi de permettre à ces personnes âgées d'avoir une activité, des contacts et du lien avec des jeunes.
1: Aujourd'hui, avec cette solution, Inès économise plus de 500 euros chaque mois et ce dispositif Génération Partage a déjà permis à plus d'une centaine d'étudiants de se loger gratuitement.
4: Et c'est là qu'on n'en trouvera pas.
0: Robin Bernot avec Florence Gaucho à 5h55. C'est parti pour Cyndi Lauper. Eh oui, ça fait du bien. Et puis à l'origine, cette chanson, figurez-vous qu'elle a été chantée d'abord par un homme. Oui, Robert Hazard, qui était musicien à Philadelphie. Puis Cyndi Lauper a repris cette chanson en 83 pour en faire un hymne à la liberté des femmes. Voici

0: Ici des 5h avec Cyndi Lauper, Girl Just Want to Have Fun, à l'écoute de votre radio ce matin avec Valentine. Et bien rechercher un auditeur, une auditrice qui a un souvenir lié à une chanson forcément d'Erita Mitsouko et de Catherine Ringer. C'est Ghislaine qui est avec nous ce matin. Bonjour Ghislaine.
1: Bonjour Ghislaine.
2: Bonjour.
1: Grande bonjour, fan bonjour. De Catherine Ringer.
2: Eh oui, en quelque sorte, oui, je m'en suis découvert très tard, là, mais là, je suis vraiment, je suis très émue, voilà.
1: C'est quoi votre chanson préférée de Catherine Ringer, Ghislaine ?
2: Ma chanson préférée, c'est « Je me sens pas belle » avec Marc Lavoine.
1: Qu'est-ce que t'es belle ?
0: Cette chanson, « Qu'est-ce que t'es belle ?»
2: Ah oui, ouais, « Qu'est-ce que t'es belle ?» Voilà, c'est ça, c'est « Qu'est-ce que t'es belle ?»
0: Les deux voix en un mot, Ghislaine, qu'est-ce qu'elle représentait pour vous, Catherine Ringer ?
2: Ben, Catherine Ringer, c'est une femme... qui, comme j'aurais aimé, enfin, je suis un petit peu comme Catherine Ringer. J'ai 2 ans de différence avec elle. J'ai eu 3 enfants. J'ai un peu son histoire. Enfin,
1: une femme forte.
0: Vraiment. Elle comptait beaucoup pour vous et ça s'entend dans votre voix, Ghislaine, effectivement, cette émotion. Merci à tous d'avoir été là. À 6h, vous avez rendez-vous, bien sûr, avec l'actualité de vos régions. À 6h30, vous retrouvez Valentine Lethès.
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0: Et tout de suite, voici les équipes d'ici matin qui sont là ce mercredi. Je vous souhaite à tous une belle journée qui commence ici.
3: Bonne journée à vous. Bonjour Katia Loutrou.
4: Bonjour Caroline Joanneau. Bonjour à tous.
3: Qu'est-ce que t'es belle, justement, avec Marc Lavoine. On le passera tout à l'heure dans même pas 10 minutes.
4: C'est vrai, ouais, on va rendre hommage à Catherine Ringer ce
3: évidemment,
4: matin.
3: Évidemment, toutes
4: j'aimais
3: les matinées.
4: J'aimais bien Marcia Baila, moi.
3: Hop, ah, ça, on l'aura. Mais alors là, je vous tease un petit peu, comme on dit dans le métier. Ce sera avant 9h.
1: Ok, d'accord. Ah,
3: suspense.
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3: Excellent mercredi à vous. 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
3: 6h les infos. Katia, le gouvernement planche sur le budget qu'il veut au même niveau que l'an dernier, mais en parlant tout de même d'économie.
4: Ce qui mobilise dans la rue, record hier pour les agents EDF. Ils étaient près de 60% en grève, chiffre de la direction en plus. 300 sur le site de Flamanville, on en a parlé sur l'antenne, c'était pour défendre leur tarif d'électricité préférentiel. Dans la rue aussi hier, ils étaient quelques milliers d'étudiants à manifester contre l'augmentation des frais d'inscription. Et les policiers également se sont rassemblés à Paris, dont une trentaine de manchois. Les salaires et le manque de moyens en tête de banderole. Christelle Sagnier est secrétaire départementale du syndicat Alliance dans le département et pour elle, ce n'est pas parce qu'on est un petit territoire tranquille qu'il faut justement ne pas y mettre les moyens.
6: Les effectifs, on ne les voit pas arriver. L'investigation est toujours en suspens. Si on veut que notre département reste l'un des meilleurs de France, et ben il va nous falloir des moyens. Dans les 5 prochaines années, il va y avoir des vagues de départ en retraite énormes. Et donc, on va se retrouver en très, très grande difficulté. Déjà, on commence à être en grande difficulté, mais d'ici 5 ans, si rien n'est fait, si on n'anticipe pas, ce sera vraiment catastrophique. On nous demande toujours plus, mais on est toujours moins. Donc, à un moment, c'est soit vous faites un choix de faire moins, parce que vous êtes moins, soit si on doit faire plus, et ben il faut nous donner plus. Je pense que c'est bien qu'on fait partie de la fonction publique, donc... Le point d'indice, il est gelé pour tout le monde. Donc nous, on peut jouer que sur les primes. C'est bien de nous dire merci, mais on est un peu comme tout le monde. À la fin du mois, on a des factures à payer. Et on voit bien que tous les ans, on nous dit la même chose. Ben non, on ne peut pas vous accorder d'augmentation parce qu'il n'y a pas d'argent, il n'y a pas de budget. OK, il n'y a pas d'argent. On ne nous en a pas donné, on ne nous en donne pas. Mais ça ne fait pas avancer le schmilblick. C'est un autre problème quelque part.
4: Les manifestants manchois qui ont pu rencontrer les députés du département et leur faire part de leurs doléances. Les policiers prévoient également de participer à la grande journée de mobilisation syndicale de la fonction publique le 29 septembre prochain.
3: Au nez de Jobourg, dans la Hague, un engin explosif a été découvert sur le parking par un promeneur.
4: On n'a pas plus de détails pour le moment, mais la circulation et le stationnement sont interdits jusqu'à nouvel ordre dans le secteur. Un périmètre de sécurité a été mis en place. Les dernières informations sont ce matin de la cellule sécheresse qui s'est réunie hier et qui indique que le département reste en alerte renforcée, à l'exception du bassin Sienne-Soule qui lui est toujours en crise. Nous, on s'intéresse à l'eau d'ailleurs ce matin, de la source au robinet. Lucie Tuilet a remonté le fil avec une question, risque-t-on un jour de manquer d'eau dans la Manche ? Ça a bien été une des inquiétudes de l'été, notamment dans le Saint-Lois.
3: Le partage de l'eau, mais en mer, c'est une des problématiques entre pêcheurs manchois et anglo-normands depuis le Brexit.
4: Jersey a étendu ses aires marines protégées dernièrement, privant 24 bateaux normands de certaines zones de pêche et Guernesey d'y réfléchir, ce qui fait que parfois c'est tendu. Et c'est dans ce contexte qu'on entrevoit tout de même un réchauffement des relations avec l'ouverture à Granville d'un CIVEP. What is it? suite. Un poste de contrôle sanitaire pour les huîtres et les moules, obligatoire pour les pêcheurs anglo-normands pour vendre en France. Il aura fallu 6 ans de négociations, mais c'est un atout pour Granville, estime Jean Morin, le président du département de la Manche.
7: Tout produit qui vient d'une pêche par un pays non adhérent à l'Union européenne doit passer par ce CEPA. C'est le Brexit qui nous a mis face à ces contraintes. Donc c'est pour cela que nous avons demandé en 2000 de réaliser ce CEPA à Granville, puisque les pêcheurs jerseyers allaient pour la plupart à Saint-Malo. Pour le port de Granville aussi, c'est important, puisque c'est 1900 tonnes de fret qui arrivent, de trafic qui arrivent, qu'il n'y avait plus. Et au-delà, il y a aussi des opérateurs fret qui font des liaisons. Donc tout ça conforte Granville dans ce rôle, justement, et de transport de passagers par le bateau du même nom, mais aussi par donc ce CIVEP et les importateurs eux-mêmes qui viennent avec leurs bateaux et leur pêche.
4: On parlera pêche d'ailleurs avec l'invité aussi tout à l'heure à 7h45, Lucie Laumont, chargée de mission au comité régional. Votre radio locale ici Cotentin qui a poussé les portes hier du tout nouveau centre d'orthogénie à l'hôpital Pasteur de Cherbourg en Cotentin, un centre qui accompagne les patientes désireuses d'avorter. On vous le fera découvrir dans l'info d'ici à 6h30. Chaque année, l'hôpital de Cherbourg réalise environ 300 IVG.
3: Pour réduire les dépenses publiques, selon vous, quels sont les budgets sur lesquels on peut réaliser des économies?
4: En clair, allez, si on vous donne les clés de la maison, France, si vous étiez au gouvernement, qu'est-ce que vous feriez? Sur quoi vous feriez des économies? Où iriez-vous chercher de l'argent?
3: Eh bien, témoignez sur nos réseaux sociaux, sur Facebook, sur notre WhatsApp au 02 33 23 13 23 et dans Ici, c'est vous entre 9h et 9h30.
4: Allez, je vous donne les clés.
3: Ah bah merci.
4: Allez, hop,
3: ah bah
4: les clés.
3: Hein bah, génial, les achetez par terre, les clés. La France est par terre, merci.
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4: Et restez avec nous encore ce matin. On va donc parler beaucoup de l'eau. C'est notre gros dossier. La météo, il fait beau, non?
3: Oui, c'est pas mal. On peut voir de l'eau, un tout petit
4: un
3: peu.
4: Un tout petit peu.
3: Mais alors vraiment.
4: Comme il en faut un peu quand même.
3: Oui, alors ceci dit, c'est vraiment qu'un tout petit peu. Hein,
4: ça suffira pas. Alors.
3: Ah oui, c'est vraiment de toutes petites averses qui peuvent, et j'ai bien dit peuvent se produire. Je mets vraiment beaucoup de conditionnels pour aujourd'hui. Hein. Et ce serait que ce matin. Le reste de l'après-midi, entre nuages et éclaircies pour tout le monde. 15 degrés pour le moment à La Pernelle. Il fait 13 à Cherbourg, 12 au Pieux. Bah oui, ça se rafraîchit un peu, c'est normal. Dans l'après-midi, 19 pour Cherbourg. Valogne aussi d'ailleurs, dimanche 20 septembre. Il y aura du cyclocross avec la première manche du challenge Éric Duchemin. C'est avec ici Cotentin. 19 à 20 quasiment partout. Il peut y avoir quand même 21 dans le Saint-Lois ou à Saint-Hilaire-du-Harcouët. Et puis demain, c'est pareil, c'est une journée un petit peu instable, variable comme ils disent, avec nuages éclaircis et quelques gouttes de pluie de temps en temps.
4: La route
3: est plutôt calme ce matin. Je vous rappelle toujours, et c'est mieux de vous le dire maintenant, car il faut prévoir que cette nuit, et encore la nuit d'après d'ailleurs, il y a des travaux de nuit, de 20h à 5h. Alors c'est même des travaux de soirée et de nuit. Hein, de 20h à 5h sur l'axe nord-sud, on est sur la RN13 à Cherbourg. Donc pour les nuits du 16 au 18 septembre, entre les giratoires de Malraux et de Penhem. Si jamais vous avez l'habitude de rentrer tard le soir, je préfère vous prévenir. Et puis, évidemment, en ce moment, ce qui fait parler, c'est le carburant. C'est cher, et bien allez directement sur notre carte interactive.
4: Oui.
3: Sur ici.fr pour retrouver les stations de service la moins chère près de chez vous.
4: Oui.
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4: Ouais, le prix moyen de l'essence d'ailleurs a dépassé le pic atteint en juin 2022 hier, figurez-vous.
3: Et oui, et ça se sent effectivement sur la facture. On vous aidera bien sûr encore avec des cartes carburant d'une valeur de 30 euros. Puis si vous voyez quoi que ce soit,
4: heureusement
3: sur la route,
4: qu'on est là.
3: Mais évidemment,
4: on est là. On vous soutient.
3: Mais oui, je vous l'avais vendu. Donc oui. C'est le moment, évidemment.
4: Ah.
3: On l'appelle, hein. C'est évidemment ce titre magnifique. Qu'est-ce que t'es belle, Marc Lavoine.
4: Révérencieuse, mais
3: bah oui.
4: Adorable.
3: Elle nous a quitté, Catherine Ringer, à 68 ans. Et Marc Lavoine a dit « Qu'est-ce que la vie peut être cruelle, violente parfois ?» Alors, petit hommage ce matin.

0: Oh que oui, elle était belle. Marc Lavoine avec Catherine Ringer. Je vous rappelle qu'elle vient de décéder. Elle vient de nous quitter à l'âge de 68 ans. Cette figure emblématique du rock français, aimée évidemment de toutes et tous.
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0: Allez, bon mercredi à vous, nous sommes le 16 septembre et aujourd'hui, c'est l'anniversaire d'une actrice qu'on peut dire franco-espagnole. Rosy de Palma a 62 ans aujourd'hui et puis Nick Jonas des Jonas Brothers a 34 ans.

0: Bon anniversaire à eux deux. Et puis dans une petite minute, nous, on va traverser les frontières de la Manche, direction la Mayenne, avec pas mal d'inquiétudes en ce moment sur les hippodromes en Mayenne. Vous saurez pourquoi.
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0: Et ce matin, 6h12, on va chez nos voisins en Mayenne. Il y a quelques jours, France Gallo a publié une carte de réorganisation des courses sur les hippodromes de France à partir du 1er janvier 2027, avec des transferts de courses entre certains et la suppression de l'activité dans d'autres. Le tout pour faire des économies dans le domaine, ça ne concerne pas le trot. C'est encore en concertation d'ailleurs, et ce ne sont que des pistes envisagées, mais ces perspectives font peur, notamment aux propriétaires d'hippodromes, Alexandre Frémont.
5: La nouvelle est tombée comme un coup de massue pour Anaïs Le Ménager, responsable des courses à l'hippodrome de Méral. On est dans le sud-ouest mayennais.
6: Puis il y a le nom de, en bas de notre hippodrome qui est noté, quoi. C'est quand même assez violent comme annonce, de pas de communication à hop. Donc, courses d'obstacles et sautes, quoi.
5: Là-bas, il est prévu de supprimer 6 courses d'obstacles en 2027, d'autant que la structure a fait des efforts et des investissements pour répondre aux normes de France Gallo, ajoute la responsable.
6: L'année dernière, nous avons refait le parcours d'obstacles, avec des nouveaux obstacles ainsi que le changement de départ pour répondre aux attentes de France Gallo. C'est des travaux qui ont été coûteux et qui a mobilisé une dizaine de bénévoles. Donc vraiment, on ne pensait pas du tout être touché par cette réforme.
5: Et au-delà des normes, justement, Anaïs Le Ménager précise que de nouveaux bâtiments sont en projet pour accueillir le public comme il se doit.
6: On a en cours en ce moment le projet de faire un bâtiment pour remplacer les barnums et avoir une structure encore plus présentable et pratique pour nos partenaires. Alors, est-ce qu'on va dans ce sens ? Est-ce que c'est périn ? Forcément, il ne faut pas être pessimiste, il ne faut pas être négatif, mais il y a beaucoup de questions qui se posent dans nos têtes.
5: Et sans le galop, il ne resterait donc que 5 courses de trot, selon elle. Difficile donc de faire une journée avec uniquement ça, mais rien n'est arrêté, les équipes restent dans le flou, même soupe à la grimace, en tout cas, du côté de l'hippodrome de Molières. On est sur la commune de Chemazé, dans le sud de Mayenne. Jean-Claude Lambert, le président, lui, ne comprend pas.
7: Ça me met un peu en colère parce que je pense que on sort de quelques années d'immobilisme. L'équipe de France Gallo, au grand complet, n'a rien fait pendant 3 ans. Voilà, et d'un seul coup, on sort un projet qui bouleverse tout. Alors que si on avait pris des mesures il y a déjà quelques années, les mesures seraient beaucoup moins lourdes de conséquences.
5: Il sait qu'il faut faire des économies parce que le domaine va mal, mais certaines courses doivent être transférées et non pas supprimées. Et ça, ce n'est pas logique pour lui.
7: On va déplacer, ça va être un coût aussi. C'est pas parce qu'on va aller courir des courses ailleurs que... Donc je comprends pas du tout cet aspect de transfert. Moi, je pensais qu'il fallait supprimer des courses. De toute façon, on n'a pas d'argent. Quand on n'a plus d'argent, il faut bien trouver des solutions.
5: À l'hippodrome de Mélédumène, dans le sud de Mayenne toujours, qui a fêté d'ailleurs ses 150 ans en juillet dernier, il est trop tôt pour s'exprimer, mais il y a beaucoup de colère. Le projet, là, est de supprimer toutes les courses d'obstacles du côté de Saint-Pierre-la-Cour. À la limite, avec l'Ille-et-Vilaine, il est prévu de supprimer la course d'obstacles pour faire uniquement du trot.
0: Ce sera à suivre de très très près, notamment chez nous. Sachez d'ailleurs qu'avec les Journées européennes du patrimoine, samedi et dimanche, vous pouvez aller visiter l'hippodrome de Cherbourg en Cotentin, notamment franchir enfin le portail pour la première fois.

0: Je t'aime Mélancolie, Mylène Farmer qui sort son prochain album à l'automne. À 6h19, c'est les gens d'ici sur Ici Cotentin avec Olivia et Manu Gouache qui est allée le voir. Elle a travaillé dans le monde de la mode. Elle a tout lâché pour élever des moutons dans la Pampa, un lieu magnifique à Saint-Plocher dans la banlieue verte de Granville. 5 hectares partagés par Olivia, un maraîcher, les jardins de la cueillette et un arboriculteur. Elle élève ici depuis 2 ans des moutons dont elle tisse ensuite la laine. Olivia a accueilli Manu dans ce havre de verdure au milieu des légumes et de ses moutons au loin installés tranquillement.
1: Oui, c'est ça, c'est leur spot chill.
2: Ah, c'est le spot chill. On se repose un peu.
1: Ouais. Et puis après, bah, sinon, j'ai mon atelier qui est transformation de la laine qui est dans la serre.
2: On ira voir après. Vous tissez des tapis, des vêtements, des...
1: Oui, c'est ça. En fait, je tisse des objets d'intérieur à partir de la laine de mes moutons et d'éleveurs et particuliers autour. Et donc, je fais des tapis, des tentures, des coussins, des poufs, des luminaires. Moi, j'ai 13 moutons, donc ça ne me suffit pas pour produire tout. Tous les ans, je récupère la toison d'une 60aine de moutons. C'est à peu près 2 kilos par toison, donc ça fait 120 kilos au total. Ah. On va plutôt traverser par là.
0: Bah oui, passons par là. Hein. Des moutons essentiels pour son activité de tisserande, mais aussi pour entretenir le terrain.
1: Ça entretient et ça enrichit
2: le terrain. Ouais. Ah oui, c'est un bel endroit pour travailler. Hein.
1: Oui. Là, il y a des ouessants, des avranchins, des roussins.
2: Et comment est-ce que vous en êtes arrivé à élever des moutons?
1: Bah, j'ai ma grand-mère qui avait des moutons.
2: Ici, dans la Manche?
1: Non, ma grand-mère, elle était dans l'Ain. Et puis après, j'ai travaillé chez une éleveuse en Bretagne. Puis en même temps que je travaillais chez l'éleveuse, je faisais une formation en construction textile. Et voilà, en fait, j'ai vu toute la laine qui était jetée et je me suis lancée dedans, je me suis plongée dedans, quoi. Là, actuellement, elle est à 10 centimes le kilo. Donc en fait, ça coûte aux éleveurs de faire tondre leurs moutons. Y en a qui partent en Belgique. Il n'y a pas trop d'infrastructures dans le coin, en fait, pour la transformer.
2: Ouais, parce qu'on peut en faire de l'isolant, on peut en faire des textiles, on peut en faire plein de choses.
1: On peut faire du paillage, de l'engrais, de l'isolant, tout ce que je fais, le tissage.
2: Et vous, alors, comment est-ce que vous êtes arrivé ici, là?
1: J'ai mon copain qui est arboriculteur.
2: Il est avec vous sur le terrain, là?
1: Ouais, c'est ça.
2: C'était un coup de bol que vous tombiez sur ces moutons qui soient là?
1: Ben, en fait, ils avaient été amenés sur le terrain. Il y a des gens qui se débarrassaient des ouessants. Mais après, je suis allée chercher des moutons qui étaient plus adaptés à la laine.
2: Vous êtes une bergère?
1: Une petite, ouais.
2: Ça rejoint un peu l'histoire de votre grand-mère.
1: Oui, alors ma grand-mère, elle en avait à peu près la même quantité. Et c'était surtout pour la viande. Déjà, je la voyais tricoter et elle m'a beaucoup appris, transmis pas mal de connaissances textiles. C'est un peu la continuité.
0: Avec le travail de la laine à Saint-Plancher, donc par

0: Le tout nouveau titre de Pierre Demar. Je pense à vous, 6h25. Notez que le quintet se court à 13h55 aujourd'hui. Vous pouvez jouer le numéro 15. Il vient du Lude. Et c'est le cas puisqu'il vient réellement du Lude en Sarthe. L'actu locale, c'est dans 5 minutes avec Katia Lotrou.
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0: Et une pensée d'horoscope avec Madame Catherine Viguier. Bonjour.
8: Bonjour à tous.
0: Alors, il y a une remise en question qui concerne que les Capricornes aujourd'hui.
8: Cher Capricorne, vous voulez voir la vérité en face.
9: Bélier, vous êtes lucide sur le plan professionnel, vous évoluez dans ce domaine.
8: Taureau, alors vous ne voulez plus vous mentir, en particulier avec vos frères et sœurs.
9: Gémeaux, période de remise en question, période idéale donc pour commencer un travail personnel.
8: Cancer, 6 mois pour revoir votre copie au sujet de vos partenaires d'amour et de travail.
9: Lion, vous entamez un travail, vous, de longue haleine, tout en devant veiller sur votre forme.
8: Vierge, la lune noire vous rend plus lucide au sujet de votre vie affective.
9: Balance, une évolution est nécessaire au sujet de votre famille et de votre lieu de vie.
8: Scorpion, 6 mois pour évoluer dans le monde de la communication, pour étudier et voyager.
9: Sagittaire, plein feu sur votre trésorerie, votre compte en banque évolue.
8: Capricorne, vous fuyez toute superficialité, vous recherchez l'authenticité avant tout.
9: Verseau, évolution et réflexion de fond au sujet de votre carrière et de vos responsabilités.
8: Poisson, eh bien, des amitiés se renforcent, vous prenez de la distance avec d'autres, et pour nous tous, on donne le là à ce jour.
0: Eh bien là, je le donne tout de suite. Merci en tout cas, bonne journée Catherine, et bonne fête aux Edith, aux Ludmilla et aux Ludmilla aujourd'hui. Et bonne journée à vous.
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0: Et bon mercredi à vous. Nous sommes le 16 septembre. On vous accompagne avec Ici Matin jusqu'à 9h. Et ma copilote, c'est Katia Lotrou. Bonjour Katia.
10: Toujours prête.
0: Oui,
10: bonjour tout le monde.
0: Toujours en rapport. Bon, je sais que c'est un rendez-vous que vous adorez, vous comme moi d'ailleurs, Katia. Avant 7h, on va retrouver les enfants.
10: Ah oui, j'adore. Oui. Ils sont trop mimi.
0: Bah oui, l'idée, c'est de leur poser tout un tas de questions et qui peut mener parfois des réponses amusantes ou touchantes. On va parler de tout. Et ce matin, ils nous diront de quoi ils ont peur, les enfants. Vous aviez peur de quoi quand vous étiez petite?
10: Du monstre. Du noir.
0: C'est vrai ?
10: Oui, du monstre, du
0: monstre
10: noir.
0: Du monstre au lit, voilà, du noir.
10: Tout à fait, ouais.
0: Un grand classique. Vous aviez une petite veilleuse ?
10: Oui, j'avais une petite veilleuse.
0: Un petit dinosaure qui clignote.
10: Et sinon, j'appelais papa,
4: maman.
0: Oui, alors ça, et on terminait dans le lit, évidemment.
4: Voilà.
0: Bien sûr, on a tous connu ça. Et bien tiens, justement, on leur demandera s'ils ont toujours peur du monstre sous le lit. Ce sera avant 7h, mais pour l'instant, 6h30, les titres de l'actu locale, Katia.
10: On vous propose toute une série sur l'eau à moins d'une semaine maintenant. Des assises qui lui seront consacrées dans le département. Il s'agira de discuter de l'avenir de cette ressource qui n'est pas inépuisable. Alors, Lucie Tuilet est remontée à la source et nous fait partager ce matin le cycle de l'eau. On y reviendra notamment dans le journal de 7 heures. Attention, si vous allez du côté du Nedjobourg aujourd'hui, dans le Cotentin, la circulation et le stationnement sont interdits jusqu'à nouvel ordre. Un engin explosif a été trouvé sur le parking. On ne sait pas encore de quoi il s'agit. L'info d'ici est le tout nouveau centre d'orthogénie qui a ouvert à l'hôpital Pasteur de Cherbourg en Cotentin. Un lieu unique et discret pour accompagner les femmes qui souhaitent avorter. Un service qui tourne avec des gynécologues, des médecins, mais aussi 4 sages-femmes.
0: On en parlera en détail dans 2 petites minutes. Pour l'instant, à 6h30, on fait le tour de l'actu en France et dans le monde. C'est le 90 secondes et ce matin, c'est avec Valentine Lettès.
11: Jugé pour corruption et trafic d'influence, Rachida Dati face à la justice à partir d'aujourd'hui. L'ancienne ministre est soupçonnée d'avoir touché 900 000 euros pour défendre les intérêts du groupe Renault-Nissan au Parlement européen entre 2009 et 2013. Un budget très serré pour la France en 2027. Avec 30 milliards d'euros d'économies à trouver, le chef du gouvernement prévient ses ministres. Leurs budgets seront strictement au même niveau qu'en 2026. En clair, sauf pour l'armée, pas un euro de plus ne sera dépensé. Au tour de l'actuel maire de Paris de s'expliquer, Emmanuel Grégoire répond aux questions des sénateurs ce matin sur le scandale des violences sexuelles dans le périscolaire. À l'époque, il est adjoint de l'ancienne maire, Anne Hidalgo, entendue hier. Elle parle d'un échec collectif de sa mairie comme de la police et de la justice. Série de cambriolages dans les casernes de pompiers d'Auvergne-Rhône-Alpes. Depuis le mois d'août, 11 casernes du Rhône, de l'Ain et de l'Isère ont été volées de leurs pinces de désincarcération, notamment utilisées pour secourir les victimes d'accidents de la route. Et si nos enfants ne pouvaient plus ouvrir seuls un compte sur un réseau social, le projet d'une majorité numérique abordé aujourd'hui à Strasbourg par la présidente de la Commission européenne. La couche d'ozone se répare. La menace de ce trou apparu au-dessus de l'Antarctique à la fin des années 70 est de plus en plus petit grâce à l'élimination de certains gaz comme les CFC contenus dans les anciens frigos et climatiseurs. Une réparation totale de la couche d'ozone est possible d'ici 2050.
10: C'est une bonne nouvelle en tout cas ça, merci Valentine. L'info d'ici dans la Manche, c'est le centre d'orthogénie qui accueille les patientes souhaitant un accompagnement dans le cadre d'une IVG à l'hôpital Pasteur de Cherbourg. Il vient d'ouvrir, Pierre Coquelin.
12: Un centre situé au rez-de-chaussée de la maternité, une entrée discrète un peu à l'écart dans les locaux de l'ancien centre de santé sexuelle côté rue du Val-de-Serre. Le docteur Gildas Tirant, gynécologue depuis plus de 10 ans au centre hospitalier public du Cotentin.
13: Cabinet de consultation classique, hein, c'est... on aura un échographe bientôt qui équipera directement le cabinet de consultation. Pour l'instant, on devait emprunter celui des autres services, mais bientôt on aura le nôtre directement.
12: Un service qui dispose d'un numéro de téléphone, d'une adresse mail et d'une salle d'attente dédiée. L'idée de ce centre, ce n'est pas de proposer une nouvelle activité, mais d'offrir un repère en un seul lieu pour les patientes, de fluidifier le parcours pour une IVG, qu'elle soit médicamenteuse ou chirurgicale. Un service qui tourne avec 4 sages-femmes, des gynécologues, une secrétaire et 2 médecins généralistes, comme Célia Molina, arrivée il y a 1 an et demi dans le service de gynécologie.
14: Toute femme qui a un souhait de bénéficier d'une IVG peut venir en consultation pour à la fois la période de réflexion si elle en a besoin et puis pour les différentes consultations qui sont légalement obligatoires dans le cadre des demandes d'interruption de grossesse.
12: Il y a un protocole d'accompagnement à respecter avec 2 consultations obligatoires avant de recourir à une IVG, le docteur Célia Molina.
14: C'est très rapide. L'idée, c'est de pouvoir avoir rendez-vous dans les jours qui suivent. Il y a des moments où les rendez-vous sont plus longs que d'autres, mais vraiment, là, dans la journée, aujourd'hui, on peut avoir des rendez-vous.
12: Le service travaille en lien avec la médecine de ville et les centres de santé sexuelle qui proposent des consultations de conseillères conjugales. Les IVG, une activité qui ne régresse pas, selon les mots du docteur Gildas Tirant.
13: On en fait environ 300 par an, tant des IVG médicamenteuses qui seront faites directement lors des consultations du centre que des IVG chirurgicales, c'est-à-dire par aspiration, qui sont réalisées toutes les semaines sur l'hôpital.
12: Cette structure permet de doubler les capacités de prise en charge et de réaliser 15 IVG par semaine contre 7 à 8 auparavant. Le centre d'orthogénie est ouvert chaque jour en semaine sur une demi-journée.
10: Et un autre service du même genre existe aussi à l'hôpital mémorial de Saint-Lô. La météo, Caroline.
0: C'est pas si mal, mais il va falloir être un petit peu patient. Il peut y avoir quelques gouttes de pluie. J'ai bien dit des gouttes de pluie. On n'est pas sur de la grosse drache. Hein. Vraiment, c'est du crachin de ce que je vois. Mais ceci dit, il peut y en avoir quand même un tout petit peu ce matin. Et dans l'après-midi, le ciel sera sympathique entre nuages et éclaircies pour tout le monde. 15 degrés pour le moment à Quétou, 13 à Saint-Germain-des-Vaux et à Cherbourg, 12 au Pieux et à 40 ans, ou encore à Sainte-Mère-Église. Dans l'après-midi, entre 19 et 22 degrés grand maximum. 19 pour Cherbourg, à Flamanville aussi, à Grandville ou encore du côté d'Avranches, et 21 pour Saint-Hilaire-du-Harcouët. Des températures demain entre 19 et 21 toujours, et c'est pareil avec un temps assez variable. Coefficient de marée 77 pour ce matin. La mer était basse à Grandville et Carteret juste avant 6h, et à Cherbourg ce sera à 7h05.
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0: 6h36, vous partez au boulot. Eh oui, bah les sangliers aussi. En tout cas, a priori, c'est le cas. Entre le Vin et la Fourquette, un sanglier vient d'être aperçu dans le secteur. Je ne sais pas s'il est vivant ou pas. Je crois qu'il est plutôt vivant. En tout cas, si c'est le cas. Et si vous le croisez, vous nous le dites bien sûr au 02 33 23 13 23. Et puis, il y en avait un aussi, route de Villedieu chez Rancé, le Héron, sorti Villedieu. Il y a des sangliers qui se baladent en ce moment, donc faites attention à vous. Pour le reste, prochaine manœuvre du pont tournant, si un bateau se présente à Cherbourg, ce sera à 11h35 et 13h35. Je vous rappelle que si vous devez faire le plein, petit réflexe avant d'y aller et de payer la douloureuse, allez sur notre site ici.fr, il y a une carte interactive pour trouver la station service la moins chère, le plus proche de chez vous. C'est à Cherbourg, Saint-Lô, Coutances, Grandville ou Avranches, vous voyez des sangliers ou autres, vous nous appelez 02 33 23 13 23.
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0: On le réveille avec Pascal Obispo et plus que tout au monde.
10: Plus que tout.
0: Ah, vous le faites très bien.
10: Vous aussi.
0: Oui. Bah, écoutez, c'est normal, je l'ai pas mal révisé comme ça dans la glace.
10: Plus que tout au monde.
0: Oh, joli. Allez, c'est parti, c'est à vous de le faire maintenant dans la voiture. Je vous laisse faire.

0: Pas facile hein, de tenir la note, je suis d'accord avec vous. Plus que tout au monde, parce que le Bispo à 6h40.
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0: Vous vous réveillez à peine, il fait encore en noir dehors. Et tiens justement, est-ce que quand vous étiez petit, dès que la lumière s'éteignait, vous trembliez de peur? Qu'est-ce qui vous faisait peur, vous, quand vous étiez enfant? Bonne question ce matin.
3: Moi, j'adore l'école.
4: Qu'est-ce qui vous fait peur?
5: Moi, je déteste les serpents.
6: Il y a quelqu'un qui a pris la tête et que moi, j'ai touché la queue. Il était jaune. Je connais pas son nom, par contre.
4: Et c'est chaud ou c'est froid, un serpent?
6: Je m'en rappelle plus.
4: Si vous croisez un python, un serpent qui est grand comme ça, ça vous fait pas peur, ça, vous?
6: Je cours.
7: Cours, Forest, cours! Cours, Forest!
8: Moi, je cours aussi, mais moi, c'est juste comme ça, c'est juste pendant les vacances. Il y a un monsieur qui nous a dit « Ah oui, attention, il y a un serpent et tout. Il y a des serpents peut-être dans les parages. » Et du coup, bah moi, j'ai cru. En fait, c'était des petites bêtes. Et avec ma mère, on s'est dit « Bah peut-être que c'est vrai et tout. » Et non, en fait, c'était juste les petites bêtes.
4: D'aller à l'école, ça vous fait pas peur, par exemple?
8: Non, moi, j'adore l'école.
9: Pas du tout, j'aime bien moi l'école.
10: Moi j'aime bien l'école aussi.
11: Moi aussi parce qu'on apprend des trucs.
4: Les lions, ça vous fait peur un lion ou pas?
9: Moi j'ai un peu peur quand même.
8: Moi en fait c'est juste les images, moi je les trouve mignons et tout, mais sinon ça déchire, enfin ça mange de la viande, du coup bah nous on est de la viande, du coup bah et on mange de la viande, du coup moi bah, ça me fait un peu peur aussi.
4: Une araignée? J'ai pas peur des araignées.
12: Spider-Man, l'araignée!
9: Moi je les écrase, les araignées j'en ai pas peur.
13: Mon père les écrase.
4: Mais c'est pas toi?
13: Non.
4: Et pourquoi c'est pas toi?
13: Bah elles sont trop grosses.
0: Bah les pauvres petites araignées qui ont rien demandé, alors les petites spiders. Bah franchement, pas sympa quand même. Manon, Lilou, Mats, Léna, Lina et Clément, c'était les enfants de Tolva au micro de Yannick Leflo. 6h43, nous on va parler de Milou. Bah oui, Milou, viens là! Vous appelez votre chien, comme ça. Puis bizarrement, quand vous l'appelez pour la balade du matin, par exemple, il revient pas. Non, il préfère aller chez la voisine, c'est plus sympa quand même. Et bah, comment avoir un bon rappel avec son chien? C'est la question que tous les propriétaires de chiens se posent, mais dans une minute, on vous donne enfin la méthode infaillible.
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0: Eh ben, on démarre la journée comme vous, peut-être en train de balader le chien là, 6h44 à la fraîche, oui. Et il y a une base de l'éducation qui, pourtant, est pas évidente, le rappel. C'est un échec pour beaucoup de propriétaires d'animaux. Alors, docteur Pierre Fabin, notre véto, comment apprendre à son chien à revenir immédiatement quand on l'appelle en promenade au parc, par exemple?
15: Eh ben, en fait, si le rappel ne marche pas, c'est parce que le maître l'associe parfois inconsciemment à une punition. Mettez-vous à la place de votre chien. Il joue joyeusement avec ses copains dans l'herbe. Vous l'appelez, il revient, et là, vous lui attachez la laisse pour rentrer à la maison et vous montez en voiture. Dans sa tête, le calcul, il est simple. Le mot « viens » signifie la fin de ma liberté et de la récréation. Clairement, la fois suivante, il fera semblant de ne pas vous entendre. Pour avoir un rappel infaillible, le retour vers vous doit devenir la chose la plus merveilleuse et la plus joyeuse du monde. Vous devez être beaucoup plus intéressant que le chien avec qui il est en train de jouer. Ça passe par une attitude hyper enthousiaste, une voix aiguë et surtout des récompenses exceptionnelles.
0: Alors concrètement, comment on met en pratique cet apprentissage?
15: Alors, commencez dans un couloir fermé à la maison. Vous reculez de 3 pas, vous l'appelez joyeusement, s'il vient vous donner une récompense ultime. Pas sa croquette habituelle, mais un dé de gruyère, un bout de saucisse ou un bout de poulet. Le jackpot. Et une fois que c'est maîtrisé, on passe dans un jardin clôturé et on répète pendant plusieurs jours. Puis l'étape cruciale, le parc avec une longe de 10 mètres. Vous le laissez s'éloigner, vous l'appelez. S'il ne revient pas, vous bloquez simplement la longe sans tirer violemment. Et dès qu'il fait un pas vers vous, vous le félicitez. Et l'astuce en promenade, c'est de faire des faux rappels. Appelez-le 5 ou 6 fois pendant la balade, juste pour lui donner un bout de saucisse, le caresser et le relancer en disant « Eh ben, retourne jouer !» Le rappel n'est plus la fin du jeu, c'est une simple pause gourmande.
0: Bon, note, il faut quand même avoir un sac de saucisses. Et on fait comment s'il refuse de venir, là, qu'il nous regarde loin et repart jouer avec un autre chien? Est-ce qu'on doit lui courir après en hurlant son nom? J'imagine que non.
15: Eh bien, surtout pas. Si vous lui courez après, il va croire que c'est un nouveau jeu fantastique de course-poursuite. Si vous lui hurlez dessus avec une grosse voix pleine de colère, il va avoir peur et n'aura aucune envie de venir se faire gronder. La technique infaillible, s'il vous ignore, c'est de faire demi-tour et de courir très vite dans la direction opposée. Le chien, en général, a un instinct grégaire très fort et s'il voit son maître partir en courant dans l'autre sens, il va paniquer à l'idée de vous perdre et va foncer pour vous rattraper. Et quand il arrive à votre niveau, je sais que c'est dur, vous devez vous forcer à sourire et à le féliciter chaudement.
0: Évidemment. Et un petit truc tiens, que vous pouvez faire en balade, c'est le cache-cache. C'est ce que je fais de temps en temps. Alors, vous verrez, votre chien sera en panique totale. Mais ceci dit, ça justement a quelques petits avantages pour le prochain rappel. Vous verrez. Be Lion pour l'instant, 6h46 avec Happy Children. Et puis, on va parler du week-end. Oui, c'est pas tout de suite. Mais quand même, si vous faisiez un petit voyage dans le temps, bonne idée ?

0: Children, 6h49. Il n'y a pas que les enfants qui sont happy aujourd'hui, qui sont contents, parce que c'est le jour des enfants déjà, mais surtout parce qu'on va se faire plaisir. Moi, j'avais envie, comme ça, d'un petit croissant chaud, là, d'un pain au chocolat. Direction la boulangerie-pâtisserie Campaillette. On est à Port-Bail ce matin. Bonjour!
1: Bonjour Caroline, comment ça va?
0: Et vous Sylvie, comment ça va ce matin?
1: Eh ben ça va, bah écoutez, moi j'aurais bien été un enfant, hein, parce qu'on irait à l'école, on se lèverait plus tard déjà.
0: C'est pas faux ce que vous dites, c'est vrai.
1: On serait pas là de bonne heure et de bonne humeur, bien sûr.
0: C'est de bons souvenirs ça, c'était finalement une grasse mat à l'époque, et on s'en plaignait.
1: C'était bien avant, hein. on n'était pas content quand on y était. Mais après, on comprend qu'on était bien.
0: Ah, mais complètement. Bon, alors à Port-Bail, il fait comment ce matin, Sylvie?
1: Eh bien, écoutez, on voit que les jours se raccourcissent. Ouais. Enfin, disons que là, il fait encore nuit parce que je vois les étoiles. Mmh. Donc, si je vois les étoiles, ça veut dire qu'il n'y a pas de nuages.
0: C'est bon signe.
1: Donc, c'est peut-être bon signe.
0: On espère.
1: Hein, on espère. Par contre, je suis surprise. Moi, ça me met que j'ai 16 degrés, moi, dehors. Il fait si chaud que ça.
0: Ah, ben, je ne trouvais pas, moi, en ressenti. Mais bon, ça dépend des endroits.
1: Mais je sais pas.
0: Vous avez un microclimat.
1: C'est surprenant, je ne suis pas sortie à vrai dire, hein. Je ne suis pas sortie, mais ma super station météo de m'indique que, c'était France Bleu à l'époque encore, mais c'est pareil, et donc m'indique qu'il fait 16 degrés, donc je me suis même surprise ce matin.
0: Ah ben ouais, mais alors...
1: Mais bon, à part ça, tout va bien, c'est la rentrée, enfin la rentrée déjà faite bien sûr, et puis voilà quoi, donc on attaque l'hiver. Mais
0: oui.
1: Pas encore.
0: Ben non, pas encore, mais ceci dit, on commence à y penser, effectivement. Allons donc à la boulangerie-pâtisserie, hein, je le rappelle. 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Et en plus de ça, il fait beau, il fait déjà un microclimat, il fait déjà chaud, alors vous imaginez. Rendez-vous donc rue Philippe Lebel. Merci beaucoup Sylvie, bon mercredi.
1: Bonne journée à tous, au revoir.
0: Au revoir. 6h51, on démarre la journée bientôt, ça c'est sûr, comme le dit Sylvie. Ça laisse le temps de savoir quoi faire quand même. Et on a plein d'idées sur Ici Cotentin. Bonjour Yannick Leflou.
2: Caro, bonjour.
0: C'est vrai que c'était bien l'époque où on se levait tard.
2: Une époque révolue depuis un petit paquet de temps.
0: C'est clair. Vous avez déjà dansé la salsa, Yannick?
2: Non, c'est une très mauvaise idée pour tout le monde.
0: Ah, d'accord. Mmh. Vous n'êtes pas très bon danseur?
2: Je me suis jamais vraiment lancé. Mais
0: c'est peut-être le moment de vous lancer.
2: Allez, on dit ça.
0: Mais si, Yannick, il faut.
2: C'est une transition pour que je vous parle de l'association Baila Sassa. Ok, très bien, on y va.
0: C'est entraînant, là.
2: Non, mais c'est vrai qu'il y a un truc bizarre, c'est qu'on bouge quand même.
0: Quand même.
2: Il y a le bas du Rhin comme ça qui se seconde, on ne sait pas pourquoi. Donc, l'association fait sa rentrée à Cherbourg et Flamanville. À Cherbourg, les cours de salsa cubaine ont lieu le lundi soir. Bon, peut-être alors que j'y pense. Pas quoi qu'on se couche tôt, nous, quand même. Oui. Et à Flamanville, le jeudi soir. Et bonne nouvelle, vous pouvez tester gratuitement, sans engagement, jusqu'au 5 octobre. Il faut juste venir avec une paire de chaussures de rechange. Et sans talons, ça semble assez logique.
0: Non, mais c'est mieux pour vous quand même, ça va me donner. Sinon, vous allez ramener vos talons. Quoi,
2: moi, j'y avais pas pensé, vous avez raison.
0: Non, mais moi, j'y aurais pensé pour le coup.
2: C'est vrai.
0: Je pensais que salsa égale talons, donc finalement, peut-être pas. Et ce week-end, c'est évidemment le moment de s'intéresser aux Journées européennes du patrimoine. Les vieilles pierres sont à l'honneur, notamment à Briquebec. La ville propose une visite guidée de l'hôtel de ville samedi à 11h, puis des visites du château médiéval samedi à 15h et 17h. Dimanche, ce sera qu'à 17h, l'occasion de découvrir l'histoire du château et de grimper jusqu'en haut du donjon pour voir le panorama.
3: Un donjon, c'est difficile pour une ville ensemble.
0: Bon, il y aura le panorama, mais pas Gad Elmaleh, je vous le dis, en haut du donjon. C'est gratuit et sans réservation, en plus.
2: J'adore quand tu dis ça. Et à Sotheby's, c'est le patrimoine qui se découvre en musique et en spectacle. C'est le manoir Sainte-Suzanne qui ouvre ses portes samedi et dimanche pour deux journées dans lesquelles vous avez des visites, des concerts, du théâtre, des expos, jeunes talents, reprises pop-rock, chansons françaises, musettes et meubles des fables de La Fontaine, revisités par une compagnie théâtrale. C'est pareil, là, il n'y a absolument pas besoin de réserver.
0: C'est ça qui est bien. Il y a plein d'idées, évidemment. Allez aussi sur le site, évidemment, des journées du patrimoine, les journées européennes du patrimoine, mais on vous donne plein d'idées comme ça tout au long de la journée, toute la semaine. Vous allez en profiter, vous, Yannick, des journées?
2: Alors, la difficulté, en fait, c'est de choisir.
0: Par contre, je suis d'accord avec vous, j'ai noté plein d'idées.
2: Je suis encore en train de me demander où j'irai, mais je vais sauver.
0: C'est ça. Et je me dis, je ne peux pas tout faire en deux jours.
2: Au hasard?
0: Voilà, c'est ça.

0: Pas ici, mais quelque part à 6h57. On va parler de la fiscalité appliquée aux ultra riches. Mieux vaut en rire, il paraît. Hein. Et ben, dans une minute, c'est ce qu'on va essayer avec Fred Ballard. Il n'y a pas de tabou chez nous. Et puis l'actu locale, ce sera dans 4 minutes.
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0: À quelques mois de la présidentielle, la taxation des ultra-riches. Je sais pas pour vous, mais ça reste un sujet assez tabou, a priori, pour les ultra-riches, là, en ce moment. Alors, dans l'humour en tube, Fred Ballard a tenté de savoir ce qu'en pense la future génération d'ultra-riches. Ah oui.
6: Ils se disent à quoi bon entreprendre. Dès que je vais dépasser 100 millions, on va me taxer à 2%. Je vais vendre du shit.
7: Ah bah c'est sûr qu'entre 2% de 100 millions et 20 ans de tôle, il y a de quoi hésiter. Mais bon, pour que la notion de justice fiscale soit comprise par tous et surtout par ceux qui ne participent pas beaucoup à l'effort collectif, Paco Pérez est l'expert comico-fiscaliste qu'il nous faut.
6: Il y a 30 ans, il paraît que les 500 plus grosses fortunes de France avaient 80 milliards au total et aujourd'hui, elles ont 1228 milliards. Ils ont fait x15. Zucman propose une taxe à 2% et l'Assemblée nationale a dit non, c'est confiscatoire. Voilà, la vanne est là, mais vous n'êtes pas assez à gauche, visiblement.
7: Oui, c'est fou comme ce qui est considéré comme confiscatoire pour certains est juste un acte citoyen pour d'autres. Nous aussi, on trouve que l'impôt à la source est franchement confiscatoire. Mais bon, tant que l'argent ne fait pas le bonheur, on est sauvé. Sauf si Yacine Bellous nous dit le contraire.
8: Pendant des années, on m'a fait croire que l'argent, c'était pas bien. J'ai grandi dans une banlieue communiste au nord de Paris. On m'a fait croire que l'argent ne fait pas le bonheur. C'est faux. L'argent fait le bonheur. C'est le malheur qui ne fait pas le bonheur, d'accord ?
7: Ah bah oui, là c'est vrai que c'est implacable hein, comme démonstration. Donc du coup, si c'est le malheur qui ne fait pas le bonheur, eh ben rayons un peu en attendant de devenir ultra riche et d'échapper à la peau.
0: Ah oui, bah, de toute façon, le rire c'est déjà pas mal, ça apporte les steaks il paraît. Vous riez, ça équivaut à un steak, bah déjà vous aurez mangé gratos. Merci beaucoup Fred pour ça.
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0: Excellent mercredi à vous, nous sommes le 16 septembre. Ici Cotentin, il est 7h.
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0: Et les infos, c'est avec Katia Lautrou, le département toujours en alerte sécheresse renforcée, le bassin Sienne-Soule toujours en crise.
9: Ce sont les derniers indicateurs communiqués par la préfecture qui rappellent que le cumul des précipitations est de seulement 15 mm au 16 septembre alors que la moyenne mensuelle est à 75. L'eau, l'or bleu, et si un jour même chez nous elle venait à manquer. Alors à quelques jours des assises de l'eau, Lucie Tuilet a remonté le fil de la source au robinet, direction ce matin le Sud-Manche, où les interconnexions avec l'Avranchin ont permis d'assurer l'approvisionnement du littoral très touristique cet été. Mais ce n'est pas une solution à long terme non plus. Il faut que le sujet de l'eau devienne d'ailleurs l'affaire de tous, à commencer par les collectivités, souligne Yves Cabaret. Il est directeur du syndicat de mutualisation de l'eau potable du Grand Villet et de l'Avranchin.
10: On se rend compte que le sujet de l'eau est mal maîtrisé par les municipalités, par les nouveaux élus. Donc il y a un vrai travail d'éducation et de sensibilisation. Aujourd'hui, l'eau, c'est plus un sujet technique. C'est un sujet de développement de territoire, c'est un sujet de résilience. Et on ne peut plus travailler tout seul, on doit travailler avec les collectivités, on doit travailler tous ensemble. Parce que sans eau, il n'y a plus de développement économique, il n'y a plus de plan d'urbanisme, il n'y a plus toutes ces activités. Et il faut qu'on arrive à composer pour faire en sorte que ça continue à fonctionner correctement. Le changement climatique, on ne peut pas l'ignorer. On sait qu'il a des effets qui sont intenses. Par contre, ce qui surprend toute la communauté scientifique et nous au quotidien sur le terrain, c'est la rapidité des changements. Et c'est là où il faut qu'on arrive à accélérer le temps administratif pour que les projets puissent sortir avant les contraintes du climat.
9: L'eau, ressource qui n'est pas inépuisable, à retrouver dans l'info d'ici tout à l'heure à 7h30. Avec la sécheresse, vous savez que les terrains engazonnés étaient fermés à Cherbourg-en-Cotentin. Ils rouvrent aujourd'hui parce que ça va un petit peu mieux. Le terrain principal du stade Poster restera lui fermé jusqu'au 1er octobre avant de poursuivre des travaux pour sa remise en état. Environnement, et attention aussi si vous avez acheté des légumes chez Intermarché ou Leclerc. Plusieurs références font l'objet d'un rappel partout en France en raison d'un dépassement des seuils autorisés de pesticides. On vous a mis toutes les références sur ici.fr.
0: 7h02, un homme gravement blessé hier après-midi entre Granville et Villedieu à Saint-Jean-des-Champs.
9: Une collision a eu lieu entre une moto et une voiture vers 17h30. La victime, âgée de 22 ans, a été transportée sur l'hôpital d'Avranches. Le procès du manchois Rémi Daillet qui s'est ouvert à Paris avec un groupe d'individus. Il est poursuivi pour avoir fomenté un coup d'État et organisé l'enlèvement d'une petite fille, la petite Mia, c'était il y a 5 ans. Ce Saint-Lois d'origine est au cœur d'une mouvance dite conspirationniste, fils de Jean-Marie Daillet, ancien député centriste manchois.
0: Les relations entre les pêcheurs manchois et anglo-normands se réchaufferaient-elles ?
9: Alors, il ne faut pas exagérer, vous diront certains, mais on peut entrevoir une petite avancée. Après 6 ans de négociations, ça y est, un CIVEP va ouvrir à Granville. Il s'agit un CIVEP en quelque sorte d'un poste de contrôle sanitaire, ici pour les huîtres et les moules, obligatoire pour les pêcheurs des îles anglo-normandes pour importer leurs produits. Le site ouvre donc, mais le contexte, lui, reste compliqué avec nos voisins anglo-normands. What else, Sarah Seltiel-Rago?
11: Ce CIVEP, c'est un peu un poste de contrôle aux frontières pour les pêcheurs jerseyais. Jean Morin, le président du département de la Manche.
12: Un contrôle de la pêche, en termes de surface, c'est pas grand-chose. Ça prend, 100 mètres carrés. Mais c'est une exigence territoriale depuis que le Brexit est là, que nous n'avions pas donc avant, puisqu'entre pays européens, il n'y avait pas lieu de le faire.
11: Jusqu'à présent, les Anglo-Normands débarquaient à Saint-Malo, mais ça devenait compliqué, explique le Premier ministre de Jersey, Lyndon Farnham.
13: Étant donné l'importance de conserver la fraîcheur de la marchandise, ça ne fonctionnait pas vraiment. Et il y avait beaucoup de démarches administratives. Alors le CIVEP à Granville veut dire qu'il y a désormais les infrastructures et Jersey peut exporter ses fruits de mer.
11: Granville récupère donc 1900 tonnes de marchandises. Une avancée alors que les discussions sont tendues sur les aires marines protégées. Jersey les a étendues, ce qui supprime des zones de pêche pour 24 bateaux normands. Alors le président de la région, Hervé Morin, n'hésite pas à hausser le ton.
14: S'il n'y a pas de souplesse sur la constitution des aires marines protégées et que vous enfermez dans un schéma où les marins n'y retrouvent pas leur compte, comptez pas sur moi pour que je défende l'idée que le CIVEP doit rester ouvert. C'est aussi simple que ça.
11: Une problématique qui n'est pas finie puisque Guernesey est en pleine réflexion sur ses propres aires marines protégées.
9: Et la pêche, on en reparlera avec Lucille Aumont, chargée de mission au comité régional, invitée d'ici Cotentin matin à 7h45. Les pêcheurs qui commencent à bouger avec le prix du carburant, nouveau record à la pompe hier. À Fos-sur-Mer ou en Bretagne, la colère gronde. Alors que le gouvernement planche sur le budget, Sébastien Lecornu annonce la couleur, ce sera le même que l'an dernier. Et hier dans la rue, agents EDF, étudiants, policiers ont manifesté, que ce soit dans la Manche ou à Paris. Une grande journée de mobilisation syndicale est aussi prévue le 29 septembre prochain. Et vous, qu'est-ce que vous feriez d'ailleurs pour le budget, pour réduire les dépenses publiques? En clair, si on vous donne les clés de la maison France, si vous étiez au gouvernement, où iriez-vous chercher l'argent?
0: Eh bien, témoignez sur nos réseaux sociaux, sur Facebook, sur WhatsApp au 02 33 23 13 23 et dans Ici, c'est vous, entre 9h et 9h30.
9: Et bonne nouvelle, en revanche, pour la polyclinique de Saint-Lô, pour la région Normandie, qui va allouer plus de 230 000 euros à son projet hôpital 3.0 pour la surveillance des patients via des capteurs connectés, une téléconsultation à l'aide de robots ou encore l'automatisation des fonctions logistiques.
0: Il est presque 7h06, mais quelles images! Une armada XXL, une minute de bruit, un feu d'artifice et même la patrouille de France en hommage à Charlie Dalin.
9: C'était hier chez nos voisins bretons de Concarneau, mais Charlie Dalin, le monde de la voile, ça nous parle évidemment ici. Normand ayant grandi près du Havre face à la Manche, il a croisé à de nombreuses reprises les côtes manchoises au cours de sa carrière. On se souvient notamment de son arrivée victorieuse sur la Fastnet Race à Cherbourg en 2021. Le skipper dernier vainqueur du Vendée Globe s'est éteint au mois de juin des suites d'un cancer de l'intestin. Et hier, sur lequel aura blairé, il y avait tous ses fans.
15: Je crois que ce qu'il aurait aimé transmettre va bien au-delà de la performance.
16: Un hommage qui a commencé par un discours très émouvant de sa femme, Périne Lepape d'Alain.
15: Parfois, les rêves les plus fous sont justement ceux qui méritent d'être poursuivis.
16: La philosophie du marin et son souhait, une minute de bruit, accompagné en mer par des jets d'eau monumentaux et le rouge déchirant des fumées de détresse, et puis le bouquet final. La patrouille de France qui déchire le ciel en bleu-blanc-rouge et en feu d'artifice. Nadège, une concarnoise qui connaissait le marin, n'en revient pas.
17: Très émouvant, j'en ai la chair de poule, magnifique. Ce qu'il a fait, c'est extraordinaire et c'est quelqu'un qui est resté humble.
16: Un hommage que voulait Charlie Dalin pour laisser une trace.
18: On ne l'oubliera jamais, je pense.
16: Daniel est venu exprès de Pontivy dans le Morbihan.
18: Le record d'abord, mais il y a de la personne même.
16: Et un message aussi pour la jeune génération. Chloé a 14 ans, elle a fait sa scolarité à Concarneau.
19: Il passait dans les classes des plus jeunes pour montrer ses exploits et ce qu'il a su faire. Je pense que ça peut inspirer pas mal de personnes, pas mal de jeunes en tout cas.
16: Une transmission qui a porté ses fruits pour Thomas André, lui-même navigateur de 26 ans.
20: Aujourd'hui, on parle presque de génération d'Alain qui a pu, je pense, inspirer ma génération, mais presque les plus jeunes encore que moi.
16: Une dernière mission accomplie pour Charlie Dalin.
9: Revivez l'immense fête de la mer en hommage à Charlie Dalin hier à Concarneau sur ici.fr.
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9: Le ciel pour aujourd'hui,
22: un petit peu de tout, mais globalement ça reste une journée pas trop mal avec nuages et éclaircies, mais il peut y avoir un petit peu plus de gris ce matin et surtout quelques gouttes de pluie de temps en temps localement. Mais on retient que dans l'après-midi, ce sera bien, ce sera beau. Avec un vent faible d'ouest à nord-ouest, les températures sont un petit peu plus fraîches ce matin, quoique ça dépend des endroits. Il y a quand même 15 degrés pour l'instant à Saint-Va, donc pas trop mal, mais 13 à Cherbourg, 12 à Carentan et à Sainte-Mère ou encore 14 à Avranches. Dans l'après-midi, 19 pour Cherbourg, 19 à Barfleur, à Grandville, à Valognes aussi. 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Au maximum cet après-midi, 21 degrés dans le sud du département. Et demain, c'est pareil, un temps plutôt variable et mitigé entre 19 et 21 degrés. Pour l'instant, il est 7h09. On regarde comment ça roule avant de prendre la voiture avec Yannick Leflo.
23: Alors, ça roule pas mal, pas de difficultés particulières. Avant de prendre la voiture, un conseil, c'est la carte interactive. Oui. Que nous vous proposons sur notre site ici.fr. C'est très simple, vous allez sur le site, je le fais quasiment en même temps que vous. En haut à gauche, vous avez prix du carburant, vous cliquez dessus, vous arrivez sur la carte, vous choisissez votre territoire, vous choisissez votre carburant et vous voyez quelle est la station la moins chère près de chez vous. Ça tourne autour de 2,25, 2,23 en ce moment, ça va
9: oui.
23: À peu près.
9: J'ai vu 2,75 hier, ouais, Yannick,
22: exactement. Pour éviter de tomber sur les 2,75 ouais, justement.
23: Tout le monde me donne des prix différents dans le casque, je vais pas m'en sortir.
9: Oui,
23: c'est quand même incroyable. Tout le monde a des.
22: À Paris, 2,99.
23: Oui, mais vous n'êtes pas obligé d'aller à Paris pour faire votre
22: non,
23: plan.
22: Mais justement, vérifiez avant sur la carte.
23: Vous allez près de chez vous. Ah, ils ont dit que c'était à 2,99. Oui, mais non, c'est pas ça qu'il faut faire, c'est le contraire.
22: Vous
23: carte interactive, vous regardez le prix du carburant le moins cher près de oui. Chez vous. Voilà l'idée. Et puis, c'est de la bombe, bébé. La circulation et les stationnements sont interdits par la mairie. Et ça, jusqu'à nouvel ordre près du nid de Jobourg et dans la Hague. Parce qu'ils ont découvert un engin explosif là-bas sur mais le parking. Oui. Donc, attention, seuls les secours et les forces de l'ordre sont autorisés à accéder dans le coin là-bas.
22: Il faut constater quoi que ce soit avant. Je remets le coup de temps, Saint-Lô ou Cherbourg. Bah, appelez-nous, s'il vous plaît.
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22: Les histoires d'As, c'est sorti le 20 septembre 86, quasi 40 ans, jour pour jour. Elle vient tout juste de nous quitter, Catherine Ringer, à l'âge de 68 ans. Alors, dédicace, hommage ce matin, Lerita Mitsuko, les histoires d'As.

0: Lerita Mitsuko avec sa figure emblématique Catherine Ringer qui vient nous quitter à 68 ans. C'était les histoires d'A finissent toujours mal, c'est vrai, les histoires d'amour. Non, ça finit bien en fait.
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0: Regardez-nous avec Ici matin. Ça finit tous les jours à 9h, mais ça finit toujours très très bien. On va parler de rentrée, parce que c'est vrai que la rentrée, c'est stressant. C'est fatigant pour beaucoup. Pour certains, on est déjà fatigué. Je sais pas vous, mais c'est déjà un peu le cas. Alors ce matin, on va tendre les bras au ciel et on va se détendre avec du yoga. En cette rentrée, Laura nous ouvre son espace dédié à cette pratique à Saint-Lô. Une jolie salle et un beau parcours dont on va vous ouvrir les portes. Ce sera à 7h20. Et puis, vous le savez, je suis un petit peu dingo.
3: J'étais en train vraiment de me faire la réflexion. Allez-y.
0: Il s'est dit, mais quoi, elle est complètement tarée. Je me suis amusée à calculer 30 euros de carburant. Ça paraît être une goutte dans le réservoir quand on vous dit ce matin, on vous offre 30 euros. Mais en fait, ça représente près de 300 000 gouttes.
3: N'importe quoi.
0: Soit 230 km. 230, voilà. Je savais pas quoi faire hier.
3: Pourtant, vous avez compté les gouttes de carburant.
0: C'est ça.
3: On est arrivé à 300 000.
0: Voilà, ouais. C'est ce qu'on offre ce matin quand même.
3: Vous avez une vie incroyable. Une carte carburant de 30 euros, donc, c'est ce qu'il y a à gagner ce matin. Et pour cela, il faut, vous le savez, reconnaître un bruit qui court, parfois vite, parfois lentement. Dès que vous pensez l'avoir reconnu, 02 33 23 13 23. Ouais, il court moyennement, on va dire aujourd'hui. Oui, mais il court ça. En tout cas. Hein.
0: Alors, vous l'avez, ouais. 02 33 23 13 23.
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0: On vous en parlait encore en cette semaine sur Ici Cotentin. On a encore 6 jours pour choisir sur le site de la Banque Centrale Européenne les illustrations des prochains billets en euros. Alors David Ossiou, qui paie encore en cash en France?
9: Eh bien, beaucoup plus de monde qu'on ne le croit. 43% de nos achats en magasin sont encore payés en espèces. Plus de 4 sur 10. Mais ça baisse vite, c'est vrai. En 2016,

0: c'était 100 francs, environ 15 euros. Aujourd'hui, 100 balles, c'est 100 euros. Et la balle a été multipliée par 6,56. Alors, est-ce qu'on va finir par vivre sans liquide? La Banque Centrale Européenne assure que non, parce que le bon vieux billet a un énorme avantage. On n'a pas besoin de téléphone, pas de batterie, pas de réseau, pas d'électricité. On l'a vu pendant la grande panne en Espagne, quand les terminaux de paiement s'éteignent, le billet tout à coup redevient très moderne. Alors choisissez bien la tête de nos prochains billets. Marie Curie, Beethoven, Léonard de Vinci ou des fleuves et des oiseaux. Ils ont tous un avantage. Eux, au moins, ne tomberont jamais en panne.
1: Donc vous avez encore 6 jours pour pouvoir, vous aussi, pourquoi pas, dire bah tiens, j'aimerais bien cela. Pour l'instant, il n'y a que 9 millions de personnes, je crois, en Europe qui ont répondu. Donc c'est pas beaucoup quand même
2: sur
1: toute l'Europe. Donc allez-y, donnez votre voix, voyons. 7h19. Et aujourd'hui, Yannick, il y a un job dating.
2: Oui, si vous cherchez du boulot, quoi mieux qu'un endroit dans lequel vous retrouvez tout le monde, les entreprises qui peuvent vous recruter, qui vont se rassembler en un seul et même endroit. C'est le job dating de nos confrères de la presse de la Manche. Et c'est aujourd'hui. C'est de 10h à 17h. Ça se passe à l'hippodrome de la Glacerie. C'est vraiment ouvert à tous. C'est bien entendu totalement gratuit. Sur place, vous aurez des entreprises, je vous le disais, mais également France Travail, la MEF, la Maison de l'Emploi et de la Formation. Bref, plein de structures également qui sont là pour vous accompagner dans votre parcours en tant que salarié ou futur salarié. Vous trouverez forcément donc la réponse à votre ou vos questions emploi ce matin. Hippodrome de la Glacerie, donc sur Cherbourg-en-Cotentin, 10h-17h. C'est le job dating de la presse de la Manche.
1: Voilà, les petites infos hein. Emploi, c'est comme ça tous les jours avec ici Cotentin, 7h19. On joue ensemble dans quelques minutes, mais pour l'instant c'est Bonne M avec Sané. Oui, vous verrez le soleil aujourd'hui. Pas tout de suite, un peu de patience.

0: Bon AM et Sunny à 7h23 sur votre radio. Ici Cotentin, on vous offre le petit coup de pouce qui fait du bien en ce moment au porte-monnaie. 30 euros de carburant.
1: Enfin, 300 000 gouttes surtout.
0: Enfin, j'ai fait le calcul, c'est 300 000 gouttes. 230 km quand même, attention. Mais pour ça, il faut reconnaître ce bruit.

0: Je sens que mes bêtises, ça va vous rester.
1: Ah, ça c'est clair. À mon avis, ça va faire la matinée.
0: Bah oui, bonjour Raymond.
1: Bonjour Raymond.
0: Valogne.
2: Oui, bonjour.
0: Vous nous écoutez au 100.7 et vous pensez à quoi, vous, comme bruit? C'est quoi?
2: Eh ben, je pensais à un moteur, moteur essence ou diesel, tracteur ou camion.
0: Ah ouais.
1: D'accord.
0: Ah oui.
1: Pourquoi pas?
0: Non, mais un petit V8, pourquoi pas? Mais c'est pas ça.
1: Non, ça n'a rien à voir. Je suis vraiment désolé, Raymond.
2: Dommage, j'irai faire quand même les 30 euros pour faire les 230 km.
1: C'est ça.
0: Ah bah voilà, vous saurez que maintenant c'est 300 000 gouttes. Quand vous faites le plan, vous y pensez à chaque goutte. Et au prix de chaque goutte.
2: Bonne journée.
1: Allez, bonne journée Raymond, à bientôt.
0: Bonne journée, merci. Bonjour Lauriane.
1: Bonjour Lauriane.
3: Bonjour.
0: Depuis Digoville, vous pensez à quoi vous?
3: Moi j'avais pensé à une machine à coudre.
0: Ah, machine à coudre, on vérifie. Eh bah oui. Bravo. Ah bah on voit quelqu'un qui est quand même habitué à coudre.
1: Non, moi je me risque pas sur ce terrain-là.
0: Non,
1: mais je vous laisse glisser toute seule.
0: Ah non, alors c'est rien à voir avec le genre, j'y pense jamais au genre. Vraiment.
1: Non, mais Raymond, il nous dit tracteur, Lauriane, machine à coudre.
0: Ça n'a rien à voir. Bravo Lauriane.
1: Bravo en tout cas, oui, félicitations.
3: Merci.
0: Ouais, et puis il n'y a pas de question de genre, je ne sais pas coudre. Par contre, un V8, vous savez que je l'ai quand même placé.
1: C'est clair.
0: Voilà, comme
1: on
0: quoi.
1: Est d'accord.
0: Bonne journée, Lauriane, depuis.
1: Bravo, bravo.
3: Merci beaucoup et merci encore. Merci, bonne journée à vous aussi.
0: Avec grand plaisir depuis Digoville, pas bien loin de Cherbourg finalement. 7h25. Et alors de la rentrée, on voit fleurir en ce moment les bonnes résolutions. Vous en avez peut-être pris, oui. Et les envies aussi de nouvelles activités. À Saint-Lô, Laurane Valette, elle, fait sa rentrée avec un nouveau projet autour du yoga. Elle ouvre plusieurs créneaux de cours dans une salle qu'elle a pensée comme un véritable espace de pratique, avec l'envie d'offrir autre chose qu'un simple rendez-vous sportif. Laurane Valette est avec nous, bonjour.
4: Bonjour Caroline.
0: Alors avant de devenir professeure de yoga et d'ouvrir cette salle, à quoi ressemblait votre vie, dites-nous? Elle était un peu différente.
4: Elle était différente, effectivement. J'étais employée comme correctrice dans l'édition et dans la presse. Mais en marge de cela, je faisais déjà quelques cours dans diverses structures associatives.
0: Et alors justement, à quel moment le yoga est entré dans votre vie, dans tout ce parcours de vie un peu différent?
4: Eh bien, j'ai commencé la pratique il y a 30 ans. Et assez rapidement, je me suis formée à l'école française de yoga. Et j'ai commencé à donner des cours déjà à 25 ans.
0: Et finalement, ça a été un gros coup de cœur. Alors, comment on apprend à écouter son corps plutôt qu'à lui demander en permanence d'aller plus loin? Parce que vous aviez déjà un rythme de vie assez effréné. Le yoga, ça vous a permis finalement de quoi? De ralentir?
4: Le yoga, ça apporte avant tout de la respiration. Donc, on réapprend à prendre le temps, à s'écouter, à s'observer, à se respecter et aussi à aller un peu plus loin que ce que l'on croyait pouvoir faire.
0: La preuve en est, parce que là, pour le coup, c'est un changement de vie. Alors aujourd'hui, vous avez un lieu qui vous ressemble dans le Saint-Lois. Qu'est-ce que ça représente pour vous, personnellement, dans votre parcours, cette ouverture d'avoir, ça y est, enfin votre salle à vous?
4: Alors, c'est l'aboutissement, finalement, d'un parcours, d'une pratique. C'était un rêve un peu mis en sourdine avant de me sentir la légitimité, avant d'avoir l'expérience et avant d'avoir les moyens de le faire. Donc, j'ai trouvé un appartement dans le cœur de Saint-Lô, à deux pas de la mairie, que j'ai transformé en salle de yoga selon des couleurs et une ambiance proche de ce que j'ai pu ressentir en Inde.
0: Ah oui, c'est un vrai cocon de chaleur. Alors, ça veut dire comment on ressent justement cette ambiance de l'Inde?
4: J'ai choisi des couleurs assez feutrées, assez chaudes, assez douces. J'ai créé un vestiaire qui met déjà en condition avec une belle fresque du Rajasthan qui est en papier peint. J'ai mis tout le matériel qui est nécessaire pour que les gens puissent arriver presque les mains dans les poches avec tout ce qu'il faut pour pratiquer d'emblée. Et donc j'ai appelé ce cocon, comme vous dites, Home Sweet Home, un savant jeu de mots entre l'expression anglaise Home Sweet Home, le lieu où on a plaisir à rentrer le soir, à se réfugier, où on se sent en sécurité, et puis le Home, la syllabe
0: O-M, effectivement. Voilà. Bah voilà, c'est rue du Bel, donc à Saint-Lô, avec vous, Laurane Valette. Merci beaucoup.
4: Merci beaucoup.
0: Et à très bientôt.
4: Journée.
0: L'actu, c'est dans deux minutes.
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0: 7h30 et les titres de l'actu locale, Katia.
12: Alors que le gouvernement planche sur le budget, mobilisation dans la rue, record pour les agents EDF hier, des milliers d'étudiants, des policiers aussi que nous entendrons à 8h puisqu'une trentaine de manchots avaient fait le déplacement à Paris. Les salaires et le manque de moyens font partie des revendications. Attention, si vous allez du côté du Nejobourg aujourd'hui, la circulation et le stationnement sont interdits jusqu'à nouvel ordre. En fait, un engin explosif a été retrouvé sur le parking, on en sait pas plus pour le moment. L'info d'ici, et on s'intéresse à l'eau ce matin, de la source au robinet. Lucie Tuilet a remonté le fil avec une question: risque-t-on un jour de manquer d'eau dans le département? Ça a été une des inquiétudes de l'été, notamment dans le Saint-Loi. Les dernières informations de la cellule sécheresse indiquent que le département reste en alerte renforcée, à l'exception du bassin Sienne-Soule en crise.
0: À 7h30, on fait le 90 secondes avec Valentine Letesse.
13: Une ancienne garde des Sceaux devant la justice. Rachida Dati, jugée à partir d'aujourd'hui à Paris pour trafic d'influence et corruption, soupçonnée d'avoir touché 900 000 euros pour défendre les intérêts du groupe Renault-Nissan lorsqu'elle siégeait au Parlement européen. La sidération des victimes du 13 novembre. Le terroriste, considéré comme le logisticien des attentats de Paris en 2015, est en voie d'obtenir sa libération conditionnelle grâce au système judiciaire de la Belgique où il est emprisonné, et ce malgré sa condamnation en France à 30 ans de prison. Pas un euro de plus. L'an prochain, les budgets des ministères seront strictement au même niveau qu'en 2026, sauf pour l'armée. Consigne donnée par Sébastien Lecornu à ses ministres, à la recherche de 30 milliards d'euros d'économies dans le prochain budget. Le mot « voleur » peint en rouge sur l'une des 4 stations-service attaquées à coups de marteau dans le Nord. Le prix moyen de l'essence a dépassé hier le record de juin 2022 lorsque la guerre en Ukraine a commencé. 2,15 euros le litre de sans-plomb 95 E10. Après les méga-feux, les canicules, les inondations et la sécheresse, une bonne nouvelle enfin pour la santé de notre planète. Le trou dans la couche d'ozone est de plus en plus petit. Apparu dans les années 70, l'élimination de certains gaz de l'atmosphère porte ses fruits. Très rock'n'roll et à la fois très vieille chanson française. Le chanteur Bernard Lavillier est très ému, comme tous ceux qui ont connu Catherine Ringer. L'inimitable chanteuse d'Erita Mitsuko est morte à 68 ans d'un cancer foudroyant. C'est comme ça.
12: Merci Valentine. L'info d'ici dans la Manche. Et ICI Cotentin vous propose une série de reportages à l'approche des Assises de l'eau, mardi prochain, le 22. Avec l'été que l'on vient de passer, la sécheresse, c'est une préoccupation, notamment dans le Saint-Loi. Alors ce matin, on vous propose de comprendre comment cette eau arrive jusqu'à notre robinet. Lucie Tuilet s'est rendue dans le sud du département.
14: La Manche prélève son eau potable à 60% dans les nappes d'eau souterraines et à 40% dans les rivières. Ça, c'est la moyenne départementale. Mais c'est très très variable selon les territoires. Le Grand-Villet et l'Avranchin, par exemple, sont très dépendants des cours d'eau. Ça représente plus de 75% de leur approvisionnement.
15: Donc là, vous êtes sur le bief de la Braise. Là, vous avez la pompe de prélèvement qui permet d'analyser l'eau.
14: On retrouve Quentin Lacote, chef de secteur pour la compagnie des eaux du Grand-Villet et de l'Avranchin, à Marcey-les-Grèves, au bord de la rivière la Braise.
15: Alors, le captage, il est ici. Vous avez deux pompes qui renvoient dans l'énorme bassin de stockage de 4000 m3, un peu plus haut ici.
14: Un bassin qui fait tampon ?
15: C'est-à-dire qu'en cas de pollution, on peut le vider et ça nous laisse à peu près une demi-journée d'autonomie.
14: Ici, en temps normal, ce sont 4000 m3 par jour qui sont pompés, mais ça a été jusqu'à 7000 cet été, notamment pour venir en soutien du territoire Grand-Villet.
15: Le niveau des rivières est quand même encore très très bas. Sur Avranches, on n'a pas eu de problème de débit. Sur le Tar, on est sous les débits réservés. On a une dérogation pour pouvoir continuer à pomper dans le Tar et alimenter le Grand-Villet.
14: Cette eau, ensuite, elle est envoyée à l'usine de production d'eau potable, bâtie en 2018 en contrebas d'Avranches.
16: L'eau brute arrive ici.
14: Yves Cabaret, directeur du SMPGA, le syndicat qui produit et distribue l'eau sur le secteur.
16: Donc là, elle est traitée par ozonation. En fait, on va venir enlever tout ce qui est dissous, ce qui est nageant dans l'eau. Et on va avoir cette même étape de clarification, mais avec du charbon, qui va permettre notamment d'aller chercher là, tout ce qui est polluant et pesticides. On arrive après sur des filtres à sable.
14: À partir de ce moment-là, l'eau est potable, mais dans cette usine, elle passe encore par un système d'ultrafiltration avant d'y mettre du chlore.
15: Ça permet d'assurer l'absence de bactéries jusqu'au bout du réseau, parce que si vous allez jusqu'au bout de Vins, par exemple, l'eau va mettre deux jours à arriver jusque là-bas.
14: De l'eau envoyée dans les réservoirs, les châteaux d'eau, et qui mécaniquement ensuite va arriver jusqu'au robinet. Un système dimensionné pour l'accroissement de la population l'été avec le tourisme, explique le syndicat. Mais l'effet des fortes chaleurs a amplifié le phénomène et a augmenté la demande de 20 à 30% sur les périodes de canicule.
16: Et du coup, on arrive à mettre nos équipements presque à 90% de capacité en cette année 2026. La moindre panne peut amener à une rupture d'alimentation. Ça, c'est vraiment un point de vigilance qui va nous imposer de réfléchir à avoir des capacités de production un peu supérieures. Mais pour cela, il va falloir avoir une ressource qui tient aussi en pleine saison.
14: Et pourquoi pas, conclut le directeur du syndicat d'eau, réfléchir à la notion de stock stratégique ou de nouvelles solutions.
12: L'eau, donc, sujet ce matin sur votre radio locale, ici Cotentin, reportage de Lucie Tuilé, à retrouver sur ici.fr. La météo.
0: Avec un petit peu de pluie, de temps en temps.
12: Un petit peu de pluie, un petit peu d'eau.
0: Ah ouais, mais vraiment, tout petit, hein. Ça va pas forcément nous arranger. C'est pas suffisant pour la sécheresse, je vous le dis tout de suite. Donc, il peut y avoir un petit peu de grisaille ce matin, de temps en temps. Quelques gouttes de pluie aussi. Mais ce qu'on va retenir, c'est que dès la fin de matinée, sur une grande partie du département, pour toute la journée, c'est nuages et éclaircies. Et c'est tout. En ce qui concerne le vent, il est faible, d'ouest à nord-ouest. Et les températures, 12 degrés relevés ce matin au Pieux, 12 aussi à 40 ans. 13 à Cherbourg, jusqu'à 14 ce matin à Avranches. Et dans l'après-midi, 19 pour Cherbourg, 19 à Sioville, à Grandville, à Avranches, et jusqu'à 21 degrés à Saint-Hilaire-du-Harcouët. Pas plus, c'est pareil pour demain, entre 19 et 21 avec un temps variable. Coefficient de marée 77 pour ce matin. La mer était basse à Grandville et Carteret avant 6h. À Cherbourg, ça fait une demi-heure, et à Saint-Va, ce sera à 8h20.
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0: Et la route, c'est calme ou pas, Yannick Leflo ?
1: Alors, c'est plutôt calme si j'en crois ce que je vois.
0: Il y a les enfants qui sont en train de se chamailler pour leur
1: entre Manu et Yannick. Emmanuel Gouache, je suis en train de me piquer mon crayon.
18: Oh, ça va. Il balance en plus.
1: Donc, c'est plutôt calme sur les routes.
0: Okay.
1: Je vous signale qu'il y a des travaux cette semaine sur la Nationale 174 dans le sens Saint-Lô à 84 à hauteur de Guilberville. Je vous rappelle cette carte interactive, indispensable sur le site d'ici Cotentin. Vous vous y rendez, c'est en haut à gauche, vous cliquez et vous vous laissez guider pour voir quel est le carburant le moins cher près de chez vous. Ne cherchez pas le plus cher.
0: Non.
1: Comme on le disait tout à l'heure.
12: Ça, on a déjà si, pour l'éviter.
1: Oui, c'est ça. Vous avez raison. Pour l'éviter. Et puis, je vous rappelle cette info dont on parlait encore pas longtemps, la circulation, le stationnement interdit dit par la mairie de Jobourg, hein, et cela jusqu'à nouvel ordre, parce que près du nez de Jobourg dans la Hague, il y a un engin explosif qui a été découvert sur le parking, donc on ne s'approche pas seul. Les forces de l'ordre sont autorisées à aller dans ce secteur. Le pont tournant de Cherbourg, je termine avec ça. Prochaine manœuvre, 11h37.
0: Bah écoutez, si vous constatez quoi que ce soit sur la route, vous nous appelez à Avranches, Grandville, Coutances, Saint-Lô, Cherbourg, 02 33 23 13 23.
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0: Non, regarde, on va retrouver l'enfant dissipé dans quelques instants.
1: Ouais, faut qu'il me rende... il peut me rendre mon stylo aussi.
16: Voilà, tiens.
0: Mais c'est bien là, les garçons. Il l'a balancé sur la table.
12: Taisez-vous, j'adore cette chanson.
1: Bon, très bien.
0: Marc Lavoine alors. Henri Fontaine, on se tait. Oulala.
1: Oh là.
0: On s'en rigole.

0: tube de 1990, Marc Lavoine avec Rue Fontaine, qu'adore Katia Lautrouf.
1: Ah,
0: c'est
1: oui.
0: Pendant tout le titre.
1: Mais les garçons aussi, ils ont trouvé que c'était positif.
2: Quoi. Non, c'est vrai, elle est sympa,
0: je suis d'accord. Ça fait du bien, ce petit Marc Lavoine, effectivement.
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0: On en parle depuis hier, l'inquiétude grandissante des pêcheurs de bulots du Grand Villet. Eh bien, on va en parler dans quelques minutes avec notre invitée, Lucie Laumont, chargée de mission au comité régional des pêches de Normandie. On retrouve donc notre enfant préféré du mercredi, c'est Manu Gouache.
5: Oui,
0: bonjour Manu,
5: tout le monde.
0: Pour son billet d'humeur, il n'y a jamais eu autant de fausses informations, on l'a dit hier, sur le climat dans les médias de l'audiovisuel français.
5: Oui, donc c'est ce qu'on dit, c'est en tout cas ce que dit l'Observatoire des médias sur l'écologie qui regroupe plusieurs associations d'informations sur le climat et qui a recensé une explosion des cas de mésinformations sur les 6 premiers mois de 2026 dans les 18 principales chaînes de radio et télévision en France. Alors, la mésinformation... Bah c'est quand on dit une bêtise mais sans le faire exprès. C'est la même chose que c'est pas la même chose que la désinformation. Par exemple, si je vous dis la Terre est plate, si je pense vraiment que la Terre est plate, bah c'est de la mésinformation. Sinon, c'est de la désinformation. C'est CNews qui arrive en tête. Un cas de mésinformation toutes les 31 minutes sur le climat.
0: Ah oui,
5: une blague toutes les 31 minutes. Et sans en faire exprès en plus. Mais on est déçus, nous, ici Cotentin. On n'apparaît même pas dans ce classement des médias qui raconte le plus grand n'importe quoi. Pourtant, on met tout en œuvre, notamment aux alentours de 7h43 à peu près.
0: Oui, voilà.
5: Pour en dire un maximum de trucs complètement loufoque, on travaille dur pour dire n'importe quoi, alors on va essayer de marquer quelques points. Vous savez que en vrai, la sécheresse n'existe pas dans la Manche. Hein. C'est un complot pour que les Manchois arrêtent de se laver, pour que les autres Français puissent se moquer en se pinçant le nez, comme ça. C'est comme la montée des eaux sur le littoral. C'est parce qu'il y a trop de gens qui plongent en même temps dans l'eau pour se laver, parce qu'ils sentent bien que ça sent pas bon. Et puis, je vous le dis en passant, Casimir n'est pas mort, il est avec Elvis Presley. Alors faites passer l'info et dites bien que ça vient d'ici Cotentin. Il faut absolument qu'on repasse devant CNews.
1: Je vous jure. Il faut vérifier vos infos, vous.
5: Mais non, c'est de la mésinformation. Moi, j'y crois dur comme fer à ce que je viens de dire.
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0: 7h45 et l'invité avec nous en studio, la chargée de mission au comité régional des pêches.
1: Bonjour Lucie Laumont.
10: Bonjour.
1: La députée européenne, on en parlait hier, normande, Stéphanie Yoncourtin, a interpellé le Premier ministre sur la situation des bulotiers. Elle demande un plan de sortie de flotte pour les navires. Les bulotiers réclament cette mesure depuis des mois. D'abord, j'allais vous poser la question, est-ce que le bulot, coquillage emblématique de la Manche, va tout simplement un jour disparaître ?
10: Alors c'est une bonne question. Le bulot va pas bien actuellement. Oui. Il est sensible à la chaleur et donc c'est une espèce qui est quand même... Là, on est vraiment dans le sud de son aire de répartition. Mm-hmm. Et les étés, comme on a eu en 2022 ou encore cet été, là, en 2026, font clairement du mal au stock de bulot. Donc là, on observe quand même, oui, un bulot qui est pas en forme du tout, de la mortalité et une situation qui est réellement une situation de crise pour les bulotiers.
1: Et ce plan de sortie de flotte, on en est où là aujourd'hui ?
10: Alors, le travail a été fait, donc est lancé depuis maintenant plus d'un an. Ça fait depuis début 2026 qu'on travaille avec les services de l'État pour le ficeler, le mettre... voir un peu comment il peut être cadré, sur quel budget et tout ça.
1: Parce qu'il faut indemniser les pêcheurs pour expliquer aux gens qui nous écoutent.
10: Oui, là il s'agit de payer les pêcheurs pour qu'ils détruisent leur bateau. Donc que leur bateau soit plus destiné à la pêche.
1: La mort dans la main, on imagine.
10: Oh, ouais, clairement, c'est pas, on fait jamais ça par gaieté de cœur. Mmh. Là, c'est clairement une situation où on cherche des solutions, en fait, pour éviter trop de casse économique, quoi. Donc là, le plan, donc il a été bien cadré. On vise une vingtaine de bateaux à peu près, donc en Normandie, en Bretagne. Ça représente un budget d'à peu près 5 millions d'euros.
1: C'est pas pour certains la pêche principale non plus. Il y en a des pêcheurs qui font autre chose à côté.
10: Alors l'idée, c'est de vraiment cibler les bulotiers les bateaux qui ont une activité principale au bulot. C'est vraiment l'objectif de ce genre de mesure, c'est qu'ils soient vraiment ciblés là-dessus. Et donc là, donc le dossier il est fait, mais par contre, nous on attend depuis le mois de juin une réponse de la ministre. Toute l'info qu'on a, c'est que le dossier est sur son bureau et qu'on attend la signature.
1: On voulait que ça aille vite maintenant.
10: C'était déjà urgent avant. Là, après l'été, la situation est encore plus, et s'empire de jour en jour. Donc oui, on a clairement un besoin que ça aille assez vite. On attend des réponses le plus rapidement possible.
1: Vous parlez du réchauffement des eaux, c'est le principal problème de la mort du bulot aujourd'hui.
10: Alors, réchauffement. Donc il y a un changement climatique qui est avéré. Nous, on a une grosse étude scientifique sur le sujet avec des partenaires qui sont IFREMER, le SMEL, donc structure scientifique de la Manche Ouest, et l'Université de Caen, pour voir un petit peu les effets du changement climatique sur le bulot, et notamment les effets des vagues de chaleur, donc comme on a connu là en 2026, où l'eau s'est réchauffée fortement depuis le mois de mai.
0: 7h47, notre invitée, la chargée de mission au comité régional des pêches, Lucie Laumont.
1: On se dit, mais quel est l'avenir de la pêche aujourd'hui avec ce changement climatique? Est-ce qu'il va y avoir de nouvelles espèces? Vous avez une idée de ce qui va se passer?
10: Nous, on se rend compte que c'est une période charnière, que les espèces, comme le bulot notamment, le tourteau ou d'autres, là, sont vraiment en difficulté. Il y a d'autres espèces qui montrent un petit peu le bout de leur nez, quoi. Enfin, on pense notamment aux poulpes, aux thons. Après voir comment ils arrivent, de quelle façon et surtout comment ce sera exploitable. Là, c'est toutes les questions qu'on se pose actuellement.
1: On parle aussi de la valorisation de l'araignée de mer.
10: Oui.
1: Ça, c'est une question sur la table aussi.
10: L'araignée, une espèce qui va du coup plutôt bien. Elle aime pas trop les hivers.
1: Tellement bien qu'elle mange un peu ce qui.
10: Oui, effectivement, il y a un peu de prédation sur les moules actuellement. Oui,
1: exactement.
10: Elle apprécie vraiment ces hivers qui sont pas très froids. Et donc ça la favorise pas mal pour son cycle de vie. Donc elle est plutôt présente, très très présente à la côte, donc prédation sur les moules. Et nous, on se demande là comment on peut mieux la valoriser et peut-être essayer d'avoir un peu plus d'activité sur le sujet de l'araignée. Quoi.
1: J'imagine que c'est une réflexion qui est collective, hein, forcément. Est-ce qu'il y a des échanges aussi avec nos voisins anglo-saxons, anglo-normands, pour réfléchir à de nouvelles pistes aussi de diversification avec eux?
10: Alors, ça fait partie des pistes, oui, notamment avec Jersey. Là, on a une réunion prévue avec eux assez rapidement, et les Bretons d'ailleurs, parce qu'en fait, le golfe normand-breton, c'est la Bretagne, Jersey, la Normandie, pour essayer de voir comment on pourrait développer la pêche sur certaines activités. Donc, c'est un peu le poulpe qui est sous-jacent à ça.
1: On a parlé du CIVEP, là, ce matin, à Granville, qui ouvre là aussi. Quelque chose d'important pour les pêcheurs.
10: Très important, ouais. Justement, en fait, c'est lié au CIVEP que Jersey réouvre un peu plus ses portes pour discuter. Donc c'est un élément qui est essentiel pour nous. Ça faisait longtemps qu'on était demandeur de ça.
1: Pour contrôler les importations, hein. C'est ça.
10: Ouais, alors c'est pour permettre la débarque à Granville. Il y a un CIVEP à Saint-Malo déjà. Et c'était une grosse demande de Jersey qui était bloquée depuis le Brexit.
1: Donc ça, c'est une bonne nouvelle. Je sais que c'est pas du tout votre parti. On m'avait dit, lui pose pas la question, mais vous êtes devant moi et je peux pas ne pas vous la poser parce que les pêcheurs se mobilisent un petit peu partout en ce moment, Fos-sur-Mer. Là, on a entendu les Bretons aussi qui sont pas contents au niveau du carburant. C'est quelque chose qui pèse chez un pêcheur quand même aujourd'hui.
10: Ça pèse, effectivement, c'est un réel sujet. Pour le coup, là,
1: grogne un petit peu aussi, j'imagine.
10: Ça grogne sur ce sujet-là. Honnêtement, oui. Il y a des travaux qui sont en cours à l'échelle du comité, mais de l'ensemble des comités, notamment, et ça va jusqu'au comité national. Actuellement, là, étant donné l'ampleur de la crise sur le bulot, les pêcheurs qui travaillent vont être plus.
1: Ils sont
10: essentiellement à l'arrêt, en fait, du fait qu'il n'y ait plus de ressources. Donc, c'est vrai que ça devient. Sans dire que c'est pas un problème, c'est un problème qui est un petit peu plus secondaire. Quoi.
1: Voilà, mais tout est cumulé, évidemment, au bout de la chaîne. Merci Lucie Laumont, d'avoir été avec nous en studio, en direct ce matin, avec nous. Merci beaucoup, chargée de mission au comité régional des pêches. Bonne journée.
10: Merci beaucoup.
0: 7h51, on vous donne la parole. On vous propose de réagir à l'actualité pour réduire les dépenses publiques. Selon vous, quels sont les budgets sur lesquels on peut réaliser des économies?
1: Alors, franchement, sur tous les commentaires, il y en a beaucoup ce matin, vous parlez tous de faire des économies, je cite, sur le dos des politiques et de nos sénateurs et nos députés. Ça revient énormément souvent. Virons toute la classe politique, même pour la vie. On a aussi, pour Yannick, toutes les cérémonies, par exemple, qui coûtent des millions. Il y en a d'autres qui disent qu'il faut faire des efforts sur l'alimentation aussi. Alors, vraiment beaucoup de sujets.
0: Les économies qu'on continuera à aborder avec vous, justement, Yannick.
2: Ah oui, et si vous aviez les clés du camion, on peut dire comme ça.
0: C'est ça.
2: Si vous deviez diriger la France, qu'est-ce que vous feriez avec l'argent de l'État? Dans quel secteur vous feriez des coupes? Ou quel autre mériterait de recevoir un petit peu plus qu'actuellement? Plus pour la défense, la sécurité, la santé, l'environnement, l'industrie. Vous pouvez vous exprimer dès maintenant, 02 33 23 13 23, en laissant vos messages sur le WhatsApp d'ici Cotentin, c'est à ce numéro. Vous pourrez nous appeler tout à l'heure à partir de 9h pour agir en direct ou alors sur le Facebook d'ici Cotentin où il y a, on vient de le voir, énormément de messages. Vous pouvez continuer de nous les envoyer.
0: Tout à fait, faites-le comme ça. Ça va pouvoir alimenter Ici c'est vous entre 9h et 9h30. Zao Tsagazan, la symphonie des éclairs.
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0: Symphonie des éclairs avec Zao de Sagazan sur votre radio ici Cotentin, 7h55. Il est en train de faire sa petite arrivée.
1: Oui.
0: Vous avez regardé la caméra, vous, parce que nous, on est enfermés dans un
1: petit
0: cube.
1: On peut pas voir l'extérieur.
0: On peut pas voir l'extérieur. Mmh. Laïda Sol arrive à Cherbourg.
1: Exactement. Il fait son retour même à Cherbourg en Cotentin. C'est la bonne nouvelle du jour. Hein, ce navire de croisière qui fait escale chez nous ce mercredi avec plus de 2000 passagers allemands pour l'essentiel. Il est visible et il sera visible au Quai de France toute la journée. Si vous êtes dans le coin, venez faire un tour. Profitez-en. Je le disais, c'est vraiment sa dernière escale française. Ensuite, il va filer à Hambourg. Laïda Sol, c'est plus de 250 mètres de long. 253,3. C'est un petit peu comme votre histoire de goutte de tout à l'heure.
0: Qui compte.
1: Et 600 mètres, et 600 membres d'équipage. Et surtout, la bonne nouvelle, c'est que tous ces touristes-là qui vont arriver vont prendre la direction du Mont-Saint-Michel, des plages du débarquement, de Sainte-Mère-Église du Val-de-Serre, du Cap de l'Agde. C'est comme si vous aviez d'un coup une grande vague de touristes qui se répand sur le département de la Manche. Une bonne nouvelle, donc, pour nous. Et si vous passez dans le coin, donc, allez jeter un œil à ce bateau. Et c'est une petite merveille. Il est en train de se garer, comme dirait l'autre.
0: Ça doit être sympa.
1: Il fait son créneau. Il arrive dans quelques minutes, ce sera à 8h.
0: Je rêverais de voir l'intérieur. Ça doit être incroyable à voir. 7h56, le saviez-vous, l'Indre fut un temps, a été le 51e État des États-Unis, ou presque. On vous raconte l'histoire dans une minute.
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0: Et histoire aussi avec Stéphane Bern, bonjour.
7: Bonjour Caroline.
0: Alors on va voyager au temps, une partie de l'Indre a vécu à l'heure américaine, on en voit encore des traces.
7: Imaginez le Berry avec ses bocages et ses villages paisibles. Maintenant, imaginez-le version cow-boy et hamburger. Voilà à quoi il ressemblait bel et bien il y a quelques décennies. Année 1951. La guerre froide est en train de s'abattre sur le monde et les États-Unis cherchent à renforcer leur présence militaire en Europe occidentale. Le regard va se tourner vers une région inattendue, le centre de la France. Ça paraît insolite, comme si Tom Cruise décidait de tourner le prochain Top Gun dans la Creuse. À quelques kilomètres de Châteauroux, l'US Air Force investit une base aérienne déjà existante et l'agrandit après acquisition d'un terrain dans la ville voisine de Deon. En quelques années, c'est une véritable ville à l'américaine qui sort de terre, avec toute une cité pavillonnaire et 410 appartements, mais aussi un hôpital, un terrain de baseball, une école et même un magasin réservé aux GI. C'est quasiment Las Vegas implanté dans un décor digne de l'amour et dans le pré. Pour les habitants, c'est arrivé à des allures de choc culturel. On découvre les chewing-gums, les décapotables et autres voitures aux dimensions impressionnantes ou bien des habitudes culinaires venues d'outre-Atlantique comme le fast-food. C'est même chez le fameux Joe from Maine qu'auraient été servis les premiers hamburgers en France. Can I get some burger with some peanut butter? Quelque part, l'ancêtre du McDo, c'était le McDeals. Cette parenthèse américaine prend fin en 1967. L'année d'avant, le président Charles de Gaulle décide de retirer la France du commandement militaire intégré de l'OTAN.
8: Je vous ai compris !
7: En quelques mois, les familles américaines repartent.
9: Au revoir.
7: Et le Berry perd son accent ricain. Aujourd'hui, pour réaliser son rêve américain, il faut traverser l'Atlantique. Dans les années 50, il suffisait d'aller dans le Berry.
0: Eh bien, vous pouvez toujours aller dans le Berry, il y a quand même un musée. Et moi, je l'avais visité, super musée à Châteauroux, justement, vous voyez.
1: À Châteauroux.
0: À Châteauroux, avec tout le passé de l'Amérique là-bas. C'est très sympa, allez visiter.
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0: Excellent mercredi à vous. Allez, faut arrêter. 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
0: 8h, les infos. Katia, le budget sera le même que l'an dernier. Sébastien Lecornu prévient, même s'il parle aussi d'économie.
9: Le mot qui fâche. Alors, record hier pour les agents EDF qui étaient près de 60% en grève. Ils étaient 300 à Flamanville. On en a parlé sur l'antenne. Hein. C'était pour défendre leur tarif d'électricité préférentiel. Dans la rue aussi hier, ils étaient quelques milliers d'étudiants à manifester contre l'augmentation des frais d'inscription. Et les policiers également, qui se sont rassemblés à Paris, dont une trentaine de manchois. Les salaires et le manque de moyens en tête de banderole. Christelle Sagnier est secrétaire départementale du syndicat Alliance et elle le voit tous les jours, le manque de moyens.
10: Les locaux, c'est une grande difficulté. Hein. Nous travaillons toujours sur les dossiers de Grandville et Coutances. Hein. Coutances, quand même, le commissariat, il est grand temps de faire quelque chose. Grandville, c'est pareil. On a des locaux vieillissants qui sont mal adaptés. Les conditions de travail sont très mauvaises pour nos collègues. Et donc, c'est pas possible de continuer comme ça. Et pareil pour les véhicules. On attend des véhicules qui soient vraiment adaptés. Parce que les nouveaux véhicules qu'on nous a fournis, ils passent régulièrement au garage et on est souvent en manque de véhicules, donc on a besoin aussi de véhicules performants qui ne se mettent pas tous les 15 jours au garage. On a besoin maintenant de concret, de réel, on a besoin d'une vraie enveloppe avec du matériel pour avancer et puis pour ne pas perdre, j'ai envie de dire, la main sur les délinquants, hein, parce qu'ils ont toujours une longueur d'avance.
9: Les manifestants manchois, les policiers ont pu rencontrer les députés du département et leur faire part de leur doléance. Ils prévoient également de participer à la grande journée de mobilisation syndicale de la fonction publique. Ce sera le 29 septembre. On est de Jobourg, dans la Hague. Un engin explosif a été découvert sur le parking par un promeneur. On n'a pas plus de détails, mais la circulation et le stationnement sont interdits jusqu'à nouvel ordre dans le secteur et un périmètre de sécurité a été mis en place. Il s'était enchaîné aux grilles de la maison du département de la Manche l'an dernier pour demander une meilleure prise en charge du handicap. Yves Ozouf, papa d'une petite fille en situation de handicap, appelle à un nouveau rassemblement aujourd'hui à Saint-Lô à partir de 9h devant la maison du département. Il déplore le manque de solutions pour 500 petits manchois en cette rentrée.
0: Il est 8h02, le Brexit a cassé les relations entre les pêcheurs manchois et anglo-normands. C'est une réalité.
9: Oui, exemple, Jersey a étendu ses aires marines protégées là début septembre, privant 24 bateaux normands de certaines zone de pêche. Et Guernesey dit y réfléchir. Alors ça inquiète. Même si on n'en est pas encore là, tient à rassurer la première ministre de Guernesey, Lindsay de Sausmarée.
11: On n'en est pas au stade où on a un plan précis sur les aires marines protégées. On réalise en ce moment un travail plus large sur l'organisation de l'espace maritime. Ça implique de comprendre comment notre espace maritime est déjà utilisé et comment il pourrait l'être à l'avenir. Et un des aspects les plus importants est de comprendre les conflits qui existent sur les usages et s'assurer que nous les réduisions si possible. Alors j'aimerais souligner qu'à Guernesey, nous comprenons et chérissons la stabilité de nos relations avec les pêcheurs français. On sait que c'est très important pour eux de pouvoir pêcher dans nos eaux. Ça nous a pris du temps d'arriver à l'accord que nous avons aujourd'hui sur les licences et on ne veut surtout pas mettre cela en danger.
9: Et c'est dans ce contexte parfois tendu qu'on entrevoit tout de même un réchauffement aussi des liens qui nous unissent avec l'ouverture à Granville d'un CIVEP, on a parlé avec l'invité tout à l'heure, un poste de contrôle sanitaire pour les huîtres et les moules, obligatoire pour les pêcheurs anglo-normands qui viennent vendre en France. Il aura fallu 6 ans de négociations pour y arriver. Vous êtes intéressé par la démocratie participative, foncez au Conseil de développement, le CODEV. L'appel à candidature a été lancé, présenté hier à l'agglo du Cotentin. On peut notamment travailler sur des sujets liés au développement économique, aux mobilités, la transition écologique, la jeunesse ou encore le cadre de vie. Pour réduire les dépenses publiques, à présent vaste sujet, on en parle ce matin. Quels sont les budgets sur lesquels, selon vous, on peut réaliser des économies? Si vous étiez au gouvernement, vous feriez quoi? Où est-ce que vous iriez chercher l'argent? Eh bien, témoignez sur nos réseaux sociaux encore ce matin. Facebook, WhatsApp, 02 33 23 13 23 et avec Yannick et moi tout à l'heure dans Ici, c'est chez vous entre 9h et 9h30.
0: Votre radio locale ici Cotentin vous fait visiter ce matin le nouveau centre d'orthogénie à l'hôpital Pasteur de Cherbourg en Cotentin.
9: Un centre qui accompagne les patientes désireuses d'avorter. Un service qui compte 4 sages-femmes, des gynécologues et 2 médecins généralistes. L'idée, c'est de tout centraliser en un seul et même lieu, comme le souligne le docteur Célia Molina, les médecins généralistes en gynécologie à l'hôpital de Cherbourg.
12: Il y a 2 consultations obligatoires avant de recourir à une interruption volontaire de grossesse. On peut faire les 2 consultations au sein de nos locaux. L'objectif, c'est vraiment de fluidifier le parcours des patientes, de faire en sorte que les consultations soient rapides, parce que souvent, c'est le souhait des patientes, mais aussi qu'on puisse prendre tout à fait le temps de la réflexion et les accompagner dans cette réflexion jusqu'à ce que la décision soit prise pour elles. Je pense que le sujet est de moins en moins tabou, mais il n'empêche, c'est quand même un sujet très particulier dans la vie des femmes. C'est aussi pour ça que le lieu dédié au service d'orthogénie au CHPC, il est dans des locaux qui sont un petit peu à l'écart de la maternité, avec une entrée spécifique. La demande d'IVG, c'est pas forcément un moment facile pour les patientes, donc l'idée, c'est que ça puisse rester un petit peu discret si elles le souhaitent.
9: Et on vous fait découvrir ce centre d'orthogénie tout à l'heure dans l'info d'ici à 8h30.
0: Et 8h06, 2 cyclistes manchois sur la ligne de départ du Grand Prix de Wallonie en Belgique.
9: Il s'agit du Rovilais Benoît Cosnefroy et du coureur de Grand Parigny Paul Lapeyrat. 197 km au programme. Il y a du golf aussi aujourd'hui à Granville avec le championnat de France par équipe senior dames, avec 24 clubs venus de toute la France.
0: Et puis ce sont les journées du matrimoine.
9: Ah oui, j'ai pas dit patrimoine. Et matrimoine. De quoi mettre la lumière sur les femmes à l'approche justement des journées du patrimoine. Vous avez bien suivi. 10e édition de cet événement en Normandie. Il y a du théâtre à Saint-Lô, des conférences à Granville, ateliers d'écriture sur l'île Tatiou, événements aussi à Cherbourg, la Épenel ou encore Rognéville-sur-Mer. Et c'est ce soir qu'on saura aussi quel est le monument préféré des Français pour cette année, lequel va succéder au château de Chantilly dans l'Oise. Il y en a 14, un par région. Ce sont les internautes qui ont voté. Et réponse avec notre ami Stéphane Bern sur France 3 tout à l'heure à 21h05. Et pour nous, dans la région Normandie, c'est la basilique Sainte-Thérèse de Lisieux qui est en lice, alors on croise les doigts.
0: Libre, élégante, déjantée, puissante, les adjectifs en pleuvent depuis l'annonce hier de la mort de Catherine Ringer.
9: Emportée par un cancer foudroyant à l'âge de 68 ans, la chanteuse a été rendue célèbre dans les années 80 grâce au duo d'Erita Mitsuko qu'elle formait avec son compagnon Fred Chichin. Alors moi, je vous ai mis ma chanson préférée. Bah oui, j'avais le choix donc. Marcia Baila, Catherine Ringer, qui était venue dans la Manche, notamment pour une série de concerts. Elle est passée à Montmartin-sur-Mer, à Saint-Lô, à Saint-Hilaire-du-Harcouët, Julouville aussi, ou encore Papillon de Nuit. On avait l'habitude de la voir dans nos festivals.
0: Marcia Baila, qu'on entendra tout à l'heure, juste avant 9h.
9: Ah, et cette fois-ci en entier.
0: En entier, évidemment.
9: Voilà.
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9: Et justement, côté météo aujourd'hui.
0: Oui, bah vous allez pouvoir danser un tout petit peu sous la pluie, mais un tout petit peu, parce que oui, c'est quelques gouttes prévues par Météo France ce matin. Il peut y avoir un petit peu plus de nuages ce matin, mais dans l'après-midi, nuages éclaircis et temps sec, c'est ce qu'on va donc retenir. Le vent est faible d'ouest à nord-ouest, et puis pour l'instant, il fait 15 degrés du côté de Saint-Va, 13 à Cherbourg, à Lessé, à Pontorson et 14 à Avranches. Et dans l'après-midi, comptez 19 pour Cherbourg, 19 aussi à Valognes. 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À 8h09, regardons la route avec Yannick Leflo.
14: Alors je ne vois pas de difficulté particulière. Oui. En revanche, si vous circulez sur le département d'un manche et que vous constatez des problèmes, évidemment le réflexe c'est de nous prévenir au 02 33 23 13 23. Quelques rappels, l'axe nord-sud sur Charbon
1: Cherbourg-en-Cotentin sera fermé la nuit entre la glacerie et Tour-la-Ville ce soir et demain. Hein. C'est jusqu'à demain. C'est de 20h à 5h. Donc attention, à partir de 20h ce soir, l'axe nord-sud sera encore fermé. Je vous rappelle également qu'il y a des travaux cette semaine sur la nationale 174 dans le sens Saint-Lô à 84. C'est à hauteur de Guilberville. Et puis qu'il y a toujours cette interdiction du parking au niveau du Nejobourg dans la Hague. Interdite de se stationner là-bas suite à la découverte d'un engin explosif. Seules les autorités peuvent s'en approcher. Donc on est prudent, on reste éloigné de tout ça. 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
1: et puis l'autre solution, c'est de savoir où est le carburant le moins cher. 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Vous cliquez et ensuite vous vous laissez guider.
0: Outil bien pratique. Vous constatez quoi que ce soit avant Grandville, Coutances, Saint-Lô, Cherbourg, appelez-nous.
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0: J'ai fait ma curieuse dans les candidats des monuments pour le monument préféré des Français. Il y a un sous-marin, le sous-marin Espadon à Saint-Nazaire aussi. Très sympa à lui visiter.
1: D'accord, très bien.
0: Je vous le dis, petit
1: peu. C'est bien que celui de la Cité de la Mer.
0: Évidemment, mais bien sûr. Rien de beau chez nous.
1: Juste en dessous, quoi.
0: Voilà. On a fait touchette.

0: Jean-Jacques Goldman et tour de les violons, ça a tourné la tête de Yannick. Ouais. Il savait plus. Il savait plus donner la tête.
1: C'est comme les enfants, en fait.
0: Après, on se dit, oulala, ça tente tout ça.
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0: Vous faites bien de parler d'enfants. On va parler de collégiens. Et de faux collégiens. Oui. Non, mais c'est, alors vraiment, de faux collégiens qui tapent à la porte pour récolter de l'argent, soi-disant en vue d'un voyage scolaire, par exemple.
1: Mais tiens.
0: Bah voilà, pour aider la quête un petit peu. Ouais. Eh ben, c'est une arnaque. Et ça, là, quand même, faut se dire, c'est compliqué de se méfier. Donc, on va tout vous expliquer dans une minute. Comme quoi, hein, les arnaqueurs ont plein d'idées, plein de ressources. Nous, à 8h15, on va parler d'un rendez-vous qui n'est pas une arnaque, le Quintet, qui se court près de Lyon aujourd'hui.
1: C'est ça, à Feur.
0: À Feur.
1: F-E-U-R-S, un petit peu de géo. Ce sera à 13h55 tout à l'heure. Voici la sélection d'Hervé Fortin. Le 10, Jingle Lover. Le 9, Joker d'Olen. Le 15, Il vient du Lude. C'est le cheval de Chimène Badi. On a le 7, Jagger Bomb. On a le 14, Instinct Saint-Barth. Le 13, Ikiem Damer. Et le 4, Jonquille de Mythe. Les coups de cœur d'Hervé. Le 15, Il vient du Lude,
0: oui,
1: décidément. Le 202, Gesco de la Vallée. Et le 702, Lord de Vendel.
0: Il vient vraiment du Lude. J'ai cherché, je me suis dit, est-ce qu'il vient du Lude? Parce que je connais le Lude, c'est en Sarthe. Je me suis dit, est-ce qu'il vient vraiment du Lude? Bah oui, il vient du Haras du Lude. Bravo.
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0: Et on la démarre avec votre rendez-vous anti-arnaque à 8h17. Bonjour Aude Razo.
11: Bonjour Caroline.
0: Alors vous nous alertez sur un piège en vogue en cette rentrée avec des escrocs adolescents.
11: Oui, je vous plante le décor. Un jeune frappe à la porte, il est même très jeune, il vous dit qu'il est collégien. Généralement, il n'est pas tout seul, c'est un petit groupe et ce petit groupe vous propose d'acheter un calendrier, des cartes, des objets. Pourquoi ? Pour financer un voyage scolaire, généralement à l'étranger. Le scénario, il est crédible à première vue et puis c'est vrai, ça se fait. Hein. Ça m'est arrivé, moi, personnellement, quand j'étais ado, d'aller toquer aux portes des voisins pour financer un projet de mon collège ou de mon lycée. Problème. Dernièrement, plusieurs établissements et plusieurs mairies aussi tirent la sonnette d'alarme un peu partout en France parce que ces jeunes parfois racontent absolument n'importe quoi. Il n'y a pas de voyage, il n'y a pas de projet pédagogique, ils ne sont même pas du collège dont ils parlent et ils se mettent surtout votre argent dans la poche.
0: Alors Aude, comment on fait pour démasquer ces jeunes fraudeurs ?
11: Alors je ne vais pas vous dire de ne jamais donner d'argent à un ado.

0: Maison aux voisins, jouer collectif, c'est la meilleure arme finalement contre les escrocs, quel que soit leur âge.
1: Et oui, on pense aux voisins effectivement. Soyons collectifs, j'aime bien ce jouer collectif. 8h19, nous voici avec nos amis boulangers du matin.
2: Exactement comme chaque jour, et c'est ça la magie de la radio.
1: Oh, c'est beau.
2: On file à Villedieu-les-Poils si vous le voulez bien.
1: Ah oui, quand même, vous avez effectivement, vu,
2: c'est
1: très beau.
2: Complètement dingue. C'est Charline qui est avec nous. Bonjour Charline.
3: Bonjour, et bien c'est Emilie ce matin.
2: Eh ben parfait, très bien. Donc vous passez, en fait vous vous passez le téléphone dès qu'on arrive.
1: Oui, c'est ça.
3: Vous lancez le téléphone.
2: Vous lancez le téléphone et c'est celle qui le récupère qui se retrouve à l'antenne quoi. C'est un petit peu l'idée quoi.
3: Exactement.
2: Bon, comment allez-vous?
3: Bah ça va bien. Et vous?
2: Bah ça va super bien. Je suis heureux de vous entendre. Quel temps fait-il du côté de Villedieu ce matin?
3: Eh ben je vais aller dehors parce que ça a l'air d'être sympa. Ouais, un petit peu nuageux, mais j'ai plein de ciel bleu au-dessus de moi.
2: Et on nous a parlé de température qui était quand même relativement élevée, ou douce, on va plutôt dire douce. C'est le cas à Villedieu également ?
3: Impeccable, tout pareil.
2: Génial. C'est fou, on a une météo en direct, en fait. Parce que vous êtes dans la rue, là ?
3: Ah oui, je suis dans la rue, là, clairement.
2: C'est super. Totalement investi, en fait, par sa mission. Merveilleux. Et il y a beaucoup de monde, racontez-nous, est-ce qu'il y a beaucoup de monde ce matin, là, au fond de l'île de Luna ?
3: Dans Villedieu, pour l'instant, c'est plutôt désert, on va dire. Hein.
2: D'accord. Et à la boutique, il y a des gens qui passent quand même ?
3: Ah oui, quand même, oui.
2: Qui sont
3: on
2: là.
3: Est prêts à les accueillir, il n'y a pas de problème.
2: Eh bien, parfait. Eh bien, écoutez, on va vous libérer. Vous pouvez retourner en boutique de façon à...
3: Oui, c'est plus chaud en boutique, quand même.
2: Voilà, de façon
3: alors,
2: à pouvoir accueillir tout le monde.
3: Juste pour vous informer, allez-y. Le magasin va être fermé à partir du 22 septembre jusqu'au 11 octobre, inclus.
2: Écoutez, on le note. 22 septembre jusqu'au...
3: 11 octobre.
2: 11 octobre, c'est noté, c'est parfait. Ne serait-ce pas pour quelques jours de vacances?
3: Vous avez tout deviné, ça va faire du bien.
2: On vous souhaite de belles vacances alors, à bientôt.
3: Eh bien merci beaucoup, bonne journée,
2: très bientôt. Au revoir.
1: Belles vacances, à bientôt, 8h21. Ah, j'ai peut-être mis 100 euros d'essence dans votre voiture dernièrement pour faire le plein et un rein aussi avec, tant qu'à faire. Oh non, mais vu le prix, oui, peut-être même le bras, hein, tant qu'à faire. Alors, nous, on vous offre un petit coup de pouce ce matin, Yannick.
2: Oui, c'est ça, cette carte carburant de 30 euros qui t'a gagné maintenant. On vous en a déjà offert une tout à l'heure.
1: Oui.
2: Et on va voir si vous allez faire aussi bien maintenant. Il faut pour cela découvrir le bruit, le célèbre bruit qui court.

0: a souvent parlé de celles et ceux qui s'occupent de ce bruit qui court.
1: Oui.
0: Et de leur esprit parfois un petit peu tordu. On est d'accord?
1: Oui, c'est vrai.
0: Celui-ci, il est particulièrement tordu. Si vous avez une idée, 02 33 23 13 23.
1: Allez-y. Tordu ou pas, hein? Vous l'auriez eu ou pas?
0: Ah non.
1: C'est vrai?
0: Non, pas du tout.
1: Ah d'accord. Bon, alors c'est peut-être tordu.
0: Ouais, je sais pas.
1: Et comme je le suis, moi aussi, c'est pour ça que ça me choque pas. Ah bah, et ma mamie, ce matin.
0: Bonne chance.

0: 7h24. À cette heure-ci, on va peut-être chanter et dire « Mamma mia, j'ai gagné 30 euros de carburant !» Oui, mais pour ça, va falloir reconnaître ce bruit. Qui est a priori tordu, ce
1: moi je trouve. Ouais,
0: peut-être. En fait, vous avez peut-être raison. Oui. Bonjour Stéphane.
1: Bonjour Stéphane.
2: Bonjour.
0: Depuis Cherbourg, vous pensez à quoi, vous, avec ce bruit?
2: Je pense à une plieuse.
0: Une plieuse?
1: C'est quoi une plieuse?
0: C'est-à-dire
2: pour la ferraille.
1: Alors,
0: qu'est-ce que c'est précis?
1: Pas du tout, Stéphane.
0: Non, c'est pas ça.
2: Ok.
1: Désolé.
0: C'est pas grave. On se redit à bientôt.
1: Une affaire
0: Stéphane.
1: Pliée.
0: Oui, c'est vrai que c'est.
2: À bientôt. Merci. À bientôt. Merci.
0: Et merci de faire partie des 41 000 auditeurs fidèles. Bonjour Martine.
1: Bonjour Martine.
3: Oui, bonjour. Une porte de garage.
0: Voilà. Porte de garage.
1: Et c'est par les Martine.
0: Pardon.
1: De sauce ménil. Non, bah, c'est pas ça. C'est pas ça du tout non plus. Non plus, Martine.
3: Bonne journée.
1: Allez, à bientôt. Bisous, Martine. Je vous avais dit que c'était compliqué.
0: Mais à coup pas. C'est voilà. Compliqué. Eh ben, vous pourrez retenter le coup tout à l'heure à 17h45 avec Lionel Robin.
1: Yo-yo.
0: Bah oui, yo-yo. Pour les intimes. Pour l'instant, c'est Manu pour les intimes à 8h25. Avec les gens d'ici. Et Olivia, par exemple. Olivia qui a travaillé dans le monde de la mode, qui a tout lâché pour élever des moutons dans la pampa.
4: Oui, dans un lieu magnifique à Saint-Planchers, dans la banlieue verte de Granville. 5 hectares partagés par Olivia, un maraîcher et un arboriculteur. Elle élève ici des moutons dont elle tisse ensuite la laine. On voit ces moutons là-bas au loin, installés tranquillement sous une toile.
5: Oui, c'est ça, c'est leur spot chill.
4: Ah, c'est le spot chill. On se reposer un peu.
5: Ouais. Et puis après, sinon, j'ai mon atelier qui est transformation de la laine qui est dans la serre.
4: On ira voir après. Vous tissez des tapis, des vêtements, des...
5: Oui, c'est ça. En fait, je tisse des objets d'intérieur à partir de la laine de mes moutons et d'éleveurs et particuliers autour. Et donc, je fais des tapis, des tentures, des coussins, des poufs, des luminaires. Moi, j'ai 13 moutons, donc ça me suffit pas pour produire tout. Tous les ans, je récupère la toison d'une soixantaine de moutons. C'est à peu près 2 kilos par toison, donc ça fait 120 kilos au total. Oui. On va plutôt traverser par là.
4: Ouais, passons par là, l'un des moutons essentiels pour son activité de tisserande, mais aussi pour entretenir le terrain.
5: Ça entretient et ça enrichit
4: le terrain. Ouais. Ah oui, c'est un bel endroit pour travailler. Hein.
5: Oui. Là, il y a des ouessants, des avranchins, des roussins.
4: Et comment est-ce que vous en êtes arrivé à élever des moutons?
5: J'ai ma grand-mère qui avait des moutons.
4: Ici, dans la Manche?
5: Non, ma grand-mère, elle était dans l'Ain. Et puis après, j'ai travaillé chez une éleveuse en Bretagne. Puis en même temps que je travaillais chez l'éleveuse, je faisais une formation en construction textile. Et voilà, en fait, j'ai vu toute la laine qui était jetée et je me suis lancée dedans, je me suis plongée dedans, quoi. Là, actuellement, elle est à 10 centimes le kilo. Donc en fait, ça coûte aux éleveurs de faire tondre leurs moutons. Il y en a qui partent en Belgique. Il n'y a pas trop d'infrastructures dans le coin, en fait, pour la transformer.
4: Oui, parce qu'on peut en faire de l'isolant, on peut en faire des textiles, on peut en faire plein de choses.
5: On peut faire du paillage, de l'engrais, de l'isolant, tout ce que je fais, le tissage.
4: Et vous, alors, comment est-ce que vous êtes arrivé ici, là?
5: J'ai mon copain qui est arboriculteur.
4: Il est avec vous sur le terrain, là?
5: Oui, c'est ça.
4: C'était un coup de bol que vous tombiez sur ces moutons qui soient là?
5: En fait, ils avaient été amenés sur le terrain. Il y a des gens qui se débarrassaient des ouessants. Mais après, je suis allée chercher des moutons qui étaient plus adaptés à la laine.
4: Vous êtes une bergère?
5: Une petite, ouais.
4: Ça rejoint un peu l'histoire de votre grand-mère.
5: Oui, alors ma grand-mère, elle en avait à peu près la même quantité. Et c'était surtout pour la viande. Déjà, je la voyais tricoter et elle m'a beaucoup appris, transmis pas mal de connaissances textiles. C'est un peu la continuité.
4: Ma grand-mère d'Olivia. Et les premiers gestes pour travailler la laine désormais qu'elle produit chez elle à Saint-Planchers. Vous retrouvez Olivia sur Internet.
0: Oui, et bien d'où on la retrouvera avec vous. Merci beaucoup, Manu.
4: Oui.
0: Et à très très bientôt, surtout à demain.
4: D'accord,
0: oui, d'accord.
4: À demain.
0: Et
4: au revoir.
0: Voilà, dans deux minutes. Dans 2 minutes, c'est l'actu.
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0: Caroline Joanneau. Bientôt 8h30, je vous souhaite de passer un excellent mercredi. Vous nous suivez à la radio avec Ici Cotentin et sur Ici Normandie, la télé aussi bien sûr. À 8h30, on fait le titre de l'actu locale avec vous Katia.
10: On vous propose toute une série sur l'eau à moins d'une semaine maintenant des assises qui lui seront consacrées dans le département après l'été qu'on vient de passer jusqu'au 22 septembre. Donc tous les jours, on parle de cette ressource épuisable et vitale. Lucie Tuilet est remontée à la source et nous fait partager le cycle de l'eau. On y reviendra notamment dans le journal de 9h. Attention, si vous allez du côté de Nedjobourg aujourd'hui, la circulation, les stationnements sont interdits jusqu'à nouvel ordre. Un engin explosif a été trouvé sur le parking. L'info d'ici est le tout nouveau centre d'orthogénie qui a ouvert à l'hôpital Pasteur de Cherbourg en Cotentin. Un lieu unique et discret pour accompagner les femmes qui souhaitent avorter. Un service qui tourne avec des gynécologues, des médecins, mais aussi des sages-femmes.
0: On ira dans 2 minutes effectivement sur votre radio ici Cotentin, mais pour l'instant à 8h30, vous vous réveillez et on fait le tour de l'actu en France et dans le monde, les 90 secondes avec Valentine Letès.
11: Pour corruption et trafic d'influence, Rachida Dati est jugée à partir d'aujourd'hui à Paris, soupçonnée d'avoir touché 900 000 euros pour défendre les intérêts de Renault Nissan. En tant qu'eurodéputée, l'ancienne ministre risque jusqu'à 10 ans de prison. Encore un blocage de dépôt de carburant, celui de Frontignan dans l'Hérault, où une centaine de pêcheurs sont sur place depuis tôt ce matin. Troisième jour de mobilisation de la profession pour interpeller le gouvernement sur la hausse des prix du carburant. La ceinture des ministres de plus en plus serrée, avec 30 milliards d'euros d'économies à trouver dans le prochain budget de la France. Le chef du gouvernement prévient, les ministères auront l'an prochain un budget identique à celui de cette année. Pas un euro de plus, excepté pour celui des armées. Qui dépouille les casernes de pompiers? 11 cambriolages désormais en Auvergne-Rhône-Alpes depuis le début du mois d'août. Les voleurs sont notamment repartis avec leurs pinces de désincarcération utilisées pour secourir les victimes d'accidents de la route. Si vous avez des barquettes de légumes au frigo, ne les mangez pas tout de suite. Certaines préparations pour plancha, ratatouille ou piperade font l'objet d'un rappel. Vendus par Intermarché et Leclerc, les légumes présentent un taux trop élevé de pesticides. Les détails sur les barquettes concernées sur ici.fr. Et puis quel monument sera désigné comme le préféré des Français cette année? Stéphane Bern dévoile le gagnant de l'édition 2026 ce soir. 14 sites en lice, comme la cathédrale de Chartres, le château de Grignan ou encore la piscine Art déco de Bruay-la-Buissière.
10: Oui, alors moi je rajoute Valentine, la basilique Sainte-Thérèse de Lisieux dans le Calvados pour la région Normandie. L'info d'ici dans la Manche, c'est le centre d'orthogénie qui a ouvert ses portes à Cherbourg en Cotentin à l'hôpital. Il accueille les patientes souhaitant un accompagnement dans le cadre d'une IVG, Pierre Coquelin.
12: Un centre situé au rez-de-chaussée de la maternité, une entrée discrète un peu à l'écart dans les locaux de l'ancien centre de santé sexuelle côté rue du Val-de-Serre. Le docteur Gildas Tirant, gynécologue depuis plus de 10 ans au centre hospitalier public du Cotentin.
13: Cabinet de consultation classique, hein, c'est... on aura un échographe bientôt qui équipera directement le cabinet de consultation. Pour l'instant, on devait emprunter celui des autres services, mais bientôt on aura le nôtre directement.
12: Un service qui dispose d'un numéro de téléphone, d'une adresse mail et d'une salle d'attente dédiée. L'idée de ce centre, ce n'est pas de proposer une nouvelle activité, mais d'offrir un repère en un seul lieu pour les patientes, de fluidifier le parcours pour une IVG, qu'elle soit médicamenteuse ou chirurgicale. Un service qui tourne avec 4 sages-femmes, des gynécologues, une secrétaire et 2 médecins généralistes comme Célia Molina, arrivée il y a 1 an et demi dans le service de gynécologie.
14: Toute femme qui a un souhait de bénéficier d'une IVG peut venir en consultation pour à la fois la période de réflexion si elle en a besoin et puis pour les différentes consultations qui sont légalement obligatoires dans le cadre des demandes d'interruption de grossesse. grossesse.
12: Il y a un protocole d'accompagnement à respecter avec deux consultations obligatoires avant de recourir à une IVG. Le docteur Célia Molina.
14: C'est très rapide. L'idée, c'est de pouvoir avoir rendez-vous dans les jours qui suivent. Il y a des moments où les rendez-vous sont plus longs que d'autres, mais vraiment, là, dans la journée, aujourd'hui, on peut avoir des rendez-vous.
12: Le service travaille en lien avec la médecine de ville et les centres de santé sexuelle qui proposent des consultations de conseillères conjugales. Les IVG, une activité qui ne régresse pas, selon les mots du docteur Gilles Dastiran.
13: On en fait environ 300 par an, tant des IVG médicamenteuses qui seront faites directement lors des consultations du centre, que des IVG chirurgicales, c'est-à-dire par aspiration, qui sont réalisées toutes les semaines sur l'hôpital.
12: Cette structure permet de doubler les capacités de prise en charge et de réaliser 15 IVG par semaine contre 7 à 8 auparavant. Le centre d'orthogénie est ouvert chaque jour en semaine sur une demi-journée.
10: Et il en existe un autre aussi dans la Manche à l'hôpital mémorial de Saint-Lô. La météo, Caroline.
0: Avec quelques gouttes de pluie possibles ce matin, oui, c'est vrai. Mais ceci dit, ça va rapidement normalement laisser place à de belles éclaircies entre nuages et éclaircies pour tout le reste de la journée. Partout dans le département, vent d'ouest à nord-ouest, 5 à 10 nœuds, donc plutôt faible. Ça force 2 à 3, mais qui peut se renforcer de temps en temps l'après-midi autour des 15 nœuds, pas plus. La mer est belle, un peu agitée, coefficient de marée 77 ce matin, 70 dans l'après-midi. On était en marée basse à Granville-et-Cartrey avant 6h ce matin. À Cherbourg, c'était à 7h05. Saint-Va, c'était à 8h20, donc il y a un gros quart d'heure. 16 degrés pour l'instant à Granville, à Cartrey il fait 12, Cherbourg 13 dans l'après-midi, 19 à 22 degrés, 19 pour Cherbourg, Saint-Va, Granville, 20 à Cartrey, jusqu'à 21 pour Saint-Hilaire-du-Harcouët. Des températures plus ou moins égales demain, avec là aussi un temps variable.
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0: 8h36, allons voir la hauteur de pointe ou pas, Yannick?
1: C'est plutôt calme à cette heure-ci, mais on est mercredi, donc les journées ne s'organisent pas. Ben oui, ça ne s'organise pas forcément de la même façon. Donc, en tout cas, ça va à peu près bien selon les infos que j'ai, selon les infos dont je dispose ce matin. Si vous avez des précisions, vous nous appelez 02 33 23 13 23 si vous circulez sur le département de la Manche. Je vous rappelle deux infos courtes, hein, travaux sur la Nationale 174 dans le sens Saint-Lô à 84. On est à hauteur de Guilbertville. Vous avez des travaux également cette nuit à l'axe nord-sud qui sera fermé à la circulation cette nuit entre la Glacerie et Tour-la-Ville dans les deux sens de 20h à 5h. On vous le rappelle et puis n'oubliez pas la carte interactive pour le prix, le carburant le moins cher, c'est sur ici.fr. En haut à gauche, vous cliquez et vous vous laissez guider.
0: C'est le bon réflexe à avoir avant de faire le plein. Avranches, Granville, Coutances, Saint-Lô, Cherbourg, vous voyez des ralentissements, zones de travaux inhabituelles, pensez à nous appeler.
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0: Elle vient de disparaître soudainement à l'âge de 68 ans. C'est Catherine Ringer, la voix emblématique célèbre d'Erita Mitsuko. Elle chantait Marcia Baila et à dedans, elle disait justement, c'est ça qui est fou, ça résonne aujourd'hui, c'est le cancer que tu as pris sous ton bras. C'est ce qui est dans les paroles. Ah oui, Catherine Ringer, hommage ce matin. Et c'est fou, c'est le titre préféré de Katia Lotrou et elle est partie du studio. Bah quand même, on lui fait un petit cadeau.

0: 68 ans qui nous a quitté. Marcia Baila, le titre préféré de Katia Lautrou, on lui a fait une petite dédicace ce matin.
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0: Tiens, bah ça tombe bien, on va rester en musique aujourd'hui.
3: Exactement, pour ça se passer ici quelques instants, j'ai envie de dire avec des musiques, plein de musiques, toutes sortes de musiques, dans des styles, des genres, des époques aussi très très différentes. C'est ce que propose depuis quelques temps maintenant le circuit. Une jolie programmation répartie sur le Nord Cotentin dans différentes salles, des lieux, des salles qui accueillent des artistes exceptionnels. On va voir tout cela avec le programmateur du circuit, Baptiste Bitouzé, qui va nous rejoindre donc à 8h50.
0: Pour le moment, il est 8h42 et c'est Paroles d'enfants avec les enfants de Tolva, Manon, Lilou, Mats, Léna, Lina et Clément.
3: Et aujourd'hui, je ne sais pas vous, qu'est-ce qui vous fait peur d'ailleurs, vous Caro? Il y a des choses qui vous font vraiment très très peur.
0: Les parachutes et les montgolfières.
3: D'accord, très très bien. On est un petit peu dans d'autres domaines. J'ai posé la même question aux enfants. Qu'est-ce qui vous fait peur, vous, les enfants?
4: Moi, j'adore l'école.
5: Qu'est-ce qui vous fait peur?
6: Moi, je déteste les serpents.
7: Il y a quelqu'un qui a pris la tête, c'est... Et que moi j'ai touché la queue, il était jaune. Je connais pas son nom par contre.
5: Et c'est chaud ou c'est froid un serpent?
7: Je m'en rappelle plus.
5: Si vous croisez un python, un serpent qui est grand comme ça, ça vous fait pas peur ça vous?
7: Je cours.
8: Cours Forest, cours! Cours Forest!
9: Moi je cours aussi mais moi c'est juste comme ça, c'est juste pendant les vacances. Il y a un monsieur qui nous a dit « Ah oui attention, il y a un serpent et tout, il y a des serpents peut-être dans les parages ». Et du coup, bah, moi, j'ai cru. En fait, c'était des petites bêtes. Et avec ma mère, on s'est dit, bah, peut-être que c'est vrai et tout. Et non, en fait, c'était juste les petites bêtes.
5: D'aller à l'école, ça vous fait pas peur, par exemple?
9: Non, moi, j'adore l'école.
10: Pas du tout, j'aime bien, moi, l'école.
11: Moi, j'aime bien l'école aussi.
12: Moi aussi, parce qu'on apprend des trucs.
5: Les lions, ça vous fait peur, un lion, ou pas?
13: Moi, j'ai un peu peur quand même.
9: Moi, en fait, c'est juste les images. Moi, je les trouve mignons et tout, mais sinon, ça déchire. Enfin, ça mange de la viande. Du coup, bah, nous, on est de la viande. Du coup, bah, et on mange de la viande. Du coup, moi, ça me fait un peu peur aussi.
5: Une araignée. J'ai pas peur des araignées.
14: Spider-Man! L'araignée!
15: Moi, je les écrase. Les araignées, j'en ai pas peur.
16: Mon père les écrase.
5: Mais c'est pas toi?
16: Non.
5: Et pourquoi c'est pas toi?
16: Bah, elles sont trop grosses.
0: Bah quand même, les pauvres araignées, elles n'ont rien demandé. Oui, bah énorme évidemment, des tarentules quoi finalement dans la manche. 8h44, en parlant des enfants, on va parler du conseil départemental des jeunes découvertes dans une minute.
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0: 8h46, ici Cotentin, c'est l'heure de la minute du département, Yannick. Pendant cette minute, on voit ce que le département de la Manche met en place pour nous aider au quotidien.
3: Et cette semaine, on parle du conseil départemental des jeunes, le célèbre CDJ et de son fonctionnement. C'est avec Aurore Loël-Leco.
4: Je reçois Adèle Homé, maintenant élue en charge de la jeunesse et du sport au conseil départemental. Bonjour Adèle.
10: Bonjour.
4: On s'intéresse au conseil départemental des jeunes, justement. Alors, quel est le fonctionnement du CDJ?
10: C'est très simple. C'est 2 ans d'engagement pour les 5e et 4e
2: des collèges privés et publics, les jeunes de 12 à 15 ans à peu près, de tout le territoire, pas seulement collèges, on a également les MFR, IME, ITEP, tous les établissements qui accueillent des jeunes du territoire. Et cet engagement, il implique de participer à une réunion par mois sur le temps scolaire et 4 sessions plénières dans le mandat. 4 sessions plénières, c'est-à-dire que tous les jeunes se retrouvent dans l'hémicycle du conseil départemental à la place de leurs aînés et montent leurs projets, les construisent et les votent tous ensemble. Mais on souhaite vraiment des jeunes qui s'impliquent et surtout qui vont au bout de leur projet. 2 ans, ça peut paraître long, mais finalement, ça passe très très vite parce qu'on leur accorde quand même les pauses des vacances.
4: Il ne faut pas hésiter à prendre sa place hein, dès maintenant, puisqu'en fait, pour remplir la candidature, c'est jusqu'au 6 novembre à partir de maintenant. Donc, il faut vraiment se lancer et oser, même si on est un petit peu timide.
2: On a, par le passé, pu voir des jeunes qui, lors de la première session, n'arrivaient presque pas à s'exprimer et qui, lors de la dernière, nous faisaient des présentations de 5, 6, 10 minutes comme les députés ou sénateurs qu'on peut parfois entendre. Ils sont impressionnants, nos jeunes, et il faut vraiment qu'ils profitent de cette occasion de s'impliquer.
4: Lancez-vous. Merci beaucoup Adèle Homé, élue en charge de la jeunesse et du sport au conseil départemental. Et donc, si vous avez des jeunes à la maison et que vous désirez leur faire part de ce qui se passe au CDJ, vous pouvez trouver plus d'infos également sur manche.fr, n'hésitez pas.
0: Merci Aurore, la minute du département, c'est comme ça tous les matins à 8h45, mais aussi entre 10h et 11h. Dans quelques petites minutes, nous avant 9h, on retrouve le docteur Kierzek pour parler du virus du Nil qui s'installe jusqu'à Paris après le tout nouveau Soprano, DJ. Oh, DJ

0: Soprano. Alors, pour le coup, DJ, ce n'est qu'un tout petit aperçu en avant-goût de son futur album studio, baptisé Karaoké, c'était Soprano. 8h52, ça se passe ici, et ici, et ici, et ici, c'est le circuit.
1: Alors, on va pas pouvoir l'écouter trop longtemps parce qu'on a plein de choses à dire. Écoutez, en tout cas, tendez l'oreille, on va en parler dans un instant. Une programmation innovante, courageuse, de qualité qui se balade dans la Manche. C'est le principe de ce fameux circuit. On va jeter un œil à tout ça avec le programmateur qui nous fait la gentillesse de nous rejoindre ce matin, d'autant que je sais qu'il est pas à l'aise avec l'exercice. C'est Baptiste Bitouzé. Bonjour Baptiste.
2: Bonjour Yannick.
1: Merci d'être avec nous. Qui entend-on? On dit Ghiazi, c'est ça?
2: On dit Ghiazi.
1: Ghiazi.
2: Ouais, mais c'est vrai que ça se lit Ghiazi.
1: Il est en concert le 30 septembre.
2: C'est ça.
1: Ça fait partie pour moi d'un des événements. Comment vous réussissez à attirer des artistes comme celui-ci? C'est un Américain, je crois, qui a un parcours de fou. Comment on amène ces gens-là dans la Manche?
2: Comment on fait? On est convaincant.
1: Ouais, c'est ça.
2: Et c'est de moins en moins compliqué parce qu'on a de plus en plus convaincu les artistes de venir jouer pour le circuit.
1: En clair, c'est votre propre réputation qui les attire maintenant, d'une certaine façon. C'est un échange de bons procédés, quoi.
2: Et ça commence à marcher comme ça.
1: Ça commence à marcher comme ça. Donc, il y a plein d'artistes qui vont, là, nous concerner entre maintenant et le mois de décembre. Alors, je passe vite, parce qu'au mois de mars, il y a Skip the Use, qui est très attendu aussi, parce que c'est vraiment un groupe incroyable. Mais ça, c'est au mois de mars, je crois. C'est complet. Donc, de toute façon, voilà, on oublie l'idée. Mais en tout cas, pour l'artiste dont on vient de parler, il reste des places, c'est bien ça. Et si on veut en savoir un petit peu plus, je passe vite sur ça, parce que je voudrais qu'on en parle quand même, et après on reviendra à la programmation. Il y a une soirée de présentation, c'est dans deux jours, c'est le 18,
2: c'est
1: à l'espace culturel Buisson. On peut vous rejoindre pour savoir un petit peu plus ce qui nous attend là dans le trimestre qui vient.
2: C'est ouais, il y a la présentation de la saison à venir, toute la fin 2026 et quelques dates déjà en route pour 2027. Et d'autres viendront ensuite.
1: Avec un concert, c'est le concert de Tiss qui sera là. Il faut réserver, pensez à le faire. J'ai noté donc cet artiste-là qu'il faut absolument découvrir. Il y a Lily Wood and the Bricks. Si vous ne connaissez pas, écoutez, c'est juste génial. Et puis alors là, moi, je suis un peu tombé de ma chaise. Il y a le groupe Magma. Magma, premier, formé en 1969, c'est ça. Ce que vous me disiez.
2: Ouais.
1: Christian Vander, son fondateur emblématique.
2: Toujours.
1: Qui est toujours, qui vient à Cherbourg aussi.
2: Oui.
1: C'est juste incroyable, cette histoire, ça.
2: Ouais, c'est une chance. Ils sont déjà passés à Cherbourg en 74, pour les plus anciens d'entre nous. Faut se dépêcher, les places partent vite. Mm. Mais ouais, ça va être un petit événement. Ouais.
1: C'est vraiment un groupe mythique, on peut le dire comme ça.
2: Légende de la musique, peut-être un des plus grands batteurs de l'histoire de la musique française.
1: C'est ça, avec un espace créatif sans limite. On a l'impression qu'il y avait pas de limite chez Magma. Je pense que c'est encore le cas maintenant.
2: C'est toujours pareil. Ouais.
1: Voilà. Donc si vous voulez découvrir, si vous connaissez pas, renseignez-vous un petit peu. Alors pour celles et ceux qui ont connu Magma, tout le monde se dit mais c'est pas possible. Donc jetez-vous sur le site du circuit pour réserver vos places. Et puis ne manquez pas donc cette soirée de présentation. C'est donc le 18, c'est dans deux jours. Hein, c'est à l'espace culturel Buisson. Il est préférable de réserver. Lilywood and the Bricks, ça c'est vraiment un mes coups de cœur aussi.
2: Ouais, il reste quelques places seulement.
1: Oui, c'est ça. Donc, il faut se dépêcher.
2: Oui, exactement.
1: Très bien, on a noté. Merci Baptiste d'avoir été avec nous. Et jetez-vous sur la programmation. Faites vite le plus
0: possible. Allez, foncez, effectivement. Foncez sur le circuit. 8h55.
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0: C'est ainsi, comme chaque matin, votre radio ici Cotentin vous emmène en consultation avec le docteur Kierzek. Et cette fois, on ne parle pas du chikungunya, mais d'un autre virus transmis par les moustiques, le virus du Nil occidental, qui progresse en France cette année jusqu'en région parisienne. Bonjour docteur.
5: Bonjour à toutes et à tous. Et oui, c'est une véritable nouveauté cette année. Le virus du Nil occidental a manifestement décidé de s'offrir un petit séjour en France. On le connaissait surtout dans les régions méditerranéennes, mais après les Bouches-du-Rhône, le voilà désormais signalé pour la première fois jusqu'en Île-de-France, avec une quarantaine de cas autochtones. C'est-à-dire des cas contractés en Île-de-France, recensés en France depuis le début de l'été. Alors le virus, il s'appelle le West Nile, mais visiblement, il ne respecte plus tellement l'appellation d'origine contrôlée. Il est parti du Nil, il a traversé la Méditerranée et il termine son voyage près de Paris. Encore un effort, il va demander une photo ou un selfie devant la Tour Eiffel. Mais pour voyager, ce virus n'emprunte ni le train, ni l'avion. Il utilise une compagnie aérienne beaucoup plus discrète, le moustique. Et c'est pas le même moustique, on parle souvent du moustique tigre. Là, c'est le moustique commun, le moustique culex. Ce n'est donc pas le moustique tigre que l'on connaît déjà. Le moustique-tique travaille essentiellement pendant la journée. Le culex, lui, il a choisi les horaires de nuit. C'est un peu le chauffeur Uber du virus du Nil, sauf qu'il vous pique, vous dépose le colis et ne vous laisse même pas mettre une mauvaise note. Son itinéraire comporte une première escale chez les oiseaux et en fait, par accident, il va se retrouver chez l'être humain. Les oiseaux servent de grands aéroports de correspondance, mais de temps en temps, le passager, bah, c'est vous qui êtes piqué. Dans 8 cas sur 10, il ne se passe rien, le voyage s'arrête sans provoquer de symptômes, l'infection passe totalement inaperçue, parfois un petit peu de fièvre ou des maux de tête ou de la fatigue, mais chez certaines personnes, notamment après 50 ans ou quand on a un système immunitaire un peu faiblard, le virus peut prendre une correspondance beaucoup plus dangereuse vers le système nerveux et là, ça provoque une méningite, une encéphalite, bref, des formes graves.
0: Alors comment on se protège, sachant que ce moustique-là, en plus, pique surtout le soir, la nuit, contrairement au moustique-tique qui préfère la journée ?
5: Toute la subtilité consiste effectivement à consulter les horaires de la compagnie. Comme contre le moustique-tigre, la vigilance s'exerce surtout la journée. Mais le culex, lui, il faut renforcer les contrôles à partir de la fin d'après-midi et pendant la nuit. Donc on porte des vêtements longs, on utilise un répulsif cutané et si nécessaire, on dort sous une moustiquaire. Mais il faut surtout, et ça c'est valable pour tous les moustiques, supprimer toutes les eaux stagnantes autour du domicile. Les coupelles sous les pots de fleurs, les gouttières, les récipients oubliés, etc. Bref, c'est le seul moyen de prévention. Allez, d'ici là, portez-vous bien.
0: Merci beaucoup, Docteur Kierzek, qu'on retrouvera d'ailleurs à midi pour parler aussi santé dans On vous doit bien ça avec Enora Malagré et toute la bande. 8h58, nous on se retrouve évidemment demain entre 6h et 9h avec toute l'équipe d'ici matin avec Katia et Yannick. À la télé aussi avec Ici Normandie. Bonne journée.
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0: Notre sujet depuis ce matin, mouvement de grogne un peu partout sur le territoire pour des revendications salariales. Mais vous, que feriez-vous pour répondre aux attentes des salariés ? On voit ça après les infos de 9h.
1: Et oui, si vous deviez diriger la France, que feriez-vous avec l'argent de l'État ? Dans quel secteur feriez-vous des coupes ? Quel autre mériterait de recevoir un petit peu plus que c'est le cas actuellement, plus pour la défense, la sécurité, la santé, l'environnement, l'industrie. N'hésitez pas à vous exprimer, ce que vous faites déjà sur le Facebook, hein, d'ici Cotentin, beaucoup de messages, mais vous pouvez continuer de le faire. Et vous pourrez même intervenir tout à l'heure, juste après les infos de 9h, au 02 33 23 13 23. Je vous rappelle que c'est le même numéro pour laisser vos messages sur le WhatsApp d'ici Cotentin. Je vous retrouve d'ici quelques minutes, donc juste après le journal.
0: Et bonne émission.
1: À demain.
0: Et nous, on se retrouve demain.
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1: C'est mercredi, nous sommes le 16 septembre, et il est 9h. Pour votre journal complet, si vous venez de nous rejoindre, bienvenue, toujours à mes côtés, Katia. Et le bulot qui va peut-être disparaître ?
8: La question se pose en tout cas, alors que toute la filière souffre aujourd'hui dans le département. Des pêcheurs font également 5 fois moins de captures qu'il y a un an. La députée européenne normande Stéphanie Yoncourtin a interpellé le Premier ministre sur la situation des bulotiers. On s'en faisait l'écho sur l'antenne hier. Elle demande un plan de sortie de flotte pour les navires. En fait, il faut les amener à la casse en accompagnant et indemnisant les pêcheurs. La profession le réclame d'ailleurs depuis des mois. L'invité d'ici Cotentin matin, c'était Lucille Aumont, chargée de mission au comité régional des pêches.
9: Le bulot va pas bien actuellement. Oui. Il est sensible à la chaleur et les étés comme on a eu en 2022 ou encore cet été là en 2026 font clairement du mal au stock de bulot. Donc là, on observe quand même, oui, un bulot qui est pas en forme du tout, de la mortalité et une situation de crise pour les bulotiers.
8: Et ce plan de sortie de flotte, on en est où là aujourd'hui ?
9: Alors, le travail a été lancé depuis maintenant plus d'un an. Ça fait depuis début 2026 qu'on travaille avec les services de l'État pour le ficeler, voir un peu comment il peut être cadré, sur quel budget et tout ça.
8: Parce qu'il faut indemniser les pêcheurs pour expliquer aux gens qui nous écoutent.
9: Oui, là il s'agit de payer les pêcheurs pour qu'ils détruisent leur bateau, donc que leur bateau soit plus destiné à la pêche.
8: La mort dans la main, on imagine.
9: Oui, clairement, on fait jamais ça par gaieté de cœur. Là, c'est clairement une situation où on cherche des solutions en fait pour éviter trop de casses économiques. Donc là, le plan, donc il a été bien cadré. On vise une vingtaine de bateaux à peu près en Normandie, en Bretagne. Ça représente un budget d'à peu près 5 millions d'euros.
8: La pêche, une bonne nouvelle aussi avec l'ouverture à la Grandville d'un CIVEP, un poste de contrôle sanitaire pour les huîtres et les moules, obligatoire pour les pêcheurs anglo-normands pour vendre en France. Il aura fallu 6 ans de négociations. Les pêcheurs qui commencent aussi à bouger avec le pic du carburant, nouveau record à la pompe hier, que ce soit à Fos-sur-Mer ou en Bretagne, la colère gronde. Le gouvernement penche en ce moment sur le budget. Sébastien Lecornu a d'ailleurs annoncé la couleur, ce sera le même que l'an dernier. Et hier dans la rue, agents DF, étudiants et policiers ont manifesté dans la Manche ou à Paris. Et une grande journée de mobilisation syndicale de la fonction publique est également prévue le 29 septembre.
1: Un homme gravement blessé, c'était hier après-midi entre Grandville et Ville-Dieu à Saint-Jean-des-Champs.
8: Une collision a eu lieu entre une moto et une voiture vers 17h30. La victime, âgée de 22 ans, a été transportée sur l'hôpital d'Avranches. Le procès du manchois Rémi Daillet s'est ouvert à Paris avec un groupe d'individus. Il est poursuivi pour avoir fomenté un coup d'État et organisé l'enlèvement d'une petite fille. La petite Mia, c'était il y a 5 ans. Ce Saint-Lois est au cœur d'une mouvance dite conspirationniste. Fils de Jean-Marie Daillet, ancien député centriste manchois.
1: Et puis attention, si vous avez acheter des légumes sous vide et pour préparation comme la ratatouille ou la piperade.
8: Chez Intermarché ou Leclerc, plusieurs références font l'objet d'un rappel partout en France en raison d'un dépassement des seuils autorisés de pesticides. On vous a mis tout cela sur notre site ici.fr. L'environnement, ce qui nous emmène toute cette semaine et jusqu'au 22 septembre la semaine prochaine aux Assises de l'eau dans le département à parler de cette ressource épuisable et vitale. On est passé près de la rupture cet été dans le Saint-Lois. Alors ce matin, pour le premier épisode, notre série de reportages, on vous propose de comprendre comment l'eau arrive jusqu'à notre robinet. Direction Marcel-et-Grève, à côté d'Avranches, secteur géré par un délégataire, la compagnie des eaux du Grand Villet et de l'Avranchin, qui produit l'eau potable pour 35 000 abonnés. On retrouve Quentin Lacotte, chef de secteur. Il est au bord de la rivière La Braise.
10: Donc là, vous êtes sur le bief de La Braise, qui a été créé pour alimenter un ancien moulin qui se trouve ici. Et donc, on vient pomper sur ce bief. Là, vous avez la pompe de prélèvement qui permet d'analyser l'eau avant qu'on la pompe. C'est-à-dire que si on a une présence d'hydrocarbures ou une présence d'ammonium qui est détectée, on ne pompe pas l'eau, on la laisse passer. Alors le captage, il est ici. Vous avez deux pompes qui renvoient dans l'énorme bassin de stockage de 4000 m3 qui se trouve un peu plus haut ici. C'est-à-dire qu'en cas de pollution, on peut le vider. Et si jamais on ne doit pas pomper non plus en cas de pollution, ça nous laisse à peu près une demi-journée d'autonomie. On va pomper en temps normal jusqu'à 4000 m3 par jour, avec une partie qui va servir à l'Avranchin et une partie qui est renvoyée vers le secteur de Grandville. Et on est monté jusqu'à 7000 m3 par jour cet été avec ce captage-là. Alors ça reste compliqué parce que le niveau des rivières est quand même encore très très bas. Sur Avranches, on n'a pas eu de problème de débit. Sur le Tarn, on est sous les débits réservés. On a une dérogation pour pouvoir continuer à pomper dans le Tarn et alimenter une Grandville. Le plus compliqué, c'est de s'assurer que les deux usines fonctionnent en permanence, que la moindre panne, ça crée une pénurie d'eau.
8: Et puis petite info, à l'occasion des journées du patrimoine, les réservoirs d'eau de Grandville et l'usine de production d'eau potable de l'Olif vont ouvrir leurs portes samedi. Ça peut être une idée, il faut s'inscrire. Je rappelle que le département est toujours en alerte sécheresse renforcée, sauf le bassin Sienne-Soule qui lui est toujours en crise, alors que ça va mieux ailleurs. Les terrains engazonnés par exemple rouvrent aujourd'hui à Cherbourg en Cotentin. À noter que le terrain principal en revanche du stade Poster lui va rester fermé jusqu'au 1er octobre. Il y a des travaux à sa remise en état.
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8: Et oui, je vous rappelle toute notre série de reportages jusqu'au 22 septembre et les Assises de l'eau. On en parle donc tous les matins. Le temps pour aujourd'hui, Yannick.
1: Eh bien, pas beaucoup d'eau, malheureusement, j'ai envie de dire. Un ciel variable ce matin, quelques petites averses sur le centre Cotentin et la moitié sud du département de la Manche. Cet après-midi, tout ça va se dégager, le soleil va revenir. Ce sera un soleil qui va briller partout en fin de journée, tout le monde sera concerné. En fin de nuit, le vent, je vous le précise, va passer, parce que là, on a un vent moyen, tempéré, mais le vent va passer d'ouest à sud-ouest et sera assez fort sur le nord Cotentin, donc un vent qui va se renforcer au fil des heures. Les températures pour les maximales, 17 à 21 degrés, notez 19 degrés à Valognes. Vous avez 10 manches du cyclo-cross avec la première manche du challenge Éric Duchemin, c'est avec ici Cotentin, bien entendu.
8: La route.
1: Alors, rien de notable à cette heure-ci, tu vas plutôt pas mal hein, sur les routes du département de la Manche. Vous constatez des problèmes d'où que vous soyez, Cherbourg, Carentan, Coutances, Saint-Lô, Grandville, quel que soit l'endroit où vous circulez, vous décrochez le téléphone téléphone 02 33 23 13 23 s'il y a un problème. Pont tournant de Cherbourg qui pourrait fonctionner si un bateau entre ou sort du port. 11h37 première manœuvre, 13h37 pour la seconde. Et je vous rappelle, hein, si vous avez besoin de faire le plein ou à tout le moins de remettre un petit peu d'essence dans votre voiture, si vous voulez connaître le prix le moins cher près de chez vous, la carte interactive qui est à votre disposition sur le site ici.fr. En haut à gauche, vous suivez le fil du carburant et vous allez vous retrouver sur la carte et ensuite vous choisissez votre territoire et votre carburant pour connaître vraiment le prix le moins cher et c'est remis à jour à tout moment. Donc voilà, c'est le seul endroit que je vous conseille de suivre, c'est la carte interactive d'ici.fr. 9h07.
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1: Allez tiens, ici c'est vous l'actu et on va parler de gros sous aujourd'hui. Certains manifestent en ce moment pour garder leurs acquis sociaux, on en parlait hier Katia, d'autres pour que leur salaire augmente, comme les policiers en ce moment, on va d'ailleurs y venir dans quelques minutes. Et vous, que feriez-vous? C'est la question Katia.
8: Alors tenez, on vous donne les clés de la maison France. Qu'est-ce que vous allez faire pour faire des économies? Vous avez bien un budget chez vous. Alors si on vous donnait la tête du gouvernement, vous feriez des coupes dans quoi? Dans quel secteur? Et à l'inverse, dans quel ministère? Dans quel domaine vous pensez qu'il faut donner plus d'argent? La santé, l'éducation, la sécurité, le militaire, la défense, vous devez gérer? Eh bien, vous faites quoi? Allez, 02 33 23 13 23 pour nous appeler ou le Facebook d'ici Cotentin.
1: Et justement, sur le Facebook, Katia, ça, j'ai envie de dire ça cause.
8: Oui, matin. Alors, sur le dos de nos députés et de nos sénateurs, moi, je vais vous dire. Le salaire des politiques est effectivement Anthony, Véronique, Stéphane, tout ce monde-là veut en fait qu'on fasse des coupes dans les salaires, disent-ils, de nos ministres aussi. Jean-Jacques propose, par exemple, un 14 juillet tous les deux ans. Bah, comme ça, ça coûtera moins cher, moins de feux d'artifice, etc. Il y a aussi ceux qui disent qu'on peut faire des économies sur tout ce qui est alimentation. Alors alimentation au niveau de l'État, je ne sais pas, mais au quotidien pour Philippe.
1: Voilà, que pensez-vous possible de réduire, hein, si jamais en effet il faut faire des coupes, on en parlait il y a quelques instants, ou en fait dans quel domaine il faudrait investir plus. J'évoquais la santé il y a quelques instants avec Katia. N'hésitez pas à vous exprimer à ce propos si vous étiez donc président de la République. Et Premier ministre, et si
8: allez,
1: vous aviez un gouvernement,
8: dans la peau.
1: Voilà, vous feriez quoi avec cet argent, avec ce budget? 02 33 23 13 23. On va en parler ensemble ce matin. Tiens, dans la police ou pas, on peut s'interroger. On va s'arrêter sur le sujet d'ici quelques instants. Trois nuits par semaine, ça c'est pour la musique d'ici Cotentin. Voici Indochine.
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0: Trois nuits par semaine, c'était évidemment Indochine, 9h14.
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0: Chaque jour, 9h-9h30, on vous donne la parole, on vous offre la possibilité de revenir sur ce qui fait l'actu du jour. Entre autres, aujourd'hui, ces policiers qui manifestent pour leur salaire, entre autres. Ça nous a inspiré, en quelque sorte, la question de ce matin. On a souhaité vous poser cette question. Et si vous étiez, vous, aux commandes, qu'est-ce que vous feriez,
2: Katia? Oui, parce qu'en fait, dans la rue, ce qu'on a entendu hier, c'est surtout le manque de moyens dans certains domaines. Alors nous, on vous demande, si vous étiez à la tête de la France, que vous aviez les leviers pour agir sur les dépenses de l'État, qu'est-ce que vous feriez? Les secteurs qui auraient votre préférence, qui vous semblent essentiels aujourd'hui, qu'il faut augmenter, je sais pas, je dis la défense par exemple, est-ce que ça vous intéresse? Ou à l'inverse, est-ce que vous feriez des économies dans ce domaine?
0: Est-ce que vous le feriez par exemple, et on va y venir, dans la sécurité?
2: Eh oui, à la tête de l'État et face aux revendications de la police, eh bien ils étaient une trentaine quand même de policiers manchois hier à Paris pour manifester, avec plusieurs milliers de fonctionnaires à l'appel du syndicat Alliance sur les Champs-Élysées. Et parmi les revendications, je le disais, il y avait les conditions de travail, les moyens, les salaires aussi, et cette hausse des effectifs qu'ils demandent depuis des années. Christelle Sagnier est secrétaire départementale du syndicat Alliance dans la Manche.
3: Les effectifs, on les voit pas arriver, l'investigation est toujours en souffrance. Si on veut que notre département reste l'un des meilleurs de France, et ben il va nous falloir des moyens. Dans les 5 prochaines années, il va y avoir des vagues de départ en retraite énormes. Et donc, on va se retrouver en très, très grande difficulté. Déjà, on commence à être en grande difficulté, mais d'ici 5 ans, si rien n'est fait, si on n'anticipe pas, ce sera vraiment catastrophique. On nous demande toujours plus, mais on est toujours moins. Donc, à un moment, c'est soit vous faites un choix de faire moins, parce que vous êtes moins, soit si on doit faire plus, et ben il faut nous donner plus. On sait bien qu'on fait partie de la fonction publique, donc le point d'indice, il est gelé pour tout le monde. Donc nous, on peut jouer que sur les primes. C'est bien de nous dire merci, mais on est un peu comme tout le monde. À la fin du mois, on a des factures à payer. Et on voit bien que tous les ans, on nous dit la même chose. Ben non, on peut pas vous accorder d'augmentation parce qu'il n'y a pas d'argent, il n'y a pas de budget. Ok, il n'y a pas d'argent. On nous en a pas donné, on nous en donne pas. Mais ça ne fait pas avancer le schmilblick. C'est un autre problème quelque part.
2: Alors d'accord ou pas d'accord, voilà, justement, est-ce qu'il faut donner de l'argent aux policiers ou plutôt aux enseignants, par exemple, allons-y, aux infirmiers, aux infirmières, aux médecins, qu'est-ce que vous en pensez?
0: Qu'est-ce qui est important pour vous, essentiel? N'hésitez pas à vous exprimer à ce sujet. Si vous aviez les clés du budget France, est-ce que vous le donneriez à la police, à la santé, à l'éducation? 02 33 23 13 23, vous vous êtes longuement expliqué et exprimé ce matin sur le Facebook d'ici Cotentin. On va retrouver quelques-uns de vos messages d'ici quelques instants. C'est pas si facile. C'est la chanson qui trouve bien sa place aujourd'hui avec Boulevard Désert et Carbone. 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
1: C'est pas si facile avec Boulevard Désert et Carbone. Empreinte carbone, tiens, on pourra en parler un petit peu. La question du jour d'ici, c'est vous, dans quel secteur est-ce que vous feriez des économies et dans lesquelles, au contraire, il faudra mettre le capé, le paquet.
2: Le clapet.
1: Parce que je voulais parler d'environnement, je me suis pris les pieds dans le tapis.
2: En effet, on peut mettre le clapet sur certains domaines.
1: C'est ça, pour limiter l'empreinte carbone. Voilà, il y avait trop de paix dans mon histoire. Bref, vous gérez la France. Vous faites quoi? 02 33 23 13 23. Je ne veux que personne n'appelle pour parler méthanisation. On est bien d'accord.
2: Trop de paix dans mon histoire. Allez, je crois que celle-là, on va le garder pour le bêtisier de l'Est décembre.
1: Avec plaisir. 02 33 23 13 23.
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1: Allez, dernière partie d'ici, c'est vous. Et l'actu est ce matin, Katia, on parle donc d'argent entre nous. Pas toujours facile de parler de gros sous, surtout quand il s'agit de l'État.
2: Ah, beaucoup de grogne en ce moment, hein. Le budget de l'État est sur la table. Vous feriez quoi si vous étiez dirigeant, si vous aviez clé de la France? 02 33 23 13 23 pour vos appels, messages WhatsApp, petit vocal et Facebook. Un petit appel, comme a fait Josiane de Tours-la-Ville que l'on accueille. Bonjour Josiane.
1: Bonjour Josiane.
11: Yannick, bonjour Katia.
2: Alors, qu'est-ce que vous feriez, vous, Josiane, si vous étiez à la tête de l'État aujourd'hui?
11: Ben moi, il y a une petite chose qui m'a choquée il y a quelques mois. Et c'est pour ça que, oui, vous en parlez aujourd'hui. Là, pour faire des économies, ben moi, je commencerai par annuler la prime d'habillement pour les membres du gouvernement qui sont haut placés.
2: Ah oui, c'est vrai que ça avait fait polémique.
11: Parce que là, vous voyez, je n'avais pas connaissance de ça. Mais je pense qu'au niveau du gouvernement, on pourrait, bon, il y a des choses qu'on pourrait quand même simplifier parce que bon, je crois que le citoyen, quand il va se présenter pour une embauche, ben, il s'habille tout seul, il trouve sa tenue.
1: On revient
11: donc je trouve que là, c'est des choses quand même, bon, les salaires sont quand même assez hauts pour qu'ils puissent se payer quand même de l'habillement.
1: Et d'ailleurs, Katia, on est d'accord, c'est ce qui se dégage, en fait, hein, de messages Facebook, on va y venir. Mais c'est cette notion et d'une d'exemplarité, puis c'est, vous nous demandez de faire des efforts, commencez vous-même par en faire. Je résume un peu, mais c'est un petit peu ce à quoi vous pensez, Josiane, hein, c'est ça?
11: Moi, ça m'écœure, si vous voulez. Parce que regardez, quand on entend la souffrance qu'il peut y avoir dans ce pays, c'est vrai qu'on monte les uns contre les autres, mais si on a des niches à aller chercher, c'est pas au niveau du citoyen, je pense que c'est au niveau du gouvernement.
2: Mais moi, je vais vous faire l'avocat du diable, Josiane, en disant ça représente pas grand-chose finalement la prime habillement.
11: Est-ce qu'il faudrait
2: pas mieux?

0: taper sur certains domaines. Alors, moi, par exemple, la défense, est-ce que vous trouvez qu'il y a trop de sous dans l'armement aujourd'hui ou vous voulez ne pas toucher à ça vu le contexte actuel?
1: Oui.
2: Si vous voulez, oui, il y a des choses quand même qui sont... Il faut soutenir la police, il faut soutenir la gendarmerie. Il y a trop de choses, il y a trop de laisser-aller. Mais par contre, vous voyez, voilà, l'habillement, c'est quelque chose qui est dérisoire pour moi.
0: D'accord. Oui. Le train de vie de nos politiques, en fait. Hein. C'est ça, Josiane.
2: Parfait.
3: Oui. Eh bien, écoutez, merci d'être
0: intervenue. Merci, Josiane.
2: C'est la plus importante dans la vie qui nous échappe en ce moment. Et je crois qu'il faut réagir quand même très, très, très rapidement.
0: Merci. Eh bien, merci à vous.
3: Merci pour votre appel. À bientôt, Josiane.
2: Tous.
3: Et on retrouve une partie des messages sur le Facebook d'ici Cotopin.
0: Ah oui, que ce soit Pierre, Georges, Philippe, je peux lire les syndicats aussi, les partis politiques et les entreprises. En gros, si je dois résumer aujourd'hui vos réactions ce matin pour faire des économies, ce sont les trois secteurs qui reviennent le plus souvent, la politique, les partis et les syndicats et les entreprises.
3: Voilà, comme ça c'est dit, c'est clair et vous pouvez, comme chaque jour, continuer d'échanger vos messages, de discuter sur le Facebook d'ici Cotopin. À suivre le mag, évidemment, on va faire des économies, tiens. Ça prolonge un petit peu le sujet du jour, puisqu'on va apprendre à manger, mais des plantes sauvages, et mettre la viande et le poisson au placard, alors pas trop longtemps, parce que sinon ça va commencer à sentir fort dans la maison. Vous cuisinez, vous, les plantes sauvages
0: par exemple? Non, parce que j'ai peur. Parce que je sais pas si c'est mangeable ou pas.
3: Quand tu sais pas, faut pas faire.
0: Ouais,
3: c'est quand même mieux. Mais vous allez voir qu'on peut faire énormément de choses. Et il y a de plus en plus de restaurateurs, parce que c'est ça la finalité du propos, et on essaiera de mettre en avant avec le chef qui va rejoindre d'ici quelques instants, qui considère qu'aujourd'hui il faut aussi s'engager dans l'environnement en étant soi-même restaurateur. Moins de viande, limiter la ressource du poisson et travailler donc avec ce que la nature nous offre. C'est de cela dont on va parler d'ici quelques minutes.
0: Ouais, et puis dans le jardin, parfois on a des plantes qui arrivent là comme de la petite salade. Et tout, et
3: la roquette.
0: Et ben voilà. J'ai un copain qui m'a dit que j'avais de la roquette dans mon jardin. Et je ne savais pas, c'est de la roquette sauvage. Merci le copain.
3: Bonne salade.
0: Ouais.
3: Et puis on se retrouve demain.
0: À demain.
3: À demain.

0: C'était Michel Fugain, évidemment, avec une belle histoire. Il est 9h30, on va, d'ici quelques instants, donc parler de plantes sauvages qui peuvent se retrouver dans vos assiettes pour limiter la consommation de viande et de poisson en particulier. On parle de tout cela dans le mag, mais dans l'immédiat, quelques infos pour vous essentielles.
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0: Avec l'UCB Musculation de Bricbec qui fait sa rentrée et qui vous accueille de 14h à 22h le lundi et de 6h à 22h les autres jours de la semaine, même, écoutez bien, même le dimanche. Il va y avoir une permanence d'inscription ce vendredi, hein, et c'est jusqu'au vendredi, pardon, qui a lieu en ce moment, jusqu'au 18 septembre à la salle des sports. C'est de 17h à 19h, donc n'hésitez surtout pas à vous renseigner. Puis à 40 ans, dans le cadre de la Semaine Bleue, vous avez le Clic des Marais qui présente deux animations. Le 17 septembre à 14h, à la salle des fêtes de 40 ans, c'est une réunion d'information sur la prévention des arnaques et des actes de malveillance avec la brigade des aînés de la compagnie de gendarmerie de Saint-Lô et un conseiller numérique qui sera sur place. Et puis du 1er au 16 octobre, ce sera la traditionnelle semaine bleue, donc de nombreuses animations à 40 ans, à Sainte-Mère-Église avec 14h, un après-midi dansant à Sainte-Mère, ou le 5 octobre à 14h, une séance de cinéma avec la projection du film, c'est une très jolie comédie qui s'appelle d'ailleurs De la comédie française, à ne rater sous aucun prétexte. 9h31.
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0: Ici, c'est vous le mag. Ce matin, on va donc manger moins de viande et de poisson. On va manger des plantes, des légumes. Seriez-vous capable de vous priver de viande? Alors, complètement, je ne sais pas, mais en tout cas, n'en consommez quasiment plus. Je vous le demande parce qu'on sait que c'est, par exemple, une agriculture grande consommatrice d'eau. À l'époque, on en parle beaucoup, hein. C'est pareil pour le poisson, dont la ressource diminue. Et si le légume devenait votre aliment principal, l'aliment principal de vos assiettes, on peut échanger à ce propos, si c'est ce que vous faites déjà chez vous, ou si c'est la tendance dans laquelle vous aimeriez aller. 02 33 23 13 23. Dis-moi ce que tu manges, je te dirai qui tu es aujourd'hui dans le mag. Et pour en parler, je suis, une fois n'est pas coutume, avec Alex Yvon, c'est le chef du Landemer à Urville-Lacqueville. C'est lui qui est avec moi et pour nous éclairer sur le sujet. Bonjour.
3: Bonjour Yannick.
0: Merci de nous rejoindre. Vous nous proposez donc aujourd'hui une cuisine sans viande, c'est ça, c'est l'objectif maintenant?
3: Oui, tout à fait, oui.
0: Et quasiment sans poisson, quasiment.
3: Bah, c'est pour limiter la protéine animale, globalement, dans tout le menu. Donc la viande, on l'a totalement exclue. On a encore quelques produits marins au menu, mais on va vraiment se porter sur le végétal et les plantes sauvages notamment.
0: Et c'était important pour vous, à notre époque, de vous engager dans cette voie-là, au risque de déplaire, mais on va y venir.
3: Oui, oui, c'est très très important, parce que ça, j'ai une sensibilité par rapport à l'environnement. C'est aussi l'environnement notre ressource en tant que cuisinier et restaurateur, donc il faut y faire très attention et en prendre soin. Alors oui, forcément, c'est un peu au détriment de certaines personnes qui souhaitent encore manger de la viande au restaurant, et je les comprends, hein, parce que moi, le premier, je suis assez content de voir un morceau de viande dans mon assiette, mais il faut faire confiance aux cuisiniers et il faut essayer de changer un petit peu sa façon de consommer, réduire sa quantité de protéines et laisser place aux légumes. Et parfois, les cuisiniers arrivent très bien à cuisiner les légumes et les plantes sauvages.
0: Et vous êtes en train de nous dire que de toute façon, on n'a pas trop le choix, d'une certaine façon, que c'est la voie qu'il faut emprunter aujourd'hui par rapport à l'environnement, par rapport à notre planète.
3: Plus les années passent, plus ça devient compliqué de trouver des ressources pour la planète. À chaque fois, on dépasse chaque année un peu plus tôt les ressources totales de la planète. Donc voilà, c'est là l'objectif. Et on trouve largement ce qu'il nous faut dans les plantes sauvages, dans les légumes, pour subvenir à nos besoins nutritionnels au quotidien.
0: En fait, la nature là est près de nous, sans forcer. Elle nous propose plein de choses qu'on peut manger. Alors comment on peut le faire? Comment on modifie tout cela? On va y venir. Hein. Vous allez nous expliquer un petit peu comment vous travaillez. Et puis on accueillera également d'ici quelques minutes celle qui vous accompagne dans cette histoire. C'est Juliette Dumoncel, qui est cueilleuse professionnelle. C'est elle qui va accueillir les plantes sauvages que vous utilisez ensuite dans votre cuisine. Voilà la cuisine et le virage de la cuisine. Aujourd'hui, on en parle ce matin jusqu'à 10h dans le mag. Si vous voulez intervenir, posez des questions même. 02 33 23 13 23. On va retrouver tout de suite Vivien Savage. Ça s'appelle La Petite Lady.
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0: Merci, c'était Vivien Savage. Il est 9h38.
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0: La société évolue et elle prend la direction du végétal. On le voit dans énormément de restaurants maintenant, et c'est le cas du Landemer, Urville-Nacqueville, qui a décidé avec son chef Alex Yvon de s'engager dans cette voie en supprimant la viande, on le disait tout à l'heure, et avec un minimum de poissons. Ça, c'est pour préserver la ressource. Donc l'idée, c'est de protéger l'environnement, en fait, en supprimant la viande et puis la ressource, le poisson, en proposant quelques morceaux de temps en temps, quelques pièces. Et vous cuisinez donc du végétal. Alors, quand on dit végétal et légumes, c'est à la fois des légumes avec des maraîchers avec lesquels vous travaillez, c'est des plantes sauvages que vous allez ramasser vous-même, ou vous êtes pour l'essentiel la compagnie de Juliette Dumoncel, qu'on entendra dans un instant. Comment vous fonctionnez par rapport à ça?
3: Alors oui, évidemment, on a nos maraîchers qui vont nous fournir tous nos légumes qu'on aura à proposer sur le menu. Donc on essaie de les mettre en valeur, on va en faire la star du plat, c'est-à-dire que ça sera le légume et simplement le légume dans l'assiette, qui sera évidemment assaisonné, qui sera travaillé avec un petit peu de gourmandise, parce que on va pas oublier ça quand même, c'est le plus important. Et sur certains plats, on va essayer d'agrémenter ça avec des plantes sauvages, des fleurs ou des plantes sauvages, qui ont déjà un intérêt évidemment gustatif, un intérêt nutritionnel, qui vont nous apporter beaucoup de choses bonnes pour la santé. Et parfois, on va aller même plus loin, on va faire de cette plante végétale l'élément principal du plat. Mmh. Et ça, c'est le défi qu'on essaye de relever aujourd'hui de plus en plus, pour aller encore plus loin, jusqu'à proposer potentiellement un menu complet autour des plantes sauvages, tout en gardant évidemment de la gourmandise et des textures et des quantités dans l'assiette.
0: Alors, tout ce que je vais vous dire est volontairement provocateur, mais il y a des gens qui disent, moi je vais quand même pas aller au restaurant pour manger de la salade et des légumes. Vous entendez ça forcément chez vous?
3: Bien sûr, c'est totalement réducteur.
0: On est d'accord. Que dire à ce moment-là? Qu'un légume, ça peut être magnifique, c'est la façon dont on travaille qui fait que ça devient un produit exceptionnel. Ça veut donc dire que pour les chefs aussi, il faut se remettre en question, prendre d'autres voies, d'autres façons de travailler.
3: Alors déjà, il faut venir au restaurant pour découvrir vraiment cette cuisine-là.
0: Faut
3: parce
0: le
3: qu'on
0: voir
3: peut
0: pour
3: pas,
0: le croire.
3: On peut pas exactement, on peut pas imaginer ce qu'on est capable de faire, pas sans prétention, mais ce qu'on est capable de faire. Parce que le légume et la plante, voilà, est capable de nous proposer comme saveur et choses bien plus intéressantes. Donc venez découvrir ça. Et puis en fait, c'est à nous, vraiment, c'est notre travail de mettre ce légume en valeur. Vous allez manger un légume comme jamais vous l'avez mangé chez vous. Enfin, en tout cas, on l'espère. C'est l'objectif. Avec vraiment un travail sur les cuissons, on travaille le barbecue notamment, on travaille tout ce qui est fumé. On a la chance d'avoir aussi Marine qui propose des poivres normands, exactement, qui sont top avec ça. Et on arrive à découvrir aussi plein de petits produits en Normandie qui sont insoupçonnés, comme des agrumes par exemple du côté de Jobourg, ou des shiitakes normands du côté de Brickbeck.
0: Exactement, ça veut donc dire qu'on peut proposer quelque chose qui va satisfaire le palais, comme si on avait un morceau de viande ou de poisson, mais avec uniquement du végétal et des légumes. Et ça, c'est absolument incroyable. Vous allez nous donner forcément quelques exemples pour nous faire saliver un petit peu, parce que c'est aussi ça l'idée. Puis vous allez nous expliquer comment vous travaillez les légumes et les plantes sauvages, avec dans un instant celle qui vous accompagne dans cette belle aventure, Juliette Dumoncel, qui est cueilleuse donc, et qui va nous rejoindre après les Bangles.

0: Bangles avec Manic Monday. Nous parlons de ce virage que la cuisine en France et même en Europe est en train de prendre. Peut-être même dans certains pays, c'est le cas plus que chez nous, où on supprime de plus en plus la viande, le poisson et on cuisine les légumes et le végétal. C'est le cas donc au Landemer, Hervé Dingueville. Son chef Alex Yvon est avec nous pour nous éclairer à ce propos, pour nous parler de cette petite révolution qui est en train d'arriver sur nos tables. Et il travaille avec Juliette de Moncel. Elle est cueilleuse. Elle va nous rejoindre d'ici quelques instants pour parler de son activité, de la façon dont vous travaillez ensemble, l'un et l'autre, Alex et Juliette. C'est après quelques messages, donc à tout de suite.
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0: Le MAG, 9h30, 10h, chaque jour désormais. Le MAG, on prend une petite demi-heure pour se poser et voir un petit peu ce qui change dans notre société, ce qui évolue, les virages que nous prenons. Et c'est le cas dans les restaurants où, en fait, le végétal, le légume est en train de s'installer de plus en plus. On sait qu'il y a beaucoup de restaurants, par exemple, qui ne proposent plus de viande que du poisson. Au Landemer, rue Dingueville, où nous sommes aujourd'hui avec le chef Alex Yvon, la viande, c'est terminé. Le poisson, il n'y en a quasiment plus. Et vous avez décidé, Alex Yvon, de prendre l'option essentiellement légumes et végétales. Vous travaillez avec Juliette Dumoncel qui est avec nous. Bonjour Juliette.
12: Bonjour.
0: Où êtes-vous installée pour nos auditeurs, qu'on le précise bien Juliette?
12: Alors je suis à Teurtéville-Hague.
0: Et votre métier, si on devait le présenter, c'est quoi?
12: Alors je me présente comme cueilleuse. Je suis aussi productrice de fleurs comestibles et animatrice nature.
0: Alors, comment est-ce que vous travaillez ensemble, Alex ? Est-ce que Juliette vous apporte ses plantes sauvages ou est-ce que c'est vous qui passez commande ou est-ce que c'est la nature qui dicte ses besoins ?
13: Ah bah c'est un mélange de tout ça. Mmh. C'est-à-dire que je vais vers Juliette, j'essaie de voir avec elle ce qu'il y a en ce moment de disponible dans la nature. Elle me propose tout un tas de choses. Elle me conseille aussi sur la quantité, sur à quel moment il faut les récolter, quand est-ce qu'il faut s'arrêter, les associations qui pourraient être intéressantes aussi sur mes plats que je suis en train de prévoir. Et puis évidemment, elle me dit bon bah là c'est fini, il y en a plus, donc on s'adapte. Voilà, c'est comme elle m'a dit il y a pas si longtemps que ça au téléphone, on fait avec.
0: On fait avec la nature. Alors justement Juliette, si on devait parler du moment, tenez, c'est un bon exemple. Nous sommes le 16 septembre. Qu'est-ce que la nature nous offre en ce moment et qui pourrait être utilisé par Alex?
12: Alors, en fait, là, on arrive à l'automne et on a pas mal de pluie. Et ce qui se passe à cette période de l'année, c'est qu'il y a souvent une seconde pousse pour beaucoup de plantes. On a le retour, par exemple, des lamiers. On a aussi tout plein de petites plantes aromatiques. Je pense, par exemple, à la petite pimprenelle qui nous fait vraiment là un retour en force. On a aussi l'arrivée de la cardamine, qui est un petit cresson sauvage. Il y a encore plein de choses. Et en fait, toute l'année, ça change en fonction de la saison, de la luminosité. Ouais.
0: Du climat en général, oui, de la météo, exactement. Alors, justement, voilà. Juliette arrive, elle vous propose des produits. Je suppose que c'est là où votre métier intervient.
13: Oui.
0: Et il faut sublimer tout ça. Est-ce que c'est pas difficile? Parce que la viande, voilà, on la coupe, on la met à griller, on fait une petite sauce, le poisson, enfin voilà, je pense que tout le monde sait de quoi je parle. Là, en revanche, vous partez de pas grand-chose, au final, pour que ça devienne subitement génial. C'est beaucoup de travail.
13: C'est du travail, et c'est là où tout d'un coup notre métier devient très très intéressant, parce que on est obligé justement de pousser la créativité, d'aller chercher des ressources insoupçonnées en nous pour trouver comment faire avec ces plantes-là. Sauf qu'en fait, on s'aperçoit assez rapidement, que ça se fait bien, parce que le goût des plantes, la beauté, l'esthétique des plantes. Ont déjà énormément de caractère, donc on n'a pas besoin de travestir trop le produit, et ça se fait assez naturellement bien.
0: Voilà, j'aimerais bien que vous nous donniez quelques exemples. Je vous demanderai l'un comme l'autre de rester encore. C'est possible de rester avec nous quelques minutes encore, Juliette ?
12: Oui, bien sûr.
0: Parfait, génial. Et on va conclure ensemble d'ici quelques instants cette discussion autour de ces jolis produits, et quelques exemples avec vous, Alex, qui illustrent en fait ce bouleversement auquel on assiste aujourd'hui, hein, la disparition de la viande et un petit peu de poisson dans les assiettes des restaurants du département, mais pas que. Pourquoi tu restes ? Eh bien, c'est la question que pose Amel Bent.

0: quoi tu restes. C'était Amel Bent.
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0: La restauration change, la viande disparaît de nos tables et il y a une bonne raison à ça, c'est que le végétal aujourd'hui est en train de prendre de plus en plus de place. C'est un bouleversement qui est imposé aussi par l'environnement. Et puis de plus en plus de personnes qui sont demandeuses. Juliette Dumoncel, hein, je rappelle que vous êtes cueilleuse, avant de redonner la parole à Alex Yvon, hein, qui cuisine ses végétaux au Landemer à Urville-Lingueville. Et les gens sont, vous le disiez, Juliette, de plus en plus sensibles justement à ce, alors je vais appeler ça ce retour aux sources.
2: Oui, complètement. Il y a une demande quand même croissante de la part des gens de renouer avec ça et puis de faire peut-être aussi un pas vers l'autonomie alimentaire et de savoir, je pense, qu'ils mettent dans leur assiette en allant le chercher eux-mêmes.
0: Voilà, c'est un chemin. Et vous le ressentez, vous, Alex Yvon, au restaurant, au final, les gens sont réceptifs à ce bouleversement, ce virage que la cuisine prend en ce moment ?
3: La plupart, oui. Heureusement, oui, la plupart, oui. Il y a toujours forcément un type de clientèle qui a encore du mal avec ça, qui veulent...
0: C'est barbecue.
3: qui veulent leur protéines animales forcément dans l'assiette. Mais on y travaille et je pense qu'il faut avoir aussi... Il faut éduquer les palais, il faut éduquer aussi les gens petit à petit à ça. Et on va y arriver.
0: Ouais, laissez-vous porter, j'ai envie de dire, quand vous allez dans des maisons comme les vôtres, hein, laissez-vous porter, arrêtez de réfléchir et voyez un petit peu ce que la nature peut offrir, je vous assure, c'est surprenant. Un exemple peut-être d'association avec d'un plat que vous pourriez nous présenter et qui illustre tout ça.
3: Alors en ce moment là, on va retrouver bientôt les champignons et on aime bien associer les champignons, que ça soit sauvage ou cultivé comme le shiitake à Bricbec, avec les pierres des bois. C'est une plante sauvage, la famille des Liamacées, je crois, je parle
0: de façon Juliette, c'est pour moi si vous dites une bêtise.
3: Exactement. Et cette plante, elle a un petit goût de champignon, en fait, dès qu'on la travaille, et ça va donner des jolis arômes en plus du champignon, un côté un peu plus, on va dire, fruit sec comme la noix, la noisette, et c'est vraiment ça, c'est super. On la travaille frais, on la travaille frit, on la travaille en bouillon, en consommé, on peut la travailler de mille façons. Donc nous, on l'associe avec le champignon.
0: Donc essayez ça, découvrez ça. Juliette Dumoncel, je rappelle que vous êtes cueilleuse, on le sent, donc les consommateurs sont intéressés. Est-ce que vous sentez également chez le restaurateur un virage ? Vous avez de plus en plus de demandes, par exemple de chefs qui disent bah, « moi aussi je vais me tourner vers le végétal ». Vous avez ce sentiment-là ?
2: Oui, moi j'ai des demandes alors pour aller sur le terrain, pour apprendre. Au niveau des équipes, mais aussi j'ai des commandes qui sont pas forcément dans le département. Je fais des expéditions parce qu'on a aussi une différence de saisonnalité au niveau des régions. Mmh. Et nous, on est un petit peu les derniers, donc souvent on a des plantes qu'il n'y a plus ailleurs. Donc je peux avoir des commandes aussi par rapport à ça.
0: Oui, c'est ça, c'est-à-dire qu'il faut s'adapter aux saisons et quand certains sont habitués à travailler un produit, ben, ils se décalent sur le territoire. Juliette, merci d'avoir été avec nous ce matin et on invite toutes celles et ceux qui veulent en savoir plus à vous contacter. Merci Juliette, à très bientôt.
2: Et
0: puis merci à vous Alex également. Donc on invite tout le monde maintenant à prendre ce virage avec vous. Ne vous freinez pas. Sachez que le végétal et le légume peut offrir énormément de plaisir. Le Landemer à Urville-Lingueville en est la preuve. Merci Alex.
3: Merci beaucoup.
0: Très belle journée. Dans quelques instants, 3 minutes précisément, c'est l'info sur votre radio ici, Cotentin.

0: c'est le Maroon 5. Voilà. Le compte est bon et c'est Aurore pour la suite.
1: Bonjour Yannick Leflot.
0: Bonjour.
1: Alors, on va s'intéresser et mettre la lumière sur des idées, des réussites locales dans quelques instants avec Émilie Poré qui est vraiment passionnée par les femmes et les entrepreneuses de la Normandie également. On verra cela avec elle dans quelques instants. Belle matinée.
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1: Il est tout juste 10h. Les infos, Sarah Salquel-Rago, bonjour.
3: Bonjour Aurore, bonjour à tous. Un promeneur a découvert un engin explosif sur le parking au nez de Jobourg dans la Hague. On n'en sait pas beaucoup plus pour le moment, mais la circulation et le stationnement sont interdits dans le secteur jusqu'à nouvel ordre. Seuls les secours et les forces de l'ordre sont autorisés à accéder au périmètre, c'est-à-dire sur ici.fr et l'application ici. Un homme gravement blessé hier après-midi entre Granville et Villedieu à Saint-Jean-des-Champs. Une collision a eu lieu entre une moto et une voiture vers 17h30. La victime âgé de 22 ans a été transporté vers l'hôpital d'Avranches. Pas de changement sur le front de la sécheresse dans la Manche. La situation reste tendue avec l'ensemble du département en alerte renforcée sauf le bassin Sienne-Soule, toujours en crise. Au 15 septembre, il est tombé seulement 15 mm de pluie alors que la normale est à plus de 75 habituellement. C'est une avancée après 6 ans de négociations. Un CIVEP va ouvrir à Granville. Il s'agit d'un centre de contrôle sanitaire en quelque sorte aux frontières pour les pêcheurs anglo-normand. C'est devenu obligatoire depuis le Brexit et ça implique des infrastructures qui sont désormais prêtes. Cela concerne les huîtres et les moules, surtout de Jersey, 1900 tonnes par an. Une demande des îles anglo-normandes a été faite pour débarquer aussi des crustacés, mais elle doit être encore étudiée par les services de l'État. Un centre d'orthogénie ouvre ses portes à l'hôpital de Cherbourg, un lieu unique pour améliorer le confort et l'accompagnement des patientes qui ont recours à l'IVG. 300 sont pratiqués dans l'établissement chaque année. Le service est situé au rez-de-chaussée de la maternité, dans les anciens locaux du centre de santé sexuelle, avec gynécologue, sage-femme, généraliste et secrétaire sur place. Sport, deux cyclistes manchois sur la ligne de départ du Grand Prix de Wallonie en Belgique aujourd'hui. Le Rovilé Benoît Cosnefroy et le coureur de Grand Paris Paul Lapeyrat. Au menu du peloton, 197 km entre Serein et la citadelle de Namur. Départ à 12h40. Et puis, nouvelle arrivée de paquebot à Cherbourg aujourd'hui. Laïda Sol est arrivé quai de France à 8h ce matin. Il repartira à 18h. C'est la cinquième escale du navire dans le Cotentin cette année. Avec à son bord quelques 2200 croisiéristes allemands. Dernier arrêt pour eux avant de repartir à Hambourg.
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1: La météo, Aurore, quel est le programme du jour?
3: Ah bah c'est du gris, hein, ce
1: matin. C'est du gris, mais bon, je vois un rayon de soleil derrière vous à travers la fenêtre.
3: Alors il y a quelques pluies par endroit, mais si, justement, ça va durer. Les éclaircies vont revenir, notamment sur le Saint-Lois, l'Est du Coutancé et la presqu'île du Cotentin. Ça va se généraliser vraiment début d'après-midi, donc pas d'inquiétude. On prévoit quand même un petit peu d'eau, hein, de pluie sur la baie du Mont-Saint-Michel. Bon, jusqu'à 5 mm, hein, c'est pas non plus les grosses averses. Exactement. Le vent d'ouest à nord-ouest, il est assez faible ce mercredi 16 septembre. Et puis les températures, on note à Villedieu-les-Poêles 19 degrés, Quinéville également, Litère 19, 17 à Acqueville, 18 à Bricbec et à Valogne. À Valogne, où se déroule d'ailleurs dimanche la première manche du challenge Éric Duchemin du cyclocross, donc à vivre avec votre radio locale ici Cotentin. Le pont tournant à Cherbourg devrait manœuvrer si un bateau entre ou sort du port. Ce sera tout à l'heure à 11h37 et 13h37. 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Eh bien, peut-être à moins cher.
1: Ce serait pas mal en ce moment.
3: Ce serait pas mal. Parce que là, ça flambe.
1: Ça pique.
3: Oh là là, oui, ça pique complètement. Et le trafic à Cherbourg, noté sur l'axe nord-sud, national 13 à Cherbourg, durant les nuits du 16 au 18 septembre, donc à compter de ce soir, entre les giratoires de Malraux et de Penem, ainsi qu'au niveau de la commune des Mondeville, donc de 20h à 6h, il y aura des travaux de nuit. Donc, si vous roulez de nuit, soyez vigilants. Donc, à partir de 20h ce soir. Et puis, vous circulez peut-être à Avranches, Coutances, Granville, Saint-Loup, Cherbourg. Dites-nous aussi à quel moment vous rencontrez des difficultés. On fait la route ensemble pour votre sécurité. 02 33 23 13 23. Merci beaucoup, Sarah. À tout à l'heure.
1: À tout à l'heure. Je reviens à 11h.
3: À 11h, donc.
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1: Ici ça marche, la belle histoire, votre rendez-vous tous les jours. On met la lumière sur les idées locales, des idées qui marchent. Et c'est celle d'Émilie Poré, qui marche bien d'ailleurs, d'origine normande. Elle est installée donc à La Rochelle depuis 7 ans. Elle s'est installée là-bas pour travailler comme acheteuse de matières premières alimentaires bio pour l'entreprise Léa Nature. Elle est passionnée par le parcours des femmes et elle a créé ce projet Look at Her. L'objectif en fait est de dresser le portrait de femmes, de les relayer par des photos, des vidéos sur son site et son projet Look at Her. Émilie Poré, bonjour.
6: Bonjour Aurore, bonjour
1: et
6: à tous.
1: Bienvenue. Vous avez fait le portrait d'une femme, c'est pourquoi vous êtes là ce matin. Le portrait d'une femme, Naila Chéri Nopara. Elle est de Marigny-le-Laujon, près de Saint-Lô. Elle forme les éleveurs à l'acupuncture en élevage. C'était un vrai coup de cœur pour vous?
6: Oui, c'était un vrai coup de cœur. J'ai eu la chance de la rencontrer grâce à mon tonton Philippe, d'ailleurs, que je salue et qui doit m'écouter puisqu'il est sur les sentiers de Saint-Jacques-de-Compostelle avec ma maman et mon oncle et ma tante. Donc, je les salue tous. Et en fait, c'est un peu comme ça que je l'ai fait, les rencontres avec ces femmes inspirantes, ces femmes remarquables. C'est souvent des contacts, du bouche à oreille, des rencontres un peu improbables sur le fil de mes aventures. Et donc, du coup, c'est comme ça. C'est grâce à Philippe que j'ai rencontré Naila. Donc, j'ai eu la chance de la rencontrer chez elle à Marigny-le-Lauzon. On a été dans l'un de ses champs où il y a pas mal de chevaux à elle qui sont là, et donc du coup on a fait une interview passionnante et elle m'a expliqué son métier et sa passion.
1: Et vous allez voir que Naila Chéri Nopara sera également avec nous dans quelques instants. Bonjour Naila.
7: Bonjour Aurore, bonjour
1: Émilie. Un joli portrait qu'on va découvrir donc avec vous, qui êtes originaire aussi de Marigny-le-Lauzon près de Saint-Lô. On vous retrouve mesdames dans quelques instants. Le temps pour nous d'écouter un peu de musique, un petit duel au soleil avec Étienne Daou. On se retrouve juste après.
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0: Et l'idée qui marche ici, la belle histoire, c'est celle d'Émilie Poré. Elle est d'origine normande. Elle s'est installée donc à La Rochelle, comme je vous le disais tout à l'heure. Elle a créé ce projet Look at Her. Un projet qui a bien avancé. Émilie, où vous en êtes aujourd'hui?
3: Oui, il a bien avancé puisque je l'ai créé il y a 10 ans. Au tout début, en fait, l'idée est née quand je suis partie au Pérou et j'ai remarqué à quel point la condition des femmes pouvait être différente entre le Pérou et la France. Et ça m'a donné envie de faire justement cette série de portraits de femmes remarquables, de femmes inspirantes pour valoriser les expérimentations des femmes. Donc je suis partie une première fois en Asie du Sud-Est à la rencontre de 15 femmes. C'était plutôt des portraits photos, des portraits textes. Et puis ensuite, j'ai mis le petit coup de projecteur sur des femmes en Amérique latine, des femmes paysannes, cette fois-ci. La troisième saison, c'était plutôt orientée autour de la Charente-Maritime, donc là où j'habite aujourd'hui, La Rochelle et ses alentours. Et aujourd'hui, la quatrième saison, elle est totalement libre. C'est vraiment au gré des rencontres que je fais et dont Naïla qui en fait partie.
0: Et qui est originaire de Marigny-le-Lauzon, donc en Normandie, à quelques kilomètres de Saint-Lô. On retrouve tout cela aussi sur vos pages Insta et Facebook, puisque vous diffusez des portraits vidéo.
3: Oui, c'est ça. En fait, maintenant, c'est plutôt des portraits vidéo. Donc, n'hésitez pas à aller voir sur Facebook et Instagram. Le nom du projet, c'est Look at Her, H-E-R à la fin. Et vous découvrirez tout un tas de portraits. Alors, des portraits de femmes françaises, normandes, mais aussi des femmes italiennes, une femme libraire que j'ai rencontrée il y a quelques temps, des femmes bulgares. Donc, c'est vraiment un projet qui est assez international.
0: Et des femmes qui ont donc des idées, qui sont dans des domaines différents?
3: Oui, des domaines très différents. J'ai rencontré pas mal de sportives ces derniers temps, des rugby women à La Rochelle, des basketteuses, des surfeuses, des femmes artistes, des femmes entrepreneuses qui ont créé leur entreprise, leur start-up, des femmes musiciennes, des femmes, Erika qui était du coup libraire en Italie, une autre femme qui est influenceuse. Donc l'idée, c'est vraiment d'aller dénicher des parcours assez inspirants, atypiques, pour peut-être inspirer d'autres personnes, d'autres femmes et d'autres hommes.
0: Alors Naïla, elle vous a inspiré puisque en fait c'est votre tonton qui est agriculteur. Et qui vous en a parlé de ces formations?
3: Oui, c'est ça, c'est mon tonton Philippe qui m'en a parlé parce que lui, il se forme sur des nouvelles techniques pour prendre soin de son troupeau, de son cheptel. Et donc c'est comme ça qu'il m'a dit, mais tu devrais absolument rencontrer Naïla, ça ferait un super beau portrait.
0: Et alors Naïla, elle vous a donc surprise?
3: Oui, ma surprise. Du coup, j'ai eu la chance de la rencontrer à Marigny chez elle. On a été faire l'interview dans le champ, entourée de ses chevaux. Et donc, du coup, Naïla a fait une session d'acupuncture où j'avais jamais vu de mes yeux vus. Donc, c'était super intéressant. Et puis, elle m'a raconté pendant une bonne heure son parcours, ses passions et comment elle est venue justement, comment elle est de sa formation vétérinaire devenue ostéopathe et puis aussi des pratiques d'acupuncture pour les bovins, les chevaux et les animaux en général.
0: Et puis, formatrice maintenant un petit peu partout, hein, pas qu'en Normandie.
3: Exactement, non, pas qu'en Normandie, en Mayenne, aux quatre coins de la France, et puis je crois aussi en dehors des frontières françaises, en Belgique. Mmh. Donc elle a vraiment une portée assez
0: importante. Ce sera bientôt international, hein. On va voir ça avec elle, Naïla Chéri, nos paras dans quelques instants. On sort de la foire de l'essai, justement, hein, où il y avait de bon nombre d'agriculteurs, et puis bon nombre d'agriculteurs qui nous écoutent aussi, ça peut peut-être les intéresser pour en venir à l'acupuncture en élevage. C'est une méthode de soins naturels, hein, pour établir l'équilibre de l'animal, hein, pas que pour les humains mais aussi pour les animaux. Vous allez le voir, on en parle avec elle, Naïla, dans quelques instants. Émilie, vous êtes une passionnée, j'adore vraiment ce que vous faites avec ce projet Look at Her. On va donc y revenir aussi avec vous dans quelques minutes. Pour nous, l'heure est venue d'écouter une nouveauté. On parle d'artistes qui sortent de nouvelles chansons aussi sur votre radio locale ici Cotentin. Elle s'appelle Estelle, sa chanson, découvrez-la, ça s'appelle Te rencontrer encore.

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0: Ici Cotentin avec Estelle, une jolie voix, hein, te rencontrer encore dans quelques instants. C'est une femme que vous allez pouvoir rencontrer, une femme exceptionnelle aussi, avec une très belle histoire. Émilie Poré a fait son portrait, justement, c'est un petit peu l'effet boule de neige sur cette belle histoire. Je vous présente Émilie Poré, qui présente, elle, Naïla Chéri Nopara, puisqu'elle a fait son portrait avec son projet Look at Her. Naïla Chéri Nopara, qui est originaire de Marigny-le-Lauzon, près de Saint-Lô, et qui forme les éleveurs à l'acupuncture en élevage. Elle va nous raconter son parcours juste après ça.
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4: Et ici, ça marche, la belle histoire avec Émilie Porré qui fait le portrait de femmes dans le monde entier et aussi chez nous en Normandie. C'est le portrait de Naila Chéri Nopara, donc, que vous avez fait, hein, Émilie, il y a quelques temps maintenant. Oui. Alors, on va accueillir Naila. Bonjour à nouveau.
5: Bonjour.
4: Vous êtes originaire de Marigny-le-Lauzon près de Saint-Lô et donc vous formez des éleveurs à l'acupuncture en élevage. C'est une méthode de soins naturelle, hein, qui va rétablir l'état général aussi de l'animal et puis prévenir aussi des petits problèmes de santé qui pourraient arriver. C'est un petit peu comme l'homme finalement, hein. On s'en occupe tout pareil, Naila ?
5: Tout à fait. Donc en fait, je suis installée à Marigny-le-Lauzon, côté Lauzon, depuis 2009. J'ai ouvert mon cabinet de toutes pièces, hein. C'est un rachat de clientèle et orienté en médecine naturelle. Parce que depuis 2005, je m'étais formée à l'ostéopathie et à l'acupuncture. Et donc c'était pour proposer ça, parce que de plus en plus de propriétaires d'animaux, comme se soignent eux-mêmes, ou en tout cas se font accompagner par les médecines naturelles, ils voulaient avoir la même chose pour leurs animaux. Donc, comme moi, je me suis formée à ça, je me suis orientée dans ce domaine-là. Et puis, j'allais faire beaucoup de visites aussi en élevage, parce que moi, mon tout premier moteur, c'était justement les animaux, les vaches et les chevaux.
4: C'est votre passion, c'est vraiment une vraie passion pour vous. Hein.
5: Complètement. Et donc, à aller faire des visites en élevage pour différentes pathologies, pour accompagner. Il y a un éleveur en 2012 qui m'a dit « Mais tu nous parles de tellement de choses, je serais vraiment intéressée de me former à tes côtés. » Je lui dis « Quelle bonne idée, moi aussi j'aime transmettre, donc voilà. » Et c'est comme ça que je me suis rapprochée de la Chambre d'agriculture de Normandie et que en janvier 2013, la première formation acupuncture a été faite. Et comme il y a eu, c'est une formation vraiment pratico-pratique, comme je dis, c'est pour donner un peu comme la trousse de premiers soins à mettre en place, quoi. C'est pas nullement pour remplacer mes confrères, mais vraiment donner des outils concrets pour remettre l'éleveur au centre de l'élevage.
4: Et puis, justement, faire du bien à ces animaux. Il existe une vingtaine de points d'acupuncture, hein, pour relancer la circulation de l'énergie. Et quelles sont les émotions que vous avez quand vous voyez justement l'animal qui accueille finalement ce soin et qui se sent mieux ensuite?
5: En tout cas, j'apprends aussi à chaque éleveur de faire attention à l'état émotionnel de leurs animaux, parce que ça, c'est primordial. Et donc, dans l'approche animale, on respecte vraiment l'état émotionnel de l'animal. Et donc, les séances se passent super bien. Et comme Émilie vous a dit, là, quand on était dans le champ, j'ai même pas mis de glycol à la jument. Le fait d'être avec elle, je lui ai montré ce que
4: elle
5: je faisais. J'ai mis les aiguilles, elle a pas bronché.
4: Incroyable.
5: Et voilà. Et alors, on pourrait se dire, oui, c'est parce que eux reçoivent. Là, pour le coup, la jument qui a été à qui j'ai fait la séance, c'était peut-être la première fois qu'elle lui mettait des aiguilles.
4: Alors, Émilie, vous avez été surprise aussi, j'imagine, de voir la jument avec toutes ses aiguilles qui dirait.
6: Oui, j'étais assez surprise. Il y avait 3 aiguilles. C'était un point au niveau des côtes, je crois, Naila, c'est ça?
5: Oui. Oui. Là, ce que j'ai fait, c'est un soin qui relance de façon globale et générale la circulation énergétique. Et donc, c'est ce qu'on appelle le triangle de l'immunité. Mais c'est pas uniquement pour des maladies infectieuses. En fait, c'est pour faire le reset dans mon corps.
4: Alors, si vous désirez en savoir plus, on pourra en parler des heures, Naila, je le sais bien. Mais vous désirez en savoir plus, vous passez par nous. Ici Cotentin vous mettra en lien avec Naila, justement, pour vous former, vous aussi, à l'acupuncture pour vos animaux. 02 33 23 13 23.
5: En Normandie.
4: Exactement. Merci beaucoup, Naila. Naila Chéri Nopara, donc vétérinaire et formatrice donc en Normandie, à Marigny-le-Lauzon près de Saint-Lô. Merci, Émilie, pour ce joli portrait de Naila également, qu'on retrouve sur Look at A. Avec d'autres portraits de femmes, évidemment, puisque vous faites un peu le tour du monde, c'est le moins qu'on puisse dire. Et aussi chez nous en Normandie, vous avez posé vos bagages. Merci beaucoup, Émilie, et je vous souhaite une très belle journée à vous aussi, Naila. Merci d'avoir été avec nous ce matin dans notre rendez-vous et magazine. Ici, ça marche, la belle histoire. À très bientôt. Merci à toutes les deux. Voici Over.

0: Ici Cotentin avec Mike and the Mechanics Over My Shoulder. Et nous allons nous intéresser dans le magazine Ici Ça Marche maintenant à celles et ceux qui font l'économie de notre département. Caroline Joanneau a reçu Laurane Valette qui fait sa rentrée sous le signe du yoga à Saint-Loup.
1: Laurane Valette est avec nous, bonjour.
2: Bonjour Caroline.
1: Alors avant de devenir professeur de yoga et d'ouvrir cette salle, à quoi ressemblait votre vie, dites-nous? Elle était un peu différente.
2: Elle était différente, effectivement. J'étais employée comme correctrice dans l'édition et dans la presse. Mais en marge de cela, je faisais déjà quelques cours dans diverses structures associatives.
1: Et alors justement, à quel moment le yoga est entré dans votre vie, dans tout ce parcours de vie un peu différent?
2: Eh bien, j'ai commencé la pratique il y a 30 ans. Et assez rapidement, je me suis formée à l'école française de yoga. Et j'ai commencé à donner des cours déjà à 25 ans.
1: Et finalement, ça a été un gros coup de cœur. Alors comment on apprend à écouter son corps plutôt qu'à lui demander en permanence d'aller plus loin? Parce que vous aviez déjà un rythme de vie assez effréné. Le yoga, ça vous a permis finalement de quoi? De ralentir?
2: Le yoga, ça apporte avant tout de la respiration. Donc on réapprend à prendre le temps, à s'écouter, à s'observer, à se respecter et aussi à aller un peu plus loin que ce que l'on croyait pouvoir faire.
1: La preuve en est, parce que là, pour le coup, c'est un changement de vie. Alors aujourd'hui, vous avez un lieu qui vous ressemble dans le Saint-Lois. Qu'est-ce que ça représente pour vous, personnellement, dans votre parcours, cette ouverture d'avoir, ça y est, enfin votre salle à vous?
2: Alors, c'est l'aboutissement, finalement, d'un parcours, d'une pratique. C'était un rêve un peu mis en sourdine avant de me sentir la légitimité, avant d'avoir l'expérience et avant d'avoir les moyens de le faire. Donc, j'ai trouvé un appartement dans le cœur de Saint-Lois, à deux pas de la mairie, que j'ai transformé en salle de yoga selon des couleurs et une ambiance proche de ce que j'ai pu ressentir en Inde.
1: Ah oui, c'est un vrai cocon de chaleur. Alors ça veut dire, comment on ressent justement cette ambiance de l'Inde?
2: J'ai choisi des couleurs assez feutrées, assez chaudes, assez douces. J'ai créé un vestiaire qui met déjà en condition avec une belle fresque du Rajasthan qui est en papier peint. J'ai mis tout le matériel qui est nécessaire pour que les gens puissent arriver presque les mains dans les poches avec tout ce qu'il faut pour pratiquer d'emblée. Et donc j'ai appelé ce cocon, comme vous dites, Home Sweet Home, un savant jeu de mots entre l'expression anglaise Home Sweet Home, le lieu où on a plaisir à rentrer le soir, à se réfugier, où on se sent en sécurité. Et puis le Home, la syllabe
1: O-M, effectivement. Voilà. Bah voilà, et c'est rue du Bel, donc à Saint-Loup, avec vous, Laurane Valette. Merci beaucoup.
0: Merci Caroline et merci à Laurane Valette, donc sous le signe du yoga à Saint-Loup, vous l'avez compris. Dans quelques instants, des idées de sortie pour découvrir de nouvelles saveurs et aussi de nouveaux endroits grâce notamment au boucher Cherbourgeoise. En attendant, la chic planète, elle est dans le poste de radio avec l'affaire Louis Trio.

0: Ici Cotentin avec l'affaire Louise Trio et Chic Planète.
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0: Vous aimez découvrir de nouvelles saveurs et de nouveaux endroits apparemment. Les bouchées cherbourgeoises, c'est donc l'événement incontournable pour découvrir différents restaurants et établissements de Cherbourg, même ceux dans lesquels vous n'osez peut-être pas entrer habituellement. Pour participer, il faut récupérer gratuitement un passeport auprès des établissements participants. Ce passeport qui vous servira de carnet de visite. Alors avis aux gourmands, à partir d'aujourd'hui jusqu'à dimanche 16h, les bouchées cherbourgeoises. Donc c'est à vivre avec votre radio locale. Ici Cotentin, un événement donc pour tous les gourmands. Et puis à Saint-Sauveur-le-Vicomte, profitez des journées du patrimoine et participez aux visites guidées du château médiéval, son donjon, ses différentes tours vous charmeront tout en retraçant son histoire. Vous êtes attendus pour les visites, c'est ce samedi 17h et dimanche de 15h à 17h, dimanche matin 11h. Le Pays d'Art et d'Histoire, en plus du Clos de Cotentin à Valognes, proposera une animation familiale autour de la vie du Moyen-Âge pour les enfants de 4 à 10 ans avec du tir à l'arc, des jeux d'adresse et des défis médiévaux. Le rendez-vous est donné dans la cour du château de Saint-Sauveur-le-Vicomte.
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0: Et vous allez voir qu'il se passe plein de choses dans votre magazine Ici ça marche. On propose et on vous propose de voyager dans différentes régions, de faire le plein de belles idées qui fonctionnent. On ira dans la Drôme dans quelques minutes. Figurez-vous qu'il existe des logements étudiants avec un loyer de 0 € par mois. Oui, c'est pas possible. Si. Il s'agit d'une arnaque. Non. Votre radio ici a trouvé ce bon plan dans la Drôme. Robin Bernot nous en dira quelques mots dans un instant. Mais non, vous ne rêvez pas. Je vous jure, c'est vrai.
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0: Et voici Nino Ferrer avec le Sud.

0: Ici Cotentin avec Nino Ferrer et le Sud.
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0: Et on voyage aussi dans différentes régions, on fait le plein de belles idées qui fonctionnent, notamment dans la Drôme. Alors je vous le disais, imaginez un logement étudiant avec un loyer de 0 euro par mois. Vous dites que c'est impossible, que c'est une arnaque, eh bien finalement pas du tout. Figurez-vous que ça existe bel et bien. Votre radio ici a trouvé ce bon plan dans la Drôme, donc avec Robin Bernot qui nous en dit quelques mots avec Florence Gotchaud.
3: Un logement étudiant gratuit en échange de quelques heures de bénévolat auprès des seniors.
4: C'est gagnant-gagnant, je trouve.
3: À Valence, le groupe de résidence pour seniors Domitis propose à des étudiants de se loger gratuitement en échange de quelques heures passées aux côtés des résidents. Inès, 18 ans, vient par exemple d'emménager dans l'un de ses appartements. Florence Gotchaud est allée à sa rencontre.
5: Mes parents, ils auraient pu payer un logement étudiant, mais au final, là, j'ai un appart qui est beaucoup mieux. Comparé au logement étudiant, je fais des heures de bénévolat pour pouvoir me le payer, donc c'est mieux pour mes parents et pour moi.
3: L'appartement d'Inès est un T2 tout équipé, déjà meublé, climatisé, lumineux. Il dispose même d'un balcon, le tout pour 0 euro de loyer en échange d'une quinzaine d'heures de bénévolat chaque semaine auprès des résidents. L'étudiante s'engage par exemple à organiser des ateliers de pâtisserie, des sorties au marché ou encore des jeux.
6: Pompiers et militaires. Ouais, c'est facile. Tu croyais être tranquille avec des vieux, hein?
3: Pour Denise, 81 ans, c'est un lien intergénérationnel très précieux.
7: C'est amusant parce que des fois, on dit des choses, ah non, je sais pas, j'étais pas née. Et elle-même en bénéficie de notre savoir aussi. C'est dans les deux sens.
3: Alors ici, dans la Drôme, ça marche, mais vous, qu'en pensez-vous? Je suis allé en discuter avec Fabien qui salue l'initiative.
8: Bah, c'est une bonne initiative pour permettre aussi aux jeunes étudiants, s'ils galèrent à trouver un logement, de pouvoir se loger et en même temps de faire une bonne action.
3: Et au-delà du logement, cette solution permet aussi de créer du lien entre les étudiants et les seniors, un aspect important pour Fabien.
8: Totalement, parce qu'on se rend compte qu'il y a de plus en plus aussi de personnes âgées qui se trouvent abandonnées par leur famille parce que trop loin, à la distance ou autre, et qui se retrouvent seules. Et donc je trouve ça bien aussi de permettre à ces personnes âgées d'avoir une activité, des contacts et du lien avec des jeunes.
3: Aujourd'hui, avec cette solution, Inès économise plus de 500 euros chaque mois et ce dispositif Génération Partage a déjà permis à plus d'une centaine d'étudiants de se loger gratuitement.
6: Et c'est là qu'on n'en trouvera pas.
0: Oh, ça fait plaisir. Ça, c'est une sacrée belle initiative, une très belle idée. Merci Robin Bernot pour faire le plein de belles idées qui fonctionnent dans la Drôme et pourquoi pas chez nous. Hein, c'est à envisager, pourquoi pas. Clémence Castel nous en dans les pépinières, les professionnels du végétal eh bien, partagent chaque semaine leurs conseils aussi pour faire pousser les plantes au micro de Clémence. On ira sur Saint-Germain-sur-Aix avec donc les légumes jaurés. Après la carotte, focus sur le poireau. Comment le faire pousser à la maison, étape par étape, les conseils. Ce sera dans quelques minutes avec Clémence Castel et son invité. Voici Imagination en attendant avec Music and Lights.

0: Ici Cotentin avec Imagination et Music and Lights. La suite du programme avec Clémence Castel qui prend le micro ici Cotentin pour vous rendre et se rendre chez les légumes Jaurès à Saint-Germain-sur-Aix. Découvrons l'endroit avec elle dans quelques instants.
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0: Ici, ça marche, le rendez-vous des initiatives dans la Manche, où on s'intéresse aussi à la nature avec Clémence Castel, figure de Koh-Lanta, émission que vous avez suivi, double gagnant d'ailleurs, et c'est aussi la nouvelle voie d'Ici Cotentin. Elle traverse notre département, elle va à la rencontre de celles et ceux qui cultivent sur le territoire, cap donc sur Saint-Germain-sur-Aix, chez les légumes Jaurès aujourd'hui, après la carotte, focus sur le poireau. Comment le faire pousser à la maison, étape par étape?
13: Aujourd'hui, avec Mathieu Jaurès, on va parler de comment réussir la culture du poireau au potager. Alors, première question, quelle est la période la plus propice au poireau dans notre région ?
14: Le poireau est plutôt un légume de considéré d'hiver, donc qui se consomme favorablement à partir de la rentrée scolaire, là, à partir du mois de septembre, jusqu'au mois d'avril de l'année suivante. Donc, pour obtenir cela, c'est des poireaux qu'il faut commencer à repiquer dans son jardin au mois de mai, début mai. Pour ceux qui souhaitent planter du plant, certains souhaitent en font directement des semis, ce qu'on appelle du semis direct, donc sèment des poireaux de façon espacée pour l'emmener jusqu'à la récolte. Là, ce sont des mises en place que l'on fait à partir du mois de février.
13: Et quel entretien le poireau demande-t-il à partir du moment où le plant est planté ?
14: Le poireau, c'est une plante qui est gourmande en azote, donc et un apport important de matière organique permet un bon développement du poireau. Un peu comme la carotte, c'est une culture qui nécessitera un peu de désherbage, d'enlever les mauvaises herbes pour éviter la concurrence, pour qu'il se développe bien. On peut le biner assez souvent. Ce qui est important pour toujours augmenter la quantité de blanc, c'est de ramener de la terre au pied pour favoriser l'allongement du fût. Donc, il faut y aller souvent, en ramener un peu à chaque fois et ne pas surtout mettre trop de terre dans le cœur du poireau, sinon ça bloque son développement. Donc, c'est vraiment un petit peu tous les 15 jours pour favoriser son allongement du fût.
13: D'accord, donc là, on a de beaux poireaux devant nous. C'est le début en automne des premières récoltes. Quel est le conseil que vous donneriez à nos auditeurs pour réussir son poireau à tous les coups?
14: Qu'est-ce qui est le plus important? Pour moi, le plus important reste la plantation. Donc, bien préparer sa terre. Faire un trou tous les 10 cm pour implanter son plant. Et donc là, laisser le trou ouvert, arroser pour que le pied soit dans un peu de terre, mais laisser le trou ouvert, pas étouffer le poireau. Et ensuite, quand le poireau aura pris la place dans le trou, ramener de la terre pour le faire grandir et pour alloger son fût, pour qu'il soit le plus important, pour qu'on ait la partie la plus tendre, soit le plus intéressant.
13: Bah de quoi se lancer sereinement dans la culture du poireau, avec les conseils des légumes jaurés. Merci beaucoup Mathieu.
0: Merci évidemment pour tous ces conseils, et maintenant à vous de jouer pour avoir de bons poireaux. Bon à savoir, c'est la minute du département qu'on retrouve tous les jours, toutes les infos pratiques qui sont mises en place par le département de la Manche pour vous accompagner au quotidien et pour vous faciliter aussi la vie. Et je vais recevoir Adèle Homé, élue en charge de la jeunesse au conseil départemental, pour nous parler du fonctionnement du CDJ. Ce sera juste après cette nouvelle chanson d'Oria, soirée mondaine, nouvelle chanteuse à découvrir et à écouter, et bien sûr à admirer peut-être, écouter cette jolie voix. Voici Oria sur votre radio locale, ici Cotentin.

0: avec Aurilla et Soirée Mondaine. Dans quelques instants, les infos de 11h avec Sarah Saltelarago.
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0: Je reçois Adèle Homé, maintenant élue en charge de la jeunesse et du sport au conseil départemental. Bonjour Adèle.
3: Bonjour.
0: On s'intéresse au conseil départemental des jeunes, justement. Alors, quel est le fonctionnement du CDJ?
3: C'est très simple. C'est 2 ans d'engagement pour les 5e et 4e des collèges privés et publics, les jeunes de 12 à 15 ans à peu près, de tout le territoire, pas seulement collèges, on a également les MFR, IME, ITEP, tous les établissements qui accueillent des jeunes du territoire. Et cet engagement, il implique de participer à une réunion par mois sur le temps scolaire et 4 sessions plénières dans le mandat. 4 sessions plénières, c'est-à-dire que tous les jeunes se retrouvent dans l'hémicycle du conseil départemental à la place de leurs aînés et montent leurs projets, les construisent et les votent tous ensemble. Mais on souhaite vraiment des jeunes qui s'impliquent et surtout qui vont au bout de leur projet. 2 ans, ça peut paraître long, mais finalement, ça passe très très vite parce qu'on leur accorde quand même les pauses des vacances.
0: Faut pas hésiter à prendre sa place, hein, dès maintenant, puisqu'en fait, pour remplir la candidature, c'est jusqu'au 6 novembre à partir de maintenant. Donc, faut vraiment se lancer et oser, même si on est un petit peu timide.
3: On a, par le passé, pu voir des jeunes qui, lors de la première session, n'arrivaient presque pas à s'exprimer et qui, lors de la dernière, nous faisaient des présentations de 5, 6, 10 minutes comme les députés ou sénateurs qu'on peut parfois entendre. Ils sont impressionnants, nos jeunes, et il faut vraiment qu'ils profitent de cette occasion de s'impliquer.
0: Lancez-vous. Merci beaucoup Adèle Homé, élue en charge de la jeunesse et du sport au conseil départemental. Et donc, si vous avez des jeunes à la maison et que vous désirez leur faire part de ce qui se passe au CDJ, vous pouvez trouver plus d'infos également sur manche.fr, n'hésitez pas.
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0: Belle matinée, il est 11h. Les infos, Sarah Saltelarago, bonjour.
4: Bonjour à toutes et à tous. Un explosif retrouvé au nez de Joubourg, à La Hague. C'est un promeneur qui en a fait la découverte. Il s'agit d'un obus de la Seconde Guerre mondiale, alors pas de danger dans l'immédiat pour la population. Les démineurs interviendront prochainement, mais le stationnement et la circulation sont interdits localement jusqu'à nouvel ordre. Il s'était enchaîné aux grilles de la maison du département de la Manche. C'était en mars 2025 pour demander une meilleure prise en charge du handicap. Aujourd'hui, Yves Ozouf, père d'une fille dans cette situation, appelle un nouveau rassemblement à Saint-Lô. Il déplore le manque de solutions pour 500 petits manchois cette année. Il invite tous ceux qui le souhaitent ainsi que les élus à le retrouver jusqu'à 13h aujourd'hui devant la maison du département. Une collision entre 2 voitures hier en début de soirée. L'accident s'est produit peu après 19h à Hauteville-la-Guichard. C'est entre Coutances et Saint-Lô. Une jeune femme de 18 ans a été transportée légèrement blessée vers l'hôpital de Coutances. Un homme de 81 ans, lui aussi impliqué dans cet accident, est en revanche indemne. Les pêcheurs tirent la sonnette d'alarme face au prix du carburant. Déblocage ce matin dans les ports du sud de la France, dans l'Hérault et l'Aude. Dans la Manche, les pêcheurs s'inquiètent sur la disparition du bulot. Les professionnels demandent des aides pour détruire leur flotte en l'absence de ressources et donc de revenus. 2 cyclistes manchois en compétition aujourd'hui. Benoît Cosnefroy, le coureur de Rovil-Labigaud, et le sportif de Grand Paris-Nîmes, Paul Lapeyra, sont engagés sur le Grand Prix de Wallonie en Belgique avec 197 km. Au programme du jour, départ à 12h40. Et puis, vous connaissez tous les journées du patrimoine, bien sûr, c'est ce week-end. Mais avez-vous déjà entendu parler des journées du matrimoine? C'est la 10e édition en Normandie. Et l'idée, c'est de rétablir l'inégalité entre hommes et femmes dans les arts, la culture et l'histoire. Des événements sont donc organisés toute la semaine, du théâtre à Saint-Lô, des conférences à Granville, un atelier d'écriture sur l'île Tatiou ou encore des événements à Cherbourg en Cotentin.
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0: La météo.
4: Aurore, quel est le programme du jour ?
0: Oh, bah c'est gris hein, ce matin, mais ça va s'améliorer quand même. Par endroits, on a quelques pluies encore, mais vous allez voir que le soleil va faire de très belles apparitions durant l'après-midi. C'est ce qui est annoncé d'ailleurs par Météo France. Alors, on prévoit un petit maximum d'eau quand même. 5 mm de pluie sur la baie du Mont-Saint-Michel. Le vent, quant à lui, il est d'ouest, nord-ouest assez faible. Température maximale 20 à 22 degrés. Donc, des températures plutôt sympas hein, pour ce mois de septembre, avec 17 degrés en ce moment si vous êtes à Auderville. Il fait 19 à Barfleur, 19 à Cherbourg, ainsi qu'à Quinéville, et on note 21 degrés à Saint-Lô et un petit 19 également sur Valognes, où aura lieu d'ailleurs ce dimanche la première manche du Challenge Éric Duchemin du cyclo-cross. 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Et puis le pont tournant à Cherbourg devrait manœuvrer si un bateau entre ou sort du port. Ce sera à 13h37 tout à l'heure. Notez aussi que vous pouvez suivre l'évolution du prix des carburants dans la Manche grâce à la carte interactive ici.fr. Vous tapez dans un moteur de recherche tout simplement ici Cotentin carburant au pluriel et vous en saurez un peu plus sur le prix du carburant le moins cher.
4: Eh oui, près de chez vous pour avoir la carte, pour voilà, savoir où aller.
0: Sûr de faire le plein avec quelques centimes d'économie. Ça serait pas mal pour vous.
4: C'est toujours ça de prix.
0: Exactement. Et puis si vous circulez à Avranches, Coutances, Granville, Saint-Lô, Cherbourg, dites-nous comment ça va pour vous. Si vous rencontrez le moindre souci, pensez à nous appeler 02 33 23 13 23. Merci beaucoup Sarah, à tout à l'heure.
4: À midi.
0: Midi pour d'autres infos et le journal.
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0: Sur la Manche, avec un duel entre deux communes du département tous les jours, deux associations qui s'affrontent, hein, soutenues par les habitants, l'association Comité de Jumelage de Bretteville-sur-Ay et l'association Noël Ensemble de Géfosse. Et on va retrouver Manu Gouache dans quelques instants.
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0: Et voici Bubble Star avec Laurent Voulzy. Belle journée à vous.

0: Ici Cotentin avec Laurent Voulzy et Bubble Star.
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0: Cap sur la Manche, avec deux associations qui s'affrontent toute la semaine. Le comité de jumelage de Bretteville-sur-Ay, jumelage avec une commune alsacienne d'ailleurs, Roche-Weir, et puis la chorale de Géfos, Noël Ensemble. Et chaque jour, on a deux nouveaux membres de ces associations qui s'affrontent. Et aujourd'hui, c'est Julien et Dorothée et Manu Gouache hein, pour animer tout cela, pour animer la partie. Bonjour Manu.
2: Bonjour Aurore et bonjour tout le monde. Nous sommes de nouveau réunis ici pour jouer ensemble, effectivement. Et il y a Julien qui est face à moi. Son équipe représente Géfos, le chœur, Noël Ensemble. Vous êtes chef de chœur d'ailleurs. Bonjour Julien.
3: Bonjour Manu.
2: Et tout à l'heure, vous allez nous chanter un petit truc avec votre chœur.
3: Oui, avec grand plaisir.
2: Avec Noël Ensemble. Et puis vous nous expliquerez ce que c'est qu'un chef de chœur exactement, quel est votre rôle. On va d'abord jouer avec Bretteville-sur-Ay et Dorothée qui est là. Bonjour Dorothée.
4: Bonjour Manu.
2: Quel est votre lien avec l'association?
4: Alors moi, j'ai
2: jumelage.
4: Un lien un peu indirect.
2: Ouais.
4: C'est-à-dire que je suis la fille de la présidente de l'association.
2: D'accord, et vous la voyez trimer à préparer les choses.
4: Mais oui, elle y met du cœur et pas toute seule, elle a une bonne équipe.
2: Ouais.
4: Mais voilà, ils sont tous impliqués.
2: Vous savez à peu près combien il y a de gens dans le comité, même si vous êtes un peu éloigné de l'asso, ouais, peut-être pas, vous savez peut-être pas ça
4: une
2: forcément.
4: Une douzaine.
2: Une bonne douzaine. Vous avez accueilli du monde d'ailleurs chez vous, je crois.
4: Oui, on a accueilli nos amis alsaciens.
2: Et comment ça s'est passé, rappelez.
4: Ça s'est très bien passé. C'est vrai que il y avait un peu de trac, un peu d'inquiétude.
2: On ne sait pas à qui on va avoir affaire, quoi.
4: Parce que on se connaît pas.
2: Oui.
4: Tout le monde se regardait un peu fusil, mais finalement tout de suite ça a accroché. La première heure. Tout le monde s'est retrouvé à l'aise, ils étaient heureux de nous rencontrer, l'inverse était réciproque, vraiment une réciprocité d'entente.
2: Et un moment plutôt sympa finalement.
4: Oui, très chaleureux et puis en fait ça s'est fait très naturellement.
2: Le comité de jumelage.
4: Il y a quelque chose qui s'est vraiment passé dès le départ.
2: De Bretteville-sur-Ay avec la commune alsacienne de Roche-Weir.
4: Bien dit.
2: On va jouer ensemble Dorothée, nous allons jouer ensemble au jeu du petit bac. Vous allez avoir donc 15 secondes, 4 objets à trouver qui commencent par par la même lettre en tout cas dans un environnement bien défini. Je vais vous demander de me citer 4 objets commençant par la lettre A et que l'on peut croiser en ville.
4: Un abribus.
2: Oui.
4: Un arbre.
2: Oui, vous pouvez citer. Hein.
4: Un autobus.
2: Oui, vous aider, je veux dire. Un autobus, très bien. Encore un.
4: Un autocar, un autobus. Une automobile.
2: Ah ouais, mais je l'accepte. Autocar, autobus. Après tout, c'est deux choses différentes. C'est pas la même époque, on va dire peut-être.
4: C'est vrai.
2: Autocar, autobus. Ou en tout cas, ça sert peut-être pas tout à fait à la même chose, quoi. L'autobus.
4: Oui.
2: C'est dans le quotidien. L'autocar, c'est plus pour faire un voyage. Allez, je vous l'accorde.
4: Oh, merci.
2: Vous avez un point en plus. Vous êtes à 4 points, d'autant plus que vous avez l'association. Vous êtes représenté l'association qui a beaucoup moins de points que. Pour le moment, effectivement. Aurore, on se dit à tout à l'heure.
0: On se retrouve pour la suite de cette confrontation, Manu, entre Bretteville-sur-Ay et Géfos. À tout de suite. Voici Culture Club avec Karma Kamalen. Et puis, on se retrouve, c'est sûr, en direct et en public, avec toujours cette bonne ambiance. Merci d'écouter votre radio locale ici Cotentin. Belle matinée. Nous sommes le mercredi 16 septembre.

0: Ici Cotentin avec Karma Caméléon, avec Culture Club, la suite du programme, toujours cap sur la Manche, avec deux associations qui s'affrontent, ça se bagarre à coups de défis. La suite avec Manu Gouache et ses deux associations, donc ça se passe entre l'association Comité de Jumelage de Bretteville-sur-Ay et l'association Noël Ensemble de Géfos. Soutenez votre équipe dans quelques minutes.
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0: Et avant de retrouver Manu Gouache pour Cap sur la Manche, voici Marine avec sa nouvelle chanson Tricheur.

Nord d'ici Cotentin. Et pour ça, c'est simple, il faut battre l'association en face. Il y a l'association qui représente le comité de jumelage de Bretteville-sur-Aix avec Dorothée, 4 points pour le moment. Et puis AGFOS, Noël ensemble avec Julien, le chef de chœur de cette chorale. Et Julien, Noël ensemble, eh ben forcément, vous allez nous chanter un petit morceau. Et vous allez nous chanter « Ça fait rire les oiseaux ». Et je vous laisse tout de suite l'occasion de vous exprimer. Merci de chanter pour nous sur Ici Cotentin.

0: Eh bravo, bravo à vous, on peut les applaudir. La chorale Noël Ensemble de GFO, c'est l'association qui va avec, qui joue avec nous aujourd'hui, qui nous a fait le plaisir de chanter ce petit moment, de partager ce petit moment avec nous. Merci beaucoup, Julien. Eh ben, on va jouer maintenant parce qu'on va revenir un peu à nos affaires. Je vous propose de jouer au jeu du fan d'un chanteur. Alors, je vous donne le début du titre d'un artiste, d'une chanson d'un artiste. À vous de le compléter. Il faut trouver 4 titres pour gagner le point. Si vous manquez d'inspiration, vous criez au secours et je vous fais 2 propositions. D'accord? Et puis, évidemment, votre association peut vous aider. Les membres de votre association peuvent vous aider également. Vous êtes prêts?
1: Je suis prêt.
0: Vous avez donc 15 secondes. On joue avec les succès d'Alain Souchon. Allô maman?
1: Bobo.
0: Sous les jupes en coton?
1: Sous les jupes des filles.
0: La balade de
1: Jim.
0: Il y a de la rumba dans
1: l'air.
0: Et voilà, hop là, et c'est réglé. Un point supplémentaire pour GFOS face à Bretteville-sur-Ray qui donc non seulement sait pousser la chansonnette mais marque des points également. On se retrouve vite pour la suite, Aurore.
2: Exactement, à tout de suite. Voici Genesis, I Can Dance. On se retrouve juste après.

0: Ici Cotentin avec Genesis et I Can't Dance. Voici quelques idées de sortie maintenant.
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0: Et à l'occasion des journées européennes du patrimoine, deux activités sont proposées. Alors la première, c'est à Barneville-Cartré. Notez bien, le phare de Cartré qui sera ouvert gratuitement et sans réservation. C'est samedi et dimanche de 10h30 à 12h30 et de 14h à 18h. Allumé pour la première fois en 1839, ce phare de 15 mètres se trouve sur le cap de Cartré, donc à 85 mètres au-dessus de la mer. S'il vous plaît, profitez donc d'une magnifique vue. Découvrez le musée, l'histoire du phare et la vie de ses anciens gardiens, ainsi qu'une expo de photos dans les jardins lors des journées du patrimoine, justement. Et c'est samedi et dimanche. Enfin, à quelques kilomètres du Mont-Saint-Michel, à Beauvoir précisément, une visite guidée du barrage du Mont-Saint-Michel est organisée ce samedi. Découvrez le fonctionnement et son rôle dans le rétablissement du caractère maritime du Mont-Saint-Michel. Et attention, les places sont limitées à 15 personnes par visite, avec des départs toutes les 30 minutes. Une visite qui durera à peu près 30 minutes également. Plus de détails en nous contactant au 02 33 23 13 23.
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0: Avant de retrouver Manu Gouache avec Bretteville-sur-Ay et Dorothée, et j'ai à Géfos Julien pour s'affronter, eh bien voici Nicolas Perrac et mon père. Belle matinée, il est 11h28.

0: et mon père. Soyez les bienvenus et on joue aujourd'hui.
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0: Bretteville-sur-Rhin avec Dorothée. Géfosse avec Julien. Ils portent tous les deux les couleurs de leur asso. Le comité de jumelage pour Dorothée et la chorale Noël ensemble avec Julien. C'est bien ça, Manu?
3: Oui, Aurore, et c'est Dorothée qui va jouer avec nous à présent. Bravo Dorothée, merci d'être avec nous, Bretteville-sur-Rhin. Le comité de jumelage de Bretteville-sur-Rhin avec la ville de Rorschwihr, ville alsacienne avec laquelle vous êtes jumelée. Alors vous êtes un peu satellite autour de l'association, oui. Même si vous avez accueilli des Alsaciens chez vous. Vous vivez vous-même à Bretteville ou pas?
4: J'ai vécu à Bretteville.
3: Vous avez vécu à Bretteville. Vous ne vivez plus à Bretteville-sur-Rhin?
4: Non, depuis peu.
3: Quel est votre... qu'est-ce que vous faites, vous, dans la vie, Dorothée?
4: Alors, je suis en reconversion actuellement.
3: Ah ouais, c'est toujours des moments un peu et délicats et en même temps excitants, la reconversion.
4: Tout à fait, c'est bien décrit.
3: Ouais, qu'est-ce que vous voulez faire quoi, vous savez, déjà?
4: Oui, j'ai une bonne idée, je suis en train de l'affiner.
3: D'accord.
4: J'aimerais créer un lieu, sorte de tiers-lieu destiné aux familles.
3: Ah, c'est bien.
4: C'est important de laisser la place aux familles.
3: Oui, c'est vrai.
4: Et à la jeunesse.
3: Et c'est vrai qu'il n'y a pas d'endroit... tant d'endroits que ça.
4: Pas tant, effectivement. Donc j'ai envie d'apporter ma pierre à l'édifice.
3: Et ça, vous voulez le construire où?
4: Dans le coin.
3: D'accord. Bon, très bien.
4: Entre La Haye, Les Cèpes, Perrier. Je suis en train de chercher la localisation. Si ce n'est idéal.
3: La réflexion.
4: Impossible.
3: La réflexion est en cours.
4: C'est en cours.
3: Très bien. Eh bien, j'espère que tout ça va aller au bout et que vous allez pouvoir voir naître ce tiers-lieu.
4: Je croise les doigts et je travaille pour.
3: Bon, et puis vous nous tiendrez au courant parce que c'est intéressant votre projet.
4: Avec plaisir.
3: On va chasser l'intrus ensemble, Dorothée. Le principe, trois mots, un intrus. Vous trouvez donc celui qui n'a aucun lien avec les deux autres. Vous devez en trouver trois pour marquer le point, dans la limite évidemment des 15 secondes que nous vous octroyons. On peut vous aider évidemment dans la salle, ça maintenant vous le savez. Peut-être je rappelle les points, Bretteville-sur-Rhin, vous avez 4 points. Géfosse a 14 points, donc il faut marquer des points. Là, c'est vraiment important. Vous reconnaissez l'intrus dans mes propositions. Saint-Bernard, Tekel, Gouttière.
4: Gouttière.
3: Myopie, rétine, ongle.
4: Ongle.
3: Tintin, idée fixe, Milou.
4: Idée fixe.
3: Eh ben c'est gagné. C'était pas évident sur le Tintin, idée fixe, Milou, parce que idée fixe et Milou sont deux chiens.
4: Ce sont deux chiens, c'est
3: Tintin
4: vrai.
3: Est un humain. Ça aurait pu être Tintin aussi.
4: Ça aurait pu être le piège, c'est vrai.
3: Ouais, mais idée fixe, c'était parfait, puisque idée fixe, Milou et Tintin, bon, voilà, forcément, on les connaît, ils sont ensemble. Alors, eh ben écoutez, vous marquez un point supplémentaire, vous êtes à 5 points. 14 pour Géfosse, nous allons nous retrouver dans quelques instants, la suite dans quelques minutes.
0: Exactement, à tout de suite Manu pour Cap sur la Manche. En attendant, Teddy Swims avec Lose Control.

0: Atlanta avec Teddy Swims, c'est Lose Control. Ah, l'ambiance est là, le suspense aussi pour Cap sur la Manche.
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0: Avant-dernier défi du jour entre nos deux associations, le comité de jumelage de Bretteville-sur-Ré, la chorale Noël Ensemble de Geffos, Manu.
2: Oui, nous sommes de retour pour l'avant-dernier défi du jour et c'est l'association Noël Ensemble et Julien qui va jouer. Bravo Julien! Julien qui va donc tenter de marquer un point supplémentaire pour son équipe de Geffos. Noël Ensemble, c'est le nom de la chorale que vous représentez.
3: Oui, ça fait.
2: Et vous êtes d'ailleurs, Julien, chef de chœur de cette chorale. Oui. C'est-à-dire que tout à l'heure, vous nous avez chanté une petite chanson et vous étiez donc à la manœuvre un petit peu. Qu'est-ce que c'est qu'un chef de chœur finalement ?
3: Chef de chœur, on essaie dans un premier temps de... Enfin, on fait découvrir et apprendre les chants donc à la chorale.
2: C'est vous qui proposez les chansons ?
3: Alors, avec un groupe, on propose les chansons qui est validée ensuite par le bureau de l'association. Quand le répertoire est défini, on a 3 mois de répétition avant les représentations de la fin décembre.
2: Donc la fin décembre, c'est un moment forcément important. Vous appelez Noël Ensemble. Oui. Et c'est aussi ça qui produit le fait que vous produisiez justement à la fin du mois de décembre.
3: Oui, tout à fait. Bah, puis le terme ensemble est important parce que c'est une chorale aussi intergénérationnelle. Le plus petit a 5-6 ans et on a notre grand-mère doyenne de 94 ans dans la chorale. Donc c'est Noël pour tout le monde.
2: Ça veut dire que vous ne chantez que des chansons de Noël ?
3: Noël et de variété. On essaye de garder le thème de Noël en première partie et on s'évade un petit peu en deuxième partie avec les belles chansons de la variété française.
2: Et les prochains concerts, donc ce sera donc fin décembre.
3: Exactement.
2: Ok. Le jeu que je vous propose, Julien, vous avez 14 points, vous êtes largement en tête devant l'association de Bretteville-sur-Ré qui a 5 points pour le moment. Le jeu que je vous propose, c'est le quiz des expressions ou dictons. Je vais vous donner le début du dicton. Exemple, un train peut en cacher
3: un autre.
2: Voilà, ça c'est l'exemple. Je vais vous donner donc 3 expressions à trouver, 3 bonnes réponses pour marquer le point. Et vous avez donc 15 secondes.
3: Très bien.
2: Mieux vaut tard que...
3: Jamais.
2: L'habit ne fait pas...
3: Le moine.
2: Tout vient à point à qui sait...
3: attendre.
2: Eh oui, c'est ça, hop là. Oh là là là là. Là, ça enchaîne les points. Bravo, Julien. Hein,
3: merci.
2: Vous performez. Hein, 2 points. Vous venez de marquer un point supplémentaire pour votre association. On est donc à 15 points pour Noël Ensemble. 5 points pour Bretteville-sur-Ré. Il va falloir être fort sur le cap ou pas cap. C'est notre prochain rendez-vous.
0: Et oui, et vous pouvez supporter d'ailleurs dans quelques instants l'une des équipes. Tout se joue cette semaine entre le comité de jumelage de Bretteville-sur-Ré et la chorale Noël Ensemble de Geffos. Diane Tell est là. Faire à nouveau connaissance, une chanson en attendant. Donc, cette dernière manche. À tout de suite.

0: Cotentin avec Dientel, faire à nouveau connaissance. 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Chaque année, une chorale intergénérationnelle nommée Noël Ensemble regroupe près de 80 personnes à Géfosse, on en parle, hein, puisqu'elle fait partie de Cap sur la Manche, cette association. D'après vous, elle existe, cette chorale, depuis quelle année? Elle existe depuis quelle année? 2001 ou 2008 pour gagner votre passe pour les bouchées cherbourgeoises? 2001 ou 2008? Bonne chance, jouez maintenant.
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0: Ah là là, c'est la fin du jeu pour aujourd'hui. Il s'achève toujours avec le cap ou pas cap, avec un tapis qui fait peur, c'est vrai. Bretteville-sur-Ay joue contre Géfosse, Manu.
8: Oui, ça y est, c'est le moment du cap ou pas cap de la mort. Face à face, deux joueurs, cette fois-ci, ils sont seuls. Leur équipe ne pourra pas les aider. Et pourtant, elles sont là, les équipes. Elles sont là. Les deux équipes, c'est Géfosse, Noël Ensemble, avec Julien, le chef de chœur, et à Bretteville-sur-Ay, le comité de jumelage, avec Dorothée. Alors, je vous rappelle les règles du cap ou pas cap. On peut marquer 7 points d'un coup. Hein. Donc, Géfosse est à 15, Bretteville-sur-Ay est à 5. Vous ne rejoindrez pas Bretteville-sur-Ay, vous ne rejoindrez pas Géfosse, mais vous reviendrez dans la course tout de même. Hein. Si ce n'est pas le cas, vous allez peut-être commencer à perdre pas mal de terrain. Les règles, une série de questions, vous enregistrez les réponses et vous les donnez ensuite dans l'ordre ces réponses que vous aurez enregistrées dans votre cerveau, vous les gardez en mémoire. Vous allez tous les deux parier sur un nombre de réponses que vous estimez pouvoir enregistrer. Et ensuite, donc, celui qui parie sur le plus grand nombre de réponses joue. Si il ou elle arrive à retenir le nombre de réponses prévues, vous marquez les points. Sinon, c'est l'équipe adverse qui repart avec les points. Alors donc c'est à Dorothée, forcément, je vais demander de nous donner le nombre de réponses à laquelle elle pense pouvoir répondre. On va envoyer avant ça le tapis qui fait peur, car c'est important de nous mettre dans cette ambiance-là. Dorothée, combien de réponses pouvez-vous enregistrer? 7 maximum. Hein.
9: Allez, je vais tenter les 7.
8: 7. Ah, bravo. Bon Julien, il ne vous reste plus qu'à regarder et voir ce qui va se passer. si jamais Dorothée marque les 7 points, et ben voilà, c'est fait. Si elle chute, c'est vous qui repartez avec les 7 points en plus et vous prenez de l'avance. Hein. Ok, Dorothée, on y va, je vais prendre mon temps parce que 7, c'est beaucoup. Quel ingrédient est indispensable à l'omelette? Quel animal produit du miel? Quel jour de la semaine sommes-nous? Avec quoi coupe-t-on les cheveux? Citez-moi un instrument de musique à vent. Quel animal peut ronronner quand il est content? Et que dit-on quand quelqu'un éternue? Allez-y.
9: Alors, l'œuf.
8: Oui.
9: L'abeille.
8: Très bien.
9: Mercredi.
8: Parfait.
9: Les ciseaux.
8: Oui.
9: La trompette.
8: Très bien.
9: Il m'en reste un ou deux?
8: Deux.
9: Le chat.
8: Oui.
9: Et à Tchoum. Et à vos souhaits.
8: Bravo! Oh là là là là! C'est la première fois qu'on fait 7 points. Au cap sur la Manche, au cap sur cap ou pas cap, bravo à vous Dorothée, 7 points supplémentaires pour vous et vous recollez donc à l'association GFOS puisque vous avez désormais 12 points pour vous et 15 points pour GFOS. On se retrouve demain Aurore et tout est annoncé à présent. Bravo.
0: Oui, quel suspense Manu, on se retrouve donc demain pour voir qui de nos deux associations marquera à nouveau des points pour gagner cette semaine le trophée ici Cotentin. À demain dès 11h et puis on accueille notre heureuse gagnante Valérie à Gonneville juste après cette chanson de Dave. Voici Vanina.

0: Je suis contente avec Dave et Vanina. Bonjour Valérie à Gonneville.
1: Bonjour Aurore.
0: Vous allez bien?
1: Très très bien.
0: Bon, alors j'ai une petite question pour vous, figurez-vous. Chaque année,
1: je vous écoute.
0: Il y a une chorale intergénérationnelle, hein, Manu en a parlé, donc on nomme Noël Ensemble, qui regroupe près de 80 personnes âgées fausses. Mais alors elle existe depuis quelle année? 2001 ou 2008?
1: 2008.
0: Bravo! Vous gagnez le pass pour les bouchées chères bourgeoises. Oh, c'est super.
1: Je suis trop contente parce que j'ai mes amis qui y vont. Donc, je vais profiter avec eux.
0: Bon, et vous êtes combien?
1: On sera peut-être 4-5. On va profiter donc de nos super dégustations.
0: Exactement. Oh. Vous qui aimez peut-être découvrir de nouvelles saveurs et de nouveaux endroits, alors c'est vraiment le rendez-vous à ne pas manquer, les bouchées chères bourgeoises. Hein. 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
0: 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Qu'est-ce que c'était bon?
1: Oh, c'est super. Oh, je suis trop contente. Bah, bon. Merci, Aurore.
0: Eh ben, profitez-en bien. Faites-nous des petits selfies avec vos bouchées chères bourgeoises. Regardez bon.
1: Oh, oui, c'est ce que je vais faire.
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1: Oh. Ok. Ah, ben, merci beaucoup, Aurore. Et puis, je remercie toute l'équipe. Hein. Je vous écoute tous les jours. Donc, vous voyez.
0: Merci de votre fidélité. 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Merci à vous. Merci. Et puis, on vous souhaite une bonne dégustation. Allez, on va retrouver maintenant Enora Malagré pour ce rendez-vous à ne pas manquer. On vous doit bien ça. C'est juste après le journal de midi. Mais qu'est-ce que vous nous réservez? Bonjour, Enora.
2: Bonjour à tous. Bienvenue dans On vous doit bien ça. Aujourd'hui, on va vous parler sommeil. Une des préoccupations des Françaises et des Français. On va vous dire comment mieux dormir et comment éviter les arnaques. À tout de suite.
0: Merci, à tout de suite. YouTube, New Year's Day. Et puis, le journal arrive avec Sarah Salgado.

0: Ici Cotentin avec YouTube, New Year's Day.
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0: Belle journée, il est midi. Le journal Sarah Saltier-Larago, bonjour.
2: Bonjour Aurore, bonjour à tous.
0: Le bulot va-t-il bientôt disparaître dans la Manche?
2: La question se pose alors que toute la filière souffre aujourd'hui dans le département. Des pêcheurs font aujourd'hui 5 fois moins de captures qu'il y a un an. La députée européenne normande Stéphanie Yoncourtin a d'ailleurs interpellé le Premier ministre sur la situation des bulotiers. Elle demande un plan de sortie de flotte pour les navires. Ça veut dire les mettre à la casse concrètement en accompagnant financièrement les pêcheurs. C'est ce que demandent les professionnels. Lucie Laumont, chargée de mission au comité régional des pêches de Normandie, était l'invité d'ici Cotentin ce matin.
3: Le bulot va pas bien actuellement. Oui. Il est sensible à la chaleur et les étés comme on a eu en 2022 ou encore cet été là en 2026 font clairement du mal au stock de bulot. Donc là, on observe quand même un bulot qui est pas en forme du tout, de la mortalité et une situation de crise pour les bulotiers.
0: Et ce plan de sortie de flotte, on en est où là aujourd'hui?
3: Alors, le travail a été lancé depuis maintenant plus d'un an. Ça fait depuis début 2026 qu'on travaille avec les services de l'État pour le ficeler, voir un peu comment il peut être cadré, sur quel budget et tout ça.
0: Parce qu'il faut indemniser les pêcheurs pour expliquer aux gens qui nous écoutent.
3: Oui, là il s'agit de payer les pêcheurs pour qu'ils détruisent leur bateau, donc que leur bateau soit plus destiné à la pêche.
0: Mort dans la main, on imagine.
3: Oui, clairement, on fait jamais ça par gaieté de cœur. Là, c'est clairement une situation où on cherche des solutions en fait pour éviter trop de casse économique. Donc là, le plan, il a été bien cadré. On vise une vingtaine de bateaux à peu près en Normandie, en Bretagne. Ça représente un budget d'à peu près 5 millions d'euros.
0: Interview au micro de Katia Lautroux à retrouver en intégralité sur ici.fr et sur l'application ici. Les pêcheurs qui souffrent eux aussi de la flambée des prix du carburant, ils ont bloqué ce matin un dépôt pétrolier dans l'Hérault, blocage levé depuis 100 heures. Mobilisation aussi sur un port dans l'Aude ou encore une criée dans le Gard ce matin pour protester contre cette situation. Un obus de la Seconde Guerre mondiale retrouvé au Nedjobourg. C'est un promeneur qui en a fait la découverte dans la Hague. Alors pas de danger dans l'immédiat pour la population, mais la circulation et le stationnement sur place sont tout de même interdits jusqu'à nouvel ordre, en attendant notamment l'intervention des démineurs.
4: Pas de changement sur le front de la sécheresse dans la Manche.
0: Et non, la situation reste tendue, avec l'ensemble du département en alerte renforcée, sauf le bassin à Sienne-Soul, toujours en crise. Au 15 septembre, il est tombé seulement 15 mm de pluie, alors que la normale est plus à 75 habituellement. Chaque année, l'hôpital de Cherbourg réalise environ 300 interruptions volontaires de grossesse. Et pour améliorer le confort et l'accompagnement des patientes, un centre d'orthogénie a ouvert à l'hôpital Pasteur, un service qui compte 4 sages-femmes, des gynécologues, une secrétaire et 2 médecins généralistes. L'idée, c'est de centraliser tout en un lieu, souligne le docteur Célia Molina, médecin en gynécologie à l'hôpital de Cherbourg.
5: Il y a 2 consultations obligatoires avant de recourir à une interruption volontaire de grossesse. On peut faire les 2 consultations au sein de nos locaux. L'objectif, c'est vraiment de fluidifier le parcours des patientes, de faire en sorte que les consultations soient rapides, parce que souvent, c'est le souhait des patientes, mais aussi qu'on puisse prendre tout à fait le temps de la réflexion et les accompagner dans cette réflexion jusqu'à ce que la décision soit prise pour elles. Je pense que le sujet est de moins en moins tabou. Mais il n'empêche, c'est quand même un sujet très particulier dans la vie des femmes. C'est aussi pour ça que le lieu dédié au service d'orthogénie au CHPC, il est dans des locaux qui sont un petit peu à l'écart de la maternité, avec une entrée spécifique. La demande d'IVG, c'est pas forcément un moment facile pour les patientes. Donc l'idée, c'est que ça puisse rester un petit peu discret si elles le souhaitent.
0: Il va permettre ce centre aussi d'augmenter les capacités de prise en charge des patientes et de réaliser 15 IVG par semaine contre 7 à 8 auparavant. Sport et 2 cyclistes manchois sur la ligne de départ du Grand Prix de Wallonie en Belgique. L'Eurovillet Benoît Cosnefroy et le coureur de Grand Paris Paul Lapeyra départ à 12h40. Et puis en volée, l'équipe de France masculine, déjà qualifiée pour les 8e de finale de l'Euro, affronte ce soir le pays hôte, la Roumanie. Match à 18h30, c'est le dernier des phases de poule. Les Bleus qui sont déjà double champions olympiques, on le rappelle quand même. Voilà. Côté météo, Aurore.
4: Oh, un petit peu de pluie par endroit en ce moment, mais ne vous inquiétez surtout pas. Le soleil va faire de belles apparitions sur l'ensemble du département cet après-midi. C'est Météo France qui nous l'annonce. On l'attend avec impatience. Vent d'ouest à nord-ouest faible, température entre 20 et 22 degrés pour les maximales. On note à Valogne qui fait même en ce moment 19 degrés. Là où se déroule dimanche la première manche du challenge Éric Duchemin du cyclocross, donc à vivre avec votre radio locale ici, Cotentin. Cotentin. Soyez les bienvenus. On va retrouver maintenant tout simplement la bande de chroniqueurs d'Enora Malagré pour On vous doit bien ça, pour parler santé, conso, arnaque ou pouvoir d'achat et vous apporter bien sûr des réponses utiles.
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6: Et bonjour à tous, il est midi 5 sur votre radio Ici. J'espère que vous allez bien, que vous avez passé une bonne matinée. Je voudrais faire un gros bisou à Ici Héros qui nous accueille tout au long de la semaine. Nous sommes dans les studios à Montpellier pour notre plus grand bonheur. Et je fais évidemment un coucou à tout le réseau Ici partout en France. Bienvenue dans votre nouveau rendez-vous. Ici on parle bon plan, vie quotidienne, arnaque à éviter. Santé, nous sommes là pour vous rendre service parce qu'on vous doit bien ça. Et c'est le titre de cette nouvelle émission sur votre radio Ici. Nous sommes ensemble jusqu'à 13h. Je suis Enora Malagré et voici la merveilleuse bande qui m'accompagne. Aude Razeau, Madame Anti-Arnaque, bonjour.
8: Bonjour, bonjour tout le monde.
6: Valère Coréard et ses bons plans, coucou Valère.
9: Salut Enora, bonjour à toutes et tous.
6: Notre médecin Gérald Kirzek, coucou Gérald.
10: Bonjour, bonjour à tout le monde.
6: Et mon amie adorée Elsa Wodinski, coucou.
11: Bonjour.
6: Elsa.
11: Coucou.
6: Alors aujourd'hui, attention, c'est très sérieux, on va parler sommeil. Dans ce pays, on en manque, on dort mal, on a des explications à vous fournir et des conseils à vous prodiguer, chers amis. Vous avez des questions? Appelez-nous, laissez-nous un vocal sur notre WhatsApp gratuit 0810 055 056. Nous sommes là pour vous et puis laissez des messages vocaux aussi sur ce même numéro comme l'a fait Stéphanie aujourd'hui.
12: Coucou Elsa, c'est Stéphanie. Je vous vois toujours hyper optimiste. En fait, je voudrais savoir comment vous faites.
6: Oh, mais c'est pour vous,
11: c'est
6: Elsa.
11: C'est trop mignon.
6: Oh là là, c'est trop chou. Vous avez des réponses à lui fournir,
11: bien
6: évidemment.
11: Bien sûr, j'ai des réponses à fournir.
6: Ça sera dans une trentaine de minutes et puis le meilleur pour la fin. 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Sur Ici, gros dossier sommeil aujourd'hui. C'est une immense préoccupation chez les Françaises et les Français, chère Aude.
8: Oui, effectivement, deuxième préoccupation santé des Français derrière l'alimentation. Donc oui, est-ce que vous avez bien dormi? C'est une vraie question que je pense qu'on peut poser à beaucoup de monde. Et avec
6: moi,
8: des...
6: ça m'intéresse, je ne dors plus depuis cette rentrée, je vous le dis.
8: Des réponses très diverses. Je suis tombée sur une étude de l'Institut National du Sommeil, elle est très récente, elle est sortie cette année. Un adulte sur trois dit avoir des difficultés d'endormissement ou des réveils nocturnes, c'est énorme. Ouais. 70% des adolescents manquent de sommeil, 38% des Français déclarent souffrir de troubles du sommeil, donc on est vraiment sur un vrai sujet, je suis sûre que ça va parler à plein de monde. Les vendeurs ont bien compris ça, qu'on avait des problèmes de sommeil. Moi, je sais pas vous, je suis encore tombée ce matin sur une pub sur mon fil Instagram, j'en ai aussi sur Facebook, pour des bouchons d'oreilles plus, vachement bien, etc. Je suis même tombée sur des pubs pour des bagues connectées qui analysent, la durée, la qualité. Vous dormez avec la bague et ça analyse la durée, la qualité de votre sommeil. Bon, il y a plein de gadgets comme ça, un peu en vente. Attention, il y a un peu à boire et à manger, on va faire un petit point là-dessus.
6: Ouais, on va détricoter tout ça pour vous, il y a beaucoup d'arnaques, mais il y a aussi des bons plans. En parlant de ça, je m'adresse à vous, Valère Coréard, évidemment. Moi, j'ai du mal à dormir, on le sait, c'est un sujet qui parle beaucoup à Elsa Wodinski aussi, évidemment, à vous tous. Appelez-nous, 0810 055 056, témoignez avec nous. Est-ce que l'achat d'un bon matelas, comment ça se passe, Valère? Est-ce qu'il faut investir dans un super matelas?
9: De toute façon, il faut investir dans tout ce qui nous permet d'être mieux, de se sentir bien. Le matelas, on va y passer 7-8 heures, donc c'est évidemment un élément important pour bien dormir. Alors attention, au niveau des prix, ça peut partir à 150 euros et finir à 2000 euros.
6: Wow.
9: Quand on regarde les tests consommateurs, je pense à celui de l'UFC Que Choisir, il y a des matelas à moins de 500 euros qui font beaucoup mieux que les modèles beaucoup plus chers, en fait, en termes de qualité, en termes de tenue et de durabilité. Donc faut pas hésiter à regarder ce type d'informations. Éviter aussi les promotions permanentes, il y a jamais rien de bon là derrière. Et puis il y a un bon plan aussi, essayez avant d'acheter de profiter des 100 nuits d'essai. C'est proposé par beaucoup de vendeurs en ligne. Donc vous essayez le matelas, vous voyez si ça vous convient, puis si ça vous va pas, il est un peu trop dur, un peu trop mou, vous le renvoyez.
10: Pendant 100 nuits
11: d'essai?
9: Eh ben oui, c'est énorme. Bah, attendez, faut être sûr de son coup.
6: Mais ça, c'est du vrai bon plan. Alors ça c'est du Valère Correa tout craché. Je m'adresse quand même à notre médecin, hein, Gérald Kierzek, un petit mot sur les matelas. Moi, on m'a dit qu'un surmatelas, c'était chouette. Il fallait aussi un matelas mémoire de forme. Vous pouvez nous aider un peu là-dessus, docteur ?
13: Chacun est un peu différent. En fait, il n'y a pas un matelas universel, parce qu'en fonction de vous êtes petit, grand, vous avez mal au dos, mal au cervical, ben, le matelas, il ne doit pas avoir la même tenue et la même rigidité. Il y a des gens qui aiment bien dormir sur des choses un peu plus rigides. D'autres préfèrent des matelas moelleux, comme on a parfois, on voit des grands matelas. Et si votre matelas n'est pas très confortable, le surmatelas permet de compenser et d'apporter, justement, vous avez peut-être acheté un matelas ou vous avez un matelas bas de gamme, matelas qu'il faut changer tous les 10 ans. Hein. Je ferme la parenthèse, mais c'est extrêmement important. Et si votre matelas est un peu bas de gamme, le fait de rajouter un petit surmatelas dessus peut donner un confort supplémentaire. Et puis, le matelas, il se retourne aussi. Le matelas, il y a souvent une face hiver et une face été. C'est important parce que ça, ben oui, parce que ça évite d'imprimer la forme de votre corps dans le matelas et de ne plus avoir de soutien. Donc, le fait de le retourner, ben, ça permet de décomprimer. Vous voyez votre silhouette hein, qui est gravée dans le matelas. Ben, si vous le retournez, ça va se détendre. Et comme ça, 6 mois après, vous pourrez de nouveau avoir le confort du matelas.
8: Et Nora, il faut retourner le matelas.
6: Oui, il faut que je retourne. Alors, vous savez, alors je vais vous donner une anecdote extrêmement personnelle. J'ai hérité de l'ancien matelas d'Elsa Wolinski. Voilà,
8: c'est vrai.
6: Vous dire. Et pardonnez-moi, vous vous souvenez, j'y dors merveilleusement bien.
8: Et oui.
6: Voilà, la plupart du temps. Gérald, vous vouliez quand même nous faire un point très important sur les somnifères. On va aborder ce sujet quand même. Hein.
13: Oui, parce qu'on est gros consommateurs de somnifères. Et je le dis tout de go, si on peut se passer et on doit se passer de somnifères, c'est toujours mieux. C'est-à-dire que les somnifères, c'est une béquille chimique. Les somnifères, c'est les fameux, ce qu'on appelle les hypnotiques, hein, ça vous fait dormir. Ce sont des benzodiazépines, souvent, ce sont des molécules où on va avoir besoin, on va s'habituer, on va avoir une accoutumance, donc on va se retrouver finalement, alors que ça devrait être réduit à 4 semaines de prescription, on va se retrouver avec des mois et des mois de béquilles chimiques qui, certes, nous font dormir en termes de quantité, mais pas en termes de qualité de sommeil. Et c'est ça qu'il faut bien comprendre, c'est que les hypnotiques, les somnifères, ils vont vous endormir. Le problème, c'est que vous n'avez pas de sommeil réparateur avec ces somnifères. En fait, ils fragmentent le sommeil, ils vont vous donner une impression de sommeil, mais finalement, votre cerveau et les phases, vous savez, sommeil profond, etc., ne sont pas respectées. Pire, vous êtes obligé d'augmenter les doses, et pire, le lendemain matin, vous allez être un peu pâteux parce que vous avez encore le médicament qui reste dans le sang avec toutes les conséquences que vous allez avoir, baisse de réflexe, et je pense à celles et ceux qui conduisent ou qui utilisent des machines-outils, ça peut être extrêmement problématique. Il y a 9 millions de Français qui en utilisent de ces benzodiazépines. Je vous citais le petit chiffre, c'est 4 semaines maximum. Donc oui, quand il y a besoin, allez, vous avez une phase un peu difficile, vous avez besoin comme ça de cette béquille-là, mais vraiment l'objectif, c'est d'être en dessous de 4 semaines en utilisation et de trouver autre chose. Et pour trouver autre chose, il faut très souvent faire un diagnostic de son sommeil. Pourquoi je dors mal ? Est-ce que je prends trop de café ? Est-ce que j'ai un matelas qui est suffisamment confortable et je l'ai changé ? Est-ce que je n'utilise pas des écrans ? Est-ce que la température n'est pas trop chaude dans ma chambre ? Vous voyez, le somnifère, il n'est pas là pour remplacer tous ces conseils de bon sens et tout ce diagnostic autour du sommeil.
8: D'accord, mais merci beaucoup. Ah, pardon, ouais, excusez-moi.
6: On va continuer à en parler, c'est très important. On parle sommeil, hein, je vous le dis, dans cette émission. N'hésitez pas à nous écrire, à nous appeler 0810 055 056 si vous avez des questions à ce sujet, si vous dormez mal, on est là pour vous. On continue d'en parler avec toute l'équipe. Pour l'heure, on va s'écouter un peu de musique. Bernard Lavillier et Jimmy Cliff, mélodie, tempo, harmonie. On est bien ensemble, c'est votre nouveau rendez-vous quotidien. On est ensemble jusqu'à 13h sur ICI.

0: dans On vous doit bien ça, on est ensemble jusqu'à 13h.
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0: On continue de parler sommeil dans cette émission, dans votre nouveau rendez-vous quotidien avec toute l'équipe et notamment notre éminent médecin, hein, Gérald Kirzek. Continuez à réagir, il y a beaucoup de réactions au 0810 055 056. On n'est pas étonné, hein, on a voulu faire ce dossier parce que c'est la deuxième préoccupation des Français. Au Drazo vous l'a dit tout à l'heure, nous-mêmes dans l'équipe, on est assez concernés. Et donc du coup, on accueille immédiatement une auditrice, hein, elle s'appelle Gwenaëlle. Allô ? Bonjour !
3: Caroline.
0: Ah, c'est Caroline, pardon, excusez-moi, je me suis trompée. Bonjour Caroline.
4: Oui, bonjour.
0: Bonjour, bienvenue chère Caroline, vous appelez d'où ?
4: Annecy.
0: Ah, je vous entends très mal.
3: Annecy, je crois,
0: Annecy,
3: non ?
0: C'est ça ? Très bien.
4: Annecy, oui.
0: Eh bien, bienvenue. Alors, dites-nous tout, chère Caroline.
4: Alors, moi, j'ai des enfants qui sont grands et j'ai beaucoup utilisé des conseils d'une médecin qui a écrit un livre et qui était dans un service de sommeil à Grenoble il y a 20 ans et
0: ouais.
4: Qui donnait des conseils hyper pertinents. Elle est à la retraite maintenant. Et dans mon entourage, j'ai une nièce et un neveu qui ont énormément de problèmes de sommeil. Dans un cas, elle a toujours très mal dormi. Lui, c'est venu à l'adolescence. Et ils sont suivis par des médecins, par des psychiatres. Dans un cas, ma nièce, elle prend de la siamimazine pour dormir. Mon neveu, lui, il a essayé la mélatonine, mais ça ne marche pas très bien.
0: Ouais, bien sûr, ça on connaît.
4: Quand les parents ont essayé d'avoir des conseils sur le sommeil ou d'avoir des consultations spécifiques, on leur a toujours dit oui, mais c'est très compliqué, vous comprenez. Il faut, à Lyon, par exemple, le service du sommeil, c'est le même service que celui qui gère les épilepsies en neurologie. Et du coup, pour avoir un rendez-vous, c'est un parcours du combattant.
0: Bien sûr, on sait, ouais, on le sait.
4: Il y avait d'autres gens à qui on pouvait s'adresser pour avoir.
0: Alors, on va faire un point, hein, chère Caroline, avec notre médecin Gérald Kirzek. Il y a beaucoup de questions là de la part de Caroline, mais vous avez évidemment démêlé tout ça, Gérald. D'abord, je voudrais faire un mini point sur la mélatonine très rapidement, Gérald. Ça fonctionne ou ça fonctionne pas ?
5: Alors, la mélatonine, c'est l'hormone du sommeil. Hein. C'est l'hormone qui, quand vous êtes dans le noir, justement, va permettre de s'endormir. C'est l'hormone qu'on prend, alors qui est sécrétée naturellement et qu'on peut prendre en supplémentation. Il y a des compléments alimentaires sans ordonnance, vous pouvez les prendre, ils sont pas très dosés, mais ça peut aider certaines personnes. Et puis il y a des choses plus dosées qui sont sur prescription médicale et là qui nécessitent d'avoir une consultation sommeil. C'est aussi la mélatonine qu'on prend quand on est en décalage horaire. Vous savez, vous prenez un vol, vous allez en vacances, vous êtes en décalage horaire, pour vous recaler, vous allez prendre de la mélatonine. Donc pourquoi pas, mais c'est une mesure transitoire. La mélatonine, bien un sûr. Peu comme les benzodiazépines, ouais. Ça doit vraiment être sur des périodes extrêmement courtes. J'entends l'auditrice, hein, Caroline, qui parlait de la difficulté. Merci, d'avoir des rendez-vous dans des centres du sommeil. Oui, il n'y en a pas beaucoup. C'est surtout pour les apnées du sommeil. Après, il y a plein de petites choses. Votre médecin généraliste peut vous aider. Il y a plein de petites choses et on vous en donnera des conseils que vous pouvez déjà regarder chez vous. Est-ce que tout est en place pour bien dormir ?
0: D'accord, on va continuer d'en parler dans un instant, le temps file à une allure, c'est fou, il y a beaucoup de questions, beaucoup de messages, 0810 055 056, ne vous inquiétez pas, on prend le temps de vous répondre, encore, juste après, Grand Corps Malade, avec Stiletto, le prochain rêve, on vous doit bien ça, sur ICI.

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0: Le prochain rêve, grand corps malade et stiletto sur ici dans On vous doit bien ça.
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0: Midi 23, on est ensemble jusqu'à 13h, c'est votre nouveau rendez-vous quotidien et on vous rend service, on est là pour vous. Aujourd'hui on parle sommeil, c'est la deuxième préoccupation des Français. On a énormément de questions au 0810 055 056. Continuez, on va essayer de répondre à tout, le temps file à une vitesse folle. On accueille tout de suite Muriel pour pas perdre de temps. Bonjour chère Muriel.
3: Bonjour Enora, bonjour à toute l'équipe.
0: Bonjour. Ravie de vous entendre. Bonjour. Vous nous appelez d'où, chère Muriel ?
3: Du Bas-Rhin.
0: Très bien. Alors, allez-y, on vous entend, l'antenne est à vous.
3: Moi, j'ai 70 ans et de plus en plus souvent, quasiment toutes les nuits, je me réveille tantôt à 1h30, tantôt à 2h30 et avec une pêche. Anormal, je dirais.
0: Ouais, d'accord.
3: Et par exemple, cette nuit, je me suis réveillée à 1h30. Bon, j'ai tourné dans mon lit pendant une heure. Après, je me suis levée.
0: Ouais.
3: J'ai fait une compote, trois tartes, du repassage.
0: Voilà. Ouais, vous avez essayé de vous occuper, quoi.
3: Une pile atomique, voilà. Une
0: d'accord.
3: Pile atomique. Et je ne prends aucun médicament.
0: D'accord.
3: Que ce soit pour le sommeil ou autre. Je mange léger le soir.
0: Mmh.
3: Je me dépense dans la journée et voilà. Mais le sommeil, il est très, très, très court. Et pour autant, je n'ai pas de moment où l'organisme y fatigue, que ce soit après déjeuner ou pour la sieste.
0: Ouais.
3: Je tiens jusqu'à 10 heures du soir, comme ça.
0: D'accord. Alors, on va essayer de répondre à tout ça avec le docteur Gérald Kierzek. Docteur, c'est pénible, ça, quand c'est fractionné comme ça. Je l'ai vécu aussi, hein, cher Muriel. C'est vrai que
4: déjà,
0: ça impacte beaucoup sur la santé mentale, hein, après. Hein.
4: Déjà, quand on vieillit, c'est normal d'avoir moins de besoins de sommeil. Donc, et
0: d'accord.
4: En plus, on dort plus mal. Ça, c'est physiologique. Deuxièmement, ce que j'entends dans le témoignage de Muriel, c'est que vous êtes en décalage de phase. C'est-à-dire que vous couchez probablement trop tôt, quand vous dites 22h, et donc du coup à 3h du matin, bah, vous êtes debout.
0: Mmh.
4: Donc il faut décaler votre horaire de coucher, probablement 23h, minuit. C'est un train le sommeil, il y a des wagons. Et dès que vous commencez à avoir les petits signes de sommeil, vous commencez à bâiller par exemple, bah, hop, là vous allez vous coucher. Et vous allez prendre le wagon et le train du sommeil. Mais c'est probablement 20h ou 22h. 2 heures trop tôt pour vous, d'où 4 heures après vous êtes debout. Bon réflexe, il faut se lever, il faut pas tourner dans

0: dans le lit pendant une heure. Si au bout de 15 minutes, vous ne vous rendormez pas, vous vous levez et faites une activité non pas excitante, mais une activité apaisante. Lisez une petite liseuse en dehors de la chambre, pas d'écran bien sûr, et ça va vous permettre là aussi, dès que vous avez les signes du sommeil, de vous recoucher, de reprendre le deuxième train du sommeil.
1: Le coup du repassage, c'est peut-être pas forcément non, un bon plan, parce que ça réexcite. Quoi.
0: Exactement, et puis vous allez mettre de la lumière, plein pot, tout ça, ça va donner le mauvais signal au cerveau en termes de mélatonine, et donc du coup, là, vous n'aurez jamais le deuxième train du sommeil. Donc mon conseil, c'est vous décaler à horaire régulier, allez 23h minuit, dès que vous avez les signes, vous vous couchez et au bout de 15 minutes dans le lit, vous tournez pas, vous sortez avec une activité apaisante.
1: On va peut-être essayer de vous fatiguer un peu, docteur, parce qu'on a pas mal de questions. Valère Coréard avait une question pour vous.
2: Oui, j'ai entendu dire que c'était important de dormir dans une chambre fraîche, voire froide. Alors moi, ça m'intéresse parce qu'en plus, on fait des économies de chauffage et il y a pas avoir besoin. Ah oui, excusez-moi.
1: Je l'adore.
2: On joint l'utile à l'agréable. Est-ce que c'est vrai, Gérard?
0: Oui, c'est vrai en fait. Et on se dit, on prend un bain chaud par exemple. Le bain chaud, c'est une très mauvaise idée parce que en fait, le corps, pour s'endormir, il a besoin d'avoir une température corporelle qui baisse. Donc c'est plutôt une douche plutôt tiède et la chambre entre 16 et 18 degrés. C'est ça les recommandations. Et si vous avez froid, vous pouvez mettre après une couette, etc. Mais vous allez faire des économies, mais surtout, vous allez donner le bon signal à votre organisme, c'est-à-dire de dormir.
1: Petite question rapide, Maëlza Wolinski.
3: Oui, moi, c'était parce qu'il y a une étude Ipsos de 75% des femmes voient leur sommeil se dégrader, notamment à cause de la ménopause. Ouais. Et le conseil est aussi alarmant pour les femmes qui sont en périménopause. 69% se disent épuisées. Gérald, qu'est-ce qu'on peut leur répondre ?
0: On leur répond que ce sondage, puisque c'est un sondage Ipsos, est vrai, il correspond à la physiologie. Les femmes ménopausées, avec la chute d'œstrogènes, les hormones, c'est un bouleversement hormonal, ben ça va perturber le sommeil, ça va donner des bouffées de chaleur. Ces bouffées de chaleur, elles sont nocturnes. Ouais. Et ben, c'est pas bon pour le sommeil parce qu'on va se réveiller un peu trempé, etc. Et puis, il y a un deuxième phénomène, un phénomène auquel il faut penser chez la femme ménopausée et chez l'homme aussi qui vieillit, c'est le syndrome d'apnée du sommeil.
3: Complètement.
0: Il y a une augmentation du syndrome d'apnée du sommeil.
3: Mais là, on fait quoi?
0: Quand on ronfle, par exemple, ben on va voir un médecin, on enregistre son sommeil et s'il faut, on se fait appareiller.
1: Merci beaucoup, on va continuer d'en parler dans un instant. Vous avez vu, c'est passionnant, on a plein de bons plans pour vous, plein de réponses à vos questions. Mais pour l'heure, c'est l'actualité dans toutes vos régions grâce aux 44 locales de votre radio. Ici, à tout de suite.
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13: À Cherbourg-en-Cotentin, vous pouvez profiter d'un large programme d'animation et de découverte autour du patrimoine. Au menu, de nombreuses visites guidées gratuites pour découvrir le théâtre à l'italienne, les salons de l'hôtel de ville, la Sainte Trinité, l'abbaye du Vœu ou encore l'hôtel Atlantique. Il y a plusieurs propositions de découverte autour de la rade de Cherbourg, dont une à vélo et une à destination des enfants qui s'appelle Les Petits Curieux, un regard sur la rade. Pour les amateurs de belles histoires, vous aurez le choix entre une fable poétique et interactive au musée Thomas-Henry ou venir rencontrer à l'abbaye du Vœu Robert Barbefuette, le maître charpentier qui dirigeait le chantier de Guillaume le Conquérant au XIIe siècle. Et ce n'est qu'une partie de ce qui vous attend pour les Journées du Patrimoine. Tout le programme est sur encotentin.fr. Et puis Manche Terroir organise un marché du terroir et de l'artisanat. Ce sera à l'abbaye d'Amby pendant tout ce week-end, toujours dans le cadre des Journées du Patrimoine, évidemment, avec des démonstrations artisanales, des produits locaux et de l'artisanat.
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1: Midi 32 sur Ici, bienvenue dans votre nouveau rendez-vous. Ici, on parle bon plan, vie quotidienne, arnaque à éviter, on parle santé, là on a beaucoup parlé sommeil, on va continuer. Nous sommes là pour vous rendre service parce qu'on vous doit bien ça, c'est le titre de ce nouveau rendez-vous quotidien. Nous sommes ensemble jusqu'à 13h. Moi, je m'appelle Enora Malagré, je suis avec Aude Razo, Valère Coréard, qui va nous donner des petits crottes, des petits codes promo.
16: Si vous voulez, c'est vous la chef.
1: Des petits codes promo. On va y avoir aussi Elsa Wolinski avec nous. Mais pour l'heure, nous allons faire gagner notre auditeur ou notre auditrice, parce que vous le savez, depuis le début de l'année, je booste votre pouvoir d'achat. 200 euros à gagner en vous inscrivant sur le site ici.fr. Alors, qui est avec nous?
17: Allô, allô.
1: Bonjour, c'est Zaïna, je crois.
17: Bonjour Enora, bonjour tout le monde.
1: Bonjour. Non mais cette joie de vivre, cette voix extraordinaire.
17: Mais merci Enora, mais je vous le renvoie à vous tous.
1: Ah, c'est
17: bonheur de
1: chouette.
17: Vous avoir en direct.
1: Ah, je suis trop contente. Alors vous vous êtes inscrite sur ici.fr. Et en plus vous êtes sympathique, alors vous méritez d'autant plus les 200 euros.
17: Bravo.
16: Génial.
17: Merci infiniment, c'est beaucoup d'argent, merci.
1: La mignonnerie de Zaïna. Oh, je merci. Me permets de vous embrasser. Allez, soyons
17: fous. Oh, merci beaucoup, Enora.
1: Prenez grand soin de vous, Zaïna. On vous embrasse très fort. Passez une très belle après-midi sur Ici. On va évidemment aussi répondre à un vocal. Vous pouvez nous laisser des messages vocaux toujours au même numéro gratuit 0810 055 056 comme l'a fait aujourd'hui Stéphanie.
18: Coucou Elsa, c'est Stéphanie. Ben, je vous suis sur Instagram et je vous vois toujours hyper pétillante, souriante, optimiste. En fait, je voudrais savoir comment vous faites. Merci.
1: Oh là là là là. Ben, en fait, c'est la journée des auditeurs mignons.
18: Quoi. Ouais,
1: Elsa, ben oui, c'est pour vous, Elsa, notre soleil.
18: Pour une fois que j'ai une petite question, je suis trop contente. Non, mais vous savez, en fait, Stéphanie, je fais un peu comme Zaïna. Je souris à la vie. Zaïna, on sent qu'elle sourit. Ben ouais. Moi, c'est ça. Même quand je vais pas bien, en fait, j'aime les gens. Donc, je vais dans la rue et quand je regarde les gens dans la rue, bon, à part Gérald et Valère qui sont en face de moi, mais voilà, tous les
16: gratuit.
18: Autres, franchement, je les regarde et à force, moi, comme je souris beaucoup, les gens me sourient. Et du coup, il y a quelque chose de, comme ça, de communicatif et ça rend la vie jolie.
1: D'accord, merci Elsa.
18: Ça vous va ?
16: Bah oui, merci aussi. Hein.
1: Bah oui, mais merci pour les garçons. Mais c'est bien, allez, une petite cartouche, ça vous fait pas de mal, messieurs.
0: Qui allez. Aime bien, châtie bien.
1: Exactement. Allez, on va continuer à parler bon plan avec Valère Coréard. On continue aussi à parler sommeil dans cette émission 0810 055 056. Posez-nous toutes vos questions. Continuez à le faire, il y en a beaucoup, on va essayer d'y répondre, mais pour l'heure, on va monter le son un petit peu. C'est bon ça, Kids in America, Kim Wilde sur Ici, dans On vous doit bien ça. On est ensemble jusqu'à 13h.

0: ce titre, j'adore ce titre, Kim Wilde, Kids in America, sur ICI. Bienvenue dans votre nouveau rendez-vous quotidien. On est ensemble jusqu'à 13h, on vous doit bien ça.
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0: 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Vous donne des bons plans. On va continuer à parler sommeil dans cette émission. Continuez nous appeler, nous laisser des messages au 0810 055 056. Elsa aussi nous fera un billet d'humeur très émouvant sur Catherine Ringer en fin d'émission. Mais pour l'heure, c'est notre Valère chérie, notre Valère Coréard avec ses bons plans, cher Valère.
2: Oui, je voulais parler des codes promo parce qu'alors
0: ça m'intéresse.
2: C'est à la fois un bon plan et un mauvais plan. Lorsque vous achetez un produit en ligne, quelle que soit la marque ou l'enseigne que vous choisissez, quand vous arrivez au panier, vous savez, quand c'est le moment de payer, là vous avez souvent une petite case, un petit espace. Si vous avez un code promo, c'est le moment de le mettre. Bon, moi, ce que je voulais vous dire, c'est que il faut pas zapper cette case quand vous n'en avez pas. Ça vaut le coup de vérifier s'il n'y a pas un code promo qui traîne quelque part. Et justement, je voulais vous dire où en trouver. Alors, la première chose à faire, vous tapez sur Internet, tout simplement, code promo et le nom de la marque. Okay. Là, c'est un peu la jungle, mais ça vaut le coup d'en tester 3-4. Moi, je fais souvent ça, parce qu'avec un petit coup de chance, ça marche. Parfois, on tombe sur des sites dont c'est le sport national, mais qu'importe, on tente. Ensuite, il y a une deuxième chose, c'est que parfois, quand vous naviguez sur le site en question où vous voulez acheter, vous avez des petits pop-up, vous avez des petites fenêtres qui s'ouvrent, et on vous dit, bah tiens, moins de 10% si vous vous inscrivez à notre newsletter. Oui. Ça mange pas de pain.
0: Oui, c'est vrai.
2: On le fait, et on a un petit code promo. Et enfin, le bon plan ultime pour la fin, vous avez des applications qui cherchent les codes promo pour vous. Donc, vous installez sur votre navigateur internet. Moi, j'aime bien Wanted, par exemple. Wanted avec 3 E. Mais vous avez aussi Igral, pour pas les citer. Wanted, vous lancez une recherche, cherche des codes promo pour moi, et là, vous voyez la page devant vous, il en teste 5, 10, 15, 20, jusqu'à ce qu'il y en ait un qui marche, ou il n'en trouve pas du tout.
0: D'accord.
2: Mais c'est franchement, une fois sur 3, ça marche.
3: Ça marche,
2: génial. Et ça permet de gagner, allez, 5, 10, parfois 20% sur ce que vous auriez payé.
0: Pas rien du tout, hein.
3: Ouais, c'est bien.
0: Non, mais sinon, bien vous suivez Elsa Wolinski sur Instagram, elle a beaucoup de codes promo.
4: Mais c'est bien de l'avoir soit sur l'ordinateur, soit en
0: Gérald.
4: Moi, j'utilise Coupert, C-O-U-P-E-R-T, parce que c'est des coupons, en fait, des coupons de réduction. C'est un peu comme les coupons qu'on avait au supermarché, là, il y a quelques années. Et ça marche très, ça fonctionne vraiment très, très bien. Et moi, j'ai parfois du 20%, voire plus.
0: Alors, j'ai Madame Audrazo à mes côtés, je l'aime tellement, qui fronce un peu ses petits sourcils. Trop mignon, parce qu'il y a forcément des arnaques parfois.
5: Oui, je valide totalement les bons plans de Valérie Gérald. Il y a zéro problème avec ça. Non, mais en fait, quand on cherche des bonnes affaires, parfois, il faut faire attention. Il y a un petit mail que vous avez peut-être reçu là récemment, qui c'est un jeu concours pour gagner un air fryer chez Lidl. Vous l'avez
0: eu? Oui.
5: Vous n'avez pas. Non. Ah non. Et Nora, non. C'était pas possible.
0: Non, cette fois-ci,
5: j'ai beaucoup de monde qui m'interroge là-dessus. C'est une arnaque, hein. C'est pas du tout Lidl qui vous écrit. Vous n'allez pas recevoir de air fryer, c'est certain. Pour faire écho à ce que disait Valère, vous avez aussi les mails du style félicitations, votre bon d'achat de 500 euros vous attend ou votre code moins 50% expire aujourd'hui. Attention, franchement, vérifiez toujours qui vous écrit. Mais vraiment, ça peut être vrai, ça peut être faux. Vérifiez qui vous écrit. C'est pas parce que vous voyez le logo d'une enseigne très connue dans le mail que c'est sérieux. Toujours pareil, hein. C'est pas parce que c'est un joli mail que c'est un sérieux mail.
0: Voilà, comme les hommes.
5: Et je reviens à mon air fryer. En fait, c'est un faux jeu concours où vous gagnez à tous les coups.
2: D'accord.
5: En fait, vous n'aurez jamais votre air fryer. L'escroc va vous demander votre numéro de carte bleue, évidemment, pour payer, dit-il, des frais de port. C'est 1,99€ généralement. Bon, ça n'intéresse pas du tout les 1,99€. Ce qu'il veut, c'est évidemment votre numéro de carte bleue. Et vous n'aurez pas de air fryer. Donc, toujours, faites attention. Tous ces petits mails un peu sympas, un peu bons plans qu'on reçoit. Voilà, il faut toujours bien vérifier de qui ils viennent.
0: Merci Audrazo, continuez à réagir 0810 055 056. On a eu beaucoup de questions sur le sommeil qui était notre gros dossier du jour. On va y répondre dans un instant. Rassurez-vous, c'est votre émission. On vous doit bien ça sur ICI. Pour l'heure, c'est Christophe Mahé. On s'attache.

0: France, Christophe Maé sur ICI, dans On vous doit bien ça.
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0: On vous doit bien ça. Midi 45 sur ICI, encore un petit quart d'heure à passer en votre joyeuse compagnie. Ça passe si vite, c'est votre nouveau rendez-vous quotidien sur ICI. On a ouvert un gros dossier sommeil et il y a énormément de questions au 0810 055 056 à tel point on se dit qu'on va peut-être faire une autre émission sur le sommeil. C'est normal, c'est la deuxième préoccupation des Françaises et des Français. Donc on vous prend à l'antenne évidemment et on accueille Baptiste avec nous. Bonjour.
2: Bonjour, bonjour à l'équipe.
0: Comment bonjour. Allez-vous, cher Baptiste ?
2: Ça va très bien, merci.
0: Alors, vous aviez une petite remarque à nous faire qui...
2: Oui, voilà, je vais pas parler de mon sommeil particulier, personnel. Étant boulanger, c'est un sommeil un petit peu particulier.
0: Qu'on ah, a, ça, oui. On, eh ben, mais, bravo, en tout cas.
2: Je parle plutôt de... du souci que je pense qu'il peut y avoir aussi sur le comment dire sur le sommeil des Français parce qu'on est constamment en train de nous dire que le sommeil des Français, les Français manquent de sommeil, patati et patata.
0: Mais c'est ce qu'on fait.
2: Mais si déjà l'État se bougeait un petit peu les fesses pour peut-être encadrer la télé à l'heure actuelle. Qui, on va dire, avant, le film commençait, ou les émissions commençaient à 20h45. C'est 21h, 21h30, 21h45, parfois. Donc, comment voulez-vous que les Français puissent dormir?
0: Alors, moi, Baptiste, je suis complètement dans votre équipe. C'est-à-dire que là, moi, c'est vrai que ça m'a un peu perturbée. Plus ça va, plus les films du soir qui sont ce qu'on appelle en télé, je vous l'apprends peut-être, des produits canapés. C'est-à-dire que ce sont des produits qu'on peut peut-être regarder en famille, des émissions qu'on peut regarder en famille. Et là, plus c'est tard, bah, certains enfants, on peut pas leur montrer le petit western d'avant ou le chouette film un peu sympa. Voilà, donc je comprends voilà, que vous ralliez un peu.
3: Et Nora, il y a le replay quand même. Non, mais enfin, on est libre.
0: Mais on n'a pas toujours le temps de faire le replay. On aime bien cette espèce de réunion.
3: Demain.
0: Ben non, mais moi j'aime bien mon petit rendez-vous avec mon mec devant le petit film du soir. Non, mais bon, enfin, pardon, ça fait quoi? Ça fait de moi une dame un peu aigrie, non? Je sais pas.
3: Non, pas du tout, mais je veux dire par là de dire que l'État devrait intervenir pour ça. Je pense qu'on peut tous et toutes s'organiser quand même. Et puis le film avec votre chérie, vous le voyez le lendemain en replay, à l'heure qui vous va, à 18h avant le.
0: Non,
3: avant le
0: moi je veux le regarder en direct quand il passe sur France 2. Voilà, à 20h. Non, je suis d'accord, plus ça va, plus c'est tard. Bon, moi je suis complètement d'accord avec notre auditeur Maude Razo.
4: Je crois qu'on a Stéphanie à l'antenne. Absolument. Qui voulait poser une question.
0: Coucou Stéphanie, bienvenue.
5: Bonjour à tous.
0: Bonjour Stéphanie, bonjour. On vous écoute.
5: Alors moi j'avais une question pour le docteur Kierzek parce que je dors très mal et on m'a parlé d'auto-hypnose. J'ai essayé et j'avoue un petit peu de mal à m'y faire et du coup je me demandais, un, est-ce que c'est vraiment efficace et comment avoir cette autodiscipline pour s'y accrocher.
0: Très bonne question. Alors, Gérald Kierzek, vous avez réponse à ça?
6: Moi, j'adore l'auto-hypnose. J'en fais, et notamment pour les siestes. Je me fais des siestes à l'auto-hypnose.
0: Mais qu'est-ce que c'est l'auto-hypnose?
6: Alors, c'est pas de l'hypnose.
0: Il est actuellement sous auto-hypnose, là.
6: C'est pas de l'hypnose. C'est de l'auto-hypnose. C'est-à-dire, vous allez écouter une voix. Et alors, moi, j'aime bien une application qui est l'Institut français d'hypnose ericksonienne. C'est un truc très sérieux. Un institut. Et si vous voulez avoir ces petits audios, parce que c'est des sons, vous allez écouter un monsieur, une dame qui va vous parler. Il n'y a rien à faire. Vous écoutez, ça dure 15-20 minutes et après ça s'arrête tout seul et vous vous endormez. Et franchement, pour celles et ceux qui veulent, qui n'ont jamais essayé, allez sur Free Hypnosis, vous tapez dans votre moteur de recherche Free F-R-E-E, Hypnosis, et vous verrez, vous aurez ces MP3, il y en a plein, il y a toute une liste, c'est gratuit, il n'y a pas de pub et ça c'est génial. Vous pouvez en trouver aussi sur YouTube, le problème c'est qu'il y a de la pub et c'est quand même pas très confortable quand vous êtes en train de vous endormir, hop, il y a une pub qui vous réveille. Mais moi je trouve ça très bien, il y a une voix qui va vous emmener et c'est votre imagination et vous allez être dans un état de veille modifiée, de conscience
0: et Gérald,
6: modifiée.
0: Les machines à bruit, genre à vagues, là, tout ça, ça marche aussi, ça ou pas? Ça peut marcher?
6: Oui, alors ça, c'est la grosse mode, les ados adorent ça, ils écoutent, ou des bruits de cornichons, ou des bruits de vagues, etc. Des bruits de cornichons, c'est le premier qui est téléchargé. En fait, c'est quelqu'un qui mâche.
7: C'est quelqu'un qui mâche.
6: Des cornichons, oui, bien sûr.
7: Mais vous n'êtes pas à la mode, Valère, nous,
6: Ça permet, alors chez certains ça va fonctionner, chez d'autres ça énerve. L'auto-hypnose, franchement, n'essayez pas de vous concentrer, laissez-vous emmener, laissez-vous emporter par votre imagination et vous allez voir, ça peut fonctionner.
0: très très rapidement, mais vraiment très rapidement, l'acupuncture, les médecines un peu parallèles, ça peut être chouette aussi.
6: Je vais vous dire, tout ce qui n'est pas molécules, benzodiazépines, etc., chimiques, essayez, ça peut fonctionner, la phytothérapie, la passiflore, le millepertuis, ça peut être très bien. Chez d'autres, ça va être l'auto-hypnose. Chez d'autres, ça va être tout simplement de faire un check-up de ce que je fais dans ma journée. Est-ce que je ne prends pas trop de café? Après 16 ou 17 heures, on arrête le café. Est-ce que je ne fais pas un sport trop excitant en fin d'après-midi? Mais si vous avez un acupuncteur et que ça a fonctionné chez vous, formidable, allez-y, l'homéopathie, pareil.
0: Merci docteur Kierzek, je pense qu'on fera vraiment véritablement une deuxième émission sur le sommeil, tant c'est passionnant et tant ça vous préoccupe et ça vous intéresse. Dans un instant, notre Elsa Wolinski nous parlera de Catherine Ringer qui nous a quittés hier. A tout de suite sur Ici.
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0: Bienvenue dans votre nouveau rendez-vous quotidien sur Ici, ça s'appelle On vous doit bien ça. Encore quelques minutes à passer en votre compagnie. Continuez encore à réagir au 0810 055 056. Mais pour l'heure, Elsa voudrait rendre hommage à la reine Catherine Ringer. Chère Elsa.
7: Oui, tout à fait. Non, mais parce que là, je vous dis, Nora, non. Non, là, je suis pas d'accord. Parce que moi, vous savez, j'ai un rapport assez direct avec l'univers. Directement, on se parle. Et donc là, je préfère être claire avec lui. Pas Catherine, pas Ringer, pas Mitsuko, pas Rita, non. Catherine Ringer est morte à 68 ans, emportée par un cancer foudroyant. 68 ans, c'est tellement jeune. Et c'est vous, hier, et Nora, effectivement, que vous nous l'avez appris en direct pendant l'émission. Et du coup, j'ai repensé à une histoire. J'avais 15 ans, j'étais dans un train pour faire Paris-Orléans, et je les ai vus, Catherine Ringer et Fred Chichin. J'étais là, je regardais les Rita Mitsuko en cachette, et je me suis dit, mais comment je peux faire? J'étais tellement fan, et j'avais une petite sucette dans la main, et je suis allée leur offrir ma sucette, qu'ils ont acceptée. Oh. Et ouais, c'était un peu ma déclaration d'amour à moi. Catherine Ringer, c'était mon histoire, notre histoire. Alors qu'elles disparaissent, on perd un petit peu, un petit morceau de nous. Un de plus, je dirais. Moi, j'ai dansé sur Marcia Baïla, comme toute la France. Une chanson de deuil sur Marcia Moreto, une danseuse et une chorégraphe argentine avec laquelle Catherine avait travaillé et qui est morte d'un cancer à 32 ans. Une chanson sur la mort qui ressemble à une explosion de couleurs. Et peut-être que c'est ça, cette Catherine et les Rita, le chagrin qui danse, le dramatique transformé en poésie, comme bien plus tard pour la chanson Le Petit Train. Une petite ritournelle légère, une comptine qui se transforme peu à peu en évocation de la déportation, un hommage à Sam Ringer, le père de Catherine, juif polonais qui avait passé 5 ans dans 9 camps de concentration. Chez les Mitsuko, tout tout était permis. Les fantômes entraient dans les chansons, l'histoire devenait de la musique, du rock, du funk, des synthés, du théâtre, de la danse, de la culture populaire, le beau et le bizarre, le chic et le kitsch. Catherine aussi, c'était tout ça. Elle était troublante, grimaçante, tortillait sa bouche, roulait des yeux quand elle dansait. Son corps semblait inventer ses propres règles parce qu'il lui appartenait, son corps. Chez elle, il n'y avait pas une histoire de féminité, il y avait une histoire de ringer. Elle pouvait être tendre, ridicule, autoritaire, enfantine, sensuelle, presque brutale. Elle n'avait pas besoin d'être rassurante. Elle ne ressemblait à personne. Même ses vêtements racontaient ça. Au début, avec Fred, son amoureux, son complice musical, le père de ses enfants, il n'avait pas d'argent, alors les looks, elle récupérait, elle transformait des fripes, puis des vêtements de grands couturiers. Elle faisait de l'upcycling avant qu'on invente le mot. Pour moi, elle était la liberté. Il n'y a pas longtemps, j'ai appris que cette liberté ne lui était peut-être pas tombée du ciel. Catherine avait raconté chez Léa Salamé, justement sur France Inter, que MeToo l'avait aidée à regarder autrement son histoire. Celle de son adolescence sous l'emprise d'un homme de ses 13 ans à ses 20 ans. Alors que peut-être que cette fameuse liberté, c'est aussi de réussir à se libérer. Quand Fred meurt, sa moitié en 2007, elle continue à être Catherine. Elle chante, elle crée, engagée en 2024, quand l'IVG entre dans la Constitution, elle chante la Marseillaise, elle change les paroles.
17: Aux armes, citoyens, citoyennes.

0: Devant tout le monde, Emmanuel Macron s'approche pour l'étreindre. Elle se dégage, un petit geste, l'air de rien, mais tellement elle, son corps, son espace. Invitée sur France Inter par Sonia De Villers, il y a 2 ans, elle a dit que ce n'était pas un but dans la vie d'être heureux, que la vie était faite de haut et de bas, parce que sinon ce serait plat la vie. Alors aujourd'hui Catherine, ben c'est un bas, c'est un sacré bas tout plat. Alors je sais pas où vous êtes Catherine, mais puisque moi je parle à l'univers, je lui demande de vous donner une sucette s'il vous plaît.
1: Oh, je suis très émue. Merci beaucoup Elsa.
0: Merci mon Enora.
1: Merci infiniment. Vous m'avez un peu cueilli sur la fin, pardon. Eh bien, la vie continue. Du coup, on va accueillir un auditeur qui s'est inscrit par... Pardonnez-moi, je suis un peu émue. Sur le site ici.fr. Pour terminer avec une bonne nouvelle quand même sur votre radio ici, dans On vous doit bien ça. Il s'appelle Frédéric. Bonjour Frédéric.
2: Bonjour.
1: Comment allez-vous, cher Frédéric?
2: Impeccable, je viens de finir le travail. Je travaille en boucherie, je viens de finir.
1: Ah, super. On embrasse tous les bouchers de France, d'ailleurs. Les
2: merci
1: courageux
2: beaucoup.
1: Bouchers, on vous embrasse, on pense
2: oui,
1: à vous. Vous habitez...
2: Boucherie de Nice, en plus.
1: Ah bah voilà, et ben on embrasse tous les Niçois voilà. Et toutes les Niçoises du coup. Et vous savez quoi, merci. Frédéric, et bien c'est gagné.
0: Bravo.
1: Ah oui.
2: J'ai gagné quoi
1: 200 euros. Un steak. 200 euros que vous allez pouvoir dépenser dans une grande enseigne, cher Frédéric. Vous avez bien fait de vous inscrire, j'en perds mon latin, sur le site ici.fr. C'est magnifique. Allez, on va se retrouver toute la joyeuse bande que je voudrais d'abord remercier, hein, Aude, Elsa, Valère, Gérald et puis toute l'équipe, toute la technique aussi de Montpellier. Je vous embrasse, je vous dis à demain.
0: À demain. Il était trop long mon texte.
1: Dans un instant, le 13h de nos régions avec Marine Logénie. Bonjour ma très chère Marine.
3: Bonjour ta chère Enora, bonjour à tous dans le 13h de nos régions. Gros programme encore aujourd'hui, on ira auprès des pêcheurs en colère dans l'Aude et on sera avec Martial Jardel, le fondateur de Médecins Solidaires, pour parler des aires médicaux. Voilà Enora pour le programme, entre autres.
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1: Merci d'écouter la radio ici. Il est 13h. Les informations, Marine Legénie.
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3: Bonjour à toutes et à tous, bienvenue dans le 13h de nos régions. À la une, la promesse de Sébastien Lecornu. Le Premier ministre annonce près d'1,5 milliard d'euros consacrés à la lutte contre les violences sexistes et sexuelles dans le budget 2027. On vous explique pourquoi les associations trouvent ça insuffisant. On prendra ensuite la direction de Port-la-Nouvelle dans l'Aude, où les pêcheurs mènent une action de blocage. Cette question aussi, Rachida Dati a-t-elle touché 900 000 euros pour soutenir les intérêts de Renault au Parlement européen? Son procès s'ouvre dans une demi-heure. Nous entendrons la sidération des victimes des attentats du 13 novembre après la possible libération du logisticien des attaques et la colère du maire de Saint-Médard-en-Jalles, en Gironde, commune sauvée in extremis des feux cet été.
5: À quel moment il se réveille, monsieur le président de la République, monsieur le Premier ministre, pour dire au pays quelle est la stratégie d'adaptation de la France?
3: Stéphane Delpera, Vincent, reçu tout à l'heure à l'Élysée. Et puis nous serons avec une figure de la lutte contre les déserts médicaux. Martial Jardel, cofondateur de Médecins Solidaires, est avec nous dans quelques minutes. C'est le 13h de nos régions. On est ensemble jusqu'à 13h30. La loi intégrale arrive début octobre à l'Assemblée. Alors en attendant, le gouvernement marque sa volonté de combattre les violences sexistes et sexuelles en y mettant les moyens. 1,5 milliard d'euros dans le budget 2027, annonce Sébastien Lecornu. C'est insuffisant pour les associations. Coralie Moreau, bonjour.
6: Bonjour.
3: Journaliste police-justice pour ICI. Coralie, c'est en fait une reconduction du budget 2026.
6: Oui, c'est ce que précise Matignon après la tribune hier de Sébastien Lecornu dans le journal Le Monde. Un budget reconduit mais sanctuarisé, dit le Premier ministre. Ça signifie qu'il n'y aura pas moins dans les années à venir. On est tout de même bien loin des 3 milliards d'euros estimés pour la mise en place de la loi par les associations qui en sont à l'origine. Et l'utilisation de l'enveloppe reste floue. C'est ce que regrette la députée PS Céline Thiébaud-Martinez, rapporteure générale de la commission spéciale qui examine le texte.
7: On nous parle du recrutement de 300 magistrats. Est-ce que ces 300 magistrats, ils étaient déjà prévus et on va décider de les affecter aux violences? C'est pas tout à fait la même chose que d'en recruter 300 de plus pour traiter des violences.
6: Alors elle souligne tout de même la volonté d'agir du Premier ministre qui veut réduire les délais de traitement des dossiers. Pour ça, il annonce en plus 40 millions d'euros pour numériser les procédures, des procédures plus simples et plus efficaces aussi. Les victimes seront entendues une seule fois par des enquêteurs formés. Les agresseurs présumés seront interrogés de façon systématique et les dossiers classés sans suite devront être motivés. La mise en sécurité de la victime sera immédiate, promet encore le Premier ministre qui compte associer l'ensemble des acteurs de la société dans ce combat, avec un financement garanti aux associations, la généralisation des maisons des femmes et un questionnaire pour les enfants dans les écoles. Tout ça, bien sûr, si le financement est suffisant.
3: Merci Coralie Moreau, journaliste. Police-justice pour ici. Patrick Bruel autorisé à se rendre à l'étranger. La justice confirme l'allègement du contrôle judiciaire du chanteur malgré l'opposition du parquet. Patrick Bruel, 67 ans, qui conteste l'ensemble des faits qui lui sont reprochés et mis en examen dans 4 affaires distinctes pour viol, tentative de viol, agression sexuelle et harcèlement sexuel. Une trentaine de femmes au total l'accusent. Les regrets d'Emmanuel Grégoire ce matin, le maire socialiste de Paris, est entendu par la commission d'enquête sénatoriale comme Anne Hidalgo hier. Il regrette des failles collectives mais défend ses mesures. Après Fos-sur-Mer, les pêcheurs de nouveau mobilisés. On part tout de suite dans le 13 heures de nos régions à Port-la-Nouvelle dans l'Aude. Ils sont une cinquantaine depuis hier à bloquer le seul accès du port de pêche et de commerce et le dépôt pétrolier. Bonjour Sébastien Berriot.
8: Oui, bonjour.
3: Vous êtes envoyé spécial d'ici sur place à Port-la-Nouvelle. Sébastien, les pêcheurs sont très déterminés.
8: Oui, déterminé. Et pour preuve, les pêcheurs ont passé la nuit entière ici sur le rond-point situé à l'entrée du port de commerce de Port-la-Nouvelle. Ils se sont relayés tout à l'heure à 4h du matin. Ce sont des collègues des ports voisins d'Agde et de Gruissant qui sont venus pour prendre le relais. L'objectif, c'est de bloquer en permanence la seule route d'accès au port pour qu'aucun camion ne puisse sortir. Alors, le mouvement paralyse totalement le dépôt de carburant, mais aussi plusieurs grosses entreprises qui assemblent ici des éoliennes. Les gendarmes sont là autour du rond-point, mais se contentent pour le moment de surveiller des pêcheurs qui se disent très en colère, comme par exemple Frédéric Scala. Il est patron armateur du chalutier Notre-Dame-de-la-Garde, ici à Port-la-Nouvelle.
9: Là, en ce moment, on travaille à perte. Toutes les semaines, on est obligé de sortir de l'argent de notre trésorerie pour payer nos marins, les tenir. Mais on ne pourra plus tenir comme ça indéfiniment. Hein. Il faut que l'État nous aide. Hein. Il n'en manque des nuits encore, je pense. Hein. On va rester longtemps, hein, tant qu'on ne sera pas entendu. Il faut rencontrer le Premier ministre, c'est lui qui a les rênes. Hein. Il faut aller directement à la source. Hein.
8: Une détresse financière qui se résume en quelques chiffres, m'expliquait un autre pêcheur. Un chalutier ici consomme 10 000 litres de gasoil par semaine. Avant, ça coûtait 6 000 euros. Désormais, ça coûte 13 000 euros.
3: Merci beaucoup Sébastien Berriot. En direct depuis Port-la-Nouvelle dans l'Aude, envoyé spécial pour ici. La mobilisation des pêcheurs dans le sud donc se poursuit à Frontignan dans l'Hérault. Le blocage d'un dépôt pétrolier vient d'être levé. Une mobilisation est en cours au Gros-du-Roi. Dans le Gard, c'est le premier port de pêche en Méditerranée. La ministre déléguée chargée de la mer et de la pêche, Catherine Chabot, recevra les pêcheurs demain. La colère qui monte dans le pays, on l'a vu hier, entendu surtout avec des mobilisations un peu partout, de plusieurs secteurs, les policiers, les enseignants, les électriciens. Et plus largement, c'est la colère citoyenne qui monte contre la vie chère pour plus de pouvoir d'achat. Prenons le prix du fioul. Il a augmenté de plus de 50% en un an. Les prix grimpent, les consommateurs hésitent. C'est pourtant la période, normalement, pour remplir ses cuves. Faut-il acheter ou attendre? Ninon Pigagnol, vous avez suivi un camion de livraison auprès des particuliers à Saint-Maur-des-Fossés, c'est en Île-de-France.
10: Pour 1500 litres, Bruno a dû payer
11: 2 902,50 €.
10: Il s'est décidé à faire le plein pour l'hiver après plus de 3 mois d'attente.
11: Ça ne me convient pas du tout, mais il n'y a pas moyen de faire autrement, quoi.
10: Alors, pour baisser un peu la note, certains prévoient de diminuer leur consommation, comme Henri à Alfortville.
12: D'habitude, je prends 2000 litres.
10: Là, il est passé à 1500 litres.
12: C'est une question de tarif. Hein. Les retraites, c'est pas extensible. Hein. Ça devient de plus en plus difficile.
13: Je regarde disparaître ma paye dans la cuve de fioul.
10: Véronique, elle, étale les paiements.
14: Ça fait mal au cœur. Mais bon, je paye par virement et en 2 ou 3 fois suivant la facture. Merci bien, bon courage.
10: Bon plaisir. Au volant du camion, Frédéric ne livrera que 7 personnes aujourd'hui, au lieu de 10 habituellement.
14: Les gens attendent, c'est vraiment hors de prix. Il va faire froid d'ici un mois et donc là on va être un peu débordé, je pense.
10: Mais pour le moment, il y a très peu d'activité. C'est ce qu'explique Jules Grélé, le dirigeant de l'entreprise Long Énergie.
15: Ça fait 6 mois que j'arrive pas à occuper tous mes chauffeurs. On a vraiment une activité qui est à l'arrêt. On a 30% de volume de moins depuis le 1er janvier que l'année dernière à la même époque.
10: Il s'attend à un pic de demande de fuel cet hiver. Aujourd'hui, selon ses chiffres, les cuves de ses clients sont remplies à 35% contre plus de 60% normalement à la mi-septembre.
16: Un reportage signé Ninon Pigagnol avec un livreur donc à Saint-Maur-des-Fossés. Les prix du fuel et des carburants continuent de grimper. De nouveaux records ont été atteints. Suivez l'évolution du prix sur ici.fr avec notre carte interactive toujours en ligne. À l'issue du Conseil des ministres tout à l'heure, Emmanuel Macron a demandé au gouvernement, je cite, sa totale mobilisation sur l'approvisionnement et la maîtrise des prix des carburants. Il ne sera donc pas aligné à la primaire du PS aux côtés des autres candidats socialistes à la présidentielle. Philippe Brun, député de l'Eure, est suspendu, accusé de violence. Laurent Philippot, c'est une ex-collaboratrice qui a fait un signalement hier soir au parti.
17: Le bureau national du Parti Socialiste s'est réuni ce matin à 8h30, indique une source interne au parti à Issy-Normandie. Et c'est Johanna Roland, la première secrétaire déléguée, qui a proposé la suspension à titre conservatoire de Philippe Brun. Une proposition qui a été suivie à la quasi-unanimité. Une ancienne collaboratrice a en effet saisi le parti tard hier soir. Philippe Brun a été suspendu en raison d'accusations de violence, selon un cadre du PS. Ce que l'on sait pour l'instant, c'est qu'il n'a pas été question de violence sexuelle ce matin au Bureau national. Dans un communiqué, Philippe Brun explique avoir, je cite, « appris avec stupeur ce matin sa suspension conservatoire du Parti Socialiste et son interdiction de pouvoir se présenter à la primaire. Une ancienne collaboratrice que j'ai licenciée pour faute grave aurait saisi hier à 23h50 la direction du parti de faits pouvant être qualifiés pénalement. Je ne connais pas ces faits, j'ignore ce qui m'est reproché », précise Philippe Brun. Un proche du député contacté par Issy-Normandie parle de relations conflictuelles entre Philippe Brun et son ancienne collaboratrice. Dans un communiqué, le PS évoque la défense du droit des femmes pour expliquer la suspension conservatoire du parlementaire de 34 ans.
16: Laurent Philippot, Issy-Normandie. Les 5 candidats à la primaire du Parti Socialiste sont donc Olivier Faure, Raphaël Glucksmann, Ségolène Royal, Jérôme Gadge et Emmanuel Morel. Philippe Brun est exclu à titre conservatoire du groupe des députés PS. Ancienne ministre devant la justice, Rachida Dati, risque jusqu'à 10 ans de prison. La maire du 7e arrondissement de Paris est jugée à partir de cet après-midi, dans moins d'une demi-heure, à 13h30, pour corruption et trafic d'influence devant le tribunal correctionnel de Paris. Elle est soupçonnée d'avoir fait du lobbying pour Renault-Nissan au Parlement européen. Yannick Falt.
18: Officiellement, Rachida Dati était avocate pour aider Renault-Nissan à l'international, notamment au Maghreb et au Moyen-Orient, avec une rémunération annuelle de 300 000 euros, soit 900 000 euros en 3 ans. Mais pour les juges d'instruction, l'ancienne ministre faisait du lobbying pour le constructeur, une pratique interdite. Un ancien directeur de Renault a d'ailleurs évoqué dans un mail l'utilité d'un relais d'un buzz au Parlement européen. Des accusations de corruption et une avalanche de questions en perspective pour Rachida Dati. Pourquoi il n'y a aucune trace ou presque de son travail sur le plan juridique? Pas de compte-rendu annuel d'activité, aucune note de frais. Pourquoi Rachida Dati a envoyé à Carlos Ghosn sa question sur les seuils de bruit émis par les voitures 5 jours avant de la poser devant les eurodéputés? Pourquoi elle n'a jamais déclaré au Parlement européen qu'elle était payée par Renault-Nissan? Le procès est prévu sur 6 demi-journées. L'ancienne ministre de la Justice risque théoriquement jusqu'à 10 ans de prison et 5 ans d'inéligibilité.
16: Yannick Falt en cavale au Liban depuis qu'il a fui la justice japonaise en décembre 2019. On s'en souvient, caché au fond d'une grande malle à roulettes, Carlos Ghosn est le grand absent de ce procès. Un jeune homme de 18 ans tué par balle hier soir dans le quartier du Mirail, c'est à Toulouse. Les auteurs des tirs, 2 hommes à scooter, sont toujours en fuite. Ça s'est passé vers 23h, près d'un point de deal. Les victimes des attentats du 13 novembre, sidérées aujourd'hui, ils ont appris que Mohamed Bakali, considéré comme le logisticien des attaques, était en bonne voie pour obtenir une libération conditionnelle. Condamné en France à 30 ans de réclusion avec une période de sûreté des 2/3, le Belgeo-Marocain est emprisonné en Belgique et le pays envisage donc de le libérer sous bracelet électronique. Arthur Desnouveaux, rescapé du Bataclan et ancien président de l'association Life for Paris, estime que c'est une opération de communication.
19: Là, en fait, on se retrouve avec une justice belge qui vient par derrière, tout écréter et faire bénéficier ce terroriste des conditions de remise de peine qui s'appliquent normalement pas pour les terroristes aussi endurcis que lui. Il s'agit pas de s'acharner, il s'agit pas de se venger. La justice, c'est justement l'inverse de ça. Mais c'est le respect d'un jugement, c'est le respect d'une condamnation et c'est le respect des victimes. L'état de droit, il a plusieurs facettes. Et quand on se donne le temps de faire un grand procès, les peines qui sont prononcées doivent avoir un sens. Vous savez, à la fin du procès, la première chose qu'ont fait la plupart des victimes, c'est d'aller voir leurs avocats et de dire, mais ça veut dire quoi les peines prononcées? Combien de temps est-ce qu'ils vont réellement rester en prison?
20: Oui.
19: Et je crois que cet enjeu de communication autour de la différence entre la peine prononcée et la peine effectuée, c'est quelque chose à laquelle il va falloir s'attaquer bientôt, sinon on n'y comprend plus rien.
16: En colère, donc des parties civiles qui sont conviées à une réunion aujourd'hui à Paris, au consulat de Belgique, pour leur expliquer la situation à retirer des nouveaux, n'ira pas. On se fait le relais dans le 13h de nos régions, de la colère des habitants d'Opoul aujourd'hui. C'est une commune près de Perpignan et les habitants donc expriment leur agacement face aux incendies à répétition provoqués par les militaires sur leur camp d'entraînement. En l'espace de 3 jours, 2 départs de feu ont été provoqués par des exercices sur le Pâtir, au cœur de cet immense terrain de 2000 hectares totalement interdit au public. François David.
21: 2 départs de feu en 3 jours provoqués par les militaires, ça fait beaucoup dans un village qui a été profondément marqué par les incendies ces dernières années.
22: Avec les militaires, fassent attention, quoi.
23: Ben, c'est catastrophique. La semaine dernière, il y a déjà eu un départ sur le terrain militaire. C'était déjà quand même une alerte. Et là, maintenant, presque 40 hectares qui ont brûlé. Et ça fait chier, grossièrement.
21: La plupart des habitants disent respecter scrupuleusement toutes les interdictions pour éviter les départs de feu. Alors certains s'interrogent, l'armée bénéficie-t-elle de dérogations?
24: On ne sait pas ce qu'eux, ils ont le droit de faire. Nous, on sait très bien que voilà, les barbecue, tout ça, c'est interdit l'été. Après eux, s'ils ont le droit de tirer ou pas. Je pense que s'ils le font, certainement, ils ont le droit de le faire.
25: Il faudrait, oui, qu'ils le fassent pas, comme la population, ils n'ont pas le droit de faire voler.
26: D'être beaucoup plus prudent.
21: Face au risque incendie, il ne peut pas y avoir du deux poids deux mesures. C'est aussi ce que dit le maire du village, Patrick Sarda. Les restrictions, elles doivent être appliquées par tous, avec ou sans uniforme.
27: Non, on est marqué au fer rouge par le problème des incendies. Nous, on demande d'être intransigeants sur notre massif, on le ferme, on fait des patrouilles avec notre réserve, on essaie de respecter les consignes, et je vois pas pourquoi certains corps de notre société ne le respecterait pas.
21: Le maire d'Opoul, qui déplore par ailleurs l'absence totale de communication de la part de l'armée lorsqu'elle déclenche un incendie.
16: François David, ici Roussillon, le dernier feu en date a détruit une 50aine d'hectares depuis lundi soir, mobilisant plus de 200 pompiers. Et ce sont souvent les maires qui sont en première ligne, on vient de l'entendre, pour faire face aux incendies. Exemple en Gironde, également à Saint-Médard-en-Jalles, commune sauvée in extremis du méga-feu qui a ravagé la région cet été. Le maire sera reçu cet après-midi midi à l'Élysée avec plusieurs élus et il demande de vraies mesures. On écoute Stéphane Delpera-Vincent, maire de Saint-Médard-en-Jalles.
28: Ce qu'on attend, c'est d'abord de reconnaître les pompiers qui sont en grève en ce moment, qui ont perdu, pour ce qui est de notre caserne, 2 jeunes de 34 ans. Et les pompiers professionnels sont en grève. Ils demandent des choses simples. Enfin, des moyens de protection pour eux-mêmes lorsqu'ils montent au feu. Une reconnaissance statutaire à la hauteur de leur engagement et des risques qu'ils prennent. Et des moyens, évidemment, d'intervention qu'ils n'avaient pas complètement cet été. Notamment, la fameuse base aérienne qui avait été promise. On l'attend toujours, elle était prévue à Mont-de-Marsan et rien ne s'est produit. Donc à quel moment il se réveille, Monsieur le Président de la République, Monsieur le Premier ministre, pour dire au pays quelle est la stratégie d'adaptation de la France, quelle est leur stratégie pour assurer la sécurité des Françaises?
16: Le maire de Saint-Médard-en-Jalles, qui donc fait partie des élus reçus cet après-midi à l'Élysée pour échanger sur les conséquences des incendies et les mesures de prévention et d'adaptation à mettre en œuvre en Gironde cet été. Je vous le rappelle, le feu a ravagé 42 000 hectares, détruit 183 maisons et poussé 220 000 personnes à évacuer.
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16: À suivre, l'Europe qui serre la vis sur l'usage des réseaux sociaux pour les plus jeunes et propose l'interdiction pour les moins de 13 ans. On ouvre le dossier déserts médicaux sur Ici à l'approche de l'élection présidentielle avec le cofondateur de Médecins Solidaires qui me rejoint à l'instant en studio. Et puis, on prendra des nouvelles du chaton Somos, rescapé des feux de Gironde. Il est arrivé à la caserne des pompiers de Tassens. L'Union européenne, je vous le disais, se rapproche peu à peu d'une restriction des réseaux sociaux aux plus jeunes. Protéger les enfants et ados en ligne, c'est un enjeu français et donc européen. La présidente de la Commission européenne, Ursula von der Leyen, vient de faire une série de propositions pour restreindre leur utilisation lors de son discours annuel tout à l'heure sur l'état de l'Union au Parlement. Marie Boéda, ce nouveau texte s'appelle le Kids Act.
1: Oui, avec deux mesures principales, pas de réseaux sociaux pour les moins de 13 ans et pas de compte personnel avant 15 ans. Sur ce point, la présidente de la Commission européenne suggère la mise en place de mini-comptes TikTok, Instagram ou autres pour les 13-15 ans. Des comptes installés et surveillés par les parents avec fonctionnalités restreintes et durée d'utilisation limitée. Autre mesure pour les 15-18 ans. Là, c'est assez nouveau. Obligation pour les plateformes d'adopter une conception sécurisée. À voir dans la pratique ce que ça veut dire. Ça peut être par exemple le contrôle des algorithmes de recommandation. Voilà pour les restrictions, mais il y aura aussi des contraintes pour les opérateurs sous la forme d'amendes qui pourraient atteindre 6% de leur chiffre d'affaires mondial en cas d'infraction. Objectif, lutter contre l'addiction aux écrans, le harcèlement, le manque de sommeil, les troubles du comportement alimentaire ou encore les sollicitations à caractère sexuel. Ursula von der Leyen rappelle que les jeunes européens passent entre 4 et 6 heures par jour devant un écran.
16: Marie Boéda, le projet de loi sera détaillé demain à Strasbourg. Il faut ensuite l'accord des eurodéputés et des 27 pays de l'Union européenne. 13h18, vous écoutez le 13h de nos régions. Les déserts médicaux, on vous en parle régulièrement sur ici. Et on vous parle surtout des solutions pour lutter contre l'absence de médecins en milieu rural. Ce midi avec nous, un de ceux qui ont imaginé une solution concrète qui fonctionne. Bonjour Martial Jardel.
2: Bonjour.
16: Vous êtes cofondateur de Médecins Solidaires. Pour celles et ceux qui nous écoutent et qui découvrent le concept, et oui, il y en a encore, pouvez-vous nous expliquer en deux mots en quoi consiste cette association?
2: Médecins Solidaires, c'est un collectif, c'est une association à but non lucratif et c'est un collectif de médecins généralistes qui se relaient de manière hebdomadaire dans des centres de santé qu'on installe dans des territoires isolés, enclavés, qui ont perdu leur accès aux soins. Et donc au lieu de demander beaucoup à peu de médecins, on demande peu mais à beaucoup de médecins.
16: Et c'est une formule qui existe depuis 2022, c'est
2: depuis ça ? 2022, octobre 2022, notre premier centre de santé expérimental en Creuse.
16: Il y en a maintenant 15 centres de santé avec des médecins tournants, c'est comme ça qu'on peut les appeler.
2: On peut les appeler comme ça.
16: Une formule à succès. Vous en êtes à combien de consultations, Martial Jardel ?
2: Alors, on passe justement ce mois-ci le cap des 150 000 consultations réalisées dans nos centres de santé et le cap aussi des 25 000 patients suivis dans nos centres de santé, puisque les centres de santé sont médecins traitants des patients en tant que structure, leur permettant ainsi de réintégrer le parcours de soins.
16: Et quel est le profil des médecins qui viennent prêter main forte ?
2: Alors, on a 35% de jeunes remplaçants qui sont pas encore installés, qui se questionnent, qui en profitent pour découvrir les territoires. On a 30% de médecins installés qui, malgré leur installation, ont envie aussi de contribuer par un exercice un peu différent. Et puis, on a 35% de médecins retraités qui ont fini leur activité, mais qui ont envie de continuer, de maintenir leurs compétences à jour. Et ces retraités-là font 60% de nos semaines. Donc, ils jouent un rôle d'amortisseur énorme dans la crise.
16: Énorme participation des retraités. Sur place, ils sont logés. Comment ça se passe quand ils arrivent ?
2: Oui, on prend en charge leurs frais de transport. On leur met à disposition un logement, un gîte qu'on va sélectionner avec de la méticulosité pour qu'ils soient bien reçus, que ça puisse découvrir le territoire sous son plus beau jour. Et puis après, c'est du lundi au samedi midi avec des médecins qui sont accueillis par les coordinatrices de nos centres de santé, qui sont des salariés permanents et fixes, qui vont faire le lien justement entre les patients et ces médecins tournants.
16: Votre message, c'est une semaine par an, hein, c'est ça que vous demandez pour les médecins. C'est pas grand-chose et ça peut aider beaucoup. Vous faites aussi un appel aux médecins ?
2: Alors au début, notre message, c'était une semaine par an. Puis on s'est rendu compte qu'il y avait des médecins qui faisaient plusieurs semaines par an. Et donc, on veut surtout pas les limiter. Donc, c'est au moins une semaine par an. Sinon, c'est zéro. Mais du coup, il y a même des médecins qui font 10 semaines par an, une semaine par mois, qui font une petite pause de temps en temps. Et c'est vraiment cette idée d'une pratique flexible dans laquelle on va pas mettre de contraintes. Nous, notre conviction, c'est que l'absence de contraintes génère l'engagement.

0: le regard croisé de plusieurs expertises sur leur dossier. Donc c'est pas comme le médecin de famille qui est installé pendant 30 ans, c'est clair que c'est différent. Mais aujourd'hui, avec 4 ans de recul, je suis absolument convaincu que c'est pas moins bien, c'est pas mieux, hein. Mais en tout cas, c'est pas de la pratique médicale dégradée, c'est vraiment des gens qui sont bien suivis. Et quand vous avez 4 médecins qui valident votre ordonnance en disant cette ordonnance elle est bonne, elle est adaptée, en fait vous êtes assez rassuré, en se disant là mon traitement il est cool.
1: Martial Jardel, cofondateur de Médecins Solidaires, est avec nous ce midi. La santé, c'est bien évidemment un sujet qui vous préoccupe, qui préoccupe nombre de Françaises et de Français qui nous l'ont dit dans l'isoloir, ici.
2: Avec Dites-le ici.
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1: À l'approche de l'élection présidentielle, votre radio Ici vous donne la parole. Le principe, vous commencez à le connaître, hein, 50 isoloirs répartis sur tout le territoire, sur les places de village, dans les centres-villes. 5 questions qui vous sont posées, vos craintes, vos désirs, vos préoccupations pour l'avenir. Julie est étudiante à Strasbourg et la santé, c'est un de ses sujets de préoccupation.
4: Quels sont les sujets les plus importants pour vous en ce moment, que ce soit en positif ou en négatif?
5: Pour moi, les sujets les plus importants en ce moment, c'est vraiment la santé, parce qu'on a quand même pas mal de manques un petit peu partout en France, et ça serait quand même pas mal d'avoir des centres adaptés, avec du matériel adapté pour nos personnels de santé.
4: Quand vous pensez à l'avenir, qu'est-ce qui vous rend optimiste?
5: Ce qui est bien, c'est que les mentalités commencent à changer, qu'on commence un petit peu à se rendre compte de ce qu'on fait au niveau climatique et autres. Donc forcément, pour l'avenir, c'est forcément meilleur.
4: Parmi les 3 valeurs de la devise nationale, liberté, égalité et fraternité, laquelle est la plus importante pour vous et pourquoi?
5: Pour moi, c'est vraiment la fraternité, le mot le plus important de notre devise française. Parce que c'est toujours en aidant son prochain et en aidant ses compatriotes qu'on peut aller de l'avant. Et c'est pas en se mettant des bâtons dans les roues qu'on peut avoir un monde meilleur.
1: Voilà, Julie, étudiante à Strasbourg. L'isoloir sera demain au marché de Rethel, avec Ici Champagne Ardennes, la carte des isoloirs, hein, près de chez vous. Et sur ici.fr, Martial Jardel, cofondateur de Médecins Solidaires. La fraternité, évidemment, ça vous parle, ce que dit Julie?
0: Bah oui, bien sûr. Je crois que d'ailleurs les Français, ça leur parle massivement, puisque la santé remonte vraiment comme étant une préoccupation principale, hein, des Français, ce qui n'était pas le cas avant. C'était une préoccupation importante, mais pas principale. Alors ça dépend les études qu'on regarde, mais vraiment ça me paraît assez évident. Puis nous on le voit bien dans les territoires, les gens, quand il y a plus d'accès aux soins, c'est la première chose évidemment qui ressort. Quand il y a plus de santé, j'ai presque envie de dire c'est une rupture du pacte républicain qui est terrible. Il faut imaginer, hein, parce que quand on a un accès aux soins, on se rend pas compte, on se dit oui, bon, il y a peut-être pas assez de médecins. Mais il y a des gens dans ce pays qui n'ont vraiment pas de solution. C'est-à-dire, ils sont malades et ils ne savent pas quoi faire, où aller, à quelle porte frapper. Ça, c'est insupportable. Et donc, cette rupture-là, elle peut pas remonter autrement que comme une préoccupation principale, prioritaire, alarmante. On doit régler ça.
1: Merci beaucoup, Martial Jardel, cofondateur de Médecins Solidaires, d'être passé par les studios d'ici. Vous êtes invité d'ailleurs en sortant à passer par notre isoloir. Le prochain centre de Médecins Solidaires ouvrira le 16e à La Roque-Timbault, dans le Lot-et-Garonne. Merci beaucoup.
0: Merci beaucoup.
1: Vous en parlez sur Ici il y a quelques jours, la nouvelle mascotte des sapeurs-pompiers de la caserne de Bassens près de Bordeaux. Et bien ça y est, le petit chaton Somos est arrivé dans sa nouvelle maison, retrouvé par un pompier de Cadillac abandonné dans une poubelle cet été pendant les incendies sur la commune de Somos. Il a été recueilli et baptisé du nom de cette commune. Jade Péchiras est allée lui rendre visite dans sa nouvelle maison, la caserne des pompiers. Et c'est un petit chat bien gâté.
6: Ici, ça n'est plus vraiment le bureau des pompiers, mais bien la maison de Somos, avec une bonne partie de la pièce désormais consacrée au chaton, un tapis, la litière, la gamelle et surtout une impressionnante collection de jouets. Grégory est sapeur-pompier à la caserne de Bassens.
7: Il s'acclimate à sa nouvelle maison, à sa nouvelle vie. Il n'est pas très sauvage, il vient régulièrement nous voir, il monte sur le bureau, il appuie sur le clavier, il envoie des mails déjà.
6: Et quand Somos sort enfin ses petites moustaches de sa niche molletonnée, on comprend vite comment cette peluche d'à peine plus d'un kilo a conquis le cœur des pompiers, avec ses grands yeux bleus, son pelage gris perle et ses petites patounes toutes blanches.
7: Ça fait une petite mascotte de la caserne et on sent qu'il y a une effervescence autour, ça renforce la cohésion. Ici, je pense qu'il aura toute l'attention et tout le bonheur qu'il mérite.
6: Somos, qui après avoir été découvert abandonné dans une poubelle, s'est d'abord refait une santé auprès de l'association Chapitre. Elodie Vilgente, sa présidente, est elle aussi persuadée qu'il sera désormais traité comme il le mérite.
8: Je ne l'aurais pas laissé partir si je n'étais pas convaincue qu'une très grande équipe allait en prendre soin, en sachant aussi que

0: Nos pompiers avaient tout autant besoin de lui vis-à-vis de tout ce qu'ils vivent au quotidien.
1: Élodie qui profite de la célébrité de Somos pour rappeler qu'une vingtaine d'autres chats recueillis par l'association et tout aussi mignons cherchent actuellement une maison d'accueil.
2: Reportage signé Jade Pécheras, ici Gironde. Je suis sûre que vous avez envie de découvrir le petit faciès du chat Somos. Il est bien sûr sur ici.fr. Si vous ne pouvez pas accueillir de petits chats mais que vous voulez quand même aider l'association Chapitre, vous pouvez aussi faire un don sur le site de l'association. Un détour par Lens avec du foot et un départ précipité. Arrivé cet été sur le banc lensois, l'entraîneur Dino Topmöller quitte déjà le Racing. Le club a annoncé le départ de son entraîneur hier et parle d'une fin de collaboration, d'un commun accord. C'est la fin du 13h de nos régions. Merci de l'avoir suivi. Je vous souhaite une bonne journée sur l'antenne d'ici et moi je vous dis à demain.
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1: L'UCB Musculation de Brickbeck fait sa rentrée. Elle vous accueille de 14h à 22h le lundi, de 6h à 22h les autres jours de la semaine, y compris le dimanche. Une permanence d'inscription a lieu jusqu'au 18 septembre à la salle de sport de 17h à 19h du lundi au vendredi. Alors n'hésitez pas bien sûr à vous renseigner à l'UCB Musculation de Brickbeck. Et puis à 40 ans, dans le cadre de la semaine bleue, le Clic des Marais présente deux animations le 17 septembre à 14h à la salle des fêtes de 40 ans, une réunion d'infos sur la prévention des arnaques et des actes de malveillance avec la brigade des aînés de la compagnie de gendarmerie de Saint-Lô et aussi un conseiller numérique. Puis du 1er au 16 octobre prochain, notez, ce sera la traditionnelle semaine bleue avec de nombreuses animations à 40 ans, Sainte-Mère-Église avec à 14h plus un après-midi dansant à Sainte-Mère et le 5 octobre à 14h une séance, s'il vous plaît, de cinéma avec projection du film de la comédie française. Ne manquez pas donc ces deux animations et plus d'infos en nous appelant.
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1: Ici Cotentin avec Color et les Innocents. Les gens d'ici sont formidables, on le sait. Manu Gouache va à votre rencontre justement. D'ailleurs, dans quelques instants, on ira dans un lieu magnifique à Saint-Planchers chez Olivia qui élève ici, depuis à peu près 2 ans, des moutons dont elle tisse ensuite la laine. Olivia est une passionnée, on va la découvrir dans quelques minutes. La musique est également là pour vous accompagner cet après-midi avec le nouveau Pierre Demar. Voici, je pense à vous, sur votre radio locale ici Cotentin.

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1: Manu Gouache s'est rendue chez Olivia à Saint-Plancher. Elle élève des moutons depuis 2 ans, des moutons dont elle tisse ensuite la laine. Olivia l'a accueillie dans ce havre de verdure au milieu des légumes qui foisonnent des cerfs, des bottes de foin, des moutons là-bas au loin, installés tranquillement sous une toile, Olivia.
2: Oui, c'est ça, c'est leur spot chill.
3: Ah, c'est le spot chill. On se repose un peu.
2: Ouais. Et puis après, bah, sinon, j'ai mon atelier qui est transformation de la laine qui est dans la serre.
3: On ira voir après. Vous tissez des tapis, des vêtements, des...
2: Oui, c'est ça. En fait, je tisse des objets d'intérieur à partir de la laine de mes moutons et d'éleveurs et particuliers autour. Et donc, je fais des tapis, des tentures, des coussins, des poufs, des luminaires. Moi, j'ai 13 moutons, donc ça me suffit pas pour produire tout. Tous les ans, je récupère la toison d'une 60aine de moutons. C'est à peu près 2 kilos par toison, donc ça fait 120 kilos au total. Oui.
3: Ah.
2: On va plutôt traverser par là.
1: Bah oui, il faut mieux passer par là. Des moutons essentiels hein, pour votre activité de tisserande, mais aussi pour entretenir le terrain.
2: Ça entretient et ça enrichit
3: le terrain.
2: Ouais.
3: Ah oui, c'est un bel endroit pour travailler. Hein.
2: Oui. Là, il y a des ouessants, des avranchins, des roussins.
3: Et comment est-ce que vous en êtes arrivé à élever des moutons?
2: J'ai ma grand-mère qui avait des moutons.
3: Ici, dans la Manche?
2: Non, ma grand-mère, elle était dans l'Ain. Et puis après, j'ai travaillé chez une éleveuse en Bretagne. Puis en même temps que je travaillais chez l'éleveuse, je faisais une formation en construction textile. Et voilà, en fait, j'ai vu toute la laine qui était jetée et je me suis lancée dedans, je me suis plongée dedans, quoi. Là, actuellement, elle est à 10 centimes le kilo. Donc en fait, ça coûte aux éleveurs de faire tondre leurs moutons. Y en a qui partent en Belgique. Il n'y a pas trop d'infrastructures dans le coin, en fait, pour la transformer.
3: Oui, parce qu'on peut en faire de l'isolant, on peut en faire des textiles, on peut en faire plein de choses.
2: On peut faire du paillage, de l'engrais, de l'isolant, tout ce que je fais, le tissage.
3: Et vous, alors, comment est-ce que vous êtes arrivé ici, là?
2: J'ai mon copain qui est arboriculteur.
3: Il est avec vous sur le terrain, là?
2: Ouais, c'est ça.
3: C'était un coup de bol que vous tombiez sur ces moutons qui soient là?
2: En fait, ils avaient été amenés sur le terrain. Il y a des gens qui se débarrassaient des ouessants. Mais après, je suis allée chercher des moutons qui étaient plus adaptés à la laine.
3: Vous êtes une bergère?
2: Une petite, ouais.
3: Ça rejoint un peu l'histoire de votre grand-mère.
2: Oui, alors ma grand-mère, elle en avait à peu près la même quantité. Et c'était surtout pour la viande. Déjà, je la voyais tricoter et elle m'a beaucoup appris, transmis pas mal de connaissances textiles. C'est un peu la continuité.
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0: Ici Cotentin avec Don't You Want Me, c'était The Human League. La série de concerts de Céline Dion a commencé à Paris samedi dernier avec beaucoup d'émotions. Après 6 ans sans donner de véritables concerts, elle signait son grand retour en France notamment. On a pu en profiter et on peut le dire, la famille Dion est très soudée. C'était incroyable à voir. Et pour l'anecdote, Michel, son régisseur, son frère qui l'a accompagné longtemps, il est en retraite depuis 5 ans et il a repris du service rien que pour sa petite sœur. Alors il faut savoir que c'est la voix de son frère qu'elle souhaitait entendre pour la rassurer dans l'oreillette. Il lui a même dit la petite phrase mythique, princesse, il y a un show à faire. Et pour Céline, sa présence était un véritable repère émotionnel, un ancrage indispensable pour retrouver la scène en toute confiance. C'est beau et c'est donc réussi. Et on écoutera Céline Dion dans quelques instants avec En attendant ses pas.
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1: Nous sommes le 16 septembre, il est tout juste 14h, voici les infos.
2: Le procès de Rachida Dati vient de s'ouvrir à Paris. L'ancienne ministre de la Justice, jugée pour corruption avec Carlos Ghosn, l'ex-PDG de Renault-Nissan, elle est soupçonnée d'avoir touché 900 000 euros pour faire du lobbying pour le groupe automobile au Parlement européen quand elle était eurodéputée. La cour d'appel de Versailles confirme l'allègement du contrôle judiciaire de Patrick Bruel. Il est bien autorisé à se rendre à l'étranger. Le chanteur accusé de viol ou de violence sexuelle par une trentaine de femmes, mis en examen dans 4 affaires. Suspendu de son parti et de son groupe à l'Assemblée nationale. Philippe Brun, le député PS de l'Eure, est accusé de violence par une ancienne collaboratrice. Lui dit ne pas savoir ce qui lui est reproché. Il est aussi écarté de la primaire de la gauche organisée par le Parti Socialiste et Place Publique le mois prochain. Emmanuel Macron demande une mobilisation totale de son gouvernement face à la crise du carburant. 10% des stations-service connaissent des difficultés d'approvisionnement et ça n'a pas pu vous échapper. Les prix ont continué à monter ces dernières semaines, ce qui agace de nombreux pêcheurs. Après Fos-sur-Mer, hier, ils bloquent notamment le port de la Port-la-Nouvelle dans l'Aude et le port de Sète dans l'Hérault. Après l'échec du projet en France, l'Union européenne propose à son tour d'interdire les réseaux sociaux aux plus jeunes, au moins de 13 ans plus exactement. Et pour ceux entre 13 et 15 ans, mettre en place des mini-comptes avec des fonctions limitées et un temps d'utilisation restreint sous le contrôle étroit de leurs parents.
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1: Regardons la couleur du ciel pour cet après-midi. C'est vrai que c'était plutôt gris ce matin avec quelques pluies. On prévoyait même 5 mm de pluie sur la baie du Mont-Saint-Michel, mais ça va s'arranger cet après-midi avec un soleil qui va se généraliser. Vent d'ouest à nord-ouest assez faible, température comprise entre 20 et 22 degrés. On note 20 degrés à Cherbourg, 20 degrés à Saint-Lô ainsi qu'à Valognes, où se déroule dimanche la première manche du challenge Éric Duchemin du cyclo-cross à vivre avec votre radio locale. 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

0: matin avec David Bowie, Queen Under Pressure. Et trois chansons françaises à la suite arrivent dans quelques instants. Des idées de sortie aussi avec de nouvelles saveurs et de nouveaux endroits à découvrir avec les bouchées charbourgeoises. Je vous en parlerai. La musique revient après cette pause avec rock voisine Hélène, Mourir sur scène. Chanson de Dalida revue avec Jennifer et remis à la sauce de Jennifer d'ailleurs. Et puis Hervé Christiani, Il est libre Max, c'est juste après ça.
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1: 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Et puis à Saint-Sauveur-le-Vicomte, profitez des journées du patrimoine, participez aux visites guidées du château. Ce château médiéval, son donjon et ses différentes tours vous charmeront sans doute, tout en retraçant son histoire. Vous êtes attendu ce samedi donc à 17h, dimanche de 15h à 17h, deux horaires, 15h ou 17h. Et puis dimanche matin à 11h, le Pays d'art et d'histoire du Clos du Cotentin de Valognes proposera une animation familiale autour de la vie au Moyen-Âge pour les enfants de 4 à 10 ans. Allez-y!
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0: Ici Cotentin avec Alain Chamfort et Manu Reva. La suite, ce sera avec les infos à 15h. Et puis la musique revient dans quelques minutes avec Indochine, Tes yeux noirs. Une nouveauté, Tame Impala et Jenny avec Jacola. Et puis Jacques Higelin, Tombé du ciel, en souvenir de l'année 88. Ce sera juste après cette pause. Belle journée.
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1: Soyez les bienvenus, il est tout juste 15h, l'heure des infos.
2: C'est le prix des canicules. Il y a eu 8000 morts de plus qu'en temps normal cet été en France, selon les derniers chiffres de Santé publique France, après les vagues de chaleur à répétition que l'on a subies depuis la fin du mois de mai. L'avocate de trois plaignantes dénonce un mauvais signal. La cour d'appel de Versailles allège le contrôle judiciaire de Patrick Bruel. Le chanteur a le droit de se rendre à l'étranger. Il est, on le rappelle, accusé de viol ou de violence sexuelle par une trentaine de femmes et mis en examen dans 4 affaires distinctes. 5 candidats sur la ligne de départ pour la primaire du Parti Socialiste et de Place Publique. Olivier Faure, Raphaël Glucksmann, Jérôme Guedj, Emmanuel Morel et Ségolène Royal. Le député de l'Eure, Philippe Brun, a lui été écarté, accusé de violence par une ancienne collaboratrice. Des faits susceptibles de relever du pénal selon son parti. Lui dit ignorer ce qui lui est reproché. Un jeune de 18 ans tué par balle hier soir dans le quartier du Mirail à Toulouse, tout près d'un point de deal. Il était connu de la justice pour des faits en lien avec le trafic de stupéfiants alors qu'il était encore mineur. Le parquet de Toulouse a ouvert une enquête pour meurtre en bande organisée. Et puis, gros succès pour la messe du pape Léon XIV. Elle est prévue à Paris le samedi 26 septembre prochain. Et il y a déjà près de 600 000 fidèles inscrits selon l'archevêque de Paris. C'est 80 000 de plus que prévu. Résultat, le périmètre de la messe va être élargi, place de la Concorde et sur les Champs-Élysées.
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1: Regardons la couleur du ciel pour cet après-midi. C'est vrai que c'était plutôt gris ce matin avec quelques pluies. On prévoyait même 5 mm de pluie sur la baie du Mont-Saint-Michel, mais ça va s'arranger cet après-midi avec un soleil qui va se généraliser. Vent d'ouest à nord-ouest assez faible, température comprise entre 20 et 22 degrés. On note 20 degrés à Cherbourg, 20 degrés à Saint-Lô ainsi qu'à Valogne, où se déroule dimanche la première manche du challenge Éric Duchemin du cyclo-cross à vivre avec votre radio locale. 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

0: Ici Cotentin avec Eye on Emotion, c'était Chris de Burgh. La suite du programme, trois chansons françaises à la suite. Gold, Calicoba, Vanessa Paradis avec sa nouvelle chanson Les Épines du Cœur et puis Julien Clerc, ma préférence. Et je vous donnerai aussi des idées. À l'occasion des Journées Européennes du Patrimoine, deux activités sont proposées dans la Manche. Je vous en parle dans quelques minutes.
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1: À l'occasion des Journées européennes du patrimoine, deux activités sont proposées dans la Manche à Barneville-Carteret. Le phare de Carteret sera ouvert gratuitement et sans réservation samedi et dimanche, de 10h30 à 12h30 et de 14h à 18h. Allumé pour la première fois en 1839, ce phare de 15 mètres se trouve sur le cap de Carteret, à 85 mètres au-dessus de la mer, c'est dire. Profitez donc d'une magnifique vue, découvrez le musée, l'histoire du phare et la vie de ses anciens gardiens, ainsi qu'une exposition de photos dans les jardins lors des Journées du patrimoine, c'est donc ce week-end. Et à quelques kilomètres du Mont-Saint-Michel, à Beauvoir, il y a une visite guidée du barrage du Mont-Saint-Michel qui est organisée ce samedi pour découvrir le fonctionnement, son rôle dans le rétablissement du caractère maritime du Mont-Saint-Michel, évidemment. Attention, les places sont limitées à 15 personnes par visite avec des départs toutes les 30 minutes, visite qui dure environ 30 minutes. 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

0: De quoi mettre un peu de dynamisme dans votre après-midi, les années 80 avec Bad News et Moon Martin. Avant 16h, on écoutera aussi une chanson pop et solaire entre le groupe Boulevard Désert et Carbone. Alors c'est pas si facile, c'est le titre de la chanson. Ça vous fera certainement vibrer pour relever tous les obstacles que vous pouvez rencontrer en ce moment. Des paroles qu'il faudra bien écouter dans quelques minutes, ça vous donnera du courage si vous en avez besoin. Restez à l'écoute et merci d'écouter votre radio locale. Ici Cotentin.
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1: Excellente journée, il est au juste 16h, l'heure de faire un point avec les infos.
2: La décision a été prise à la quasi-unanimité ce matin. Philippe Brun a été suspendu du Parti Socialiste. Le député de l'Eure, accusé par son ancienne collaboratrice de violence, il ne va pas pouvoir participer à la primaire de la gauche le mois prochain. Lui répond découvrir la nouvelle avec stupeur. Le procès de Rachida Dati s'est ouvert il y a un peu plus de 2 heures à Paris. Sans Carlos Ghosn, son co-prévenu est absent. L'ex-ministre de la Justice est jugé pour corruption, soupçonné d'avoir encaissé 900 000 euros pour faire du lobbying en faveur du groupe Renault-Nissan au Parlement européen quand elle était eurodéputée. Le gouvernement n'exclut pas de nouveaux dispositifs face à la flambée des prix du carburant. C'est Maud Bréjon, sa porte-parole, qui l'a évoqué tout à l'heure. Des prix qui mettent en colère de nombreux pêcheurs. Ils ont bloqué plusieurs ports du sud de la France aujourd'hui, à Sète par exemple et à Port-la-Nouvelle dans l'Aude. Les ravages de la canicule. Santé publique France a compté près de 8000 morts de plus qu'en temps normal depuis la fin du mois de mai et le début des vagues de chaleur à répétition que l'on a connues tout l'été. Pas de réseaux sociaux pour les moins de 13 ans, c'est ce que propose l'Union européenne. Et pour les jeunes entre 13 et 15 ans, des mini-comptes avec des fonctions limitées et un temps d'utilisation restreint. Le projet doit encore être validé par les eurodéputés et les 27 pays membres de l'Union européenne. Et puis en football, les premières journées de Ligue Europa, Lyon jouera contre Anderlecht et Rennes contre Sturm Graz. Coup d'envoi des deux matchs à 21h.
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5: Alors, cet après-midi, le temps est encore sec et assez ensoleillé, sauf quelques nuages sur le nord du département. Un petit vent d'ouest à nord-ouest faible à modéré. Pour les températures, 19-20 degrés un peu partout sur le département de la Manche. On a par exemple 19 degrés à Valogne, où aura lieu dimanche prochain le cyclo-cross avec la première manche du challenge Éric Duchemin. Et c'est avec ici Cotentin, notez-le. 20 degrés pour Saint-Lô, 18 degrés à Bréal en cette fin d'après-midi. Voyons demain jeudi. Le temps sera gris, des petites pluies jusqu'en début d'après-midi. Midi. Ensuite, ce sont les éclaircies, peut-être pas très très belles, mais qui reviendront quand même pour se former un peu partout sur le département. Côté maximal demain, comme aujourd'hui, hein, entre 18 et 20 degrés.
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5: Et merci d'avoir choisi votre radio locale dans la Manche. C'est ici Cotentin. Il suffira d'un signe avec Jean-Jacques Goldman.

0: C'est ici Cotentin avec le titre qui a fait connaître Jean-Jacques Goldman après son départ du groupe Taifong à la fin des années 70. On est en 82 en fait. Jean-Jacques Goldman, alors inconnu du grand public, qui enregistrait le premier d'une longue série de tubes.
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0: Et notre ami Manu Gouache, qui me suit de près, vous savez, l'humeur de Manu, qui observe notre époque avec grande sagacité, avec un petit peu d'humour aussi, ou l'inverse, eh bien, il sera là dans moins de 5 minutes. Aujourd'hui, il va se pencher sur les fake news à propos du climat. Et pareil, qu'il y a du boulot. On le retrouve juste après les meilleures nouveautés sur Ici Cotentin. On a choisi pour vous cet après-midi Soprano avec DJ.

0: Soprano DJ sur votre radio locale ici Cotentin. 16h10 tous les jours, Emmanuel Gouache nous livre ses réflexions sur notre époque étonnante à bien des égards. C'est l'humeur de Manu avec Caroline Joanneau, Katia Lautrou et Yannick Leflot.
1: Bonjour Manu, tout le monde.
2: Pour son billet d'humeur, il n'y a jamais eu autant de fausses informations, on l'a dit hier, sur le climat dans les médias de l'audiovisuel français.
1: Oui, donc c'est ce qu'on dit, c'est en tout cas ce que dit l'Observatoire des médias sur l'écologie qui regroupe plusieurs associations d'information sur le climat et qui a recensé une explosion des cas de mésinformations sur les 6 premiers mois de 2026 dans les 18 principales chaînes de radio et télévision en France. Alors, la mésinformation, c'est quand on dit une bêtise mais sans le faire exprès. C'est pas la même chose que la désinformation. Par exemple, si je vous dis la Terre est plate, si je pense vraiment que la Terre est plate, c'est de la mésinformation. Sinon, c'est de la désinformation. C'est CNews qui arrive en tête. Un cas de mésinformation toutes les 31 minutes sur le climat. Une blague toutes les 31 minutes. Et sans en faire exprès en plus. Mais on est déçus, nous, ici Cotentin. On n'apparaît même pas dans ce classement des médias qui raconte le plus grand n'importe quoi. Pourtant, on met tout en œuvre, notamment aux alentours de 7h43 à peu près.
2: Oui, voilà.
1: Pour en dire un maximum de trucs complètement loufoques. On travaille dur pour dire n'importe quoi. Alors on va essayer de marquer quelques points. Vous savez que en vrai la sécheresse n'existe pas dans la Manche. C'est un complot pour que les Manchois arrêtent de se laver, pour que les autres Français puissent se moquer en se pinçant le nez comme ça. C'est comme la montée des eaux sur le littoral. C'est parce qu'il y a trop de gens qui plongent en même temps dans l'eau pour se laver, parce qu'ils sentent bien que ça sent pas bon. Et puis je vous le dis en passant, Casimir n'est pas mort, il est avec Elvis Presley. Alors faites passer l'info et dites bien que ça vient d'ici Cotentin. Faut absolument qu'on repasse devant CNews.
3: Je vous jure. Faut vérifier vos infos, vous.
1: Mais non, c'est de la mésinformation.
0: La mésinformation à la sauce Manu, l'humeur de Manu avec Caroline Joanneau, Katia Lautrou et toute la bande. C'est tous les matins 7h40 sur ICI Cotentin. Allez, un petit détour par la discothèque de chez nous, d'ICI Cotentin, qui vous permettra d'écouter un morceau choisi de 1984, The Art Company, un groupe néerlandais et un énorme succès cette année-là pour la chanson Susanna. Et une pause tranquille au club de jazz avec Shadé sur son premier album, Diamond Life, toujours en 1984, un premier tube pour se faire remarquer, Your Love is King.

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0: ça avec tout le public. Hein. Yard Company, Susanna, tube de l'année 84, il est 16h21 et Fred Ballard arrive dans un instant pour l'humour en tube. Aujourd'hui, on va parler de la fiscalité, mais la fiscalité appliquée aux ultra-riches. Alors mieux vaut en rire, on va voir ça dans 3 minutes avec Fred. Et puis David Hallyday dans tout ça, eh bien tu ne m'as pas laissé le temps, c'est le titre de sa chanson qu'on écoutera juste après ça.
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0: Vous écoutez ici Cotentin, l'après-midi en musique avec David Hallyday. Tu ne m'as pas laissé le temps. Chanson pour son grand-père, d'ailleurs. Voici venir à présent à 16h27 l'humour en tube, Fred Ballard. Alors, à quelques mois de la présidentielle, les amis, la taxation des ultra-riches reste un sujet tabou. Pour les ultra-riches, bien sûr. Alors, dans l'humour en tube, Fred Ballard a tenté de savoir ce qu'en pense la future génération d'ultra-riches.
1: Ils disent à quoi bon entreprendre. Dès que je vais dépasser 100 millions, on va me taxer à 2%. Je vais vendre du shit.
2: Ah bah c'est sûr qu'entre 2% de 100 millions et 20 ans de tôle, il y a de quoi hésiter. Mais bon, pour que la notion de justice fiscale soit comprise par tous et surtout par ceux qui ne participent pas beaucoup à l'effort collectif, Paco Pérez est l'expert comico-fiscaliste qu'il nous faut.
1: Il y a 30 ans, il paraît que les 500 plus grosses fortunes de France avaient 80 milliards au total et aujourd'hui, elles ont 1228 milliards. Ils ont fait x15, Zucman propose une taxe à 2% et l'Assemblée nationale a dit non, c'est confiscatoire. Voilà, la vanne est là, mais vous n'êtes pas assez à gauche, visiblement.
2: Oui, c'est fou comme ce qui est considéré comme confiscatoire pour certains est juste un acte citoyen pour d'autres. Nous aussi, on trouve que l'impôt à la source est franchement confiscatoire. Mais bon, tant que l'argent ne fait pas le bonheur, on est sauvés. Sauf si Yacine Bellous nous

0: Dès le contraire.
1: Pendant des années, on m'a fait croire que l'argent, c'était pas bien. J'ai grandi dans une banlieue communiste au nord de Paris. On m'a fait croire que l'argent ne fait pas le bonheur. C'est faux. L'argent fait le bonheur. C'est le malheur qui ne fait pas le bonheur. D'accord ?
0: Oui, là, c'est vrai que c'est implacable hein, comme démonstration. Donc, du coup, si c'est le malheur qui ne fait pas le bonheur, eh ben, rions un peu en attendant de devenir ultra riche et d'échapper à l'impôt.
2: Ah bah voilà, j'espère que vous avez pris des notes. Hein. Merci Fred Pallard et à demain.
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2: Et votre nouveau rendez-vous depuis la rentrée, bon à savoir, ce sont les infos du département de la Manche qui est mis en place en fait par le département pour vous accompagner au quotidien. Et tout à l'heure, eh bien, on va vous expliquer comment ça fonctionne, le conseil départemental de la jeunesse. Rendez-vous à 16h40. On écoute Manon Lisa et le petit pêcheur.
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1: À Cherbourg-en-Cotentin, vous pouvez profiter d'un large programme d'animation et de découverte autour du patrimoine. Je vous rappelle que ce week-end, ce sont les journées européennes du patrimoine, justement. Alors, au menu, de nombreuses visites guidées, gratuites, pour découvrir, par exemple, le théâtre à l'italienne, les salons de l'hôtel de ville, l'église Sainte-Trinité, l'abbaye du Vœu ou encore l'hôtel Atlantique. Il y a plusieurs propositions aussi de découverte autour de la rade de Cherbourg, dont une à vélo et une à destination des enfants qui s'appelle Les Petits Curieux, un regard sur la rade. Pour les amateurs de belles histoires, vous aurez le choix entre une fable poétique et interactive au musée Thomas Henry ou alors venir rencontrer carrément à l'abbaye du Vœu Robert de Barbefluette. C'est le maître charpentier qui dirigeait le chantier de Guillaume le Conquérant au XIIe siècle. Et ce n'est qu'une partie de ce qui vous attend. Tout le programme est sur le site internet encotentin.fr. Et puis Manche Terroir organise un marché du terroir et de l'artisanat. Ce sera à l'abbaye de Hamby ce week-end, également dans le cadre des journées du patrimoine, avec là aussi des démonstrations artisanales, des produits locaux et de l'artisanat.
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1: Ne manquez pas Bon à savoir dans quelques minutes avec Aurore Le Helloco, le rendez-vous du département de la Manche. On va vous éclairer aujourd'hui sur le fonctionnement du conseil départemental de la jeunesse. Côté musique, l'un des classiques d'Erita Mitsuko, Andy et Eddie Mitchell en 76 avec un titre qui paraîtra sur l'album Sur la route de Memphis, enregistré à Nashville avec le célèbre harmoniciste Charlie McCoy qui va diriger les musiciens sur ce disque. Voici La fille du motel sur Ici Cotentin.

0: qui vient de disparaître, la voix d'Erita Mitsuko avec Andy, beau succès en 1986. D'ailleurs, à ce propos, France 2 bouleverse ses programmes ce soir avec dès 21h, une édition spéciale de Basique, la quotidienne, une émission entièrement consacrée à Catherine Ringer, et à 22h50, eh bien, Nagui ouvrira lui les archives de Taratata pour lui rendre hommage.
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0: C'est bon à savoir, les infos du département. Chaque jour ici, Cotentin vous facilite la vie. Alors, vous êtes particulier vous avez des questions à propos de ce qui se passe au niveau du département et de ce que l'on vous propose. Eh bien, aujourd'hui, on va comprendre comment fonctionne le Conseil départemental de la jeunesse.
3: Je reçois Adèle Homé, maintenant élue en charge de la jeunesse et du sport au Conseil départemental. Bonjour Adèle.
4: Bonjour.
3: On s'intéresse au Conseil départemental des jeunes, justement. Alors, quel est le fonctionnement du CDJ ?
4: C'est très simple, c'est 2 ans d'engagement pour les 5e et 4e des collèges privés et publics, les jeunes de 12 à 15 ans à peu près, de tout le territoire, pas seulement collèges, on a également les MFR, IME, ITEP, tous les établissements qui accueillent des jeunes du territoire. Et cet engagement, il implique de participer à une réunion par mois sur le temps scolaire et 4 sessions plénières dans le mandat. 4 sessions plénières, c'est-à-dire que tous les jeunes se retrouvent dans l'hémicycle du conseil départemental à la place de leurs aînés et montent leurs projets, les construisent et les votent tous ensemble. Mais on souhaite vraiment des jeunes qui s'impliquent et surtout qui vont au bout de leur projet. 2 ans, ça peut paraître long, mais finalement, ça passe très très vite parce qu'on leur accorde quand même les pauses des vacances.
3: Faut pas hésiter à prendre sa place, hein, dès maintenant, puisqu'en fait, pour remplir la candidature, c'est jusqu'au 6 novembre à partir de maintenant. Donc, faut vraiment se lancer et oser, même si on est un petit peu timide.
4: On a, par le passé, pu voir des jeunes qui, lors de la première session, n'arrivaient presque pas à s'exprimer et qui, lors de la dernière, nous faisaient des présentations de 5, 6, 10 minutes comme les députés ou sénateurs qu'on peut parfois entendre. Ils sont impressionnants, nos jeunes, et il faut vraiment qu'ils profitent de cette occasion de s'impliquer.
3: Lancez-vous. Merci beaucoup Adèle Homé, élue en charge de la jeunesse et du sport au conseil départemental. Et donc, si vous avez des jeunes à la maison et que vous désirez leur faire part de ce qui se passe au CDJ, vous pouvez trouver plus d'infos également sur manche.fr, n'hésitez pas.
0: Aurore, le L Loco, bon à savoir les infos du département chaque jour, c'est sur ici Cotentin. Côté musique à venir, Tina Turner, Typical Male, tube des années 80 ça, et puis Alex Warren avec Fever Dream.

0: Tina Turner sur Ici Cotentin, Typical Mail. Dans 10 minutes, retour de l'info à 17h avec le Flash. Et puis la musique à suivre avec une chanson qui va vous accompagner, qui vous a accompagné tout l'été, c'est Benjamin Biolay, Écran Total, et Francis Cabrel, La fille qui m'accompagne, juste après ça.
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0: frais, c'est aérien, c'est peut-être maritime aussi un petit peu, hein. C'est Benjamin Biolay avec Écran Total.
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0: Et bon début de soirée à tous, il est 17h sur Ici Cotentin. Et voici le flash présenté ce soir par Sarah Salquiel-Rago. Bonsoir Sarah.
2: Bonsoir Lionel, bonsoir à toutes et à tous. On en parlait ce matin sur Ici Cotentin, la crise du bulot. La ressource devient rare en Manche et met les pêcheurs en difficulté avec le réchauffement climatique. Le bulot migre vers le nord et a donc quasiment disparu de chez nous. Les 7 parlementaires du département s'unissent donc et écrivent au Premier ministre Sébastien Lecornu pour lui demander un plan de sortie de flotte pour les bulotiers. Ça implique des aides de l'État pour indemniser les professionnels pour la destruction de leur navire. C'est ce que demandent les pêcheurs. L'interview de Lucie Laumont du Comité Régional des Pêches de Normandie, invitée d'Ici Cotentin ce matin, est à réécouter sur ici.fr. Les pêcheurs qui haussent aussi le ton sur le prix du carburant. Plusieurs blocages de ports ou de dépôts de pétrole ont eu lieu ce matin dans le sud de la France. Toutes professions confondues, bien sûr, la colère gronde. Sujet brûlant auquel s'attaquent aussi les candidats à l'élection présidentielle. Édouard Philippe, par exemple, demande le doublement des aides ciblées de l'État. Les canicules à répétition depuis le mois de mai ont fait 8000 morts en France. Chiffre publié par Santé publique France aujourd'hui. Après un été inédit, il faut le dire, c'est le plus chaud jamais enregistré en France depuis 1900. Le procès pour corruption de Rachida Dati s'est ouvert aujourd'hui. Audience sans Carlos Ghosn, son co-prévenu et ex-patron de Renault-Nissan. L'ancienne ministre de la Culture est soupçonnée d'avoir perçu 900 000 euros de la part du constructeur pour faire du lobbying au Parlement européen où elle était alors élu. Un obus de la Seconde Guerre mondiale retrouvé au Nedjobourg. C'est un promeneur qui en a fait la découverte dans la Hague. Alors, pas de danger dans l'immédiat pour la population, mais la circulation et le stationnement sur place sont tout de même interdits jusqu'à nouvel ordre, en attendant notamment l'intervention des démineurs. Et puis cyclisme, ils sont en Belgique cet après-midi. Les Manchois Benoît Cosnefroy et Paul Lapeyra sont engagés sur le Grand Prix de Wallonie en ce moment. 197 km au programme entre Seraing et Namur. Et puis, on connaîtra ce soir le monument préféré des Français. Alors qui pour succéder au château de Chantilly? Peut-être la basilique Sainte-Thérèse de Lisieux, monument qui représente la Normandie cette année. Émission à 21h05 sur France 3 ce soir.
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2: Météo, mon cher Lionel, quel programme?
0: Il fait beau, c'est encore sec, bien ensoleillé. Bon, quelques nuages, évidemment, vous l'avez noté. Vent d'ouest à nord-ouest, faible à modéré. Puis pour les températures, on est entre 19 et 20 degrés. Ça varie pas beaucoup aujourd'hui, hein.
2: Non, effectivement.
0: Voilà, on a 19 degrés à Valogne, par exemple. Valogne, où dimanche se tiendra le cyclo-cross avec la première manche du challenge Éric Duchemin. Et c'est avec Ici Cotentin. 20 degrés également à Condé-sur-Vire. Un petit 18 pour Granville. Et puis un encore plus petit, 17 à Vauville.
2: Ça se rafraîchit.
0: Cette fin de journée. Mais oui, ça se rafraîchit, madame.
2: L'été s'en va.
0: Voilà, je ne sais pas. Il paraît que l'automne approche. On verra ça. En tout cas, demain jeudi, le temps sera gris avec de petites pluies jusqu'en début d'après-midi. Ensuite, des éclaircies qui vont se former un petit peu partout. Pas des grosses, grosses éclaircies, mais bon, on verra un petit peu de soleil quand même. Les maximales demain, à peu près les mêmes qu'aujourd'hui, entre 18 et 20 degrés. Voilà, côté circulation.
2: Comment ça se passe? Parce que là, c'est l'heure où ça devrait commencer à coincer un petit peu, a priori.
0: Ça commence. Alors, on va commencer là où ça coince le plus. Hein, Cherbourg en Cotentin, voyez-vous. Depuis l'Arsenal, en passant par la Plage Verte, la statue de Napoléon, et jusqu'au quai de Caligny, au pont tournant. Donc, ça avance pas très très vite. Sur le quai d'en face, quai l'Automne Collins, depuis la Cité de la Mer jusqu'au pont tournant, là aussi, ça avance pas très très vite. Manifestement, ça roule un petit peu mieux. Boulevard Mendès-France, en direction de la gare, et ça, il faut le noter quand même.
2: Parce c'est suffisamment que rare pour être souligné.
0: C'est suffisamment rare, donc n'hésitez pas, prenez le boulevard Mendès-France ce soir, c'est un conseil.
2: Vous allez créer un bouchon avec votre conseil.
0: Pas du tout. À Saint-Lô, un petit peu de circulation en centre-ville, mais ça roule. Granville, même topo, hein, ça roule, il n'y a pas trop de blocage. Par contre, je vous signale qu'il y a des travaux entre Granville et Avranches, hein, sur la route Granville-Avranches, la D673. On peut donc emprunter cette D673 dans le sens Avranches-Granville, mais pas dans l'autre sens. Et dans l'autre sens, il y a des déviations qui sont mises en place, évidemment, et puis forcément ça roulera moins. moins vite. Ça rallonge le trajet. Puis je vous rappelle que le prix du carburant est plus que jamais d'actualité. C'est l'occasion de consulter notre carte interactive sur ici.fr qui vous permettra de trouver les stations les moins chères si vous circulez dans le département de la Manche, Coutances, Granville, Saint-Lô, Cherbourg ou Avranches ou National 13, évidemment. Et puis n'hésitez pas à partager l'infotrafic au 02 33 23 13 23.
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0: Salah Salkiel-Rago, vous revenez à 18h si j'ai bien tout compris.
2: Vous avez tout compris, je serai
0: là. Je le note donc, je vous attends. Et puis je vous propose d'écouter Mylène Farmer, ça détend.
2: Ça détend, faisons
0: ça. Voici Désenchanté sur Ici Cotentin.

0: sourire, Laetitia Cotentin. Et Mylène Farmer, désenchantée. Mylène Farmer, dont le nouveau titre vient de sortir, vous l'avez peut-être déjà entendu sur Ici Cotentin. Elle s'appelle Des LOL et Des Quoi. Et l'album, lui, il sortira bientôt, mais on n'a pas encore de date. On vous préviendra.
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0: Et ne manquez pas dans quelques minutes l'actu des océans sur Ici Cotentin. C'est Ici commence la mer, en partenariat avec la Cité de la mer de Cherbourg en Cotentin. Et on va parler aujourd'hui d'un engin très bizarre, un engin d'exploration exposé dans la grande galerie de la Cité de la mer. D'ici là, un duo à la mode, c'est une nouveauté, Grand Corps Malade et Stilto. La chanson s'appelle « Le prochain rêve ».
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0: Grand Corps Malade et Stilto sur Ici Cotentin. Il chantait le prochain rêve. Ici commence la mer, c'est l'actualité des océans. On vous invite toute cette semaine à en savoir un peu plus sur les engins qui sont exposés à la Cité de la Mer à Cherbourg. Alors vous en verrez de toutes sortes, hein, des grands, des petits, de toutes les formes, des gros, des carrés, des ronds, dédiés à des tâches différentes évidemment. Pierre Contentin, vous êtes responsable adjoint du service culturel à la Cité de la Mer à Cherbourg. Vous nous présentez un engin qu'on a un peu de mal à définir en fait.
1: C'est le vrai sous-marin qu'on a à la Cité de la Mer,
0: oui.
1: Parce qu'il a été désarmé en 2014, donc il est très vite arrivé chez nous. Effectivement, les gens de la Comex, qui est la société qui l'armait, l'appelaient l'hélicoptère des mers. Tout simplement parce qu'il a 5 gros moteurs autour de sa sphère. Alors il a une sphère habitable qui est en acrylique, c'est la première fois qu'on a une sphère complètement transparente, donc on peut voir à 360 degrés pardon, quand on est sous l'eau, on plonge à 610 mètres de profondeur avec le Remora 2000,
0: oui.
1: Et tous ces moteurs qu'on va voir autour de la sphère nous permettent une extrême maniabilité, c'est-à-dire qu'on peut faire demi-tour très facilement avec le Remora 2000, c'est la première fois qu'on a autant de souplesse d'action avec un sous-marin. S'il y a une plongée à retenir avec ce sous-marin, c'est la plongée qui va être faite sur l'épave d'un P-38 Lightning, qui est un avion qui a servi pendant la Seconde Guerre mondiale. Et en fait, le Remora 2000, avec Henri Germain Delose, le patron de la Comex, à son bord, va remonter des morceaux de ce sous-marin. Et on va vite comprendre que c'était l'avion d'Antoine de Saint-Exupéry.
0: Pierre Contentin, responsable adjoint du service culturel à la Cité de la Mer à Cherbourg, au micro d'Éric Delors. Demain, ce sera au tour de Total Sub. C'est un sous-marin qu'on dit humide. On vous expliquera pourquoi. En attendant, Ici commence la mer est à réécouter sur ici.fr. Merci d'avoir choisi Ici Cotentin, Lionel Richie avec Ballerina Girl.

0: Lionel Richie, une chanson qu'il a écrite pour sa fille. On était dans les années 80, Ballerina Girl. Actualité musicale, chaque jour avec Émilie Mazoyer, le rendez-vous Décibel, la chronique. Aujourd'hui, Émilie va nous parler de Grand Corps Malade, qui a gagné sa bataille judiciaire contre le journaliste Fabien Lecoeuvre. Émilie nous parlera aussi de Casimir, d'Angèle et de Lionel Richie qu'on vient d'entendre. Et pour la suite, Décibel, eh bien, ce sera dans 5 minutes à peu près. On écoute Oshi juste après ça.
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D'Yves Brunier, le monsieur qui se cachait dans le costume. On réalise que Casimir, lui, est éternel. Sa première apparition remonte à 52 ans, donc le lundi 16 septembre 1974 à 19h sur la troisième chaîne couleur de l'ORTF dans l'émission L'île aux enfants. Instinct, le nouvel album d'Angèle. Dans tout pile un mois, il sortira.

0: Une seule vie est l'un des succès de cette rentrée et à peine annoncée, la tournée 2027 d'Angèle est déjà quasi complète en France et en Belgique. Des dates supplémentaires ont donc été ajoutées à Paris, Nantes et Lyon. Ne tardez pas trop quand même pour réserver. Grand Corps Malade a gagné sa bataille judiciaire contre l'affreux Gargamel. Pardon, le journaliste Fabien Lecoeuvre. Oui, vous savez, celui qui dit qu'il faut être belle pour chanter.
1: Les auteurs, compositeurs, chanteurs ne sont pas forcément des imposteurs. Tu sais, monsieur, parfois il faut se taire. Moi, je veux voir Oshi sur un poster. Il faut des gens beaux.
0: Fabien Lecoeuvre avait déclaré à la radio que la chanteuse Oshi était trop moche pour être sur un poster et qu'elle ferait mieux de donner ses chansons à des filles sublimes. Grand Corps Malade avait samplé la voix du dit Lecoeuvre pour s'en moquer et dénoncer dans sa chanson des gens beaux. Et Lecoeuvre, après avoir tenté de toucher des droits d'auteur là-dessus, avait fini par faire interdire la chanson. Youpi, ce cirque est fini. La cour de cassation a donné raison à Grand Corps Malade. La chanson, on peut vous la passer. Et c'est qui le moche maintenant? On a eu peur début septembre quand on a appris que Lionel Richie avait fait un malaise en sortant de scène à Saint-Louis dans le Missouri. Malaise suffisamment sérieux pour nécessiter une hospitalisation. L'équipe de sa tournée rassure les fans. Lionel Richie va mieux, mais comme il l'explique lui-même, à 77 ans, quand tu sens que t'as un vertige, mieux vaut poser tes fesses. Bien dit, Lionel.

Lionel Richie. Donc il va mieux. C'est rassurant. All Night Long et Émilie Mazoyer, elle va très bien puisqu'elle sera là ce soir de nouveau pour Décibel à 19h avec son invité Jean Felzin, ex-chanteur du groupe Mustang, qui annonce l'arrivée d'un deuxième album solo qui s'appellera Cinéma Permanent et qui sortira le 18 septembre prochain. Dans quelques minutes, quelques infos pratiques, infos loisirs. Et Laurent Voulzy, tiens, voici Laurent Voulzy avec une chanson dédiée à une jeune américaine qu'il avait rencontrée à Londres dans les années 70 et dont l'ami Souchon lui a écrit les paroles. Voici Karine Redinger. Je...

0: Comedy Joke. Ah, c'est pas l'une des plus connues de Laurent Voulzy, mais elle est vachement sympa. Karine Redinger sur Ici Cotentin, 17h30. Dans un petit quart d'heure, vous aurez l'occasion de jouer avec nous au bruit qui court. Et peut-être allez-vous remporter le mug Ici Cotentin.
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0: L'UCB Musculation de Bricbec fait sa rentrée et l'UCB Musculation de Bricbec vous accueille de 14h à 22h le lundi et de 6h à 22h, 6h du matin, hein, à 22h les autres jours de la semaine, y compris le dimanche. Il y a une permanence d'inscription jusqu'au 18 septembre à la salle de sport de 17h à 19h du lundi au vendredi. Alors n'hésitez pas, si vous voulez être en forme, avoir des gros biscottos, n'hésitez pas à vous renseigner. À 40 ans, dans le cadre de la Semaine Bleue, le Clic des Marais présente deux animations. Le 17 septembre à 14h, c'est à la salle des fêtes de 40 ans. C'est donc demain une réunion d'information sur la prévention des arnaques et des actes de malveillance. Ce sera avec la brigade des aînés de la compagnie de gendarmerie de Saint-Lô et un conseiller numérique qui fera le déplacement aussi. Et du 1er au 16 octobre prochain, ce sera la traditionnelle Semaine Bleue avec de nombreuses animations à 40 ans et Sainte-Mère-Église, avec notamment un après-midi dansant à Sainte-Mère, ou le 5 octobre, une séance de cinéma avec la projection du film de la Comédie Française, justement.
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0: Et dans quelques minutes, ça se passe ici, le rendez-vous culture, spectacle, pièces de théâtre, concerts, manifestations. Et ce soir, il sera question de la 12e fête des Normands à Cherbourg, samedi, place de Gaulle. On en parle dans 10 minutes et on écoute l'un des tubes de la fin des années 70 en Grande-Bretagne, Electric Light Orchestra.

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0: Elle danse, c'est le nouveau Benabar sur Ici Cotentin.
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0: Alors ce week-end, ça vous aura peut-être pas échappé, ce sera la fête des Normands, comme chaque année, dans toute la Normandie, et à Cherbourg en particulier, samedi dans le centre-ville. Et je signale aux étourdis qu'à partir de vendredi, aussi jusqu'à dimanche, ce sera aussi le retour des bouchées cherbourgeoises, 11e édition. Bonjour Florence Viatek.
3: Bonjour Lionel.
0: Alors, présidente de l'Union Cherbourg Commerce, l'UCC, qu'on ne présente plus.
3: Oui.
0: C'est vous qui organisez donc la 12e édition cherbourgeoise de la fête des Normands. C'est quoi le principe de cette fête?
3: Le principe est tout bête, c'est... On est fiers d'être normands, montrons-le. Et en fait, on essaye de faire rayonner toutes les fiertés normandes, que ce soit notre patrimoine, notre culture, nos entreprises. Et puis aussi, on fait avec écho avec les bouchers, avec les petites pépites gustatives qui se trimballent dans Cherbourg.
0: Bah oui, ça se visite ça aussi. Hein. Alors, vous allez donc investir samedi la place de Gaulle devant le théâtre. Avec, oui. Il y aura un marché, il y aura des artisans, il y aura des produits du terroir, forcément. Et il y aura aussi cette année la quête des Normands. C'est quoi la quête des Normands?
3: La quête des Normands, c'est la petite nouveauté de cette année. On s'est dit, alors on a pensé à ce qui va se passer l'année prochaine avec le millénium, mais on s'est dit aussi nos fiertés, c'est aussi notre histoire. Et donc, à travers cette quête des Normands, c'est comment aller découvrir des anecdotes de Cherbourg, de la ville, de la Normandie, et puis faire un petit retour en arrière sur l'histoire, trouver des énigmes, les résoudre, et puis gagner un petit quelque chose à la fin.
0: Un jeu de piste, en fait.
3: Un espèce de petit jeu de piste de la piétonne, oui.
0: C'est bien, comme ça, on découvre la ville, on se balade.
3: Aussi, c'est l'occasion de découvrir aussi peut-être des boutiques qui ont ouvert. Hein. Il y a eu pas mal d'ouvertures récemment. C'est aussi cette occasion-là, et puis le plaisir de flâner dans notre ville, qui est quand même très jolie à découvrir.
0: Exactement, et de manger une bouchée au passage.
3: Et au passage, on passe par les bouchées.
0: vous avez aussi prévu des animations aux Élis cette année. Il y a deux animations aux Élis.
3: Oui, tout à fait. Il y a des démonstrations par le Petit Capet de Brie dans ce champ, et puis les Marins du Cotentin, qui seront aussi en concert dans les Élis. Ça fait plusieurs années qu'on met des animations dans le centre commercial. C'est aussi un lien entre le centre-ville couvert et le centre-ville non couvert.
0: Voilà, exactement. Alors, il n'y a pas de fête des Normands sans musique.
3: Non.
0: Il y aura un bal folk l'après-midi.
3: Toujours, effectivement. On a dû changer cette année l'horaire. Alors, les amateurs, effectivement, auront grand bonheur à les retrouver, certainement programmés au même horaire que d'habitude. C'est en fin de journée. Mais là, cette année, on a eu des contraintes qui nous ont obligés à avancer un tout petit peu le bal folk. Mais il sera bien là, effectivement, dans le milieu de l'après-midi.
0: C'est à 15h. Hein,
3: c'est à 15h, tout à fait.
0: Et ça dure 2 heures. Donc, il y a
3: le temps, effectivement. Et la météo devrait être avec nous, donc.
0: Ouais.
3: Voilà.
0: Donc chouette. Et puis des concerts aussi.
3: Des concerts aussi sur la place de Gaulle. Ils sont au nombre de 3. On va retrouver Dancing Day qui fera l'ouverture à midi. Les Marins du Cotentin à 13h45. Et puis le dernier groupe, ce sera Pirates Band à 18h30.
0: Voilà. Et on ferme le rideau à 20h, c'est ça?
3: On ferme à 20h. Mais on peut continuer, effectivement, en allant.
0: Mais bien
3: continuer
0: sûr.
3: Les dégustations de bouchées.
0: Mais oui, les bouchées, et puis les bouchées qui continuent dimanche aussi.
3: Qui continuent
0: aussi,
3: dimanche,
0: hein.
3: Oui, tout à fait.
0: Les bouchées cherbourgeoises. 11e édition des bouchées cherbourgeoises. Bon, et 12e de la fête des Normands.
3: C'est ça.
0: Voilà, et la 13e, ce sera l'an prochain pour le millénium.
3: Pour le millénium, effectivement, on prépare déjà le sujet.
0: Ouais, il y a du boulot. Merci Florence Viatek.
3: Mais de rien, merci à vous.
0: Présidente de l'UCC, Union Cherbourg Commerce. Donc, la fête des Normands, rendez-vous samedi, place de Gaulle, dans le centre-ville de Cherbourg. Et à partir de vendredi, je le rappelle, jusqu'à dimanche, c'est aussi le retour. Tour des bouchées cherbourgeoises. Bonne soirée Florence.
3: Bonne soirée.
0: Et merci d'écouter Ici Cotentin avec Morane et toutes les mamas.

les mamas, c'est Morane sur ICI Cotentin. Il est un peu plus de 5h, 6h moins le quart. Je pense que vous seriez intéressé par le mug ICI Cotentin. Et puis, je vais ajouter à l'intérieur du mug une carte carburant de 30€. Et oui, les amis, nous allons jouer au bruit qui court. C'est-à-dire, je vais vous faire écouter le bruit produit par une action assez particulière. Le bruit d'un objet, un bruit, quoi, voilà. Et si ça vous parle, vous allez nous appeler. Écoutez. Alors, est-ce que ça vous parle? Alors, on a déjà eu des propositions, puisqu'on vous a fait écouter le bruit ce matin, mais personne n'a trouvé. On a eu, par exemple, une plieuse ou une porte de garage. Mais c'est pas ça. Vous avez peut-être votre petite idée. Alors, n'hésitez pas, vous nous appelez 02 33 23 13 23. Vous tentez votre chance, hein. Vous allez peut-être tomber sur la bonne réponse. Le mug ici, Cotentin, une carte carburant de 30€ à gagner. On se retrouve après Black M sur ma route, sur ICI Cotentin.

0: Sur ma route, c'était Black M.
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0: Remporter des cadeaux avec notre bruit qui court, le bruit qui court depuis ce matin d'ailleurs. C'est pour ça que il y a des cadeaux à remporter comme le mug ici Cotentin et une carte carburant de 30 euros si vous découvrez de quoi il s'agit. Écoutez le bruit. Alors, est-ce que ça vous parle ce bruit ? Une première proposition avec Valérie qui nous appelle de Denville. Bonsoir Valérie.
3: Bonsoir.
0: Chère Valérie, à quoi pensez-vous ?
3: Je pensais à un chalutier qui décharge les poissons, quoi.
0: D'accord, ça pourrait faire ce bruit-là. Alors, est-ce que c'est ça ?
3: Bon.
0: Bon. Il veut pas. C'est pas ça.
3: Non.
0: Bah, merci d'avoir tenté.
3: Prochaine fois.
0: Bien sûr, Valérie. Je vous souhaite une bonne soirée.
3: Merci de même.
0: Au revoir. Et Nathalie nous appelle de Kétou. Bonsoir, Nathalie.
4: Oui, bonsoir Lionel.
0: Alors
4: moi j'avais pensé à un bruit, enfin disquette borne, ou dans une salle, enfin disquette borne.
0: Eh ben c'est une bonne réponse, ouais.
4: Génial. Ah, super.
0: Bon ben c'est super cool. Ça. Bon alors c'est cool Nathalie, le mug ici Cotentin pour vous savez on se l'arrache celui-ci et puis une carte carburant de 30 euros pour aller avec. Est-ce que ça vous ira ?
4: Eh ben c'est super. Ah ben complètement. C'est vraiment très gentil à vous.
0: Avec plaisir Nathalie d'ailleurs. Je vous remercie une deuxième fois parce que vous faites partie des plus de 41 000 auditeurs fidèles tous les jours à ici Cotentin, hein, première radio dans le Nord Cotentin quand même. Hein.
4: Ah ben oui, on n'écoute que vous. En même temps.
0: Et c'est super, voilà. Continuez comme ça. Merci et bonne soirée.
4: Merci
0: Nathalie.
4: Merci beaucoup. Merci.
0: Au revoir.
4: Est-ce que je pourrais avoir le...
0: Isabelle au standard ?
4: Oui, Isabelle, pardon.
0: Et voilà, il n'y a pas de souci, on vous la repasse. Bonne soirée.
4: Merci beaucoup, bonne soirée, à bientôt.
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0: Ah, c'est beau, il y a des trompettes. Ah, pas des vraies trompettes, c'est du synthé, mais voilà, c'est, hein, vous l'aviez remarqué, vous aussi, Sarah.
1: Mais bien sûr, j'ai repéré ce petit son particulier.
0: Ah, ben voilà, vous avez l'oreille. Mais c'était sympa, cette chanson Forever Young, c'était Alphaville, évidemment, un grand tube dans les années 80.
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0: Nous sommes le mercredi 16 septembre, il est 18h. Et c'est le journal de la rédaction d'ici Cotentin, Sarah Saltiel-Rago. Bonsoir Sarah.
1: Bonsoir Lionel, bonsoir à toutes et à tous.
0: Les prix de l'énergie ont donc bondi.
1: Plus 16% en un an en France. Et notamment le carburant qui continue à d'affoler les compteurs depuis le début de la guerre au Moyen-Orient. Cette flambée des prix vaut autant pour les véhicules que le chauffage. En Normandie, 163 000 ménages résidences sont encore chauffés au fioul. Et le litre approche les 1,90 €. Une situation qui rend compliqué le remplissage des cuves pour les particuliers, constate Jackie Hébert, président de l'UFC Que Choisir, ensemble dans la Manche.
3: J'ai quelqu'un qui m'a dit, ce qui l'inquiète en plus, c'est qu'il va devoir compléter la cuve. Un seul remplissage ne suffit pas. Lui, il est prudent. Il avait commencé à remplir sa citerne et il pensait la compléter. Mais là, franchement, c'est pas le bon moment, quoi. Faire baisser la note, malheureusement, tout de suite, c'est très difficile, sauf à changer de système de chauffage. Mais il va falloir composer avec. C'est vrai que ça va être très douloureux et je pense notamment aux locataires qui ne peuvent pas changer quoi que ce soit et qui n'ont pas déjà rempli la cuve. Pour parer à ça, depuis longtemps Que Choisir a mis en route des achats groupés. Mais le dernier achat groupé, il était en 2025. Donc on ne fait pas ça tous les ans. Qui plus est, dans une situation extrêmement difficile. L'achat groupé, c'est pour amener à faire baisser les tarifs. En période de crise, c'est pas là où c'est le plus facile.
1: Des prix qui sont donc aussi élevés pour faire le plein de sa voiture ou pour certaines professions, problématiques qui fait beaucoup réagir dans le débat public. La CGT demande, elle, à Sébastien Lecornu, une table ronde en urgence avec les partenaires sociaux pour parler du pouvoir d'achat à cause du carburant, justement. Et Emmanuel Macron demande à son gouvernement une totale mobilisation sur l'approvisionnement et la maîtrise des prix. Alors Maud Bréjon, porte-parole du gouvernement, n'exclut pas de nouvelles aides.
4: Je ne ferme pas la porte à de nouvelles mesures sectorielles ou pour les particuliers dans les semaines à venir, parce que depuis le début, on s'adapte en fonction d'une situation géopolitique, militaire, internationale. Donc nous ne fermons pas la porte à de nouveaux dispositifs parce que cette situation devient de plus en plus difficile pour les Français.
1: Et ce matin encore, des pêcheurs étaient mobilisés pour protester sur le prix du carburant dans le sud de la France.
0: Les pêcheurs dans la Manche qui, eux, font face à la crise du bulot.
1: La ressource est quasiment en train de disparaître à cause du réchauffement climatique. Les professionnels demandent donc un plan de sortie de flotte pour être indemnisés de la destruction de leurs bateaux en l'absence de revenus. Demande appuyée auprès de l'État par 7 parlementaires de la Manche qui ont écrit un courrier au Premier ministre Sébastien Lecornu. C'est une découverte fréquente chez nous en Normandie. Des promeneurs ont signalé un engin explosif au nez de Jobourg dans la Hague. Il s'agit d'un obus de la Seconde Guerre mondiale. Alors pas de danger dans l'immédiat, mais le secteur est tout de même interdit à la circulation et au stationnement jusqu'à nouvel ordre, notamment en attendant l'intervention des démineurs.
0: Les canicules à répétition ont fait 8000 morts en France depuis le mois de mai.
1: Un chiffre encore provisoire publié par Santé publique France. Et avec les canicules, la sécheresse aussi qui sévit dans la Manche. Le département est toujours en fort déficit hydrique. Alors on se pose cette question. Comment réduire notre consommation d'eau? Dans la Manche, on prélève 60 millions de mètres cubes par an. Mais ça signifie pas forcément que tout arrive au robinet, car il y a environ 20% de pertes, explique Michael Hamel, le directeur du SDO 50.
5: On a à peu près un rendement de 80% dans la Manche. Alors on peut se dire, ça veut dire qu'on perd 20% d'eau. On sait très bien que ça peut paraître beaucoup, mais il y a aussi une réalité, hein, c'est qu'on est un territoire extrêmement rural. Et donc on a énormément de canalisations, estimé à peu près à 10 000 km de canalisation dans la Manche pour l'alimentation en eau potable. Donc forcément, bah plus vous avez de tuyaux, plus vous avez la malchance d'avoir des fuites sur votre réseau. Donc quand vous avez sur un domaine rural comme le nôtre un rendement de 80%, on considère qu'il est bon. Alors évidemment, quand vous êtes sur Paris, alors je prends souvent cet exemple-là, mais un peu caricatural, Paris, ils ont un rendement de 90%. Donc on pourrait se dire, bah, ils sont meilleurs que nous. Sauf que par kilomètre de canalisation, ils perdent 20 fois plus d'eau que nous. Donc c'est vraiment important de comparer ce qui est comparable et de se rendre compte en fait qu'on a des contraintes liées à notre territoire.
1: Une problématique et bien d'autres qui seront abordées lors des assises de l'eau dans la Manche la semaine prochaine. Et d'ici là, ici Cotentin vous propose donc une série de reportages autour de l'eau et de sa gestion. Demain, épisode 2, rendez-vous à 6h30 et 8h30 sur votre radio ici Cotentin. En cyclisme, Benoît Cosnefroy au pied du podium cet après-midi. L'Eurovillé termine quatrième du Grand Prix de Wallonie en Belgique, suivi juste derrière par un autre manchois, le coureur de Grand Paris Nipol Lapeyra. C'est le français Aubin Sparfel qui remporte la course à Namur. Et puis qui pour succéder au château de Chantilly? Verdict ce soir avec le monument préféré des Français, émission de Stéphane Bern. 14 sites ont été sélectionnés. Et pour représenter la Normandie, la basilique Sainte-Thérèse de Lisieux. Résultat à partir de 21h05 sur France 3.
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1: Le ciel, Lionel, quel est le programme?
0: C'est sec, c'est ensoleillé, quelques nuages sur le nord du département et des températures, bon, pour une mi-septembre, c'est pas mal. 19-20 degrés pour ce soir, on a 20 degrés à Utah Beach, 20 degrés à Gavray et 19 degrés à Valognes. Aura lieu dimanche, le dimanche 20 septembre, du cyclocross avec la première manche du challenge Éric Duchemin et c'est avec ici Cotentin. Demain jeudi, temps gris avec des petites pluies jusqu'en début d'après-midi, ensuite des éclaircies qui commenceront à se former un petit peu partout et des températures à peu près comme aujourd'hui, 18 à 20 degrés.
1: La route, comment ça se passe? Parce que là, à ce heure-là, 18h06, c'est ce qu'on veut savoir aussi.
0: Voilà. Alors, pour Saint-Lô, c'est un petit peu dense dans le centre-ville, mais ça roule, même aux sorties de Saint-Lô, ça roule pas trop mal. Pour Granville, je vous rappelle, ça roule bien à Granville, mais je vous rappelle qu'il y a des travaux sur la route Granville-Avranches. Alors, c'est la départementale 673 qu'on peut emprunter dans le sens Avranches-Granville, donc en remontant vers Granville, uniquement dans l'autre sens. Pour aller de Granville à Avranches, eh bien, il y a des déviations et on met beaucoup plus de temps. On arrive à Cherbourg et là, il y a des endroits effectivement où on met beaucoup plus de temps. Par exemple, je pense au boulevard Mendès-France. Vers la gare, c'est un classique. Voilà. Bon, ça va s'arranger. Dans la descente du boulevard de l'Atlantique également, à la fin de la vallée de Quincampoix, quand vous arrivez sur la nuit de Paris, ça coince un petit peu. Il y a des travaux, je vous le rappelle, boulevard Schumann, donc ça peut générer des soucis de circulation. Et puis également, quai l'Automne Collins, de la Cité de la Mer au pont tournant. Et le quai Alexandre III, évidemment, il est un petit peu... bouché ce soir. Mais c'est ça. Je vous rappelle aussi, puisqu'on parle de circulation, que le prix du carburant est toujours d'actualité, enfin plus que jamais, on va dire. Vous pouvez donc consulter notre carte interactive sur ici.fr qui vous permettra de trouver les stations les moins chères. Et vous qui circulez dans le département de la Manche, Coutances, Saint-Lô, Granville, Cherbourg, Avranches ou National 13, bien sûr, vous pouvez nous signaler ce qui se passe, ce qui va de travers sur votre trajet. Contrôle de vitesse, ralentissement, accident, partagez l'infotrafic au 02 33 23 13 23.
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0: Et un grand merci Sarah Saltiel-Rago.
1: Mais c'était un plaisir.
0: Ah ben plaisir partagé.
1: Et si on remettait ça demain?
0: Revenez demain alors.
1: Allez.
0: Vous avez votre place ici. Vous avez votre siège.
1: Je prends.
0: Voici Étienne Davo, bleu comme toi, sur Ici Cotentin.

0: Martienne, album sorti en 88, c'était Dao, Étienne Dao, Bleu comme toi.
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0: Clémence Castel aussi sera des nôtres comme chaque jour. Elle nous propose un reportage sur un endroit à découvrir dans la Manche. Reportage nature, évidemment. Et puis on parle de légumes cette semaine. Dans 3 minutes, on sera avec Clémence à Saint-Germain-sur-Aix. On ira rendre visite à un producteur de légumes spécialisé dans la carotte et le poireau. Et il nous donnera quelques conseils justement à ce sujet. On ne la présente plus, surtout en ce moment. C'est Céline Dion. Bonjour, pardon, merci sur Ici Cotentin.
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0: Elle triomphe actuellement au Plénitude Arena à Paris. C'est Céline Dion. Bonjour, pardon, merci. 18h14, vous écoutez ici Cotentin, vous avez bien raison. Voici votre rendez-vous avec Clémence Castel qui se balade avec son micro et son petit magnéto dans la manche. Clémence dans la nature qui traverse le département pour rencontrer celles et ceux qui cultivent le territoire. Cap aujourd'hui sur Saint-Germain-sur-Esch et les légumes Jaurès. Alors après la carotte, focus qu'on a vu hier, focus sur le poireau. Le poireau, comment le faire pousser à la maison, étape par étape.
1: Aujourd'hui, avec Mathieu Jaurès, on va parler de comment réussir la culture du poireau au potager. Alors, première question, quelle est la période la plus propice au poireau dans notre région ?
2: Le poireau est plutôt un légume de considéré d'hiver, donc qui se consomme favorablement à partir de la rentrée scolaire, là, à partir du mois de septembre, jusqu'au mois d'avril de l'année suivante. Donc, pour obtenir cela, c'est des poireaux qu'il faut commencer à repiquer dans son jardin au mois de mai, début mai. Pour ceux qui souhaitent planter du plant, certains souhaitent en font directement des semis, ce qu'on appelle du semis direct, donc sèment des poireaux de façon espacée pour l'emmener jusqu'à la récolte. Là, ce sont des mises en place que l'on fait à partir du mois de février.
1: Et quel entretien le poireau demande-t-il à partir du moment où le plant est planté ?
2: Le poireau, c'est une plante qui est gourmande en azote, donc et un apport important de matière organique permet un bon développement du poireau. Un peu comme la carotte, c'est une culture qui nécessitera un peu de désherbage, d'enlever les mauvaises herbes pour éviter la concurrence, pour qu'il se développe bien. On peut le biner assez souvent. Ce qui est important pour toujours augmenter la quantité de blanc, c'est de ramener de la terre au pied pour favoriser l'allongement du fût. Donc, il faut y aller souvent, en ramener un peu à chaque fois et ne pas surtout mettre trop de terre dans le cœur du poireau, sinon ça bloque son développement. Donc, c'est vraiment un petit peu tous les 15 jours pour favoriser son allongement du fût.
1: D'accord, donc là, on a de beaux poireaux devant nous. C'est le début en automne des premières récoltes. Quel est le conseil que vous donneriez à nos auditeurs pour réussir son poireau à tous les coups ?
2: Qu'est-ce qui est le plus important ? Pour moi, le plus important reste la plantation. Donc, bien préparer sa terre, faire un trou tous les 10 cm pour implanter son plant. Et donc là, laisser le trou ouvert, arroser pour que le pied soit dans un peu de terre, mais laisser le trou ouvert, pas étouffer le poireau. Et ensuite, quand le poireau aura pris la place dans le trou, ramener de la terre pour le faire grandir et pour alloger son fût, pour qu'il soit le plus important, pour qu'on ait la partie la plus tendre, soit le plus intéressant.
1: Bah de quoi se lancer sereinement dans la culture du poireau, avec les conseils des légumes Jaurès. Merci beaucoup Mathieu.
0: Et merci Clémence Castel. Clémence dans la nature à Saint-Germain-sur-Esch cette semaine. Un rendez-vous que vous retrouvez aussi en podcast. Ayez le réflexe, internetici.fr, pour réécouter Clémence Castel, mais pas que. 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Clémence qui revient le matin aussi à 10h45. Un petit peu de reggae, food for thought, autrement dit matière à réflexion. Le tube en fait qui a lancé le groupe UB40. On est en 1980 sur Ici Cotentin.

0: ici Cotentin et Eros Ramazzotti, c'est Bastasse, una canzone. Dans un instant, Zazie, peu importe, Zazie, tiens, dont le nouvel album sortira prochainement, c'est le 2 octobre que la sortie est prévue, il s'appellera Volatile, on a déjà le nom de l'album. À tout de suite, la musique revient donc avec Zazie, puis on écoutera un petit peu plus loin, dans la maison vide, une chouette chanson de Michel Polnareff.
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0: Préféré des Français 2026 s'est posé la question à Stéphane Bern pour savoir s'il est toujours d'accord en fait avec le choix des téléspectateurs. Ça peut être intéressant ça. Bonne soirée et merci d'écouter Ici Cotentin.
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0: Vous aimez découvrir de nouvelles saveurs et de nouveaux endroits? Eh bien, les Bouchées Cherbourgeoises, c'est l'événement incontournable pour découvrir différents restaurants et différents établissements de Cherbourg, même ceux dans lesquels vous n'osez peut-être pas entrer habituellement. Pour participer, il faut récupérer gratuitement un passeport auprès des établissements participants. Ce passeport, il vous servira de carnet de visite. Alors, avis aux gourmands, à partir de vendredi 16h jusqu'à dimanche 16h, les Bouchées Cherbourgeoises, pendant 3 jours, un événement à vivre avec Ici Cotentin. Et puis à Saint-Sauveur-le-Vicomte, ce sont les journées du patrimoine. Participer aux visites guidées du château, ça aussi c'est sympa. Château médiéval, son donjon, ses différentes tours, vous découvrirez toute son histoire en fait. Vous êtes attendu pour les visites samedi à 17h et dimanche à partir de 15h et jusqu'à 17h. Et enfin, dimanche matin à 11h, le pays d'art et d'histoire du Clos du Cotentin de Valognes proposera une animation familiale autour de la vie au Moyen-Âge pour les enfants de 4 à 10 ans avec du tir à l'arc, des jeux d'adresse et des défis médiévaux. Tout cela dans la cour du château de Saint-Sauveur-le-Vicomte ce week-end.
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0: Le monument préféré des Français 2026 avec Stéphane Bern. On verra ça dans les coulisses télé de Patrice Gascoigne dans quelques minutes. Nous sommes en 1969. On sentait déjà tout le potentiel chez ce jeune homme Michel Polnareff cette année-là avec La Maison Vide.

0: Christophe Mahé sur Ici Cotentin, il chantait la lune.
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0: Et Patrice Gascoin, chaque soir, notre rendez-vous avec les coulisses télé, Patrice. Alors ce soir, on va enfin savoir quel est le monument préféré des Français 2026. Et pour nous en parler, vous êtes allé voir le monumental Stéphane Bern.
3: Avec un Stéphane Bern qui tient avant toute chose à vous remercier.
4: Cette année encore, vous avez été très nombreux à voter pour choisir le représentant de votre région. Merci à vous pour votre participation. Et voici donc les 14 finalistes.
3: Alors, je ne vais pas vous énumérer ici la liste des 14 finalistes issus de nos régions pour le titre de monument préféré des Français 2026. Mais pour les découvrir et surtout savoir qui va gagner ce prestigieux titre, il suffit de regarder France 3. Ce soir, une nouvelle fois, Stéphane Bern nous guide à la découverte de l'extraordinaire richesse du patrimoine culturel, architectural et historique de notre pays. Pour le dénouement du monument préféré des Français 2026, l'animateur nous accueille au cœur du magnifique château de Chambord. J'ai demandé à Stéphane Bern si, au fil des éditions, il était difficile de renouveler des monuments choisis pour représenter leur région. Stéphane Bern.
5: L'émission Le monument préféré des Français revient effectivement chaque année, mais c'est pas très difficile chaque année de renouveler les monuments. On a même que l'embarras du choix. C'est la raison pour laquelle on fait d'abord une première sélection régionale, de telle sorte qu'avec la PQR et puis ici, eh bien les Français se mobilisent pour défendre un premier monument qui va finalement représenter leur région pour le concours final, et on va avoir les résultats ce mercredi.
3: Mais Stéphane Bern, vous est-il arrivé d'être en désaccord avec le vote des téléspectateurs pour choisir leur monument ?
5: Je suis rarement en désaccord avec le choix du public. D'abord parce que ce sont les Français qui se mobilisent dans chaque région et qui votent pour un monument ou pour un autre. Parfois, je suis surpris. J'étais très étonné de voir, il y a 2 ans, le circuit automobile des 24 heures du Mans qui avait été choisi par les Français, mais en même temps, il est classé monument historique. Et c'est vrai qu'on avait beaucoup entendu parler du centenaire de ce circuit automobile, si bien que je comprenais que ce monument, enfin en tout cas ce site patrimonial, avait été privilégié à toutes les autres églises, abbayes, châteaux, etc.
3: Stéphane Bern qui va vous révéler ce soir sur France 3 quel est le monument préféré des Français 2026.
0: Merci Patrice Gascoin. Et puis à demain donc, hein, pour de nouvelles du monde de la télévision. Les coulisses de la télé, les coulisses de Paroles d'enfants, Yannick Leflo avec nos petits manchois qui vont nous dire ce soir ce qui leur fait peur. Bon, c'est pas encore Halloween, mais bon, on aura un avant-goût comme ça. Rendez-vous dans 3 minutes, le temps d'écouter ce succès des années 80. I've seen that face before, Libertango. C'est signé Grace Jones. Bonne soirée avec Ici Cotentin.

0: I've seen that face before, Libertango sur ici Cotentin. Il est 7h moins le quart, voici Parole d'enfant, voici Yannick Leflo et nos petits manchois ce soir, ils viennent de Flamanville. Alors nous avons Manon, Lilou, il y a Matt, il y a Léna, Lina et Clément, et ce soir ils vont nous raconter ce qui leur fait peur.
1: Moi j'adore l'école.
2: Qu'est-ce qui vous fait peur?
3: Moi, je déteste les serpents.
4: Il y a quelqu'un qui a pris la tête et que moi j'ai touché la queue. Il était jaune. Je connais pas son nom par contre.
3: Et c'est chaud ou c'est froid un serpent?
4: Je m'en rappelle plus.
3: Si vous croisez un python, un serpent qui est grand comme ça, ça vous fait pas peur ça vous?
4: Je cours.
5: Cours Forest, cours! Cours Forest!
6: Moi, je cours aussi, mais moi, c'est juste comme ça, c'est juste pendant les vacances. Il y a un monsieur qui nous a dit, ah oui, attention, il y a un serpent et tout. Il y a des serpents peut-être dans les parages. Et du coup, bah moi, j'ai cru. Et en fait, c'était des petites bêtes. Et avec ma mère, on s'est dit, bah peut-être que c'est vrai et tout. Et non, en fait, c'était juste les petites bêtes.
3: D'aller à l'école, ça vous fait pas peur, par exemple?
6: Non, moi, j'adore l'école.
7: Pas du tout, j'aime bien moi l'école.
8: Moi j'aime bien l'école aussi.
9: Moi aussi parce qu'on apprend des trucs.
3: Les lions, ça vous fait peur un lion ou pas?
10: Moi j'ai un peu peur quand même.
6: Moi en fait c'est juste les images, moi je les trouve mignons et tout, mais sinon ça déchire, enfin ça mange de la viande. Du coup bah nous on est de la viande, du coup bah et on mange de la viande. Du coup moi ça me fait un peu peur aussi.
3: Une araignée, j'ai pas peur des araignées.
11: Spider-Man, l'araignée!
10: Moi je les écrase, les araignées j'en ai pas peur.
12: Mon père les écrase.
3: Mais c'est pas toi?
12: Non.
3: Et pourquoi c'est pas toi?
12: Bah elles sont trop grosses.
0: Bah oui, il y a eu d'un petit zégro, une araignée, affaire à suivre, Parole d'enfant avec Yannick Leflo. Bonne soirée, on écoute Freddie Mercury, chanteur de Queen, sur son album solo, Living on My Own.

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1: Nouveauté ici Cotentin, Estelle, te rencontrer encore dans quelques minutes, allez dans une dizaine de minutes, juste après les infos ce sera Décibel et Émilie Mazoyer avec son invité ce soir Jean Felzine, l'ex-chanteur du groupe Mustang qui annonce l'arrivée d'un deuxième album solo qui s'appelle Cinéma Permanent. Il sortira le 18 septembre normalement cet album, c'est-à-dire après-demain, hein, voilà. Et dans un instant ce sera François Feldman, juste après ça.
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0: Goldman sur Ici Cotentin, rien que pour toi. Dans un instant, les infos, puis juste après Décibel, hein, rendez-vous juste après avec Émilie Mazoyer. Son invité ce soir, c'est Jean Felzine, ancien chanteur du groupe Mustang, et il sort un nouvel album solo qui sortira normalement dans 2 jours.
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0: Bonne soirée de mercredi, il est 19h. Et à 19h, c'est l'heure des infos. Le journal est présenté ce soir par Diane Berger.
2: Essence, fuel, gazole, les prix ne baissent pas. Alors Sébastien Lecornu vient de demander à ses ministres de prolonger les aides ciblées sur les carburants jusqu'au 31 décembre prochain. Emmanuel Collardet, le Premier ministre, essaye de répondre à la colère de nombreux professionnels qui montent ces derniers jours dans le pays, celle des pêcheurs notamment qui n'arrêtent pas de manifester.
3: Oui, des blocages de ports à plusieurs reprises ces derniers jours et notamment celui de Port-la-Nouvelle, encore ce soir dans le département de l'Aude. Les accès aux ports bloqués par des pêcheurs qui étaient décidés à y passer la nuit, tant que le gouvernement n'entendrait pas leur colère. Alors, est-ce que l'annonce, effectivement, il y a quelques minutes de Sébastien Lecornu, va suffire à rassurer ces pêcheurs qui disent travailler à perte en ce moment? Eh bien, la réponse est loin d'être évidente. En tout cas, le Premier ministre vient d'annoncer une hausse de l'aide qui leur est destinée. Elle sera relevée de 25 à 35 centimes par litre de carburant. Pas de hausse pour les autres professions en souffrance, mais une prolongation pour les entreprises éligibles du BTP. Eh bien, le soutien sera prolongé à hauteur de 20 centimes par litre de gazole non routier, dit Sébastien Lecornu. Et pour les agriculteurs, eh bien, l'aide de 15 centimes par litre, elle sera également prolongée. L'objectif, c'est de préserver l'activité économique, l'emploi et la croissance, dit le chef du gouvernement. Il espère ainsi leur donner de la visibilité.
2: Emmanuel Collardet. Philippe Brun se défend. Le député socialiste dénonce un conflit instrumentalisé par son parti pour, je cite, « le tuer politiquement ». Philippe Brun, accusé de violence par une ancienne collaboratrice, il a été suspendu du PS, écarté de la primaire prévue le mois prochain. Lui doit être jugé pour des soupçons de viol sur l'actrice Charlotte Arnoux. L'acteur Gérard Depardieu va contester demain son renvoi en procès lors d'une audience à huis clos devant la cour d'appel de Paris. La situation est jugée très défavorable dans les Landes. 200 pompiers sont mobilisés contre un violent incendie près de Labouère, à proximité d'une voie ferrée. Le trafic est d'ailleurs coupé entre les Landes et Bordeaux. Les flammes ont débarré sur une ferme photovoltaïque de la commune de Lu et elles avancent à grande allure, Manon Clavry.
4: On en est à 150 hectares de forêt brûlée. Ce sont les dernières informations que viennent de nous donner les pompiers. Pour l'instant, ils arrivent à contenir le feu du bon côté de la ligne de TGV, c'est-à-dire à l'ouest de cette ligne. Cette ligne qui dessert la Bouère, mais aussi Dax, tout le Pays Basque, le Béarn et la Bigorre. Les pompiers disent qu'ils ne partagent pas un optimisme débordant, ce sont leurs mots, mais ils bénéficient maintenant de 10 moyens aériens, c'était 4 il y a une heure, des Air Tractor, des Dash, des Canadair. Le feu progresse toujours, donc poussé par le vent, toujours en direction du sud-est de Lu, Lu où il s'est déclenché. Heureusement, dans cette direction, il n'y a pas d'habitation, donc pas d'évacuation d'habitants de prévu pour l'instant.
2: Manon Clavry, d'ici Gascogne, un nouvel incendie après une saison des feux violentes. Un hommage national va être rendu vendredi après-midi à Bordeaux, place des Quinconces, pour les 2 sapeurs-pompiers tués le 21 juillet dernier, piégés quand leur camion-citerne s'est retrouvé encerclé par les flammes à Mérignac. Léon XIV attire la foule, déjà près de 600 000 inscrits pour la messe du pape à Paris le 26 septembre prochain. C'est 80 000 fidèles de plus qu'anticipés par l'archevêque de la capitale. Le périmètre d'accès sera donc élargi autour de la place de la Concorde. Et puis Pikachu, Salamèche et toute la bande soufflent leurs 30 bougies, les Pokémon impossibles d'y échapper, surtout si vous avez des enfants, des petits-enfants ou si tout simplement vous avez grandi avec ces petits monstres japonais. La célèbre franchise fête son anniversaire avec une édition collector de cartes à collectionner qui rendent fous les passionnés. Exemple à la Fnac de Perpignan où Suzanne Chojaï s'est glissée dans la file d'attente qui s'est formée dès le petit matin.
5: Et certains s'étaient levés.
6: Beaucoup trop tôt.
7: On ne s'est pas couché du tout. Là. Pour les 30 ans, on savait qu'il allait y avoir du monde. Et voilà, on a attendu à partir de 3h du matin à Auchan. Il y a le premier qui était là à minuit.
5: Pour obtenir l'un des coffrets collector, édition 30 ans, avant de rejoindre la Fnac et d'en acheter un autre.
7: Donc moi, c'est Guillaume. Je collectionne depuis mes 6 ans. 98, les premières cartes. C'est compliqué de s'arrêter. Voilà. C'est un puits sans fin, finalement. Voilà.
5: Les passionnés dépensent des centaines d'euros pour alimenter leur collection de cartes, comme Alex en Perpignan. Lusignanais de 31 ans.
6: J'ai calmé là, mais je pense au moins 400 euros par mois. Encore, je gagne bien ma vie, je suis infirmier libéral, je ne vais pas me plaindre. Mais sinon, je pense que quelqu'un qui gagne 1500 euros, il ne peut pas.
5: Certains le voient aussi comme un investissement.
6: L'objet scellé, comme une TV que vous allez acheter à 55 euros, vous allez pouvoir la revendre 100, 130 euros comme qui rigole une heure après.
5: Et c'est ce que vous voulez faire ?
6: Non, moi je collectionne. C'est des coffrets spéciaux où dedans, il y a des boosters avec 10 cartes dans chaque booster. C'est-à-dire qu'il peut y avoir des cartes plus ou moins rares. C'est comme un tableau, des œuvres d'art. Après, il y a chaque illustrateur et ça a plus ou moins une valeur financière derrière.
5: Dans la file d'attente, il y a les férus de Pokémon et ceux qui font l'effort pour leurs proches.
8: On a été missionnés par des amis très investis dans la cause. Mais très gentils, voilà.
9: Et moi, c'est pour ma nièce parce qu'elle travaille.
5: Les coffrets seront parfois revendus quelques heures plus tard, en moyenne 300 euros sur Internet.
2: Suzanne Choudjéi.
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2: La météo de demain, une perturbation arrive par la façade nord-ouest avec de la pluie dès le matin en Bretagne et sur le Cotentin. La grisaille et les averses vont s'étendre vers l'est au fil de la journée. Il fera en revanche toujours très ensoleillé dans le quart sud-est avec des températures de saison. Demain, il fera 17 degrés à Paris et Strasbourg le matin par exemple, 16 à Lille, Rennes 18 degrés, 18 degrés également à La Rochelle, Toulouse et Lyon, 22 degrés à Marseille. Il fera quelques degrés de plus après-midi mais pas beaucoup plus.
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10: Salut à toutes, salut à tous et bienvenue dans Décibel. On est ensemble en direct jusqu'à 20h. Et la radio, c'est ici. Et est-ce que je sais encore comment je m'appelle ? Oui, c'est Émilie. Ravie de vous retrouver en cette soirée, jour 2, sans Catherine Ringer. Mais on va y arriver, les amis. Merci encore pour votre participation hier à l'émission Hommage que nous lui avons consacrée. C'était un joli moment, vraiment merci beaucoup à vous. Ce soir, on va vous gâter puisque au Blind Test tout à l'heure, on vous offre le nouvel album de mon invité, Jean Felzine. Jean Felzine, vous l'aviez peut-être découvert dans le groupe Mustang. Cinéma Permanent, son nouvel album sort vendredi.
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10: C'est vrai, il n'y a que lui qui bosse, Jean Felzine. Et dire qu'on pense que des artistes sont des feignasses, ce n'est pas le cas du tout. 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Et puis ce soir aussi, dans Décibel, on célébrera des anniversaires, on aura des coups de cœur, des chansons à vous faire découvrir. Bref, on va être bien, vous êtes au bon endroit. Je commence par un bon plan, tiens. C'est vrai qu'avec la mort de l'irremplaçable Dolly Parton, on s'est mis à parler un peu de country et on s'est rendu compte que c'était un genre musical pas très très mis en avant en France. Heureusement, la chaîne Arte a décidé de tout nous raconter avec une formidable série de documentaires en 9 épisodes qui s'appelle Country Music, une histoire populaire des États-Unis. Et dans cette série, vous allez découvrir les lieux, les époques, les histoires presque centenaires de l'Amérique profonde. Vous allez entendre les voix de Dolly Parton, évidemment, mais aussi Willie Nelson, Elvis Presley, hein, qui avait été biberonné à la country, Merle Haggard, Hank Williams, Loretta Lynn. C'est 9 épisodes, 9 heures de kiff. Ça s'appelle Country Music et c'est disponible gratuitement et sans abonnement sur arte.tv. Est-ce qu'on y entend Johnny Cash ? Bien sûr, on y entend Johnny Cash. On le voit jeune et puis un peu moins jeune. Et c'est une merveille. Voici un indispensable, si on veut commencer sa culture country. Ça s'appelle « I Walk the Line ».

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1: Ah là là, Johnny Cash, quel bonheur. Un grand merci à Mélodie Chaïb, la programmatrice des invités de Décibel. C'est elle qui m'a signalé ces 9 heures autour de la country à regarder gratuitement, sans abonnement sur arte.tv. 9 heures, et ben j'ai tout bouffé en un week-end. J'espère que vous aussi vous ferez ça.
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1: C'est l'heure du coup de cœur, un duo féminin très rock'n'roll. Dans le civil, elles s'appellent Apolline et Zoé, mais leur groupe s'appelle Copycat. Elles sont originaires de Nevers et après avoir sorti l'année dernière un premier EP Morning Routine, elles annoncent la suite avec cette toute nouvelle chanson qui se moque un peu de cette expression, vous savez. Non mais je fais ça, mais c'est ok. Eh ben c'est ok. Copycat

0: Elles s'appellent Copycat. Elles ont fait la tournée des festivals d'été, mais il leur reste encore quelques dates. Elles seront le 24 septembre, autrement dit jeudi, à Mont-de-Marsan. Rendez-vous à Besançon aussi en fin de semaine. Et puis au mois d'octobre à Villefranche-sur-Saône. Enfin, le 8 novembre à Sébaza, à côté de Clermont-Ferrand. À suivre dans Décibels.
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0: Aucun problème avec Jean Felsine et son nouvel album Cinéma Permanent. Il sort après-demain. Et ben, on fait la boum dès ce soir.
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1: Et mon invité est arrivé, Jean Felzine, bonsoir.
2: Bonsoir.
1: Et bienvenue dans Décibel. Jean, pendant plus de 20 ans avec vos copains de lycée que vous avez rencontrés à Clermont, vous avez formé ensemble et vous avez tourné avec ce groupe Mustang. On avait découvert notamment avec Anne-Sophie. J'ai envie.

Mustang, c'est 5 albums entre 2009 et 2024, dans des styles toujours différents, mais toujours ce côté écriture qu'on adore dans vos paroles. Vous vous emparez de sujets dont personne d'autre ne parle. J'ai reçu

0: 5 albums quand même.
1: Oui,
0: je me demande bien ce que je vous ai donné.
1: Oh ben, on les a fait ensemble. Hein.
0: Oui, mais quand même, ça paraît si... comment dire? Oui, ça fait rupture de quelqu'un qui s'en veut. Alors, est-ce que c'était... est-ce que c'est ça? Est-ce qu'on ressent...
1: En tout cas, c'est ce que j'ai ressenti au moment où j'ai écrit la chanson.
0: Ouais, hein.
1: Je suis pas sûr de ressentir la même chose aujourd'hui. Mais j'ai essayé d'être honnête avec ce que j'ai ressenti quand on a raccroché au téléphone et qu'on s'est dit « terminado ».
0: Ouais. Est-ce que c'était nécessaire de terminer officiellement Mustang, alors que pour le coup, vous sortez un album solo, mais c'est pas le premier. Vous aviez aussi des projets parallèles à Mustang, en duo par exemple avec Joe Wedding. Enfin, vous avez fait plein de choses pendant que Mustang existait.
1: C'est
0: qu'est-ce
1: vrai.
0: Que ça change pour vous qu'aujourd'hui Mustang n'existe plus officiellement?
1: Bah, il s'agissait de brûler les vaisseaux, de se dire que si on l'officialise, on est sûr de pas pouvoir se reformer.
0: Sinon, vous n'étiez pas sûr de ça. Vous alliez retourner
1: ben oui, comme
0: avec vos
1: vieille,
0: potes. Ouais.
1: Une vieille maîtresse qu'on peut avoir.
0: Oui.
1: Non, mais oui, d'abord, la chanson est venue et elle était bonne. Donc, ça justifiait sa sortie. Oui, c'était une manière d'être sûr que c'était... Ben, de pas pouvoir revenir en arrière.
0: C'est ça. Vous l'avez annoncé, vous l'avez officialisé, voilà. Vous l'avez dit devant tout le monde, vous pouvez plus revenir dessus.
1: Exactement.
0: Alors,
1: enfin, sauf pour beaucoup d'argent, évidemment.
0: Ah bah
1: c'est
0: oui, comme Abba.
1: Ça que ça se passe. Voilà.
0: Voilà. Comme Abba. Il y a une légende. Il paraît qu'on leur a proposé 1 milliard chacun, ils ont refusé. Mais je sais pas si c'est vrai. Je trouve ça fou.
1: C'est possible. Hein. Ça doit être de cet ordre-là le chiffre d'affaires de ce groupe, ouais.
0: Ah ouais. Hein.
1: Pas très éloigné de celui de Mustang. Hein.
0: C'est ça, quasiment. Alors, à l'époque de Mustang, notamment du dernier album, vous étiez venu ici, d'ailleurs, et à un moment, vous étiez tous en train d'ironiser un peu sur le fait que, oui, justement, la musique, il y avait vraiment plus beaucoup de sous, que c'était difficile, etc. Est-ce que, là, le fait d'être artiste solo, ça va pas accentuer ça, cette difficulté, cette solitude?
1: Certainement, maintenant, c'était, voilà, on pouvait pas faire autrement, pour plein de raisons. Il y a aussi, bon, on a perdu le batteur fondateur du groupe l'année dernière. Pour nous, c'était un signe aussi que, voilà, l'âme du groupe était en quelque sorte compromise, quoi. Même s'il n'était plus dans le groupe. Mais je sais pas tellement à quoi m'attendre, mais c'est mon métier. Je suis obligé de faire des disques pour avancer, pour vivre aussi. Est-ce que ça va être plus facile ou plus difficile? J'en ai aucune idée.
0: En tout cas, ce qu'on peut dire, c'est que cet album qui sort vendredi, évidemment, les journalistes musicaux l'ont reçu en amont, on l'a écouté et on l'a adoré. Je dis un « on » vraiment très large, parce que pour le coup, on peut commencer voilà à lire des articles extrêmement élogieux. Il est très très bien reçu, ce cinéma permanent. Ça, c'est quand même un petit peu réconfortant.
1: Oui, bien sûr. Oui, puis ça permet toujours de comprendre un peu des choses sur soi quand c'est des gens dont c'est le métier de les déceler, si vous voulez. Donc ça, c'est toujours intéressant. Donc ça fait plaisir, bien sûr. Puis surtout qu'à force, là j'ai fait le compte, c'est le 9e album que je fais, tout projet confondu. Et donc plus ça va, plus les malentendus se dissipent, quoi. Et ça fait c'est long. Mais ça fait plaisir quand même.
0: Il fait le temps aussi de tester des choses. Alors c'est vrai que pour celles et ceux qui avaient écouté l'album solo précédent de Jean Felsine, qui était beaucoup moins guitare, beaucoup plus clavier, là on retourne à la guitare.
1: Oui, et à l'acoustique.
0: Ouais. On peut le dire, et à l'acoustique. Et pour savoir de quoi on parle, je vous propose d'écouter un extrait, c'est un des premiers d'ailleurs que vous avez dévoilé de ce disque, Jean. Ça s'appelle Je s'aime, et vous nous emmenez avec vous dans votre vie de saltimbanque.
1: C'est ça.
0: C'est parti. Jean Felsine est l'invité de Décibels.

0: Normalement, personne, mais mesdames et messieurs, je vous présente Jean Felsine qui lui fait ça très bien. Est-ce que parfois c'est des paris, Jean, des potes qui vous disent, alors, ta nouvelle chanson, tu dois placer tel mot, alors Brouette ou Dupont de Ligonnès, ou est-ce que ça vient vraiment du cœur?
1: Non, alors, Dupont de Ligonnès, c'était contractuel parce que c'est un disque qui sort chez le label Vietnam.
0: Oui. Ah, il est caché.
1: Et le label Vietnam est hébergé chez Sopress. Fait partie de Sopress, et Sopress, comme vous savez, avait fait
0: un hors-série
1: assez, qui était un best-seller sur Dupont de Ligonnès. Non, je plaisante, mais il m'arrive de me jeter des petits défis de mots, ouais.
0: Ouais.
1: Mais parfois, il y a certains que j'ai pas réussi à relever. J'avais un pote qui m'avait demandé de placer Choucroute de la mer.
0: Choucroute de la mer!
1: Dans une chanson.
0: Wow.
1: Et ça, c'est impossible.
0: Je sais même pas si on peut le placer honnêtement dans
1: un
0: restaurant.
1: C'est trop mauvais, donc.
0: Oui, c'est ça, c'est trop mauvais. C'est vraiment pas ça. Mais en tout cas, voilà, quand je vous parlais tout à l'heure de la plume complètement à part de Jean Felsine, ben voilà, vous en avez eu un petit extrait avec cette chanson, Je s'aime, donc qui fait partie du nouvel album Cinéma Permanent qui sort ce vendredi. Alors, on l'a dit, hein, en 20 ans de carrière, vous avez tout vu, solo, duo, groupe, écrire aussi pour d'autres. Vous avez écrit notamment pour Camélia Jordana, ou encore pour Pomme. Et tout ça, ça vous amène des réflexions intéressantes, car je vous suis sur les réseaux sociaux. Jean, même je vais un peu voir tous les matins ce que vous racontez, parce que j'aime bien. Je vous stalk un peu. C'est vous et Dupont de Ligonnès, mes deux obsessions. Et alors, vous avez dit un truc super intelligent l'autre jour, sur le streaming, où vous pensez que l'industrie musicale devrait s'inspirer un petit peu du cinéma, avec une espèce de chronologie des sorties.
1: Ouais, je suis pas le seul à le penser.
0: Bah moi, c'est la première fois que j'entendais cette théorie. Vous pouvez expliquer?
1: Je trouverais pas mal, en tout cas pour des gens comme moi qui ont un assez petit public, mais de gens qui écoutent les disques en entier, de sortir les disques en physique, de faire des concerts et de rendre disponibles plus tard les morceaux en streaming et de changer un petit peu le rapport de force, parce que là on est... Moi, je me retrouve sur les plateformes de streaming en concurrence avec Taylor Swift, ce qui n'est pas la vocation de la musique que je fais. Donc, de récupérer un peu la main et puis de tenir quand même un peu la dragée haute aux plateformes de streaming qui ont pris un peu la confiance, quoi.
0: Oui, c'est ça.
1: Et qui font leur loi, quand même.
0: Donc en fait, la sortie physique, ce serait comme au cinéma, la sortie en salle. Mmh. Et puis, 6 mois plus tard, ou même ne serait-ce que 3 mois plus tard, il y aurait en streaming sur les plateformes.
1: Voilà, comme quand j'étais petit, les films sortaient au cinéma, puis un an après, ils étaient en cassette vidéo.
0: Oui, c'est ça, voilà, on attend un peu, quoi.
1: Voilà, c'est une idée comme ça,
0: mais
1: j'y réfléchis.
0: Et c'est possible, ça, vous pensez?
1: J'en parlais hier avec Julien Gaulier du label qui sort ce disque, de Vietnam.
0: Ouais.
1: Il n'était pas fermé à l'idée, donc je vais y réfléchir. Ouais.
0: Très bien, et ben voilà, un petit lobby des labels indépendants qui va jeter un pavé dans la mare du streaming. Moi, j'aime bien l'idée. Et puis voilà, comme ça, les gens qui achètent les disques, ben, ils ont un petit avantage.
1: Alors,
0: quoi.
1: Il faut qu'ils aient un lecteur. Le problème, c'est que les gens ont de moins en moins de
0: lecteurs CD.
1: Lecteurs CD ou de platine vinyle.
0: Ouais.
1: Il y a beaucoup de gens qui ont encore le lecteur CD dans la bagnole, mais bon, ça coûte. Il y en a plein les Emmaüs des lecteurs CD.
0: Des lecteurs CD,
1: qui
0: oui, c'est vrai. C'est vrai. Et bien, ça, c'est une très bonne idée. À méditer, les amis. Ou alors, vous êtes trop occupés, vous bossez.

0: Dernier clip en date de Jean Felsine, Il y a que moi qui travaille, tiré de l'album qui sort après-demain, Cinéma Permanent, que je vous recommande chaudement, vous l'avez compris. On continue à en parler avec Jean Felsine, qui est notre invité ce soir sur Ici.
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3: Jean Felzine est notre invité. Après-demain sort Cinéma Permanent, son deuxième album solo. Et il y a déjà des dates de concert. Jeudi prochain, pas ce jeudi, jeudi 24 à Clermont, c'est la release partie de l'album. Le 3 octobre à Angers, au Chabada, en ouverture de la Maison Tellier, qu'on embrasse. Et puis ensuite, Paris le 15 octobre au Mama. Et ensuite, tous les mardis du mois d'octobre, au Zèbre de Belleville.
4: C'est ça.
3: Là, vous faites une résidence, alors pareil, sous plein de formes. En fait, c'est ça, vous êtes un artiste polymorphe, Jean Felzine. Solo, duo, quatuor, vous testez un peu toutes les formules.
4: Oui, c'est ça. Vu que ce disque était conçu autour du guitare-voix, et avec les musiciens qui s'ajoutaient pour faire des ornements, je voulais montrer différentes formules sur scène. Et puis c'est la première fois que je vais faire une résidence dans un lieu. J'ai toujours rêvé de faire ça.
3: Ouais.
4: J'ai l'impression que ça se fait de plus en plus. Alors, je suis pas Céline Dion, je peux pas
3: à la Défense Arena.
4: Je peux pas me garder un Bercy. Mais je trouve ça cool comme idée. Parce que c'est, je pense qu'au bout d'un moment, on se sent mieux dans un lieu. Enfin, on peut prendre des libertés, essayer des trucs, c'est cool, quoi.
3: Donc, ça sera tous les mardis du mois d'octobre à Paris, au Zèbre de Belleville. Et puis, le 8 décembre, à Sébaza. Tiens, on en parlait tout à l'heure avec le groupe Copycat. Vous serez au Sémaphore. Donc, c'est à côté de Clermont. Voilà pour les dates de 2026. Et puis, on a déjà une tournée 2027 qui pointe le bout de son nez, mais on en reparlera. Pour le moment, c'est l'heure du questionnaire des choix cornélien, Jean Felzine. Il va falloir choisir. On commence tout doux. Guitare ou piano?
4: Ah, si je devais en garder qu'un?
3: Oui.
4: Bon, la guitare quand même, parce que c'est portable, mais c'est plus facile de composer des harmonies plus sophistiquées au piano. C'est plus facile, parce qu'on a tout sous les yeux.
3: Oui. Vous préférez aller au ciné ou bien regarder les films en mode canapé Netflix?
4: Alors, je regarde chez moi, je vais plus au ciné.
3: Est-ce que c'est à cause des pop-corns ou des punaises de lit?
4: Réponse B.
3: Les punaises de lit. On a tous peur des punaises de lit au cinéma.
4: C'est-à-dire que moi, j'en ai eu il y a quelques années. J'ai vraiment eu beaucoup de mal à m'en remettre.
3: Mais oui, je vous comprends, c'est odieux. Il faut tout brûler,
4: et
3: ces
4: ça
3: affaires.
4: J'ai peut-être pas attrapé là-bas, d'ailleurs, mais...
3: Ouais.
4: Mais depuis, ou alors il faudrait que j'ai une combinaison, un truc que je puisse brûler à chaque fois en sortant du ciné, un truc jetable. Mais je peux plus aller dans une salle de ciné. C'est affreux parce que c'est ce que je préfère faire dans la vie. Donc c'est vraiment une souffrance.
3: Ah, c'est dur. Moi, c'est pas grave, je vais vous consoler. On vous propose de devenir prof à la Starac, vous acceptez?
4: Bon, prof de quoi?
3: Qu'est-ce que de composition. Vous êtes un auteur-compositeur incroyable. Bah, peut-être pas danse, effectivement. Enfin, je sais pas. mais de compo, de chansons.
4: Peut-être. Mais alors, est-ce qu'on leur apprend à... Parce que c'est surtout des reprises à la Star Academy.
3: Ils font des reprises, mais très souvent, ils ont quand même des velléités d'auteur-compositeur.
4: Oui, donc, pourquoi pas? Pourquoi pas? C'est un joli château en plus en banlieue là. Ça a l'air sympa, ouais.
3: À Damary-les-Lys.
4: Ouais.
3: Vous préférez faire 1 million de streams ou vendre 10 000 disques?
4: 10 000 disques, ça me rapporterait plus, hein, je pense. Faudrait que je calcule ce qui me rapporte le plus.
3: Voilà, tout simplement. Qu'est-ce que vous trouvez le plus choquant, ne pas voter ou ne pas trier ses déchets? Si vous trouvez quelque chose de choquant, d'ailleurs, je ne sais pas.
4: Oh, je crois que ne pas trier ses déchets, on a le droit de ne pas vouloir voter, on a le droit de trouver que c'est une prise d'otage, il m'arrive de le penser. Donc, je sais pas, ouais. Moi, je trie mes déchets autant que je peux. Enfin, je ne me sens pas particulièrement vertueux en le faisant.
3: Non, c'est ça.
4: Comme je ne me sens pas particulièrement vertueux quand je vote, généralement, pour des gens que j'aime pas beaucoup, mais pour éviter d'autres gens que j'aime encore moins. Donc, oui. Pas grand chose à dire là-dessus.
3: C'est une réponse d'un homme brisé par les punaises de lit. Ne lui en voulez pas. Pour ou contre les chansons fabriquées avec l'intelligence artificielle?
4: J'attends d'écouter un chef-d'œuvre écrit par une intelligence artificielle. Moi, j'aime bien la science-fiction. Ça m'intéresse l'idée de l'émergence d'une conscience et pourquoi pas d'un réel talent artistique qui soit autonome. Mais là, pour l'instant, c'est des gens qui disent fais-moi une chanson
3: dans le style de
4: façon, fais-moi 40 chansons de Dua Lipa Et puis, donc ça, c'est plutôt les humains le problème dans ce cas-là. Moi, j'utilise pas l'IA, j'ai aucune application personnelle que je vois pour ça.
3: Ouais.
4: Donc, maintenant, je suis pour qu'on laisse pas cette musique au maître s'installer sur le marché et renier les parts de tous les autres gens qui font des disques avec leurs mains, avec leur cerveau. Voilà.
3: Et enfin, préférez bosser ou glander ?
4: Ah, glander.
3: Le cri du cœur, c'est vrai.
4: Bien sûr.
3: Mais vous êtes un bosseur, 10 albums, enfin 9 albums. Et...
4: Oui, mais enfin, c'est pas si compliqué de faire des chansons.
3: Vous considérez pas que c'est du boulot ?
4: Si, c'est du travail.
3: C'est pas de la glande.
4: Non, c'est pas de la glande, mais enfin, c'est pas un boulot. C'est pas une somme de travail extraordinaire, quand même. Par rapport à d'autres arts, moi, j'aimerais faire un film, par exemple. Je sais pas comment dorment les gens qui font des films, qui portent un scénario pendant des années, qui doivent faire des déjeuners avec des gens pour trouver du blé. Ça a l'air horrible. Moi, je prends là, ce disque-là, je l'écris en un mois. Ça, c'était très agréable. C'est un petit peu de travail, un peu de technique, mais c'est pas. Et puis comme ça, moi, si je pouvais prendre une année sabbatique, un an, faire le tour du monde, jouer aux jeux vidéo et regarder des films, je serais ravi. Hein.
3: Et oui, mais en attendant,
4: il faut que je bosse.
3: Il y a que vous qui travaillez. Jean Felsine, extrait de son nouvel album, Il n'y a que moi qui travaille.
0: Il faut passer après tout le monde, il faut surveiller chaque seconde.

0: Ah là là, Jean Felsine, j'adore quand vous faites ça. Le vrai jeu de rôle. Vous vous mettez dans la peau d'un personnage, plus ou moins sympathique. Je vous cache pas que le petit chef, là, il n'y a que moi qui travaille, il est un peu crispant. C'est un plaisir pour vous. Vous parliez de cinéma tout à l'heure, vous ne voulez pas faire de film, mais en même temps, là, c'est un petit film. Et là, vous nous décrivez parfaitement un personnage. Hein.
1: Oui, même plusieurs. Hein. Il y en a presque un par. Je l'avais conçu comme un truc, ouais. Où il y en a un par. Par couplet. Ouais, c'est marrant à faire. Mais il y a un peu de moi là-dedans. Ça m'arrive de penser ça.
0: C'est vrai?
1: Oui, bien sûr. Enfin, ça nous arrive à tous d'être cons, hein, de se dire, ah, putain,
0: oui, c'est vrai.
1: Poste là, quelle bande de.
0: Bande de tir au flanc! Voilà ce qu'on a envie de dire.
1: Voilà. Donc c'est toujours un. Oui, je sais plus ce que je veux dire.
0: Mais en tout cas, ça vous plaît, ce côté, rentrer dans la peau d'un personnage. Et même s'il n'est pas sympa, c'est pas grave, quoi.
1: Bah, surtout s'il n'est pas sympa, c'est plus drôle, ouais.
0: Souvent, je repense à votre discographie, vous ne vous donnez jamais finalement un rôle de star.
1: Non, après,
0: c'est
1: j'ai fait
0: des failles.
1: Oui, bien sûr, parce que c'est intéressant d'en tirer les fils pour essayer de dire des choses sur ce qu'on est, mais je veux dire le mince, je bloque.
0: C'est les personnages que vous aimez, non, mais les personnages que vous aimez, c'est plutôt voilà les grognons, ceux qui ratent, les cocus, ce genre de trucs quoi. C'est jamais des super héros.
1: Non, oui ça m'intéresse pas trop. Même si je peux aimer ça en chanson, hein, l'avantardise, je veux dire il y a tout un pan de rap qui repose quasiment uniquement sur l'avantardise, mais qui devient une machine à écrire des punchlines qui sont très drôles.
0: Oui, du coup, voilà, c'est presque risible.
1: Oui, mais voilà. Puis c'est drôle. Moi, l'humour, c'est important en chanson. Hein, et c'est pas forcément l'humour poète-poète, quoi. J'ai toujours aimé les chansons où il y a des trucs qui me font rire. Ou qui me font pleurer. Enfin. Et j'aime bien le pathétique en musique aussi. Ouais. J'aime bien le mélodrame. J'adore. On parlait de country tout à l'heure hors antenne, mais ouais. J'adore la country parce que c'est un genre extrêmement pathétique, quoi.
0: Et très premier degré.
1: Oui, mais avec des histoires où les gens, ils ont un travail, ils ont des enfants, ils ont des problèmes, ils ont des divorces, ils ont et d'essayer de faire soit rire, soit pleurer avec ça. Je sais pas. Je trouve ça
0: c'est le genre de musique bien. Qui vous intéresse. Ouais. Ce que j'aime aussi, et ça s'entend dans la chanson Areski, qui est dans l'album qui sort après-demain, dans Cinéma Permanent. Donc c'est un gars qui fait la manche dans le métro. Et alors la bien-pensance, évidemment, ça n'est pas un problème que vous avez.
2: Bien

0: Alors ce Areski, voilà, qui dit bah évidemment je vais m'acheter de la drogue avec l'argent de la manche. C'est vrai que je pense que le truc le plus terrible, moi, que j'ai vu déjà dans ma vie, c'est des gens qui donnent à quelqu'un qui est en train de faire la manche en lui disant c'est pas pour acheter à boire, hein, c'est pour acheter à manger, c'est pas pour acheter de l'alcool et tout. Et c'est atroce en fait.
1: Bien sûr, c'est atroce. C'est le dépossédé du choix de faire ce qu'il veut de son pognon. C'est, enfin, c'est horrible.
0: C'est après avoir vu un truc comme ça que vous avez écrit ce texte ?
1: Non, parce que cet Areski, il existe, il est très différent de celui de ma chanson. Je ne me serais pas permis de le rendre, de faire un portrait fidèle, parce que bon, le gars, il existe avec ses emmerdes et ses trucs. Donc je l'ai transposé, je voulais qu'il soit méchant. Alors que celui que je connais, que je vois parfois dans la ligne 9, il est très gentil. Mais il a ce prénom magnifique, Areski. Ça m'intéressait de faire une chanson sur un mendiant qui nous engueule, qui est méchant et qui essaie pas de se faire aimer, quoi. Pourquoi il se ferait, pourquoi il serait aimable en plus?
0: Bah pourquoi plus que les autres?
1: Oui, c'est ça.
0: C'est ça surtout. Tout le monde a le droit d'être une tête de con.
1: Et effectivement, je pense que ce qu'il dit dans la chanson, que de certaine manière, il vend une forme de salut aux gens. Malgré lui.
0: Et puis, je disais, Jean Felsine, ne reculant devant aucun thème, les mots un peu cochons qu'on se dit au lit, on vérifie d'abord si tout le monde est d'accord, après on s'en donne à cœur joie. Salopée.

0: N'ayez pas peur du game, les enfants, et écoutez Cinéma Permanent, le nouvel album de Jean Felsine qui sort après-demain sur le label Vietnam Valeureux, label indépendant. Merci d'être venu nous voir.
1: Merci de l'invitation.
0: Merci beaucoup. Jeudi prochain en concert à Clermont, puis le 3 octobre à Angers au Chabada, le 15 octobre à Paris au Mama, puis tous les mardis d'octobre au Zèbre de Belleville, le 8 décembre à Sébaza à côté de Clermont. Bonne tournée Jean, à très bientôt.
1: Merci.
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3: Le blind test, c'est maintenant. Le cadeau, c'est l'album de Jean Felsine qu'on vous a présenté juste avant, Cinéma Permanent. Et pour jouer avec nous, oh, ce soir je suis gâtée, deux habitués, il y a Myriam. Bonsoir Myriam.
4: Bonsoir Émilie, ça va ?
3: Ça va bien ?
4: Oui, oui, ça va, ça va.
3: Ah, bienvenue dans Décibel, chère Myriam. Pour jouer avec nous, il y a aussi Elisabeth, salut!
5: Coucou Émilie! Comment tu vas?
3: Elisabeth, non mais je l'adore. Elisabeth, en fait, elle vit dans une comédie musicale, c'est-à-dire que toutes les phrases sont chantées.
5: Oui, j'aime.
3: C'est vrai? Je suis sûre qu'elle est dans sa petite bagnole, elle fait « Est-ce que je vais trouver une place? On ne sait pas. C'est le mystère, hein, Elisabeth? » C'est comme ça la vie.
5: Alors, tu auras la surprise que je n'ai pas de poste dans ma 306.
3: Ah bon ? Eh ben tu chantes alors, c'est bien ce que je dis. C'est toi qui fais l'animation.
5: Oui, ah mais tu sais que je chante et je danse tous les jours, encore aujourd'hui.
3: Ah mais ça fait du bien de chanter et de danser. Myriam, est-ce que toi aussi t'aimes bien chanter, danser à la maison ou dans la voiture ?
4: Oui, ça dépend des fois.
3: Ça dépend des chansons aussi.
4: Voilà, ça dépend des chansons.
3: C'est très important. Alors, notre thème ce soir, ce sont les chansons qui parlent d'oiseaux. Les oiseaux, le thème de ce soir. On cherche le nom des interprètes des chansons. Elisabeth et Myriam, vous n'oubliez pas, hein, vous me donnez votre prénom avant de me donner la réponse. Ok.
4: Oui.
3: Alors, une première chanson avec des oiseaux. Mesdames, si vous êtes prêtes, on y va. Dites-moi, qui chante ça ?
5: Alors, Elisabeth, la compagnie créole.
3: Oui, Myriam aussi. Hein,

0: écureuil qui danse, moi ça m'a toujours troublée dans cette chanson, parce qu'en plus ça ne rime pas avec arc-en-ciel. Bah, je suis pas là pour faire une critique du texte de la Compagnie Créole que j'adore, hein, mais c'est juste que les écureuils, je ne sais pas ce qu'ils font là. Parce que
1: ils doivent grignoter des petites noix, noisettes.
0: Ah oui, c'est ça. Ils sont pas là en train de danser. Mais bon, bref, voilà. En tout cas, bravo toutes les deux. Elisabeth a été un poil plus rapide, mais Myriam l'avait aussi. C'était bien la Compagnie Créole avec Ça fait rire les oiseaux. Oh oh oh, rire les oiseaux. On continue les oiseaux. Celui-là nous a porté bonheur.
1: Elisabeth, Myriam, 1977.
0: Oh, wow!

0: et ça chante bien. Hein. Et oui, Marie-Myriam, l'oiseau et l'enfant, Eurovision
1: oui,
0: 1977. Ah, c'est pas grave. C'est notre dernière.
1: Oui, c'est la naissance de Marcy Magali, hein.
0: Ah.
1: En février, hein, 1977.
0: Ah bah voilà. Et bah alors, oui. En février, on pensera à souhaiter un bon anniversaire à Magali, mais surtout, ça veut dire que ça fait près de 50 ans que la France n'a pas gagné l'Eurovision.
1: Exact, voilà.
0: Donc,
1: et c'est pas prêt, hein. Je te dis, ce n'est pas prêt.
0: Ah bon ? Mais attends, on sait pas qui c'est les prochains.
1: J'y crois pas trop.
0: Toi, t'y crois pas.
1: Mais, à l'année prochaine.
0: J'aime bien. Non mais Elisabeth, c'est très français ça. Je sais pas qui c'est, mais je suis sûre qu'il va perdre. Moi, j'aime beaucoup. Moi, j'aime beaucoup.
1: Non, mais tu sais, non, ce ne sont plus les chansons, ce qu'ils nous présentent à l'heure actuelle. Il y en faut pour tous les goûts. Hein.
0: Oui, mais d'accord, je vois ce que tu veux dire. Bon.
1: Il y a un mais.
0: Allez, une dernière chanson avec des petits oiseaux. C'est une chanson, cette fois-ci, en anglais, mais qui ne vient pas d'Angleterre et qui ne vient pas des États-Unis. Elle vient d'une petite île.
2: Myriam. Et c'est Bob Marley.
0: Oui.
1: Bravo. Bravo.
0: Three Little Birds. Alors Myriam, un petit peu fan de reggae?
2: Pas forcément, mais bon, celle-là, je l'avais.
0: Ah non, et elle est trop belle. Three Little Birds, Bob Marley, et c'est Wailers. Eh bien, vous avez été parfaites, Elisabeth et Myriam. Vous avez tout trouvé. Oui, c'est vrai, comme d'habitude. C'est vrai, on ne se fait jamais aucun souci avec vous. Je vous envoie donc l'album de Jean Felsine, Cinéma Permanent, et je vous propose, puisqu'on est du côté des oiseaux, d'aller retrouver une des plus jolies chansons douces des Beatles. Elle s'appelle Blackbird.

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1: Black Bird, les Beatles, quelle beauté, 1968 sur l'album Blanc. On dit, et Paul McCartney qui a écrit la chanson l'a confirmé, qu'en fait Black Bird, ce merle noir, est inspiré de Jean-Sébastien Bach. En fait, il s'amusait à essayer de faire du Bach à la guitare, une bourrée en mi mineur, et voilà, c'est en se trompant qu'il est tombé sur la mélodie de Black Bird. Et les paroles, eux, donc ce merle noir, représentent en fait le combat des Noirs américains, la lutte pour les droits civiques. Et ça rend cette chanson encore plus belle, plus profonde et plus mystérieuse. C'était les Beatles, quoi.
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1: Et c'est l'heure de l'anniversaire du jour, c'est l'anniversaire du roi du Gloubi-Boulga, Casimir, à 52 ans, les amis. Alors, il a été créé par Yves Brunier, qu'on a perdu il y a une dizaine de jours, et Christophe Izard. Et donc, Casimir, il est apparu pour la première fois à l'écran le 16 septembre 1974, sur la troisième chaîne couleur de l'ORTF. Ça ne nous rajeunit pas, dans l'émission L'île aux enfants. Et alors, la chanson, le programme L'île aux enfants, le générique, a été chanté par Anne Germain. Et Anne Germain, c'est une chanteuse absolument culte pour celles et ceux qui aiment les comédies musicales, puisque c'est de sa voix qu'on entend dans Les Demoiselles de Rochefort.

Oui, c'est la chanteuse Anne Germain, donc, qui, avec Claude Parent, autre chanteuse, doublait les voix chantées de Catherine Deneuve et Françoise d'Orléac. Anne Germain, elle a aussi chanté le rôle principal de Peau d'âne.

Germain. C'est donc elle qu'on a choisie pour chanter le générique de L'île aux enfants. Elle qui nous a quittés il y a une dizaine d'années. Ça nous fait toujours des frissons quand on entend sa voix pour l'anniversaire de Casimir, donc Fringant Quinca, 52 ans aujourd'hui.

0: Et ben voilà, l'île aux enfants et la voix d'Anne Germain. Bon anniversaire à Casimir et merci à l'équipe de l'émission, à la technique Antoine Greffin, au standard Alexandra Sackberg, à la réalisation Iris Guitoni, à la délégation de la musique Thierry Boffa, Thomas Demolle, à la programmation des invités et au web Mélodie Chaïb. Demain, on sera avec l'excellent Pierre Lapointe.
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3: Bonsoir, salut tout le monde et très bon début de soirée. Alors je ne sais pas si vous êtes en voiture, si vous êtes au travail, si vous êtes à la maison, où vous soyez de toute façon bienvenue sur ICI. On va passer une heure ensemble, une heure pour oublier un petit peu, pour décompresser, pour s'évader. Je vous invite chaque soir à voyager en France avec un invité, une invitée ce soir pour retracer sa vie et tracer ensemble le parcours à travers les lieux qui ont marqué son cheminement personnel. Avant de l'accueillir, nous irons faire un petit tour avec Benoît Prospero à Avignon et découvrir un mur bien particulier lié au monde du vivant. Nous irons aussi sauver des vies et donner la parole autour de l'utilisation des défibrillateurs en Normandie, sans oublier vos bonnes initiatives et vos entreprises qui marchent. C'est au menu avant 21h. Elle est auteure, compositrice, interprète. Elle est la candidate finaliste de la 4e saison de la Star Academy sur TF1. Star Academy dont elle deviendra répétitrice, coach vocal, dès la 10e saison, à partir de 2022, jusqu'à il y a encore cette année. Elle se lance dans une aventure théâtrale. Et pourtant, le théâtre, vous allez le découvrir, c'est quelque chose qui fait partie de sa vie depuis longtemps. Elle sera d'ici quelques jours, même si le spectacle a commencé, à l'affiche de Napo, une pièce d'Éric Delcourt et de Tony Zanier. C'est la Comédie de Bastille. C'est à Paris. Je reçois Lucie Bernardoni. Bonsoir Lucie.
4: Bonsoir. C'est beau, hein, quelle voix.
3: Oui, c'est pas mal.
4: Quelle voix.
3: Je vous remercie. Vous aussi. Dites-moi Lucie, oui, je dis que la pièce a déjà commencé parce que vous allez arriver sur ce projet, comme on dit dans le métier, en alternance.
4: En alternance avec Jeanne Pajon qui joue depuis deux saisons, donc ils ont repris depuis le 10 septembre.
3: Alors, on parlera de ce spectacle avant 21h. Vous, ce sera à partir du mois d'octobre. Ça s'appelle Napo. On peut juste dire que Napo, sans dévoiler pour l'instant, c'est quelqu'un qu'on n'attendait pas. On l'attendait pas là.
4: On l'attendait pas là, précisément. Disons qu'on l'attendait pas à cette époque.
3: Pas mal. Ça, voilà. C'est un très très bon teasing. Merci d'être avec nous, Lucie. En plus, elle est hyper pro, je vous le dis, Lucie, parce qu'elle me dit, mais j'ai déjà écouté l'émission, tu sais, je sais à quoi je vais être branché. Alors, vous l'avez compris, on va se balader dans votre France, Lucie. Oui. D'être du genre comme ça, un peu à regarder en arrière, ça vous embête comme ça qu'on ressasse ou qu'on reparle de tout ce passé?
4: Non, je suis très nostalgique.
3: Ah bah voilà.
4: Moi, je trouve que c'est... je suis mélancolique, un peu nostalgique.
3: On guérit pas de son enfance, c'est pas moi qui l'ai dit, mais
4: ouais,
3: vous
4: c'est
3: êtes
4: vrai,
3: d'accord avec ça?
4: C'est vrai, oui. Je me rappelle, il y a une phrase quand j'étais gosse de Victor Hugo qui disait « La mélancolie, c'est le bonheur d'être triste ». Et en fait, moi, je suis un peu comme ça.
3: Ouais.
4: Donc, ça me plaît d'aller un peu voir les jolies choses. Hein. Les mauvaises, on les laisse de côté.
3: Vous êtes une fille du Sud, comme on dit.
4: Ah, je suis niçoise, oui.
3: Niçoise, c'est le revendique. C'est même pas le Sud.
4: Non.
3: C'est
4: Nice. Niçoise.
3: Ouais,
4: c'est j'ai bien. Pas d'accent.
3: Mais c'est vrai, ça. Vous avez déjà eu un accent, c'est pas possible.
4: Quand j'étais petite, oui, mais après, j'ai fait du théâtre et on m'a gommé mon accent.
3: C'est dommage.
4: Enfin, on m'a gommé, oui, et après, j'ai vécu plus de temps dans ma vie d'adulte à Paris qu'à Nice.
3: Oui.
4: Donc, mon père, lui, est pas content.
3: Est-ce que quand vous êtes énervé, parce que généralement, les gens du Sud me disent que j'ai perdu l'accent, mais quand je suis énervé,
4: ça revient. Quand je t'ai fait, oh malheur. Ouais, ça part direct.
3: C'est important, les accents. D'ailleurs, vous, alors, on va l'évoquer, vous êtes arrivé à Paris vers vos 17-18 ans.
4: 17,
3: oui. De découvrir toute une civilisation sans accent, c'est perturbant ou pas?
4: Ça m'a perturbé au début, parce que pour moi, c'est eux qui avaient un accent.
3: Eh oui, évidemment.
4: Moi, j'en avais pas. Mon père, ma mère, je me suis jamais rendu compte qu'ils avaient un accent jusqu'à ce que je découvre Paris et que je me dise, ils ont un accent, eux.
3: Ouais.
4: Ils parlent comme ça.
3: Bon, Nice, on l'a compris. Vous avez aussi, comme beaucoup de Niçois et Niçoises d'ailleurs, des origines italiennes.
4: Oui, des deux parents, oui.
3: Les deux, alors, ils sont nés en Italie ou c'est des origines encore qui remontent?
4: Non, c'est mes grands-parents qui sont nés en Italie. Mon père était élevé beaucoup en Italie aussi. Et ma mère, toute sa famille était du côté de Venise, des Dolomites. Et mon père dans le nord de l'Italie. Donc c'est vraiment, très italien tout ça.
3: Nice, première image, celle qui vous vient en tête tout de suite sans réfléchir.
4: Le magasin de glace de mon papa.
3: À côté de votre école.
4: Mais oui. Mais en plus, le pire, c'est que je suis une fille d'artisan glacier qui n'aime pas les glaces.
3: C'est moche.
4: Ah, c'est pas bien ça. C'était un truc, quand j'étais petite, je n'aimais pas ça. Je disais à mon papa, c'est trop froid.
3: Il existe toujours ce magasin?
4: Non, le magasin non, l'usine encore. C'est devenu à d'autres personnes maintenant, mais ça a été familial depuis pendant 50 ans.
3: Ah oui.
4: 50 ans.
3: Où est-ce que vous passez votre enfance, Lucie Bernard Denis? Vous vous souvenez? C'était, je sais pas, la rue, c'est une maison, c'est un appartement?
4: Non, c'est un appartement, et ils y sont encore. Et c'est dans le quartier
3: Ils y sont encore?
4: Ouais, ouais, ils y sont encore.
3: Ah, génial.
4: Ouais, c'est. Je suis arrivée dans cet appartement, j'avais quoi, un an?
3: Ouais.
4: De ce que m'a dit ma mère, évidemment, je m'en rappelle pas. Et ils y sont encore, donc ça fait 2 ans du coup qu'ils y sont.
3: Oui, c'était avant-hier. Ouais. Bien d'accord.
4: Dans le quartier du Port à Nice, j'ai toujours été dans ce quartier-là, toujours.
3: Ouais.
4: C'est chez moi, quoi.
3: On va reparler de Nice, mais il y a l'arrière-pays niçois.
4: Oui.
3: Et je sais qu'il compte pour vous. Je vais vous poser une question horrible.
4: Ah ouais.
3: C'est plus joli l'arrière-pays niçois.
4: Joli,
3: nice.
4: Je sais pas, mais joli.
3: Ah, vous moquez toujours, Lucie. Est-ce que l'arrière-pays niçois c'est plus sympa, plus joli? Est-ce que c'est un autre décor? Oui.
4: Alors, l'arrière-pays niçois, c'est, alors je dirais même que c'est aussi joli, mais c'est beaucoup plus calme. Puisque moi, j'aime beaucoup la forêt. Nice, c'est très touristique. Alors c'est joli, il y a la mer, mais moi j'aime bien la forêt, la montagne, la mi-montagne, avec les petits coins d'eau douce.
3: Elle est où la forêt dans l'arrière-pays?
4: Ah ah! Petite Autriche, on appelle ça. Je vous laisse deviner pour les gens, mais c'est vraiment dans toute une vallée à 35-45 minutes de Nice. Et je vous laisse deviner, je suis sûre qu'il y en a qui vont trouver.
3: Je vous donne quelques villes comme ça de l'arrière-pays. Vous me dites si vous avez un souvenir ou l'image qui vous vient comme ça. Bon, Vence ou Saint-Paul-de-Vence?
4: Oui, mais ça c'est déjà plus près que... Oui, Vence et Saint-Paul-de-Vence, j'y allais quand j'étais petite.
3: Ça ressemble à quoi, hein?
4: Oh, c'est si beau. Il y a des petits... C'est des petites rues, des petits villages. Et puis, il y avait... je me souviens, alors, comment ça s'appelait déjà? Une auberge, beaucoup. Alors, ça va me
3: parce que c'est médiéval, c'est un peu.
4: Ouais, c'est très
3: médiéval là-bas.
4: Il y avait des sculpteurs, on avait l'impression d'être dans un autre temps. Et mon papa m'a amené là-bas parce qu'il avait des clients, justement, des restaurateurs qui le servaient en glace. Et donc j'allais là-bas.
3: Tourette-sur-Loup.
4: Ah, Tourette-sur-Loup. Ouais, c'est joli, mais je connais. Tourette-sur-Loup, tous les petits villages aux alentours.
3: Ça ressemble à quoi, ça, du coup, Tourette-sur-Loup?
4: Franchement, je m'en rappelle plus. J'ai dû y aller tellement.
3: Vous êtes ambassadrice de la région. Il y a plein de gens qui connaissent pas.
4: Tourette-sur-Loup. Alors, les gens de Tourette-sur-Loup, pardonnez-moi, mais je me rappelle plus du tout. Quoi.
3: C'est beau. C'est entre mer et montagne.
4: Mais de toute façon, à Nice, tout est beau. Tous les petits villages, j'en ai un qui me vient en tête qui s'appelle Gilette, qui est même un peu plus lointain. Tout est très joli. Et chaque petit village a un charme. Mais un peu partout en France, d'ailleurs. Oui, je ne suis pas chauvine. Hein.
3: Bon, un peu quand même.
4: Ouais,
3: et vous avez raison. Grâce, alors ça c'est connu, ça, Grâce.
4: Oui, Grâce.
3: La capitale mondiale du parfum.
4: Exactement. Et il y en a un aussi de très beaux villages, c'est Aize.
3: Aussi.
4: C'est très joli.
3: Gourdon
4: que je ne connais pas.
3: Ah oui?
4: Non.
3: C'est perché un peu au-dessus de la vallée. Il y a Lucéram, il y a Payon.
4: Lucéram, Payon, vers les Alpes. Ah, vers les Alpes.
3: J'ai l'impression que ça vous emmène quelque part, là.
4: Ouais, j'ai 4 ans.
3: Bah, vous avez quand même encore des souvenirs, parce que c'est jeune quand vous vous souvenez, quand vous avez 4-5 ans.
4: Oui. Et puis j'ai passé des moments pas super beaux, quoi. Vraiment d'enfance où à l'époque, on pouvait partir balader à côté dans les villages et puis personne nous cherchait. Ouais. On venait le soir.
3: Alors, on va continuer de parler évidemment d'arrière-pays niçois et de Nice. Votre grand-mère, en plus, je crois qu'elle était dans l'arrière-pays.
4: Oui.
3: On parlera dans un instant de l'école qui vous a marqué, qui est donc juste à côté de là où votre papa tenait.
4: Exactement.
3: Voilà, un magasin de glace, c'est l'école Papon. On va y aller dans une poignée de secondes avec vous, Lucie Bernard-Denis. Il était une nouvelle fois le temps de s'émerveiller. Vous allez le faire avec nous, avec Benoît Prospero, qui nous rejoint et qui nous ouvre cette revue des merveilles. On va rester dans le sud, d'ailleurs, pas votre sud, mais pas très loin du côté d'Avignon. Ça reste le sud. Hein,
4: oui, ça reste le sud.
3: On parle d'un mur.
5: Lorsque l'on passe devant, on n'y prête pas vraiment attention. Le mur en pierre sèche. Et pourtant, si vous saviez à quel point c'est une merveille pour la biodiversité. Avec ici Vaucluse, nous sommes avec Joseph Jacquin Porretaz, conservateur du muséum Requinst à Avignon. Et donc, pourquoi un mur en pierre sèche est si intéressant?
6: C'est vraiment des murs qui sont intéressants parce qu'ils laissent s'écouler l'eau. Justement, ils retiennent, ils retardent l'écoulement de l'eau. Et donc, puisqu'il y a de l'eau, il y a de la fraîcheur.
5: De l'eau et de la fraîcheur. Et la fraîcheur, ça permet quoi?
6: La fraîcheur qui va permettre aux plantes, par exemple, de se développer.
5: Eh ben voilà. Alors, quelles plantes?
6: On a d'abord les végétaux, avec des guillemets, hein, en termes de classification, c'est pas tout à fait ça, mais les pionniers, tels que les lichens. Vous savez que les lichens, c'est dans la majeure partie des cas, des symbioses entre une algue et un champignon qui qui va permettre que ces êtres vivants vont s'implanter dans des milieux extrêmement hostiles, tels que justement une des pierres brutes. Ils vont commencer justement à se nourrir, à capter les molécules de l'atmosphère.
5: Donc ça, c'est pour les lichens. Il y a aussi d'autres végétaux.
6: Tels que les mousses, qui, elles, vont produire aussi de la matière.
5: Les lichens, les mousses, et donc tout ça mis bout à bout.
6: Ça favorise ensuite l'insertion dans ces anfractuosités des pierres de notre mur en pierre sèche, des racines, des plantes à fleurs qui vont pouvoir venir.
5: Et donc, par exemple, quelles plantes ?
6: Au début, les plantes qui réussissent à se passer d'eau, hein, parce que entre deux pluies, évidemment, un mur, il est extrêmement sec. Et donc, celles qui réussissent à se passer d'eau, c'est par exemple les fameuses plantes grasses, puisqu'elles stockent dans un mucilage, une espèce de suc, comme ça, elles stockent l'eau, ce qui leur permet d'attendre entre deux périodes de pluie avec ces stocks qu'elles ont fait, un peu comme le ferait un chameau dans sa bosse, finalement.
5: Et alors, vous allez voir, on parle de plantes, mais dans un mur en pierre sèche, mais il n'y a pas que des végétaux.
6: Ces végétaux vont attirer des insectes. S'il y a du lierre, par exemple, qui finit par monter dans le mur, eh bien, c'est des abeilles sauvages qui vont venir polliniser ce lierre à l'automne, par exemple.
5: Et voilà. Et au-delà des plantes et des insectes,
6: par la suite, on peut avoir toute une faune qui s'implante également, qu'on trouve souvent dans les sols des forêts, mais qui, là, trouve un habitat qui va permettre de vivre une vie d'animal.
5: Et tout ça grâce à un simple mur en pierre sèche. Et oui, c'est une merveille. Merci ici Vaucluse et Joseph Jacquin Porretaz, conservateur au Muséum Réquien à Avignon.
3: C'est une vraie perle, une vraie merveille de biodiversité. Vous êtes sensible à l'environnement, à la nature, Lucie Bernard-Denis.
4: Je ne savais pas, en tout cas.
3: On apprend plein de choses, c'est aussi ça, une radio de service public.
4: Tout à fait.
3: Vous êtes sur Ici, on est ensemble jusqu'à 20h avec Lucie Bernard-Denis. Elle arrive au théâtre d'ici quelques semaines à la Comédie Bastille, à Paris, mais il n'y a pas que Paris dans la vie. Il y a Nice, il y a l'arrière-pays niçois, mais vous allez voir qu'on va aussi quand même quitter Nice et la région PACA, parce qu'il y a plein d'endroits qu'elle connaît en France. Restez bien avec nous, on est ensemble jusqu'à 21h. À tout de suite.
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2: Avec mon invité, c'est une voix, c'est une personnalité, c'est une chanteuse, interprète, auteure, compositrice pour Charles Doré, entre autres. Hein, parce que je parle de lui parce qu'on l'adore, on l'a beaucoup écouté ici. Lucie Bernard-Denis est avec nous, finaliste face à Grégory Lemarchal. On a une pensée pour lui, on reparlera peut-être de lui tout à l'heure. Starac, vous êtes devenue répétitrice, coach vocal et la comédie Bastille, Napo. Ça, c'est pour le théâtre et ce sera d'ici quelques semaines. On a parlé de Nice, puisque vous êtes...
3: Niçoise,
2: qu'elle le revendique. Tout petite, vous êtes dans une école. La chance que vous avez, c'est que papa est pas loin. Donc, du coup, peut-être que vous devez faire attention encore plus à votre scolarité.
3: Si je vous racontais, mon père voulait pas m'amener à l'école. Donc,
2: pourquoi ?
3: Parce qu'il aimait pas ça.
2: Voilà. Ah mince.
3: Moi, j'ai un papa qui s'est fait tout seul et qui disait, ah, ça sert à rien l'école. Voilà, les
2: et maman, alors, elle disait quoi ?
3: Nous amener, heureusement qu'on avait notre mère, parce que sinon, on serait pas scolarisé, on aurait pas été scolarisé avec ma sœur.
2: Alors, il y avait le magasin de glace, on l'a dit, même si vous n'aimez pas, c'était juste à côté, donc de cette école Papon. L'école Papon, elle vous a marqué. Alors, j'ai regardé, elle est marquée école de filles dessus.
3: Oui, mais même mon arrière-grand-mère y était. En fait, c'est une école maternelle et primaire. Et avant, évidemment, dans les années.
2: Garçons, les filles,
3: les garçons et les filles étaient séparés, et c'est ensuite devenu mixte, mais ils ont gardé encore l'écriteau devant, école de filles.
2: Exact. Vous vous souvenez de la cour d'école ? Vous vous souvenez de ces années un peu d'insouciance ?
3: Ah oui, je me souviens que j'étais très timide, surtout à la maternelle, et que j'attendais de voir ma sœur, parce qu'elle était plus âgée que moi, donc il y avait un grillage qui nous séparait, elle était en primaire, j'étais encore en maternelle, et j'attendais comme ça, ma sœur, c'est moi ! Et en fait, j'étais assez timide. J'attendais... J'ai commencé à être plus à l'aise en primaire, mais en maternelle, c'est vrai que je ne parlais pas du tout.
2: Ça va mieux aujourd'hui ?
3: Malheureusement, là, maintenant, j'ai rattrapé tout le monde.
2: Je pense. Collège et lycée, c'est toujours à Nice.
3: Oui.
2: Ce sera le lycée Masséna. C'est un nom important pour Nice.
3: J'ai passé beaucoup de temps à l'extérieur des salles. Hein.
2: Encouragé par votre papa, j'ai bien compris.
3: Encouragé par mon père.
2: Vous n'avez quand même pas encouragé à sécher les cours, quand même.
3: Ah non, il n'avait pas besoin. J'avais pas besoin d'encouragement. J'ai géré ça très bien toute seule.
2: D'accord.
3: J'ai même tellement aimé ce lycée que j'ai redoublé ma seconde, d'ailleurs.
2: Vous adoriez les maths.
3: J'étais une fan absolue des maths.
2: Vous jouez très bien la comédie.
3: Oh là là. Non. Je dois dire un truc, c'est que j'avais un super prof de maths parce que j'étais nulle, mais alors nulle. Et il avait compris que j'écrivais mes premières chansons et mes premiers textes en cours de maths. Et un jour, il me regarde, il me fait un effort. Je fais, non mais là, je suis au max. J'avais 3 de moyenne.
2: Ouais.
3: Et il me laissait écrire mes textes en cours de maths. Et du coup, ça m'a donné envie de faire un effort et je suis arrivée à quasi la moyenne.
2: Vous traînez un peu dans le Vieux Nice. C'est quoi le Vieux Nice ? Le cours Saléa, c'est quoi pareil ?
3: Le cours Saléa et le Vieux Nice, c'est donc la partie historique de Nice. Vous avez certainement dû voir les beaux bâtiments un peu colorés, très anciens, avec les petites ruelles. Oui, jaune, un peu orangé, jaune. Et avec des anciennes églises, etc. Et le cours Saléa, c'est là où vous avez tout le marché. Tous les matins. Marché aux fleurs, marché tout court avec les légumes, les poissonniers, etc. Et juste en face de la mer.
2: La place Rossetti ?
3: La place Rossetti. Alors, la place Rossetti, oui, ça, je m'en souviens. Il y avait une piscine scolaire aussi à côté. Rien à voir. Il y avait une dame qui vendait son poisson, place Rossetti. Et il y avait les glaces aussi de Fenocchio, qui est le concurrent, mais qui était ami de mon père, en fait, dans les glaces à Nice. Et donc, j'ai passé beaucoup de temps dans le Vieux Nice avec mes copains.
2: La cathédrale Sainte Réparate.
3: Ouais. D'ailleurs, mon père, je crois qu'il a été baptisé là. C'était avant Michel Drucker.
2: Pour sortir de livret de famille, là. Il y a la place Garibaldi.
3: Ah ça oui, ça je connais bien aussi, parce que le magasin de glace de mon père était juste à côté, et avenue de la République, magasin Neige Azur à Nice, les gens connaissent.
2: Et la colline ?
3: Et la colline.
2: On montait au château, là, avec un peu en ville.
3: Ah ouais, mais ils nous faisaient monter au château en cours de PS, on était moins contents. Hein.
2: Ouais, et puis il y a le café. Parce qu'à dos, on a tous eu un café où on commandait un café pour 10.
3: Mais tout à fait.
2: C'était où le vôtre ?
3: C'était le Grain de Café, c'était avenue Félix Faure, juste après le lycée Masséna.
2: Ouais.
3: Et il y avait un baby-foot.
2: Vous l'entendez ?
3: Oui, j'entends, j'adore.
2: Le baby-foot, c'est pour ça qu'on vous l'a mis.
3: Ah non, mais
2: vous êtes fans du baby-foot.
3: Ah non, mais vous êtes trop... Et puis j'étais très mauvaise perdante, en plus je perdais à chaque fois, c'est la faute de la balle. Enfin,
2: alors on a emmené un baby-foot, on va se faire une partie, on dirait que c'est très très radiophonique. Je vais vous mettre Fanny, vous allez voir.
3: Non mais c'était génial. Et évidemment, la règle absolue, c'était de toujours aller boire un café pendant les heures de cours. Hein, sinon, ça n'a pas de...
2: c'est pas drôle.
3: Ça n'a pas aucun sens.
2: Ne faites pas ce qu'on est en train de dire.
3: Absolument pas.
2: Surtout pas.
3: Sinon, regardez. Voilà.
2: Vous alliez à Villefranche-sur-Mer, c'est pas très loin.
3: Si, j'y allais. J'allais aussi à Villefranche, à Saint-Jean-Cap-Ferrat. Bah, pareil, mon papa avait des clients qu'il servait en glace. Et puis, je regardais les belles maisons de Saint-Jean-Cap-Ferrat. C'était trop beau. Et Villefranche, il y avait des jolies plages.
2: Il y a des beaux bateaux.
3: Ah, les bateaux aussi, ouais. Mais après, j'ai peur de l'eau. Donc, moi, j'aime pas les glaces. Je suis du Sud. Et je sais à peine nager. Je suis niçoise. Voilà. Ouais. Bah, démerdez-vous.
2: Et compte du compte, vous êtes parti vous marier il y a longtemps en Écosse.
3: Ah, oh, oui, ça, c'était beau.
2: Un pays où il fait froid.
3: Oui, mais parce que voilà, pour ça. Parce que j'aime pas la chaleur. Et non, bah, mais je suis passionnée alors. D'histoire, en fait. Et l'Écosse, j'ai trouvé ça, mais magnifique. Si vous êtes jamais allé en Écosse, Eric, allez en Écosse.
2: J'irai. Elle est où votre plage ?
3: À Nice ?
2: Oui.
3: Parce qu'en Écosse, j'ai envie...
2: Vous êtes baigné en Écosse ?
3: En Écosse, j'ai envie de vous dire non.
2: Mais allez pas.
3: Ah, c'est la réserve.
2: Ah oui, la plage de la réserve.
3: Oh là là. Alors, il y en a plusieurs. Parce que la réserve, c'est aussi un endroit mythique où il y a un restaurant qui est là depuis très longtemps. D'ailleurs, il est sur les cartes postales de
2: Comment
3: Nice.
2: Il s'appelle ?
3: La réserve.
2: D'accord.
3: Ah non, mais on ne fait pas compliqué, non.
2: Oui, je vois, c'est simple, c'est très bien. Plage de la réserve, restaurant la réserve.
3: Tout à fait. Et dans le film Bryce de Nice, là, il commence, la première scène est sur une plage. C'est l'une des plages de la réserve. Mais c'est... Et maintenant, moi, ma petite plage où j'allais avec mon grand-père, quand il essayait de m'apprendre à nager, le pauvre, il n'a jamais vraiment réussi. Était sur des petits rochers un peu plus loin. Et malheureusement, avec le réchauffement climatique, la plage, elle n'existe plus vraiment.
2: Mais vous retournez quand même, vous retournez régulièrement à Nice, oui. Mais ces rochers, vous les retrouvez quand même
3: Les rochers, c'est, j'ai un petit, ouais. Mon petit rocher. De toute façon, je ne peux aller que sur le rocher, il n'y a plus la plage. Donc, ouais.
2: C'est les lieux des premiers amours, j'imagine aussi.
3: Même pas. Non, mais vraiment, moi, j'ai.
2: Mince, vous avez un environnement romantique extraordinaire, vous n'en profitez pas.
3: Non, parce que je suis partie trop tôt.
2: Vous êtes partie à 17 ans, il n'y a pas eu de petits flirts avant 17 ans.
3: Bah si, mais au grain de café, au café d'à côté.
2: En plein match de baby-foot, bien sûr.
3: C'est
2: bien
3: quand
2: sûr.
3: Même plus pratique.
2: Évidemment. Alors, il y a un autre lieu qui compte pour vous, c'est Berles-Alpes.
3: Oui, aussi, oui. Berles-Alpes, c'était mon autre grand-père, donc celui qui a créé la boîte de glace en arrivant d'Italie, que mon père a repris ensuite, et il avait sa maison là-bas.
2: Avec des chevaux.
3: Et là, pareil, vous allez trop rire, je crois, parce qu'en fait, j'avais peur des chevaux. Ah non, mais un désastre.
2: Donc il essaye de vous transmettre quelque chose et vous
3: avez
2: peur.
3: Et puis il m'a même offert une ânesse pour mes 10 ans.
2: C'est sympa, quand même. Tout le monde ne peut pas dire qu'il a...
3: Elle est encore là, elle s'appelle Poupette.
2: C'est vrai.
3: Elle est dans le Var maintenant.
2: Ouais. Ok.
3: Et Poupette et Clochette. Et il a essayé de me faire monter à cheval. J'ai tenté, hein. Et il a compris que ce n'était pas tellement ça. Donc du coup, il me mettait à la corvée de leur donner le foin. Et tout.
2: Lucie Bernard-Denis, on va découvrir dans un instant que ça démarre très jeune la carrière pour vous, à 12-13 ans. C'est à peu près l'âge dont on est en train de se raconter, là, d'ailleurs, puisqu'on est sur le collège et le lycée. Puis on va parler de votre arrivée à Paris avec l'aventure de la Star Academy. Et tout ce que vous allez découvrir de la France, finalement, parce que c'est la première tournée qui va aussi vous permettre d'aller un petit peu partout. Chacun ses produits de beauté, vous en avez forcément. Oui. Peau sèche, peau grasse, peau déshydratée. On va aller en France pour parler de peau et de peau à problème. Si on est plusieurs à la maison, on peut vite se retrouver débordé. Bien, Catherine Quicandon, aujourd'hui, vous nous proposez une idée qui conviendra à tous.
4: À Saint-Germain-sur-Meuse, un petit village de 200 habitants à une cinquantaine de kilomètres à l'ouest de Nancy, il y a une star.
5: Le chavon de Cléopâtre.
6: Le savon de Cléopâtre.
4: Effectivement, un savon qu'elle aurait apprécié car il est à base de lait d'ânesse. Laurence est la savonnière du Moulin. Elle produit et fabrique des cosmétiques bio.
7: Ce qu'on propose, ce sont des savons avec 50% de lait d'ânesse et de la cosmétique allant jusqu'à 76% de lait d'ânesse. Et on est les seuls en France à mettre autant de lait. Donc, vous avez de la crème pour le visage, le sérum antiride, du moussant pour la douche, de la crème pour les mains, même de la crème pour les hommes.
4: Ah bah oui, hein, merci pour eux. Le lait d'ânesse est reconnu depuis très longtemps pour ses vertus nourrissantes, apaisantes et anti-âge. C'est la classe. Laurence utilise le lait de ses propres ânesses. Elle en a 15 car elle est avant tout une éleveuse passionnée. Et pour accompagner ces demoiselles, il y a aussi Étienne, le mâle reproducteur.
8: Étienne.
4: Laurence utilise aussi d'autres ingrédients et ils sont tous du coin.
7: Par exemple, on utilise l'huile de carthame, elle est fabriquée à Lay-Saint-Rémy, à côté de Pagny-sur-Meuse. On a un savon au safran, le safran, il vient de la vallée de la Meuse, tout en bio naturellement. On fait des boules de bain, tout le monde adore. Et ben, c'est le bicarbonate extrait des carrières de Saint-Germain-sur-Meuse.
4: Tout est en bio et Laurence y tient beaucoup.
7: Vous avez 3 contrôles par an sur le terrain, sur les ânesses, sur le lait et puis surtout... Le pourcentage de bio est important. Normalement, en bio, c'est un minimum de 25% de bio dans le produit. Nous, on monte jusqu'à 76% de bio. Ça veut dire que ce sont des ingrédients qui sont propres On sait d'où ça vient, on sait comment c'est fait et on sait qu'il n'y a pas de chimie dedans.
4: Mais comment Laurence a eu l'idée de devenir savonnière ? Eh bien, tout simplement.
7: Un matin, je me suis levée et j'ai dit à mon mari, je vais faire des savons au lait d'ânesse. Et il m'a dit, t'es folle.
4: Eh bien, pas tant que ça, car ça fait 16 ans et Laurence vend partout dans le monde. Bonne nouvelle, la relève est assurée par son fils qui a ouvert un laboratoire pour continuer la fabrication. Plus d'informations sur la-savonnière-du-moulin.com. Merci à Ila Malka d'ici Lorraine pour cette idée qui fait la peau toute douce. Ici, ça entreprend à Saint-Germain-sur-Meuse avec la savonnière du Moulin et ses produits bio au lait d'ânesse.
2: Parce que Lucie, elle me dit, je veux le nom de la marque.
3: Ah oui, moi, j'étais à fond, là. C'est un sujet.
2: Vous adorez le lait d'ânesse, vous l'utilisez.
3: Et puis en plus, moi, je suis une grande partisane du fabriqué en France. Donc,
2: ouais. Oui, puis on parlait des gens qui entreprennent. Vous avez entrepris avec votre sœur Magali, votre propre marque de mode.
3: Exactement, aussi, la gamine au fond de la classe qu'on va relancer bientôt. Exact.

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13: Elle a fait plein de choses, elle a écrit pour les autres, elle continue de le faire. Répétitrice à la Star Academy sur TF1 depuis 2022 jusqu'à cette année. Elle s'apprête, là, dans un mois, à rejoindre la Comédie Bastille à Paris dans une pièce d'Éric Delcourt. On va en parler, ça s'appelle Napo. C'est déjà à l'affiche depuis quelques

0: jours. Auteur re, avec un E, on peut dire autrice aussi, compositrice, interprète et finaliste de la Star Academy, Lucie Bernard-Denis est avec nous jusqu'à 21h. Alors vous, ça commence très jeune. Hein.
1: Ah oui, j'ai toujours j'ai toujours tout commencé super jeune.
0: Mais à quel moment la musique arrive dans votre vie ?
1: Oh, elle arrive, je pense, au moment où je m'en rends même pas compte, mais là où je commence à vraiment me dire, tiens, c'est intéressant, je dois avoir une dizaine d'années.
0: Dizaine d'années ?
1: Ouais, peut-être un petit peu avant, je découvre avant que j'aime écrire et que chanter.
0: Vous vous souvenez qui vous écoutiez ou qui vous inspirait, dans les chanteurs français par exemple, quand vous aviez 12 ans, 13 ans ?
1: Alors déjà mon père était un grand fan et toujours de Michel Sardou, donc j'en pouvais plus déjà. Mais par contre, ouais, dans la première cassette audio pour les plus jeunes.
0: Hein, ça fait vieux audio. Ça.
1: Ouais, ouais.
0: Là, on prend une claque. Là.
1: Pour les plus jeunes, cassette audio, ouais. Une cassette, un crayon, ouais. Vous comprenez pas.
0: On rembobinait.
1: Voilà, on rembobinait. C'était Céline Dion, la première cassette audio.
0: C'est résolument d'actualité, elle qui est à Paris.
1: Ah, là. Oui, j'ai trois, je vais aller la voir.
0: Ouais, c'est vrai.
1: Ouais.
0: Donc, vous avez de la chance.
1: Ouais.
0: À la Plénitude Arena, c'est à Nanterre. Pour cette série de concerts, elle est avec nous quelques temps. Vous avez 12 ans, et à 12 ans, c'est un peu la période où tout bascule. Hein, ça ouais. commence très jeune, on l'a dit, à 12 ans, il y a ça.
1: Ouais, je reconnais le générique.
0: C'est Graines de Star sur
1: oui,
0: M6.
1: Oui.
0: Avec Laurent Boyer.
1: Exactement. Alors ça, c'était ma première télé. Oh là, j'ai encore l'image du générique avec les étoiles. Ouais,
0: exactement,
1: qui
0: toutes les couleurs et
1: ouais.
0: tout.
1: Hashtag vieille personne, je ouais. suis. Voilà.
0: Mais vous avez gardé un bon souvenir de ce moment ?
1: C'était super. C'est une super belle expérience. Et puis en plus, à l'époque, je rappelle, hein, on envoyait nos cassettes. Vidéo ou audio et ils faisaient des annonces à la télé si on voulait y participer et puis moi je commençais à chanter, j'étais tellement timide que je me suis dit pourquoi pas et à mon grand étonnement on m'a rappelé et j'ai pu faire ma première télé.
0: C'est top ça, il y aura du doublage aussi assez jeune, vers 12-13-14
1: ouais, juste
0: ans
1: après, juste après, c'est grâce à alors c'est pas grâce à ça parce qu'avant j'avais déjà envoyé, vous vous rappelez de Télépoche?
0: Ah, bien sûr.
1: Ça existe encore, non?
0: Alors, je saurais pas vous dire là, si bon, ça existe toujours, mais je vois très bien Télépoche.
1: J'avais découpé une annonce.
0: Les poches et les aides.
1: Oui. J'avais découpé une annonce. Ils cherchaient la voix de la petite sirène 2. Et j'avais envoyé aussi, ma cassette. Et c'est grâce à ça que j'ai pu faire du doublage ensuite, puisque là, bon, on était quelques-unes. Et puis finalement, ouais. j'avais pas été prise.
0: Vous voyez, vous remuez le couteau, là. Je sais que c'est quelque chose, ça vous a énervé de pas
1: Non, pas énervé. Ça m'a rendu triste.
0: C'est normal. En plus, vous étiez enfant. Vous avez 13 ans.
1: Non, mais c'est beau. Et avec mon papa, on a un truc. C'est que dans leur appartement, il y a un truc qu'on a appelé le balcon du désespoir. En fait, on y va.
0: Ça,
1: il fait exprès pour me faire rire. Depuis que je suis petite, on va là et c'est le moment où on peut tout se dire.
0: Ouais.
1: Et là, je pleurais. Je dis, on va sur le balcon du désespoir, tu verras, ça va aller mieux, on va discuter. Puis on... Et donc, c'était ma première déception. Et c'est tant mieux, en même temps, j'ai appris plein de choses. On n'est jamais, il n'y a pas d'échec, on apprend, c'est tout.
0: Évidemment. Il y a des joies de vivre qui arrivent. Vous êtes au lycée,
1: oui.
0: on est au lycée Masséna, vous êtes en terminale, c'est le jour de la rentrée.
1: Oh là là.
0: C'est un jour très important, il se passe ça.
1: Oui.
0: C'est ce qu'on entendait dans ces années-là.
1: Tout à fait, avec le Nokia 3310.
0: Exactement, qu'est-ce qui se passe? Qui vous appelle?
1: Eh bien, ceux qui m'appellent, ce sont les producteurs de la Starac. En 2004, donc, puisque moi, j'avais fait les castings de la Starac. Et on m'avait annoncé en août que finalement, j'étais remplaçante. Puisqu'il y a toujours des remplaçants dans les...
0: Liste d'attente.
1: Non, on appelle ça les remplaçants.
0: Ah, carrément.
1: Oh oui, il n'y a pas de gravité avec ça. Mais liste d'attente, c'est plus élégant. Bon, bref, il n'y avait pas d'attente du tout.
0: C'est au cas où l'autre,
1: quelqu'un,
0: il a un rhume, il peut pas.
1: Ça peut arriver. Et donc, finalement, quelqu'un s'est désisté.
0: Est-ce que ça vous met pas encore plus la niaque?
1: Ah,
0: se dire, on m'appelle, on me dit que c'est pas moi,
1: mais
0: finalement, ça peut l'être.
1: Ou non, parce qu'au moment où on m'a dit que c'était pas moi, je me suis dit, bon, c'est pas moi, tant pis. Et là, j'avais prévu de faire une terminale assez chaotique, hein, à base de baby-foot. Donc, voilà. Donc, finalement, c'est pas plus mal que je sois pas allée en terminale.
0: Le café dans le vieux 10, vous remercie.
1: Ah ben, on l'embrasse. Hein, je lui ai fait perdre beaucoup d'argent, du coup, en n'y étant pas. Mmh. Et donc là, oui, on m'appelle et on me dit, bon, demain, la Starac débute.
0: Non, mais demain,
1: c'est-à-dire
0: vous faites les bagages le jour même.
1: Ah ben, je pars le jour même. Donc, je suis partie 3 ou 4 heures après, en avion. Avec mes parents
0: à Paris
1: et le soir même on enregistrait le reportage parce qu'il n'existait pas ce reportage de moi donc on a tout et le lendemain merci je rentre au château et c'est pour ça que je dis toujours que j'ai quitté ma vie en 3 heures.
0: Alors, vous laissez vos études, puisque je l'ai dit, c'est le jour de la rentrée en terminale, mais je vous félicite, parce que vous étiez tellement énervé que plus tard, vous avez passé l'équivalence de votre bac, un certificat, il me semble, d'une capacité en droit.
1: Une capacité en droit, c'est l'équivalence du bac avec des études de droit, j'ai adoré. Et pendant le Covid, bon, on va pas se mentir, je m'embêtais un petit peu. Et c'est là que j'ai monté ma boîte avec ma sœur et que j'ai repris mes études parce que ça me perturbait de pas avoir mon bac. Et donc je l'ai passé et je l'ai eu. Et je suis trop contente.
0: Félicitations. Comment il est ce château de Damary-les-Lys en Seine-et-Marne?
1: Eh ben, il est plus petit que ce qu'il n'y paraît.
0: C'est le château de la Star.
1: Voilà. Et il est, moi, c'est un peu ma petite maison de cœur, quoi. Ma petite. Alors on se comprend. Hein, c'est quand même, ça va. C'est pas un T2. Hein.
0: Non, une belle hauteur sous plafond.
1: Belle hauteur sous plafond. quelques petits travaux, hein, c'est sûr.
0: Vous avez laissé des traces. Je crois que tous les élèves laissent des signatures, des petites bricoles comme ça dans le château.
1: Oui, dans le château. Oui, mais comme nous, notre saison 4, on vivait pas dans le château. On avait juste les cours dans le château. Moi, j'ai laissé une petite trace. Donc, comme j'écris beaucoup, j'ai écrit entièrement toute la porte des toilettes du bâtiment qui est maintenant le bâtiment de production dans lequel j'arrivais pour travailler tous les jours et qui à l'époque était l'endroit où nous on vivait. Donc j'ai encore mon mot là-bas.
0: Génial. Ouais. Alors la suite on la connaît, c'est cette aventure de la Star Academy qui vous pousse jusqu'à la finale face à Grégory Le Marchal.

0: sent votre voix de tout 17 ans, quoi.
1: Le bébé.
0: C'est trop mignon. Alors, un des duos que vous avez fait, Grégory.
1: Oui, voilà. Comment oublier?
0: Qu'est-ce qui reste de lui en vous?
1: Bah, il reste. Il est toujours là. Et puis moi, j'aime énormément ses parents, sa sœur.
0: Fondation Le Marchal Père, notamment son papa.
1: Et l'association Grégory Le Marchal, d'ailleurs, si on en parle deux secondes, ils ont besoin toujours de vous, des gens, des dons, plus petits qu'ils soient, et ils ont fait avancer énormément de choses.
0: Alors, on rappelle que c'est pour aider les gens qui sont atteints de mucoviscidose.
1: De la mucoviscidose, bien sûr.
0: Grégory nous a quittés, il avait 23 ans, il me semble, de cette maladie.
1: Exactement, et il y a des avancées maintenant, et je sais qu'il y a beaucoup, beaucoup de gens atteints de la mucoviscidose qui arrivent à beaucoup mieux s'en sortir. Il y a des nouveaux médicaments qui arrivent, mais bon, pour ça, la recherche avance, et ils ont besoin aussi des gens. Donc moi, je garde énormément de beaux souvenirs maintenant.
0: On en parle un, parce que Lucie Bernardoni, vous allez partir avec Grégory Le Marchal et quelques camarades partout en France.
1: Exactement.
0: Avec cette première tournée. Première date, c'était Amnéville, le 2 avril 2005. Mmh. Il y a plein de dates, on va les évoquer d'ici 21h sur votre radio. Ici, ça marche ici, qu'en pensez-vous? 40 000 à 50 000, c'est le nombre de personnes victimes chaque année d'une mort subite en France. Enfin, c'est un arrêt cardiaque, chaque minute compte, on le sait, l'accès à un défibrillateur, on en parle beaucoup, peut aujourd'hui faire la différence. Comment faire pour que ces appareils soient accessibles pour nous, peut-être pour vous ou moi, je ne sais pas si vous maîtrisez un peu ce genre de choses. Il y a peut-être une solution, on a été faire un tour en Normandie avec Robin Bernot, aux côtés de Richard Domi.
2: C'est dans l'Orne qu'une association vous propose d'emprunter gratuitement des défibrillateurs.
3: Bah, je pense que c'est plutôt pas mal. Oui.
2: Depuis novembre 2025, l'association Réseau Défibrillateurs Citoyens propose quelque chose de génial, et surtout d'inédit, puisque c'est tout nouveau chez nous en France. N'importe qui, vous, votre voisin ou moi, pouvons emprunter gratuitement un défibrillateur. Alors, ça marche pour des événements privés, comme un anniversaire, un mariage, mais aussi pour des rendez-vous associatifs. Christophe Pommier-Gas, qui est à l'origine du projet, explique comment ça se passe pour emprunter un défibrillateur. Il répond aux questions de Richard Domi.
4: Un prêt gratuit qu'on va contractualiser dans un contrat où on va demander une caution, forcément, pour le prix de l'appareil. On va vous demander de vous assurer que vous êtes bien assuré en responsabilité civile. Mmh. Et puis, point, c'est tout. On s'organise pour remettre le défibrillateur en main, rappeler comment on l'utilise. D'accord. Et on le récupère dans les mêmes conditions.
2: Non mais franchement, l'idée elle est géniale, en plus d'être très utile. Alors ici en Normandie ça marche, mais vous, tiens, qu'en pensez-vous? Gaël, par exemple, surprise par l'initiative, quand je lui montre l'article sur notre site ici.fr, elle fait oui de la tête.
5: Bah, je trouve ça très bien parce que ça permet aux gens de se former, ça permet aux gens aussi de, bah, en cas de problème, d'avoir ce qu'il faut sous la main.
2: Alors j'ai voulu faire un petit test, je me trouve actuellement devant la gare, j'en ai profité pour demander à Gaël et Frédéric s'ils savaient où se trouvait le défibrillateur le plus proche de nous.
5: Pas du tout.
3: Non, pas du tout.
2: Bon, je pense que nous aurions été très nombreux à avoir la même réponse, mais alors, quelle conclusion en tirer? Est-ce que la population est assez formée?
5: Non, on n'en parle pas suffisamment. Je veux dire, moi, mes amis ne sont pas forcément formés. Moi, je le suis, mais eux, non.
2: Comment pourrions-nous changer ça? Je pose la question à Frédéric.
3: Faites une petite formation à l'école, au plus jeune, à partir du plus jeune âge, ouais. Et un petit peu plus d'informations, ouais, un petit peu partout, ouais, de signalétique. Ouais.
2: Pour Gaël, la solution se trouve aussi dans les formations.
5: Peut-être faire des formations en dehors du PSC1, notamment.
2: Alors, petite pause, PSC signifie prévention et secours civique.
5: Pour pouvoir former les gens à l'utiliser, justement, de manière responsable et de manière plus correcte.
2: Depuis quelques mois, l'association Réseau Défibrillateurs Citoyens croule sous les demandes et a donc eu l'idée d'étendre ses services. Une antenne a, par exemple, tout récemment vu le jour dans le Haut-Rhin. Et à terme, l'association souhaiterait pouvoir se rendre utile dans toute la France.
0: Merci beaucoup, Robin Bernot, avec des sources qui nous viennent du ministère de la Santé. Merci aussi à ICI Normandie. Lucie Bernardoni, votre invitée encore pour quelques minutes. Pour rester, Lucie?
1: Bien évidemment.
0: On a encore des choses à se dire. Il y a encore plein d'endroits en France que l'on n'a pas évoqués. Eh bien, on va le faire dans un instant sur ICI.
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0: Ah, c'est vrai qu'on se balade dans toute la France, on y va, on ira, c'est un autre temps, et c'est Zaz.

0: jusqu'à 21h.
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2: C'est en 2002 qu'elle a signé son premier contrat. Elle avait 14-15 ans. Premier single, Je suis mes pas. Vous me le confirmez,
3: ah,
2: monsieur
3: oui,
2: Bernard Denis.
3: Oui, oui, tout à fait.
2: D'où on vous suit, hein, depuis, depuis 20h et depuis l'âge de 17 ans, là, moment hein, où le public vous rencontre et vous découvre dans le château de la Star Academy. Je rappelle que vous êtes finaliste, vous allez en devenir la répétitrice. Vous travaillez 3 ans sur votre premier album, oui. Mélancosmiaque.
3: Oh, bien, bravo.
2: Ah, c'est plus que ça, je me suis entraîné tout le temps. Vous serez. Non, mais si, vous serez choisi pour interpréter Sheila dans la comédie musicale R. Je retrace rapidement oui, la oui. carrière. Il y a même, je crois, Louise dans la comédie musicale Je vais t'aimer.
3: Ah oui, ça c'était génial aussi, il y a 2 ans.
2: Et puis il y a le théâtre que vous aimez. Oui. Vous êtes à l'affiche, rappelons-le, de Napo, à Paris en ce moment. Pour vous, dès le mois d'octobre, à la comédie Bastille.
4: Comment ? Moi, Napoléon Bonaparte, ce matin, j'étais à 600 km d'ici, en train de pilonner les Anglais. Et qu'une explosion plus tard, je me retrouve dans un Paris que je ne reconnais pas. Aujourd'hui, la France est dirigée par des présidents. Mais non ! Et ils sont élus, quoi ? Démocratiquement. C'est un cauchemar. La France de 2026 est en colère, elle est à genoux. Et c'est pour ça que je suis revenu. Pour sauver la révolution.
5: Voilà !
4: Récupérer mon pouvoir.
5: Oui !
4: Et anéantir les Anglais.
5: Quoi ?
4: On anéantit les Anglais.
2: Ben voilà un extrait de Napo. Alors je dis, vous le découvrez cet extrait.
3: Oui,
2: pièce d'Éric Delcourt.
3: C'est génial. Cette pièce, alors déjà Éric, c'est Éric Delcourt. On lui doit.
2: Auteur de référence, on lui doit beaucoup de succès.
3: On lui doit beaucoup de succès au théâtre. Et en plus d'être un super auteur, un super comédien, c'est un ami et quelqu'un de vraiment génial. Et pour moi, c'est un honneur parce que je faisais partie de la lecture de cette pièce il y a plus de 2 ans. Donc ouais. Là, c'est sa reprise cette année pour la 2e saison consécutive. Et Napo, c'est une super équipe de comédiens. Et l'histoire, elle est géniale. C'est-à-dire que on n'imagine pas l'idée, il fallait la voir, Napoléon arrivé en pleine campagne présidentielle 2026-2027.
2: On entend dans l'extrait, quoi, voilà.
3: Voilà.
2: Débarque, il découvre Paris qu'il n'a pas eu depuis longtemps.
3: Et il s'entoure d'une équipe, et là, ça va être tout un tas de catastrophes absolues avec des punchlines géniales. Je laisse aux gens découvrir le tout, mais vraiment, merci aussi aux gens de se déplacer au théâtre.
2: Ouais.
3: Parce que c'est vraiment important et les gens sont de plus en plus nombreux à se déplacer au théâtre et à soutenir les comédiens et les pièces. Et c'est très, très, très intéressant.
2: Découvrir ce petit théâtre qui est juste en face des anciens locaux de Charlie et Hebdo. Il y a beaucoup de sensibilité dans ce théâtre, la Comédie Bastille, un tout petit théâtre qui est très agréable. Il y a évidemment, on peut pas s'empêcher de penser à celui qu'on n'attendait pas. On l'a tous dit, en 2017, Emmanuel Macron, même s'il avait exercé plusieurs fonctions d'État, il est un peu cet homme qu'on n'attendait pas. C'est difficile de pas, c'est pas comparer, mais y penser.
3: Oui, il peut y avoir un parallélisme, c'est vrai. Donc, c'est vraiment une satire de toute la politique et puis surtout de ce qu'est devenu le monde et de ce qu'est devenu la société. Alors, Napo arrive un peu avec son côté un petit peu, dictateur quand même, hein, en disant, mais comment ça on peut pas trousser les gens? Non, on ne peut pas trousser les gens. Et donc, il arrive avec tout son... ce côté un peu bourru, et il apprend petit à petit aussi, et il soulève la question de, on est quand même, il y a une évolution certes, mais sur certains points on est quand même ridicule et un peu arriéré sur certains points.
2: Je le vois avec son costume de Napoléon tenir un téléphone portable, l'anachronisme est assez drôle.
3: Et c'est ça qui est beau, c'est beau à la Jean-Yann dans ses films,
2: ouais.
3: Et c'est là où il est fort.
2: C'est facile quand même aussi à la mise en scène pour faire correspondre comme ça 2 époques finalement.
3: Oui, et c'est là où c'est intelligemment fait. Il y a un rebondissement toutes les 2 secondes. On ne s'ennuie jamais. C'est dynamique et surtout, il y a beaucoup de choses dénoncées à travers des blagues et voilà. L'humour parfois peut dire bien des choses.
2: Entre les visiteurs et le dictateur de Sacha Baron Cohen, c'est vrai qu'il y a un peu de ça.
3: C'est exactement ça.
2: Hein.
3: Cette pièce, elle est moderne, elle est profonde et elle est très très drôle puisque vraiment, il n'y a pas de limite.
2: Napo, le candidat que personne n'a pu venir à la Comédie Bastille. C'est en ce moment vous y serez à partir du mois d'octobre.
3: À partir du 15 octobre.
2: À partir
3: exactement.
2: Du 15 octobre. Mais vous pouvez aller voir Lucie, évidemment.
3: Oui, mais avant.
2: Vous pouvez y aller aussi.
3: Il y a toute une équipe de comédiens qui sont en train de jouer et Jeanne Pajon qui joue le rôle de Sarah. Et d'ailleurs, j'embrasse tous les comédiens de la pièce et j'ai très très hâte de les retrouver.
2: Vous allez évidemment sur les moteurs de recherche pour connaître les horaires, pour réserver. C'est en ce moment, en tous les cas, Napo, Éric Delcourt. Il n'est pas tout seul, hein, il a coécrit ce texte également.
3: Avec Tony Zanier.
2: Exactement.
3: Avec
2: donc
3: Tony
2: comme ça, on a presque cité tout le monde. Lucie Bernardoni, le théâtre, c'est donc dans, environ un mois. 2 avril 2005, Amnéville. Première date de tournée de la Star Academy.
3: Ouais, alors on est resté un petit bout de temps en plus à Amnéville avant. Et si mes souvenirs sont bons, il y a eu un fait historique, je crois que le pape est mort pas loin après.
2: Possible.
3: Ouais, 2005, hein. Et puis on a, en sortant de scène, on avait vu que le pape était mort, ça nous avait fait quelque chose. C'est pour ça qu'on se souvient pas mal d'Amnéville. C'est là qu'on avait monté la tournée.
2: Que des salles où vous avez eu le temps un petit peu de vous arrêter dans certaines.
3: Non, on pouvait pas trop. En plus, c'était une période où on était vraiment les gens, il y avait pas tous les réseaux sociaux, donc les gens étaient en masse autour de nous, c'était assez impressionnant.
2: Il y aura le Zénith de Pau, il y aura la Halle Denis-Garnier, il y aura le Parc des Expos à La Rochelle, Toulon,
3: Nice.
2: Évidemment. Oui. Évidemment, on joue à la maison. Il y aura Paris.
3: Oui, Bercy, on avait joué deux fois à Bercy.
2: La Réunion,
3: mon Dieu. Quel souvenir.
2: C'est beau, la vie. Quand on joue à la maison, ça se passe comment?
3: Alors, je me rappelle que j'avais très peur. Et que c'est vrai que le public niçois, alors pardon, hein, mais c'est vrai que c'est pas le plus chaleureux. En général, le public dans le Nord et les gens du Nord, c'est vrai qu'à Lille, par exemple, ça n'a rien à voir.
2: Et tout le monde parle tout le temps du public du Nord,
3: mais c'est la vérité.
2: Le plus chaleureux, le plus accueillant.
3: C'est la vérité. Ah ouais. C'est pas du tout la même chose. C'est vrai qu'on fait des captations de spectacles à Lille et pas forcément dans le Sud. Vous voyez que je suis pas si chauvine. Hein.
2: Je vois ça.
3: Il y a des choses quand même. On est un peu plus mou des fois. On prend le temps, nous.
2: Il y a plein d'autres régions que vous connaissez. On pourrait se parler de la Normandie.
3: Ah oui, j'adore la Normandie. Et puis d'ailleurs, Mathieu Johan, qui était avec moi à la Starac à l'époque,
2: salut,
3: normand. Ah ouais, bah oui, qui s'occupe en plus de moi
2: presse,
3: maintenant. Bah ouais,
2: bah
3: maintenant
2: il
3: je travaille avec
2: beaucoup
3: lui,
2: d'artistes.
3: Le pauvre. Et il est de là-bas. Donc, puis moi, j'adore. En fait, j'adore les endroits où il ne fait pas chaud.
2: Quel endroit en Normandie? Il y a une ville comme
3: bah,
2: ça qui...
3: Bah oui, je suis déjà allée. Forcément, je connais Saint-Lô parce qu'il est de Saint-Lô.
2: Ouais.
3: Je suis allée tellement un peu partout. Je ne connaîtrai pas exactement les noms exacts.
2: Trouville, Ouistreham,
3: Trouville, oui,
2: Houlgate,
3: très joli.
2: Ouais.
3: Très joli. Et j'ai oublié le nom de l'autre, pas de
2: Lisieux, je ne sais pas.
3: Lisieux, oui, je suis allée visiter.
2: Un peu plus dans les terres.
3: Moi, j'ai vu Sainte-Thérèse de Lisieux,
2: oui.
3: L'église. Oui, je suis très croyante. Alors, attends, me lancez pas, je vais parler deux heures.
2: Non, j'ai bien compris. Je peux vous lancer. La Bretagne également.
3: Ouais. Bah oui, il fait froid. Il fait froid, il y a des crêpes, je suis très contente.
2: Et alors, autre lieu marquant, c'est Biscarros.
3: Oui, mais Biscarros, en fait,
2: pourquoi
3: c'est parce qu'il y a une radio là-bas, on les salue, FGL, et parce que ça a été compliqué pour eux cet été avec les incendies. Et j'ai fait des plateaux radio où je chantais mes chansons à l'époque, et j'ai toujours été super accueillie par les gens, et je trouve les gens là-bas très gentils.
2: Mmh.
3: Et à chaque fois, je m'attache beaucoup les techniciens, les gens qui nous amènent, le chauffeur qui vient nous chercher à la gare, qui nous ramène les coordinateurs. Et j'ai un souvenir là-bas, je suis retournée plusieurs fois d'affilée, et un souvenir magnifique. Et je les embrasse parce que ça n'a pas été... Ils ont tout perdu cet été, donc je les embrasse tous chez FGL aussi.
2: Je continue ce tour de France parce que, on se rend compte qu'il y a plein d'endroits que vous appréciez, comme Biarritz.
3: Mais la France est magnifique, en fait. Biarritz, alors j'en ai parlé parce qu'en fait j'aimerais y aller, c'est le seul endroit que je connais pas.
2: Toute la région même.
3: Je connais pas bien Biarritz.
2: Jean de Luz, côté Guétari.
3: Je connais pas. Et c'est vrai que j'aimerais beaucoup, on m'en a beaucoup parlé et je suis, ce côté du sud m'intrigue et j'aimerais bien pouvoir y aller.
2: Et alors, vous ne connaissez pas ou peu la Corse?
3: Alors je connais la Corse parce que j'y suis allée.
2: Une copine?
3: Avec mon ami d'enfance qui est...
2: Ah d'accord, avec
3: un
2: copain.
3: Ah ouais, c'est comme mon frère. Moi, j'ai gardé tous mes amis d'enfance à partir de la maternelle. Donc.
2: Mais pourquoi la Corse? Vous nous avez parlé de Corse quand on a préparé cette émission et vous ne connaissez pas tant que ça, ou vous aimeriez
3: pas tant que ça. J'y suis allée vraiment dans le fin fond de la Corse, dans un petit village dont j'ai oublié le nom. Et j'y suis allée que deux fois, et alors que c'est une merveille et j'ai hâte d'y retourner. Mais c'est vrai que j'ai tellement travaillé beaucoup, beaucoup dans ma vie. Je n'ai pas eu le temps de partir où je voulais. Alors, j'ai aucune excuse parce que quand je descends à Nice, je pourrais aller en Corse, mais c'est vrai qu'il va falloir que je remédie à ça. Je trouve que la Corse est un endroit sublime.
2: Le Lot-et-Garonne, la Nouvelle-Aquitaine, ça c'est aussi des lieux que vous connaissez?
3: Oh, certainement, mais franchement, j'y suis allée partout. Et c'est ça qui est beau dans notre
2: pays. Vous disiez, la France est belle.
3: La France
2: est belle.
3: Qu'est-ce
2: que vous lui trouvez de beau?
3: Mais en fait, les paysages, les gens, il faut apprendre à... Je trouve quand on voyage en France, il faut essayer d'aller vraiment dans les endroits et parler aux gens. Et... il y a toujours quelqu'un qui va vous raconter une histoire sur l'ancienneté de la ville, sur pourquoi ce village est comme ça. En fait, il faut parler aux gens. Et je trouve qu'elle a gardé son âme, la France. Il y a des endroits qu'on ne connaît même pas sur la carte. Il y a des endroits où je suis allée, des petits trucs. Je me dis, mais ça existe. Et en fait, vous allez là-bas, vous êtes accueillis, mais et puis vous regardez et autour, c'est magnifique. La France, elle est diversifiée, elle a les paysages, il y a la mer, la montagne, mais il y a des trucs sublimes. Moi, je trouve que on parle pas assez. Et heureusement que vous êtes là, hein, sur ici et avec cette émission, mon cher Eric.
2: Merci Lucie
3: pour en parler, parce que vraiment, ça fait honneur à la France.
2: Lucie Bernardoni, votre invitée, merci. Parce
3: que merci beaucoup.
2: Il n'est de bonne compagnie qui ne se quitte à un moment donné, et on va devoir.
3: C'est voilà. Fort beau cette phrase.
2: Oui, tout à fait. Je sais pas moi. C'est Philippe Bouvard. Tiens, je vais lui rendre hommage. Ah bah c'était oui. Une phrase de Philippe Bouvard qui nous a quitté il y a pas longtemps. On va refermer le carnet de voyage. Oui. Cet album photo qu'on a feuilleté ensemble, c'était sympa.
3: Merci beaucoup pour l'invitation. Une j'ai passé balade, un super moment et j'ai hâte d'écouter les autres émissions.
2: Ça, c'est très gentil.
3: Eric,
2: merci
3: bravo
2: beaucoup Lucie
3: pour cette émission.
2: C'est sympa. La suite. Le théâtre, je rappelle, Napo, le candidat que personne n'a vu venir en ce moment, la Comédie de Bastille à partir de la mi-octobre, ça c'est pour vous Lucie. Pas de Star Academy cette année, hein, vous l'avez annoncé dans la presse. Et puis il y aura d'autres projets, elle écrit pour elle, elle écrit pour les autres. La musique est dans sa vie en permanence, donc je suis convaincu qu'il y aura de belles surprises dans les prochains mois. Merci Lucie encore une fois, on salue toutes les équipes d'ici Azur, les Niçois et les Niçoises et l'arrière-pays niçois qui étaient contents de vous entendre ce soir. Rendez-vous sur ici.fr pour écouter l'émission, la partager, on adore. Et puis on se retrouve avec plaisir dès demain. Salut.
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2: Et pour s'ambiancer jusqu'à 21h, voici les Bee Gees.

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1: Il est quelle heure, Lucie Bernardoni?
2: Il est 21h, mon cher Eric.
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3: Bonsoir à tous, mais quel est donc le secret des tubes des années 80 pour être toujours aussi efficace? Allez, jusqu'à 22h, on va essayer de trouver la réponse. Ce soir, ça commence comme ça.

0: Dépêche Mode, Can't Get Enough.
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0: Premier succès international en 81 pour ce jeune groupe anglais sur lequel on n'aurait pas vraiment parié à l'époque. Hein. De la musique à base de synthétiseur, bon, ça semblait pas vraiment fait pour durer. Et pourtant, Dépêche Mode est devenu l'un des plus gros vendeurs de l'industrie musicale mondiale. Et ce titre est même devenu aujourd'hui un hymne dans les stades de foot anglais. Alors le secret des tubes des années 80, c'est qu'ils sont faits pour durer. La suite, je vous propose un corps à corps en compagnie du groupe Images.

Jimmy Cliff, c'était Reaganite. J'adore cette chanson sortie en 83 parce que c'est le soleil de la Jamaïque et le talent d'un des plus grands chanteurs de reggae. Mais c'est aussi parce qu'elle a été écrite et composée par un drôle de duo. LaToya Jackson, la grande sœur de Michael, et Amir Bayan du groupe Kool & The Gang. Bon, ça c'est une anecdote, ça vaut ce que ça vaut. Tiens, à ce propos, saviez-vous que Raymond Asso, auteur de Mon Légionnaire, avait lui-même été légionnaire? Bon ben voilà, c'est fait. Allez, tout de suite, c'est la version de Serge Gainsbourg, sortie en 87, Mon Légionnaire, dans 100% années 80.

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1: Mel Brooks, c'était It's good to be the king. Ici. 1982, au cinéma, on découvre un film dingue, La folle histoire du monde. L'histoire du monde de l'âge de pierre à la Révolution française de Mel Brooks. Alors lui, il sait tout faire. Alors il chante même la chanson du film, It's good to be the king. Et c'est un tube mondial. Allez, changement d'ambiance. Dans un instant, un tube sur la dissuasion nucléaire de Russian Sting. Juste après ça.
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0: Last Night de DJ Save My Life, c'était In Deep.
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0: En 1982, quand sort ce titre, les DJ ne sont pas les stars internationales qu'ils sont aujourd'hui. Ils mixent, ils enchaînent des vinyles dans des cabines sombres noyées dans la fumée de cigarettes. Bah oui, parce qu'on fumait dans les boîtes en 1980. Dans ce titre, c'est d'ailleurs un DJ de radio dont il est question, qui sauve une femme de l'ennui grâce à sa musique et sans trop parler, sans trop faire de blabla, contrairement à moi. Et là, je joue la facilité. Tout de suite, on retrouve Princesse Erika. Trop de blabla.

L'aventurier, c'était Indochine. Indochine qui nous donne rendez-vous le 20 novembre prochain pour découvrir le film Arena Tour, enregistré lors de leur dernier concert. Mylène Farmer, elle nous donne rendez-vous aussi dans 34 salles de cinéma en France le 27 octobre pour découvrir le film de son prochain album, Égrégore. Mais tout de suite, on écoute Plus Grandir.

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1: On va refermer la boîte à tubes des années 80 pour aujourd'hui. Dans un instant, place à 100% chansons françaises. Et on se retrouve demain, même endroit, même heure. Passez une belle fin de journée. Avec ici votre radio. Il est 22h.
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3: Juin 2014, un jeune homme de 17 ans vient de remporter The Voice avec sa guitare sous le bras. Son nom, Kenji Girac. Mais pour devenir une star, il lui faut un hymne.
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3: Ce sera Color Gitano. L'idée, mélanger les traditions des guitares flamenca avec l'efficacité de la pop moderne. C'est la naissance de la gypsy pop. À travers ce texte, Kenji veut montrer sa culture, celle du voyage et de la fête, loin des clichés. Il chante la famille, le respect et surtout une irrésistible envie de danser.

0: ce titre est un raz-de-marée qui va faire vibrer la France entière et transformer Kenji en roi des charts.
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1: Découvrez Est-ce que tu viens pour les vacances ? Le nouveau titre de Yann Muller.

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2: Santa est la nouvelle figure de proue de la chanson française. Mais l'un de ses titres les plus marquants, La Différence, a bien failli ne jamais exister.
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2: La chanteuse a écrit ce morceau à la toute dernière minute, la veille seulement du rendu final des maquettes à son équipe. Alors qu'elle peinait à boucler son projet, ce texte sur l'altérité et la résistance est apparu comme une évidence. C'est d'ailleurs l'unique chanson de l'album où elle s'adresse directement à l'autre en utilisant le « tu », marquant une rupture avec ses textes plus solitaires.
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0: Santa parle de ses chansons comme des œuvres impudiques et prône le droit de rester soi-même face au monde qui nous entoure.
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2: Et le cocktail américain, c'est quoi ?
3: C'est un cocktail grillé avec une sauce américaine, tomate, échalote, une pointe de cognac, du vin blanc. C'est un peu relevé.
4: Un déca,
5: pâté, jambon, c'est un rayon de gruyère, cantal, rôti, jambon de pays.
6: Eh ben tout ça, ça va aller dans la blanquette.
3: Bon appétit.
7: Rien n'est meilleur qu'un bon steak frites. Rien n'est meilleur qu'un bon.
8: Moustache et les gros minets, emportés par un swing follement sympathique, chantaient « Rien n'est meilleur qu'un bon steak frites ». Un plat de bistrot qui fait l'unanimité, à condition d'un bon faux filet ou onglet de chez le boucher et des frites maison. Beaucoup trop de restaurants succombent à la facilité de la frite surgelée, ultra transformée, amidon modifié, fibre de pois, sucre, souvent trop molle, trop grasse et trop salée.
9: Oh ben moi j'ai des frites.
10: Oh oui, des frites.
8: Non, la frite, la vraie, celle de la femme et de l'homme moderne, est confectionnée uniquement de pommes de terre qu'on épluche, Binge, Mona Lisa ou Rosabelle, qu'on plonge en double cuisson, dans un bain d'huile de tournesol, colza ou graisse de bœuf pour les puristes. Un peu de sel et basta.
11: Comme ça, la maison, avec mon papa et ma maman, quand ça nous prend, on s'éclate à la frite. Oh oui, des frites, des frites.
8: Dernièrement, le journal Libération a eu la bonne idée de faire un tour opérateur de la meilleure frite à Paris.
11: Je suis un drogué, je me drogue à la frite.
8: Côté street food, deux adresses pour les junkies de la pomme de terre, un néo-kebab chez Mehmet, rue Ramey dans le 18e arrondissement et Patate dans le 6e rue Saint-André-des-Arts. Une échoppe, sa vitrine et une barricade de grosses pommes de terre, cornet de frites à 4 euros.
12: Coupez-les en fines lamelles, plongez-les dans l'huile bouillante, salez-les et vous aurez des frites. Ni Dieu, ni maître, mais des frites, bordel.
8: Autre pépite, Chantefable, 93 avenue Gambetta, du très gourmand Tom Lefebvre. Il propose des frites croustillantes qui brillent dans les miroirs de cette belle vieille brasserie 1910, avec une entrecôte de compétition et une carafe de Saint-Joseph. On n'est pas loin du paradis. Dans le peloton de tête également, les frites du Cornichon, un néo-café populaire, 2 rue des Goncourt dans le 11e arrondissement. 8 euros le cornet au comptoir avec une pinte de bière jupilaire et tout va bien. Le Paul Chêne des Frères Dufour, rue du Cherche-Midi, contrairement à leur nom, pas de frites au four, mais de l'inattaquable bien doré.
13: Eh, hey, mais maintenant on en a une friteuse sans odeur, Seb.
8: Enfin, dans l'esprit des baraques à frites des Ch'tis de Roubaix ou de Tourcoing, à Vitry-sur-Seine, dans le Val-de-Marne, place Robespierre, près de la mairie, cornet de frites à 3,50 €, préparé avec amour et surtout avec de la graisse de bœuf.
11: Je ne peux pas me passer de frites, c'est plus fort que moi, ça me rend fou.
8: Les tops du journal Libération, les meilleures frites de Paris à consulter sur Internet. Toutes affaires cessantes, stop au quinoa, boulgour et autres usurpatrices de patates douces qui n'a strictement rien à voir avec le tubercule de Monsieur Parmentier. Paris la frite, Paris cornet, Paris l'enfance.

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1: Bonjour Johan.
2: Salut Manu.
1: Avec un nouvel objet, croix, j'ai envie de dire, par rapport à cette table incroyable.
2: Croix. Écoute, cette table, j'ai eu un véritable coup de cœur. J'en ai souvent, malheureusement, c'est une maladie. Mais alors là, si tu veux, quand je l'ai vu arriver sur le plateau d'Affaires Conclues, parce que je l'ai acheté aussi dans le cadre de notre émission, je l'ai vu arriver sur le plateau, je me suis dit, elle est incroyable. Tu as vu ce piétement? Alors, il faut savoir qu'elle pèse, on dit un âne mort dans le Berry, tu sais bien. Mais le piétement est entièrement en bronze, patiné à l'antique. En plus, tu vois, là, on retrouve cette patine un petit peu verdâtre, tu vois. Et puis surtout, tu as vu, c'est un branchage avec des corneilles qui sont là, tu vois, accrochées aux branches. Et puis surtout, elle a un plateau de verre ovale. On l'a décrit un petit peu pour
1: nous.
2: Elle est dans un état extraordinaire. Alors, cette table, elle date des années 70. On est complètement sur le design et la décoration, on va dire un petit peu néoclassique, un peu à la Giacometti, qui faisait beaucoup de mobilier très organique comme ça, avec des représentations animalières, dans le bronze, beaucoup. C'est vraiment une sculpture très brute, tu vois, très organique. Et puis le fait que ce soit devenu une table basse, qu'il ait eu l'idée finalement de que ce soit un piétement avec un plateau en verre, tu as vu, très épais, qui fait plus de 2 cm, c'est la déco que j'aime, ça, tu vois.
1: Ouais.
2: On est dans quelque chose de vraiment de pas courant. Elle est intrigante.
1: Sa valeur.
2: C'est une table qui se vend très cher. J'ai pu remarquer dans les galeries, entre 1800 et 2000 euros, je crois.
1: Oui.
2: C'est vraiment un objet d'exception. Et puis, c'est de la grande décoration, comme je l'aime.
1: J'adore.
2: C'est beau, hein. Tu valides aussi?
1: Oh, j'ai envie de repartir avec.
2: Allez, on va la charger, mais c'est toi qui charges. Hein.
1: Alors, ça va être plus compliqué.
2: Bon.
1: Il va falloir qu'on nous aide. Merci beaucoup, Johan.
2: Avec plaisir.
1: À très vite.
2: À très vite.
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3: Bonjour Daphné Michelin.
4: Bonjour.
3: Je vous ai pas fait peur quand même.
4: Non.
3: Hein non, non, de tout, on n'en a pas à avoir peur. Hein. On est curieux en revanche. On parle de patrimoine, de curiosité en Romardèche. Et on vous pose des questions parce que vous avez souvent la réponse. Pourquoi Daphné, la fameuse raviole de Romand est-elle garnie de comté? Non, mais c'est vrai. Est-ce qu'on aurait pu imaginer un fromage local dedans?
4: Un peu plus local. Hein.
3: Bah,
4: excellente question, Philippe. Mais attention, on parle bien de la raviole d'origine.
3: Ah, oui.
4: Parce qu'aujourd'hui, on a quand même un petit peu des ravioles bigou.
3: Hein. Oh, oui, il y a tout.
4: Il y a un peu de tout. Ouais. Cela dit, au Moyen Âge, elle était aussi garnie de viande et de légumes. Mais ça, c'est il y a longtemps. Et donc, vous touchez là, en fait, à l'essence même de la raviole traditionnelle, car oui, l'ingrédient incontournable de la vraie raviole de Romand, donc la raviole du Dauphiné, hein, qu'on connaît tous, eh bien, c'est le comté et pas un autre.
3: Alors, pourquoi ce choix de fromage qui vient du Jura?
4: Eh bien, tout simplement, parce que le comté était au Moyen-Âge et jusqu'au 19e siècle, eh bien, le fromage affiné qui circulait le mieux, en tout cas, grâce au commerce entre les régions. On le trouvait facilement sur les marchés de la vallée du Rhône. Sa pâte ferme, mais aussi fondante, hein, supportait bien le transport et se mariait à merveille avec la crème et le persil qui composent la farce de la raviole.
3: Donc c'est pas un hasard, c'est presque une histoire de logistique.
4: Bah, un petit peu, oui. Hein. La raviole, c'est un plat de fête à l'origine qui était servi à Pâques et aux grandes occasions. Il fallait un fromage donc, de qualité, goûteux, qui tenait en tout cas à la cuisson et qui se conservait bien. Donc le comté cochait toutes ses cases.
3: Hein.
4: Et c'est ainsi qu'il s'est imposé, on pourrait dire, hein, comme l'ingrédient incontournable au point de devenir quand même un véritable marqueur de la recette traditionnelle.
3: Ah oui, en effet. Donc si demain on mettait un autre fromage dans la raviole,
4: eh bien, on n'aurait plus une raviole de Romand,
3: ah,
4: Philippe.
3: Non.
4: Et les puristes vous diraient que ce serait même une hérésie. Hein. Le label IGP, donc indicateur géographique protégé de raviole du Dauphiné, qui a été obtenu en 2009, veille d'ailleurs à ce que la recette authentique soit respectée. Farine de blé tendre, œufs frais, comté, fromage blanc, persil et crème, et pas d'improvisation possible.
3: Ouais.

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1: Nous sommes en cœur de ville, à deux pas de l'hôtel de ville, et nous allons éveiller vos papilles aux saveurs vietnamiennes. Bonjour You.
2: Bonjour Lucie. Bonjour. Xin chào Lucie.
1: Ça veut dire bonjour.
2: Ouais, c'est ça.
1: Xin chào. Il y a un seul bonjour ou il y a plusieurs bonjours quand c'est l'après-midi ou quand c'est...
2: Le vietnamien, on dit xin chào, c'est un mot politesse. N'importe à quelle heure, on dit xin chào. Aussi bien le soir, aussi bien du matin.
1: Xin chào.
2: C'est ça.
1: Alors, You, vous êtes arrivé en France, vous étiez un jeune adolescent, vous aviez 15 ans seulement.
2: C'est ça, en 1975.
1: Vos grands-parents étaient issus d'un petit village du sud.
2: Du sud, dans le delta de Mekong. C'est 200 km de Saigon.
1: Comment s'appelle ce village?
2: Alors, ce village, c'est en la peine de Cao Nguyen.
1: Pourquoi est-ce que vos parents ont quitté le pays, ont venir s'installer en France?
2: Oui, parce que nous sommes nationales françaises et quand le Vietnam devient un pays indépendant, nous sommes plus les bienvenus et l'ambassade de France nous a demandé rapatriement.
1: Donc vous n'avez pas eu le choix, on vous a imposé de quitter le Vietnam.
2: C'est ça, c'est ça.
1: Et pourquoi l'Auvergne? Qui a décidé de la région?
2: On avait à Paris, dans les Monts-Dieux de Sorcelles, une vingtaine de familles, vietnamiennes comme nous d'ailleurs, rapatriement. Il y a une assistance sociale qui s'occupe de notre groupe en question pour vous voir installer dans des villes.
1: Vous n'aviez pas l'idée d'ouvrir un restaurant au départ?
2: Non. Ils ont trouvé qu'à Clermont-Ferrand, il y avait Michelin qui embauchait, bien sûr, des étrangers sans parler un mot français pour faire le manutention.
1: Mais vous aviez 15 ans, You. À 15 ans, évidemment, on ne va pas commencer à travailler. Vous avez été un petit peu à l'école tout de même?
2: Que j'avais pas le choix. Il faut que j'aille trouver le travail pour pouvoir aider la famille. Car mon père, il est très âgé. Et comme je suis l'aîné de la famille, il fallait trouver un travail, aider les parents,
1: nourrir la famille,
2: aider les parents.
1: La pression reposait sur vous. Vous avez été travailler dans quoi, dans quel domaine?
2: Oui, j'ai travaillé dans des restaurations, alors, au Buffet La Gare. C'était sous direction de M. Gorce.
1: Quartier des Salins, ancienne gare routière.
2: C'est ça.
1: Ça va parler à pas mal de Clermontois, ça.
2: Oui, c'est ça. J'avais fait aussi travailler dans des wagons, des trams, ça s'appelle des trams corail.
1: Votre travail, c'était de servir à manger aux gens?
2: C'est ça. Alors, comme j'avais 15 ans, je ne savais pas parler un mot français, et j'étais le plongeur. J'ai fait les vaisselles, aidé le cuisinier pour la salade, tout ça.
1: Oui.
2: Mais sinon, je n'étais pas cuisinier.
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3: Bonjour Élodie Fonce.
4: Bonjour Angélique.
3: Oui. L'engagement associatif, pour vous, c'est une vraie vocation. Vous êtes tombée dans la marmite de l'associatif très très jeune.
4: Oui, c'est ça. Je suis arrivée en tant que stagiaire il y a 17 ans dans l'association et j'en suis jamais partie. J'étais administratrice depuis plus de 11 ans et du coup là, je suis nouvelle directrice depuis le 1er janvier.
3: Le collectif Manifeste à Montbéliard, on le connaît bien. On connaît aussi forcément le Festival des Mômes à la fin de l'été, juste avant la rentrée scolaire.
4: Alors oui, comme vous l'avez dit, notre grosse manifestation, donc c'est le Festival des Mômes qui a lieu fin août. Ensuite, on co-organise avec la ville de Montbéliard et l'Office de Tourisme du Pays de Montbéliard les Journées Gourmandes en septembre. Et on est présent sur le marché de Noël, donc c'est une grosse partie de notre activité également, avec nos trois chalets de vente de boissons et notamment notre célèbre vin chaud.
3: Qu'est-ce qui fait que cet engagement associatif est présent aussi pour les jeunes aujourd'hui? Alors, pas forcément pour adhérer à l'association ou faire partie du bureau, mais pour venir vous donner un coup de main sur les manifestations.
4: Alors, c'est vrai qu'on a pas mal de jeunes, on en a plus d'une centaine qui nous rejoignent sur les manifestations. Alors après, nous, comme on leur dit, c'est toujours un petit plus dans le CV. Ça fait des connaissances, des relations, on rencontre du monde, on rencontre d'autres jeunes. On peut rencontrer aussi des professionnels, selon aussi le secteur. Si, par exemple, sur le Festival des Mômes, si c'est quelqu'un qui veut partir dans la petite enfance ou autre, il peut se faire aussi des relations. Donc voilà, ça apporte aussi un petit plus et c'est toujours une expérience sympa à vivre.
3: Mais oui, c'est vrai que c'est une expérience sympa. Vous êtes nombreux? Combien vous êtes dans l'association?
4: Alors nous, on a plus de 150 bénévoles adhérents à l'année et donc une centaine de jeunes qui nous rejoignent sur nos manifestations.
3: Qu'est-ce que vous diriez à quelqu'un qui n'oserait peut-être pas encore franchir le pas, quel que soit son âge, pour venir rejoindre le collectif Manifeste?
4: L'essayer, c'est l'adopter. Non,
3: Excellent.
4: Non, il faut venir essayer. Après, voilà, chacun fait, tous les savoir-faire sont les bienvenus. Chacun fait comme il veut, comme il peut. Après, voilà, ça reste des bénévoles. On essaye de toujours prendre en compte leurs désirs, ce qu'ils aiment faire, leur hobby, par exemple, s'ils aiment la peinture ou autre. Voilà, les mettre sur des choses qu'ils aiment faire. Et puis voilà, venir essayer. Après, ça coûte rien d'essayer de venir nous rejoindre sur une manif et puis de voir si on veut revenir par la suite ou pas.
3: Bien sûr, et quand l'ambiance est bonne, hein, forcément, ça motive davantage. Les grandes lignes directrices pour 2026, vous les avez déjà ?
4: Alors là, on va rester principalement sur nos manifestations, donc le Festival des Mômes, Journée Gourmande et Marché Noël. Après, on apporte notre concours à la ville de Montbéliard et à de nombreuses associations locales sur leurs organisations de manifestations, telles que le Carnaval des Enfants, là, le 17 février, Ma Ville en Terrasse en juin, et aussi le Semi-Marathon du Lyon en septembre. Donc voilà, on a planning assez chargé. Pour l'instant, on se tient à ce planning-là, mais on a des projets peut-être pour la suite.
3: Et ça, c'est positif aussi. Oui. Merci beaucoup, Elodie France.
4: Merci beaucoup, Angélique.
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5: Avant d'être une figure de la politique nationale, François Mitterrand était un enfant de Jarnac qui aimait contempler les paysages et liser tout ce qui lui tombait sous la main. Une enfance simple qu'il qualifiait lui-même de lumineuse. François Mitterrand est né le 26 octobre 1916 au numéro 22 de la rue Abel-Guy, à Jarnac. Donc, la famille compte déjà 4 enfants et il y en aura 3 autres après lui. Donc au total, Joseph et Yvonne Mitterrand, ses parents, auront 8 enfants. Son père travaille alors au chemin de fer et il dirige la gare d'Angoulême. Mais en 1919, changement de vie. Joseph reprend la vinaigrerie familiale et les Mitterrand s'installent définitivement à Jarnac. À ce moment-là, notre jeune François passe beaucoup de temps chez ses grands-parents maternels, les Lorrain, dans leur maison de Touvent. Là, on est situé dans le sud de Charente, on est tout proche d'Obtère, sur Drône. Et cette période, eh bien, elle joue un rôle considérable dans son parcours, puisque c'est là qu'il va développer ce besoin, comment dirais-je, presque instinctif d'un contact avec la nature, hein, et puis ce goût prononcé pour la marche, qu'il conservera d'ailleurs tout au long de sa vie. Côté éducation, le futur président grandit dans une famille catholique, bourgeoise, plutôt conservatrice. Par contre, on lit beaucoup chez les Mitterrand, François y compris. Il restera d'ailleurs un lecteur boulimique toute sa vie. Vers 10 ans, il entre en pension à Angoulême, au collège Saint-Paul, où le quotidien est plutôt rude là, avec pas mal de disciplines. Alors, c'est un élève studieux, mais sans plus. Par contre, on commence à remarquer son éloquence. Et puis arrive 1929. La maison de Touvent est vendue. Alors pour lui, c'est la fin là des séjours heureux dans la campagne charentaise, d'autant plus que sa grand-mère adorée décède quelque temps après. Arrive 1934. Là, il part à Paris pour poursuivre ses études. Et 2 ans plus tard, un événement terrible survient, la perte de sa mère. Il a alors 20 ans et cette dernière épreuve marque en quelque sorte la fin de sa vie charentaise. Alors bien sûr, hein, François Mitterrand y reviendra très souvent à Jarnac, mais il ne s'y réinstallera jamais, sauf dans la mort, hein, en 1996, il y a 30 ans donc, lorsqu'il choisit d'être enterré dans sa ville natale.
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2: Connaissez toutes et tous la place Stanislas de Nancy, mais connaissez-vous vraiment le personnage? Jérôme Prodhomme nous propose de le découvrir sous un autre jour ce matin.
3: Je me demande souvent ce que savent les passants de ce bonhomme de bronze qui se dresse au milieu de la place qu'on lui doit et qui porte son nom. À vrai dire, souvent peu de choses. Et pourtant, il y aurait tant à dire sur Stanislas. Tenez, voici cinq infos sur le bon Stan que tout le monde ne sait pas. La première, c'est qu'à un peu plus de 20 ans, Stanislas, c'était un sportif accompli, musclé, très cultivé, doué pour les discours. Et c'est parce qu'il était sportif et qu'il parlait bien qu'il a tapé dans l'œil de Charles XII, roi de Suède, qui, ayant conquis la Pologne, a décidé de mettre ce garçon qui lui avait fait bonne impression sur le trône. À propos de trône, Stanislas n'a pas été une seule fois sur le trône de Pologne, mais deux. Et deux fois, les Russes l'ont chassé parce qu'il ne leur était pas favorable. La troisième, c'est que Stanislas avait l'esprit large. Ben oui, alors qu'il savait que Madame de Boufflers, sa maîtresse, ne dédaignait pas aller voir ailleurs, notamment avec Pampan de Vaux, le poète de Lunéville, le Saint Lambert, le beau gosse, ou même le chancelier de la Galésière, eh bien Stanislas fermait les yeux. Peut-être parce qu'il était conscient qu'il avait 30 ans de plus qu'elle. On dit même qu'un soir qu'ils commençaient tous les deux leur petite affaire, Stanislas se serait interrompu et serait sorti du lit. La marquise, ébouriffée, aurait dit « Mais alors, sire, est-ce là tout ?» Et Stanislas lui aurait répondu « Non, madame, mais comme souvent, c'est mon chancelier qui vous dira la suite. » La quatrième chose, c'est qu'il était tolérant. Très chrétien, hein, d'une piété qui épatait les Lorrains, il recevait à Lunéville les esprits les plus libres par rapport à la religion. Voltaire, souvent en guerre contre l'intolérance de l'Église de son temps, mais aussi, par exemple, Maupertuis, un athée véritable. Et tout ce monde-là discutait à table à Lunéville sans jamais s'engueuler. Et puis, la cinquième et dernière chose, c'est que c'était un bon bonhomme. Ben oui, les Lorrains ont fini par l'aimer parce qu'il a fait ce qu'il pouvait pour adoucir la rude poigne du royaume de France sur l'ancien duché de Lorraine. Bon bonhomme, il l'était aussi avec le personnel, si j'ose dire, puisqu'on sait qu'à Lunéville, on faisait tout pour lui faire plaisir. Les valets allaient même jusqu'à plonger dans la Vesouse pour accrocher des poissons à la canne à pêche de Stanislas et lui faire croire qu'il était bon pêcheur au soir de sa vie, quand il n'y voyait plus assez pour distinguer qu'un nageur avait accroché sa truite à l'hameçon. Quand vous passerez devant la statue qu'on connaît tous, souvenez-vous de ça et rappelez-vous peut-être qu'on ne peut pas résumer une vie en une image, aussi belle et bronzée, si j'ose dire, soit-elle.
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4: On fait une petite pause à la poste.
5: Belle vie.
6: Vous êtes de la télévision ?
4: Non, c'est la radio.
6: Je parle un peu plus fort, parce que j'ai un petit problème.
4: Problème d'audition ?
6: Oui, oui.
1: Virginie et vous ?
7: Avec Salomé, la technicienne du son, nous sommes devant le bureau de poste Béziers-Clémenceau. La double porte vitrée s'ouvre sur une grande pièce style loft. 250 mètres carrés avec du parquet neuf en bois clair et des espaces délimités par service. Tout est fait pour que les gens se sentent bien. Et c'est le cas. À 9h, il y a déjà du monde. Aujourd'hui, la poste est multi-activité. Courrier, mais aussi banque, forfait téléphone, assurance, service à la personne et achats en tout genre. Les gens font la queue pour un rendez-vous avec leur conseiller bancaire et passent devant des téléphones à vendre ou des paquets de bonbons. L'organisation des équipes et des locaux a donc beaucoup évolué. Ici, par exemple, on accueille le public qui veut poster du courrier, mais on ne fait plus le tri du courrier. Malgré les explications de Jean-Michel Thomas, le directeur du bureau, j'avoue que j'ai eu du mal à comprendre.
8: On est ce qu'on appelle grand public, c'est-à-dire qu'on reçoit des clients toute la journée pour des opérations bancaires, des opérations courrier-colis et plein de nouveaux services. Hein.
4: C'est long parce que je viens de poser une question, vous m'avez répondu, j'ai toujours pas compris, donc c'est vrai, ça va être long.
8: Oups.
4: Donc nous, on arrive ici, on peut poster notre lettre ici quand voilà. Même, avenue Clémenceau.
8: Donc on va vous montrer des boîtes aux lettres à l'intérieur et des petits chariots.
4: Ouais.
8: Et ça part à midi une première fois ou plusieurs fois dans la matinée et dans la journée, d'accord. De l'autre côté. Et après, on ne s'occupe plus de rien.
4: D'accord, vous faites juste là, on vous le donne.
8: Voilà.
4: Ok, excusez-moi.
8: Et le matin, on a des structures pleines qui arrivent, je vais vous montrer où ça arrive. Allez, venez.
4: Ok. Donc là, on a un couloir avec à gauche plein de placards.
8: Salle de pause.

0: tomates. Et on peut retirer des colis en fin de compte.
1: Mais pour le coup, là, c'est comme devant toutes les grandes surfaces.
0: Exactement.
1: Mais il y en a un aussi spécial poste.
0: Ouais.
1: Ça fait partie des questions que je me posais. Aujourd'hui, il y a la poste pour recevoir des colis, mais il y a Amazon, FedEx, machin. Est-ce que ça passe aussi par la poste? C'est
0: non.
1: Des réseaux de vous ou c'est des réseaux parallèles?
0: FedEx et puis Amazon, comme vous l'avez cité à l'instant, c'est des sociétés externes. En fin de compte, ça n'a rien à voir avec le groupe La Poste.
1: Okay.
0: Alors, on a des partenariats avec UPS, okay. Avec DHL.
2: C'est la particularité d'Amazon.
3: Guillaume Mancera de la communication.
2: C'est notre premier client. Puisqu'aujourd'hui, les flux de colis passent par la poste.
1: Ah, d'accord.
2: Mais c'est aussi notre premier concurrent parce qu'ils développent eux-mêmes leur propre ligne logistique.
1: Ah, ok. Ouais.
2: Donc, ça se passe très bien avec eux. Hein. Mais est-ce que demain, avec les flux Amazon, est-ce qu'ils passeront toujours par la poste?
1: Pick-up, c'est la poste.
2: Voilà. Nous, on veut développer les consignes pick-up.
1: Ah, bien sûr.
0: On va continuer la visite.
1: Mm-hmm. Allez.
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0: 20 ans, Jules Laverte, originaire des déserts près de La Fécla dans les Bauges en Savoie, sort son premier single, Courant éclair. Étudiant en triple diplôme et sportif de haut niveau, Jules a aussi participé à The Voice Kids il y a quelques années.
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4: Comme ils sont susceptibles d'entendre ce petit cours, je vais faire attention, je vais être sympa avec nos chers petits anges aujourd'hui.
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4: Pote péplard, garçon ou fille, c'est la question que tous les futurs parents entendent évidemment. On va dans tous les pays du monde. Quand on attend un heureux événement, l'entourage demande souvent « Anéhé, alors, pote péplard, hein, garçon ou fille ?» Ça permet de choisir, de bien choisir le cadeau de naissance évidemment. Pote, c'est un gars, ur pote. En breton, ça fonctionne à tout âge. Ur pote, un gars ou un garçon. Et plar, ur plar, c'est une fille ou une femme d'ailleurs. Pote, péplar, gars ou fille. Mais on peut préciser, si on veut être sûr, pour les jeunes enfants, ur potric, un petit gars, un jeune garçon, potredigou au pluriel, un peu plus dur à retenir. Hein. Potredigou. Et plaric, c'est pour une jeune fille, une petite fille, plarigou. Au pluriel. Voilà, c'est simple, mais comme toujours, c'est simple quand on connaît. C'est sûr, c'est plus facile après. Donc, pour les gars, pote, potric, potredigou. Pour les filles, plar, plaric, plarigou, au pluriel.
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4: Et maintenant, un nom de bateau. Ça change et on en voit souvent dans les ports avec le mot avel, en mot composé. Avel, c'est le vent. Bon, c'est sûr que du vent, ça aide quand on est en mer. Donc les marins choisissent souvent des noms en rapport avec le vent. Avelvour, par exemple, du vent de mer, Avelvour. Mais on entend aussi, on peut lire Aveldro, le tourbillon. Ça, c'est le vent qui tourne, Aveldro. Autre possibilité, toujours, Avelpen ou Avelaben. Expression moins appréciée, car ça indique où ça parle du vent de tête, Avelaben, le vent de face, qui n'aide pas beaucoup en mer. Et sinon, Aveldré ou Aveladré, ben là c'est pour ceux qui veulent du vent arrière. Mais voilà, ce sont de très beaux noms qu'il faut préserver évidemment, comme les noms lieux, comme les noms de famille, comme notre belle langue en fait. Mais ça se fera que si l'on fait tous un petit effort. Je vous laisse et je vous dis à demain, même heure, d'Ahenta et bon vent.
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1: J'irai à l'époque des mammouths et ça veut dire l'époque la préhistoire.
2: À l'époque où il y avait les dragons et la guerre. Parce que j'aime bien la guerre. Comme ça, je me bats.
3: Quand je serai à l'époque de Jurassic World, je m'en ferai pour pas me faire manger.
4: Bah moi, j'irai en 3060. Comme ça, moi, je verrai le monde après. Comment il sera. Si c'est évolué ou pas. Si ça n'a pas évolué. Évolué. Je reviens à la maison.
5: Bah moi, j'aimerais bien aller dans le futur. Parce que dans le futur, j'aimerais voir le monde quand on sera ado ou mamie.
6: Moi, je voudrais retourner à l'époque là où on était des singes. Et s'amuser, on serait encore jeunes. Ce serait trop bien.
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7: On est au Halles, Vauban.
8: Et on est dans votre bar, Muriel.
7: Le bar des Halles, exactement.
8: Bon, qu'est-ce qui s'y passe dans ce bar qui est ouvert sur les Halles, mais aussi sur la terrasse extérieure?
7: Les gens peuvent aller chercher à manger et boire et se mettre où ils veulent dans les Halles. C'est libre.
8: Et vous avez le bar et juste en face, l'approvisionnement.
7: Oui, et là on a la cave à vin. Donc ce qui permet aux gens qui ne veulent pas boire le vin des Halles de choisir une bouteille, que ce soit blanc, rouge, rosé, et de se faire plaisir sur les tarifs en fonction de chacun.
8: Et vous travaillez avec différents producteurs?
7: On a des vignerons en direct, après on a d'autres fournisseurs, et c'est surtout des vins de la région.
8: Ah, c'est votre spécificité.
7: Oui, on va en avoir un petit Morgon ou un petit Chablis, mais sinon c'est que des vins de la région, en priorité. Des vins du Roussillon, de Maury, de Collioure, hein, on a déjà un très bon choix.
8: Qu'est-ce qui est très demandé ici?
7: Il y a quand même beaucoup de gens maintenant qui se rabattent sur le blanc. C'est vrai qu'avant, on était vraiment sur du rouge. Et là, le blanc a presque dépassé le rouge. Après, best-seller, ça dépend de chacun, de son palais, de son choix, de son budget. Beaucoup de gens apprécient le fait d'aller chercher à manger à droite, à gauche, de se prendre une bonne bouteille s'ils en ont envie, ou de boire un vin qui est bien aussi, mais qui est un peu plus abordable.
8: En tout cas, il y a une ambiance très festive. Hein.
7: Oui, oui, oui. Et c'est vrai que c'est super. Il y a tous les âges. On se régale.
8: Merci, Muriel.
7: Merci, enchantée.
8: Allez, on va se diriger à présent vers le restaurant libanais. Ça a l'air bon, ce que vous mangez?
9: Très bon.
8: Qu'est-ce que vous avez choisi?
9: C'est du mezzeh. Donc, il y a du poulet, il y a de la viande hachée, donc du kefta, taboulet libanais, tambal.
8: C'est bon?
10: Oui, très bon. On se régale. Il faut venir ici, hein, honnêtement, c'est un délice.
8: Vous connaissiez cet endroit?
10: Oui, oui, oui, parce que mon papa est syrien, donc voilà, on vient rechercher ce qu'on a l'habitude de manger. Et c'est excellent, honnêtement.
8: Et alors, ça ressemble vraiment à ce qu'on mange en Syrie, du coup?
11: Tout à fait, on ressemble exactement la même chose, même le goût, il ressemble énormément, quoi.
8: On voyage ici dans les Halles Vauban. Merci, messieurs, dames, bon appétit.
12: Merci.
8: Alors, vous régalez ces messieurs, dames.
13: Hein, bah, merci beaucoup. Donc, on essaye de faire au mieux, donc voilà, notre belle cuisine libanaise et syrienne.
8: Qu'est-ce que vous avez sur la plancha?
13: Shawarma à la viande de bœuf. Avec un assaisonnement avec de l'oignon rouge, avec du persil, coriandre et du sumac. Et bien sûr, évidemment, l'hummus et le tahiné.
8: Évidemment servi sur le pain libanais.
13: Absolument. D'ailleurs, qu'on va les griller encore un petit peu pour le rendre encore plus croustillant. Excellent repas donc pour nos clients.
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14: Vous passez sans doute devant pour aller faire les emplettes à Bourganeuf, le pôle des énergies. Ce musée raconte comment l'électricité est arrivée ici en 1886. Mais c'était quoi avant ?
15: Lucie de Royer-Dupré. Avant le pôle des énergies, ce bâtiment, il accueillait le musée de l'électrification de Bourganeuf, qui était un musée très technique, voilà, sur l'électricité, sur l'électrification vraiment de Bourganeuf, comment l'électricité est arrivée, sous quelle technique, les rebondissements, etc. Et puis, je crois qu'il y avait aussi toute une partie sur l'hydroélectricité, le fonctionnement des barrages. Je sais qu'il y a eu une manufacture dans le bâtiment juste là à côté. Donc, il y avait des tapisseries d'Aubusson faites à Bourganeuf. C'est vraiment intéressant, en fait. Même si, voilà, en général, l'histoire industrielle, on peut trouver ça un peu barbant. Et en fait, c'est vraiment intéressant de voir comment l'histoire du pays s'imbrique dedans. Et voilà.
12: Marie-Hélène Pougé-Chauva. Le pôle des énergies a été inauguré en 2022. Vous voyez, il est tout neuf.
14: Sur cette photo en noir et blanc là que vous nous montrez, cette photo qui date de
12: 79 exactement.
14: Manufacture
12: de tapisserie coupée. Ça a été une très grande manufacture de tapisserie d'Aubusson, hein, de la Savonnerie, qui a été créée en 1909. Bien sûr, on était estampillé Aubusson ici, mais il y avait une vraie entreprise de tapisserie internationalement connue, coupée, puisque c'est eux qui ont fait les tapis du Normandie, le grand paquebot, y compris une tapisserie dans l'Empire State Building à New York.
14: Pourquoi pas un musée aussi de la tapisserie ?
12: On ne peut pas parler à la place des élus de l'époque, mais vraisemblablement, on s'est mis à reparler. Ces événements fabuleux pour Bourganeuf sont ressortis. Et donc, les élus de l'époque ont dû se dire, c'est le moment de faire un musée de l'électrification. Tout a été refait, on a gardé les quatre murs et le toit, c'est tout.
14: Donc, il n'y a pas de tapisserie cachée sous nos pattes ?
12: Et non, et puis les tapisseries, elles avaient toutes été vendues et une grosse partie des cartons ont été donnés à la Cité internationale de la tapisserie.
14: Comme nous l'indique Marie-Hélène, rendez-vous à Bourganeuf pour en savoir plus sur l'histoire de l'électricité et rendez-vous à Aubusson pour connaître l'histoire de la tapisserie.
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1: Alors là, on est dans la montagne vosgienne, au-dessus de Gerbépal. Toc, toc, toc, bonjour.
2: Comme. Comme d'Orflingé.
3: Ah, ou des Frémois.
1: Un haut des Frémois.
2: Oui, voilà.
1: C'est quoi ça?
2: Voilà, c'est au-dessus de Gerbépal.
3: Merci.
1: Bon, enchanté. Je viens vous voir parce qu'on m'a dit qu'il y a double vie dans deux pays, en fait, la France et les montagnes vosgiennes, et la Mongolie et la steppe.
2: Mongole. Oui, bah, c'est une longue histoire, c'est il y a très longtemps. Là, ouais. Il va falloir s'asseoir.
1: On est chez vous, là, donc, c'est ça? On se met où, alors?
2: On est plutôt chez mes parents, quoi.
1: D'accord, okay, parce que vous êtes de passage, en fait, à Gérardmer, c'est sympa.
2: Je suis à cheval entre la France et la Mongolie.
1: C'est ça, et en ce moment, vous êtes en France?
2: En ce moment, comme c'est l'hiver en Mongolie, il n'y a pas trop de tourisme. D'accord. Et donc, je prépare la saison pour l'été prochain en Mongolie.
1: Je peux vous demander quel âge vous avez?
2: J'ai 55 ans.
1: D'accord, ok. Bon, s'assois, montrez-moi un peu, alors, votre quotidien. Rien d'extraordinaire, hein.
2: Un PC, un site internet, et puis les emails, les agences, et puis voilà, quoi.
1: Comment ça a commencé, tout ça?
2: Comment ça a commencé? Oh là là. Ça a commencé très simplement, j'étais trapéziste.
1: Pas le rapport, mais bon...
2: Ouais, mais il faut bien commencer par quelque chose.
1: C'est ça, voilà.
2: Donc le point de départ est là, c'est-à-dire que j'étais trapéziste, voltigeur. On tournait en Asie, j'ai fait une chute de 12 mètres.
1: Ah oui?
2: Je suis passé à côté du filet, puis je m'en suis très bien sorti, fracture du bassin, enfin bref... 5 mois de convalescence. Et du coup, en fait, pour la saison suivante, pour les tournées de cirque, j'avais dit non, moi je fais un break, j'ai pris une claque. Je me suis amusé pendant ma convalescence à faire un projet qui a été proposé à la mairie de Paris, qui était la guilde européenne du raid à l'époque, pour aller voir les écoles de cirque en Asie. Et donc du coup, j'ai réussi à avoir des financements et je suis parti en Asie pour justement aller voir les centres de formation aux arts du cirque. Et mon premier pays a été la Mongolie. J'ai été pris au Cirque d'État de Mongolie pour faire la formation de 6 étudiants au trapèze volant.
1: D'accord.
2: Et c'est à partir de là que j'ai commencé à acheter des chevaux, que j'ai croisé la mère de mes enfants, et qu'on a commencé à partir à droite, à gauche, et de plus en plus loin, et de plus en plus longtemps, et de fil en aiguille, on a fait une société, et depuis 20 ans, nous baladons les gens dans la steppe mongole.
1: La Mongolie, Oulan-Bator, la capitale?
2: Oulan-Bator, la capitale.
1: Ah, ouais. Donc vous atterrissez là-bas d'abord?
2: Alors on atterrit là-bas.
1: Ouais. Et après, je sais pas, c'est un pays qui est grand comment?
2: Alors après, la Mongolie, c'est 3 fois la France. C'est 3 millions d'habitants, 60 millions de têtes de bétail. Et en gros, il y a un peu tout sauf l'océan, quoi. Il y a de la steppe, de la taïga, les paysages alpins, le désert, les grands lacs, puis voilà.
1: Vous avez tout exploré et puis finalement vous vous êtes arrêté quelque part?
2: On a fait un camp de base qui était proche de la capitale où là j'ai ramené énormément de matériel de France, donc dont des canoës, de la sellerie pour les chevaux. Donc à partir de là, on explorait le pays.
1: Avec les gens qui venaient.
2: Avec les gens qui venaient. Alors au départ, souvent, c'était moi qui proposais, parce que à l'époque, ça commence à dater d'ailleurs cette histoire. Ça a une vingtaine d'années quand même.
1: C'est ça, au début des années 2000.
2: Voilà, tout à fait. Donc à partir de là, il n'y avait pas grand chose, et donc je proposais d'aller à droite, à gauche, et les gens se greffaient, et puis on y allait. Quoi.
1: Les Français, les Vosgiens, quoi, les copains d'ici. Comment vous avez démarré?
2: Voilà, les copains d'ici, les parents, les familles, et puis après avec le site internet, les gens qui nous trouvaient sur les moteurs de recherche.
1: Il y a beaucoup de gens qui font ça, du tourisme en Mongolie depuis la France?
2: Ouais, il y en avait beaucoup.
1: Ah, à l'époque?
2: Ouais, à l'époque. En fait, le Covid a mis une petite claque.
1: Tout le monde me parle du Covid. Il y a un avant et il y a un après, hein, c'est clair.
2: Le Covid, ouais. Ça est un truc. Hein.
1: Ouais, ouais, ouais. Ouais. Donc là, tout s'est arrêté. Vous étiez là-bas, vous étiez ici, vous étiez au moment?
2: Alors
1: c'était au mois de mars qu'on a été confinés, oui.
2: Eh ben oui, c'était une histoire. Oui. J'étais en France avec mon fils pour changer d'orientation. En fait, précédemment, on faisait énormément de cheval.
1: Donc votre fils est mongol? Franco-mongol?
2: Il est frangol. tout simplement. Et j'en ai deux.
1: D'accord.
2: Précédemment, on faisait énormément de cheval. On faisait des caravanes et on partait sur trois mois à cheval. Et les gens, ils se greffaient avec nous, quoi. On avait notre troupeau, notre équipement, les cuisinières, les tentes, etc., quoi. Et du coup, on voulait un peu changer j'ai découvert en fait le vélo électrique.
1: Ah oui, comme beaucoup de gens.
2: Comme beaucoup de gens.
1: Ouais.
2: Tout à fait par hasard, ma maman avait acheté un vélo électrique. Je suis monté dessus. J'ai dit mais bingo, c'est ça qu'il faut. Quoi. Et donc du coup, on était parti là-dessus. Donc on voulait remplacer les chevaux par du VTT électrique. À l'époque, j'étais avec mon fils en France pour acheter ces vélos qu'on a exportés vers la Mongolie. Les VTT électriques sont passés. Mais nous, on est restés confinés. Ils sont partis en camion, ils ont passé toutes les frontières, mais nous, on n'a pas pu décoller de la France.
1: Et vous êtes resté un an et demi, 2 ans?
2: Ah ouais, moi je suis resté 1 an, quoi. Un an, il a fallu se remettre de tout ça. Et donc maintenant, on est quoi? On est 5 ans après. Donc cet été, on a réussi à faire effectivement la première sortie avec ces vélos-là. Donc 4 ans après, quoi. Avec tout le système de recharge électrique, parce que de toute manière, on part on va explorer des choses qui sont lointaines. Donc, en fait, il n'y a pas de source électrique, quoi. Donc, on a élaboré une recharge mobile avec notre camion. Enfin, bref.
1: Vous avez des panneaux photovoltaïques.
2: On a des panneaux photovoltaïques au-dessus et donc ça fonctionne très bien, en fait, d'ailleurs. En gros, on part 15 jours. Les gens, généralement, quand ils viennent en Mongolie, ils partent 15 jours, quoi. J'ai défini deux régions, c'est-à-dire le Zafran et l'Altaï. Parce que c'est un peu les régions un peu emblématiques de la Mongolie, et puis elles se prêtent bien au VTT, quoi. Et puis c'est pas encore beaucoup fréquenté, quoi. Et du coup, on est parti dans le Zafran, et donc on a fait de l'itinérance en VTT avec des personnes, et ça a fonctionné super bien, quoi.
1: D'accord. Faut être sportif pour le faire?
2: Pas du tout, vu que c'était des VTT électriques, ça marche. Pour anecdote, ma maman a 75 ans, quoi.
1: Et elle l'a fait.
2: Elle l'a fait, quoi. Mais c'est des beaux vélos.
1: D'accord.
2: On a des VTT tout suspendus, 500 watts, enfin, ça marche bien, quoi.
1: Donc vous vivez entre les deux pays tout le temps?
2: Et du coup, je suis un peu à cheval entre les deux, quoi.
1: Mais ça se vit bien?
2: Ben écoutez, pour l'instant, je me porte pas trop mal. Quand même pas énorme, non plus. Hein. J'ai la Mongolie et j'ai la France, quoi. Dans ces deux pays-là, on peut bouger. J'ai un van, donc je peux bouger à droite à gauche. En Mongolie, j'ai un autre van et des VTT électriques, et je peux bouger à droite à gauche aussi.
1: C'est ça, vous avez la bougeotte, quoi, en fait.
2: J'ai la bougeotte et j'aime bien quand il y a beaucoup d'espace.
1: Vous l'aviez imaginé, ça, quand vous étiez petit?
2: Non, pas du tout, pas du tout, pas du tout. Mais j'avais pas non plus imaginé d'être trapéziste.
1: Et la Mongolie, c'était un rêve d'enfant ou non? C'est vraiment le hasard, hein, on est d'accord. Hein.
2: C'est le hasard, c'est la convalescence. Je regardais des bouquins, j'avais entendu parler légèrement comme beaucoup de gens. Ouais, les photos, la steppe, c'est phénoménal. Les grands espaces. C'est surtout les grands espaces, quoi. Et je pense que c'est un des rares pays là où c'est vraiment libre.
1: C'est-à-dire, oui, il y a pas de contraintes encore, il y a pas.
2: Ouais, on peut dormir n'importe où, c'est pas dangereux, et puis il y a beaucoup d'animaux, il y a beaucoup de nomades, les nomades sont accueillants, c'est des bouddhistes, enfin c'est voilà quoi.
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2: De retour dans la famille, aujourd'hui, vous allez fêter un anniversaire. Donc, préparation de la journée avec une de vos matantes, la table est mise à 8h alors que les invités ils arrivent à midi. Vous savez que vous allez passer la matinée au garde à vous parce que, évidemment, c'est interdit de s'asseoir sur les chaises, ça va bousculer son organisation. J'ai déjà dit que la matante était souvent affectueuse, mais j'ai jamais dit que c'était pas une emmerdeuse. Alors qu'elle veille à la finition de sa table, elle pousse un cri « Ah !» Un gros minou collé sous un pied de chaise. Pas un gros chat, hein, un mouton. Elle se baisse pour le ramasser, elle se relève et elle dit « Eh, biche, berloque, mi, j'ai encore rien bu !» Ne paniquez pas, Wikizef est là pour vous aider. Je berloque, vous avez la définition dans ce merveilleux livre, le Wikizef illustré, toujours en vente pour la somme modique de 18€ au profit d'une association. La mienne. Berloque, c'est vaciller. Le stade au-dessus, c'est balocher. Et le stade encore au-dessus, c'est avoir du vent dans les voiles. Tout dépend de la taille de la canette. Et la phrase complète, c'est « Eh ben, je berloque, mi, et j'ai encore rien bu !»
1: Définition.
2: C'est une manière imagée de demander un peu de soutien parce que chat tourne, elle voit des étoiles. Et aussi, vous laisse présager une bonne journée d'anniversaire parce qu'elle précise bien « J'ai encore rien bu !» Ça signifie que ça va venir. Et que tout vient à qui sait déboucher une bouteille. Et c'est aussi pour vous dire qu'il est 8h du matin et que ceux qui berloquent à ce temps-là, parce qu'ils ont déjà entamé les hostilités, ben, je sais que des buveroles. Par contre, elle sait qu'à un moment dans la journée, si elle reberloque, elle saura pourquoi. Et elle dira, je crois que je suis un peu carvé. Je vais arrêter les bulles. Le sien, tu peux pas m'amener une bière? Ça fait foncer. Que voulez-vous? Comme dit l'adage, qui a bu, buvra.
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3: Bonjour à toutes et tous, bienvenue dans Affaires classées, le podcast. Pour le second numéro de cette saison, je vous propose de nous rendre en juin 1996 dans la cité balnéaire de Biarritz. Jean-Gabriel Beda, un enseignant retraité, disparaît subitement. Sa villa est sans dessus-dessous et pour les policiers comme pour ses proches, une seule question. Que lui est-il arrivé? Réponse dans un instant.
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3: Michel est morte d'inquiétude. Cela fait maintenant 5 jours que Jean-Gabriel, son cousin, ne donne plus signe de vie. Enseignant à la retraite, le sexagénaire vit seul dans sa confortable maison du 26 rue Marie Duprat à Biarritz. Michel a bien tenté de le joindre, à moult reprises, le téléphone sonne dans le vide. Elle est passée devant l'habitation, les volets demeurent désespérément clos, les stores sont baissés. Comme s'il s'était soudain absenté. Bizarre. Jean-Gabriel n'a évoqué aucun projet de voyage à ses proches. Quant au bistrot du coin où il a ses habitudes, le midi, le patron ne l'a pas vu davantage. Redoutant un malaise fatal, Michel se résout le 25 juin 96 au matin à composer le 18 et faire appel aux sapeurs-pompiers. Un équipage démarre de la caserne d'Anglette. Quand ils arrivent sur place, les hommes du feu font le même constat. Le maître des lieux semble absent. On appelle une patrouille de police, un serrurier, afin de forcer la porte. Et là, c'est la surprise. L'habitation est en désordre absolu. Les placards ont été vidés. Plusieurs meubles sont renversés, comme si des cambrioleurs avait passé la maison au peigne fin. Plus inquiétant, de nombreuses traces de sang et des cheveux arrachés jonchent le sol de la pièce qui servait de bureau à Jean-Gabriel. La moquette a été arrachée, le dos serait de son fauteuil découpé au ciseau. Bizarrement, plusieurs objets comme le téléphone ou le rasoir électrique ont été nettoyés. Aurait-on tenté d'effacer des empreintes digitales ? Autre détail qui a de quoi inquiéter, sa voiture, une Citroën ZX immatriculée 2214 VJ64, a disparu, elle aussi. Pour les policiers biarrous, l'affaire ne sent pas bon. Les premières constatations les inclinent à privilégier l'hypothèse d'un cambriolage précédé ou suivi de violences sur le maître des lieux. Sa disparition et celle de sa voiture esquissent une probable issue fatale. Les lignées de la PJ bayonnaise arrivent à leur tour. Il n'y a hélas aucune trace du corps du retraité à l'intérieur et autour de son habitation.
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3: L'enquête débute par la perquisition de la villa et visiblement, de nombreux objets de valeur manquent à l'appel. Les cartes bancaires du retraité, ses documents d'identité, le magnétoscope ou le micro-ordinateur qu'il avait acquis récemment. Étonnamment, des rideaux ainsi qu'un grand morceau de moquette ont disparu. Aurait-il servi à transporter le corps du retraité ? Les policiers bayonnais mettent la main sur plusieurs lettres écrites par Jean-Gabriel Beda à un certain Jean-Charles Briteau, un jeune biarrot connu pour se livrer à la prostitution. Ces lettres confirment l'homosexualité du disparu qui recevait de jeunes hommes à son domicile. Est-ce la bonne piste ? Par chance, le jeune homme est rapidement localisé. Il purge une peine de prison à la Villa Chagrin à Bayonne. On l'interroge. Jean-Gabriel, dit-il, fréquentait ces derniers temps un certain Cédric Sélaï, un toxicomane biarrot âgé d'une vingtaine d'années auquel il prêtait de petites sommes d'argent. Cédric est connu de la police et on a sa photo. Visage fin, cheveux blonds, le jeune homme affiche un visage d'ange. Dans le même temps, Sandrine, une voisine du disparu, contacte les officiers de la PJ. Dans la nuit du 21 au 22 juin 96, elle a été tirée de son sommeil par des bruits suspects sur la voie publique. Il devait être 3h30 du matin. Derrière les persiennes, elle a assisté à un curieux manège. Deux jeunes garçons sortaient du domicile de M. Beda. L'un d'eux portait un sac plastique à la main, un sac copieusement garni, semble-t-il. La jeune femme n'a certes pas vu le retraité, mais elle est formelle. Les deux hommes se sont enfuis à bord de la Citroën ZX du disparu. Voilà un témoignage de premier choix. Les enquêteurs s'empressent de lui présenter l'album photographique contenant le visage du jeune prostitué biarrot. Et là, coup de chance, la voisine le reconnaît formellement comme étant l'un des deux visiteurs de cette nuit de solstice d'été 96. L'étau se resserre. Il faut maintenant mettre la main sur ce Cédric qui passe pour le suspect numéro 1.
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3: Selon leurs informations, Cédric Sélaï est né à Bayonne en mai 1976. Ses parents ont divorcé quand il avait 12 ans. Connu des services de police pour conduite sans permis ou trafic de produits stupéfiants, il habite depuis longtemps la cité Pétricot à Biarritz, où les enquêteurs l'interpellent en douceur le 10 juillet suivant. Indice supplémentaire, c'est au pied de son immeuble que les policiers vont localiser la ZX du retraité disparu. Les clés du moteur sont, comme par hasard, dans la poche du pantalon de Cédric. L'heure a sonné pour lui de s'expliquer en garde à vue. Premier interrogatoire, Cédric botte en touche. Il nie être mêlé à la disparition, voire au meurtre de Jean-Gabriel Beda. À l'écouter, le véhicule du disparu lui a été confié par un pote, un certain Christian Prieto. Sur ce point, Cédric dit vrai, car Prieto ressemble trait pour trait au visage du jeune homme qui a tenté de retirer du cash au matin du 22 juin en usant de la carte bancaire du retraité. Difficile de nier, sa photo a été capturée par la caméra du distributeur de billets de l'agence. Fort de ces révélations capitales, les policiers s'empressent de localiser celui qui passe maintenant pour le second suspect. Par chance, Prieto est encore dans le secteur. Il suit une formation en plâtrerie dans un centre d'apprentissage à Anglet. Placé en garde à vue, le jeune homme né à Bayonne en juin 75 est un familier de Cédric. Il habite, lui aussi, la cité biarrotte de Pétricot. Avisé des charges pesant sur lui, Prieto ne se fait pas prier. Il qualifie Jean-Gabriel Beda de pédale qu'il fallait buter, dit-il. La PJ part perquisitionner son domicile où les instruments du meurtre ont été soigneusement rangés dans un placard. Il y a un gros câble électrique, une hachette, un rasoir. Et surtout, les policiers mettent la main sur un feuillet dactylographié dans lequel Prieto a consigné chaque détail de son crime. Sa lecture est insoutenable. En voici les premiers mots. C'est affreux. J'ai tué un homme et j'y ai pris plaisir. Interrogé, Prieto confirme qu'il a tué le retraité par dégoût des PD et pour lui faire cracher son fric.
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3: En recoupant les auditions des deux suspects gardés à vue, les enquêteurs de la PJ commencent à esquisser le scénario du drame. Le matin du 21 juin 1996, Christian Prieto s'est d'abord rendu vers 8h30 au siège des compagnons du Tour de France à Anglet. Son passage sera bref. Pour avoir frappé un enseignant qui lui a fait une petite réflexion, il est expulsé sur le champ. Le jeune apprenti regagne donc à pied la cité Pétricot où il trouve son pote, Cédric Sellaï, qui tue le temps en fumant quelques joints au pied de l'immeuble. La discussion s'engage, les deux garçons sont en galère d'argent. L'idée germe alors de rendre visite à Jean-Gabriel Beda. Christian Prieto sait que le sexagénaire vit aisément. Il s'offre de temps en temps les charmes de son copain Cédric. Il a sans doute du cash dans les tiroirs, se dit-il. Déterminés à faire un sale coup, les deux garçons ne vont pourtant pas partir les mains vides. Christian récupère du câble qui lui servira de matraque, tandis que Cédric emporte un appareil livrant des décharges électriques, au cas où. Que prépare-t-il exactement? Le savent-ils eux-mêmes? Selon Cédric, le projet était de voler les économies du retraité, au besoin, en le séquestrant, mais pas davantage. Son acolyte, en revanche, n'y va pas par quatre chemins. Il le dit haut et fort, il déteste les homosexuels et donc Beda méritait la mort à ses yeux, car il abuse de jeunes garçons. Il va donc le tuer, même s'il ne sait pas exactement comment. Vers 16h30, les deux larrons franchissent le portail du 26 rue du Prat. Christian en monte à l'étage, il agresse le sexagénaire à coups de matraque, de pied, le frappant si fort, si violemment, qu'il lui fracasse le crâne. Pendant ce temps, Cédric fouille les moindres recoins de l'habitation et le butin sera dérisoire. 200 francs en petite monnaie, des pesetas, un chéquier, des cartes bancaires que le distributeur avalera faute de connaître le code. Les derniers instants de l'enseignant seront un calvaire que la décence interdit de décrire ici. Au fait, qu'ont-ils fait de la dépouille martyrisée? Pour les policiers, la retrouver est maintenant une priorité absolue.
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3: Prieto, suspecté d'avoir donné la mort à Jean-Gabriel, raconte. Avec Cédric, ils ont enveloppé le corps avec des rideaux et de la moquette. Ils l'ont chargé ensemble dans la ZX avant de partir pour l'Espagne via Béobi. C'est dans une petite clairière, à l'écart de tout, près d'Astigarraga, qu'ils sont ensuite venus à s'en débarrasser. Avant de l'asperger d'essence, Prieto tente de décapiter la dépouille avec une hachette pour éviter qu'on ne le reconnaisse. De retour à Biarritz, les deux loubards vont revenir sur les lieux du crime afin de nettoyer les poignées de porte et effacer leurs empreintes. Ils vont aussi dérober l'ordinateur et le magnétoscope. Pas de petit profit. Mais cette visite leur coûtera cher. Une voisine a tout vu du manège. Son témoignage aidera à l'identification des deux tueurs. Jusqu'à leur arrestation, Prieto et Selaï ont mené la grande vie, dilapidant l'échiquier volé, vendant le matériel dérobé sur le marché noir, histoire d'acheter de la drogue. C'est en prison qu'ils atterrissent deux semaines plus tard, au terme d'une enquête de police ficelée. Les restes calcinés du retraité seront découverts par la police basque, permettant ainsi son autopsie. Selon le médecin légiste, Jean-Gabriel est mort des suites d'actes de torture et de barbarie. Question, Prieto, le tueur, était-il saint d'esprit? Quatre professeurs en psychiatrie vont l'examiner en prison et leur diagnostic est unanime. Psychose dissociative. Comprenez, l'abolition de son discernement le rend pénalement irresponsable. Il ne sera donc jamais jugé pour le meurtre barbare de celui que l'on surnommait dans son quartier « Papy Cool ». Cédric Selaï, le complice, comparaît donc seul aux assises à Pau le 25 mai 2000. Après une scolarité ratée, la plongée dans la toxicomanie, la prostitution conduit ce jeune homme à la marginalité. Un proche dira de lui, c'est une gueule d'ange dissimulée dans la gueule du diable. Ce 21 juin 1996, Cédric a certes volé tout ce qu'il y avait de valeur chez Papy Cool, mais il n'a pas de sang sur les mains. Une nuance de taille qui conduit la cour d'assises à faire preuve d'une certaine indulgence. Verdict, 8 ans de prison.
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3: Gueule d'ange et gueule de diable, c'était ce nouveau numéro du podcast des affaires classées. Rendez-vous la semaine prochaine pour une affaire qui nous ramènera un quart de siècle en arrière. Nous sommes au début des années 2000, à Pau. Un curé, celui de l'église Saint-Jacques, est mis en cause dans une étonnante affaire, une affaire de pédophilie. Que cache l'affaire du père Spina? Réponse dans notre prochain numéro. À bientôt.
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5: Ici Picardie propose du lundi au vendredi de retrouver la romancière picarde Karen Ponte qui vient s'éparpiller et nous donner son billet d'humeur tous les jours. Bonjour Karen.
6: Bonjour. Est-ce que ça vous est déjà arrivé d'acheter un appareil électronique, un téléphone portable par exemple, de le brancher pour le charger une fois rentré chez vous, et là, au moment du démarrage, bim, mise à jour requise.
5: Ah oui.
6: Comment ça, mise à jour? Mais je viens de l'acheter, il est tout neuf. Et oui, après l'enfer des mots de passe, voici venu le purgatoire des mises à jour, qui sont censées corriger des bugs qu'on n'a même pas remarqués, et améliorer la fluidité d'utilisation de l'appareil, alors qu'on en est toujours réduit à temps le bras en l'air dans nos jardins à la recherche d'une barre de réseau. Oui. Je suis sûre que vous avez tous au moins une fois vécu ce moment où, alors que vous êtes pressé, que vous avez besoin de vous servir d'une application, vous l'ouvrez et là, bim, de nouveau, mise à jour de l'application requise. À croire qu'il y a un algorithme à l'intérieur qui guette le moment où ça nous cassera le plus les pieds. Alors bien sûr, on peut ignorer ce chiffre des mises à jour disponibles, mais si on le fait, arrive ce jour funeste où plus rien ne fonctionne et on est bon pour retourner à l'âge de pierre, c'est-à-dire à l'époque des téléphones filaires. C'était facile au moins à l'époque. On pouvait rien faire d'autre que téléphoner avec nos téléphones, mais au moins ça fonctionnait toujours. Enfin, si on occulte les téléphones à cadran, où est leur manière de nous échapper des doigts au moment du dernier chiffre. Est-ce que ça vous dit quelque chose, ça? Et donc, ça nous obligeait évidemment à tout recommencer. Je rappelle que la petite boule en plastique au bout des bics de quatre couleurs servait à ça.
7: Ah mais oui!
6: À tourner les numéros des cadrans.
7: Exact.
6: Je vous dis à demain et d'ici là, rappelez-vous qu'être focus, c'est bien, mais qu'être éparpillé, c'est encore mieux.
5: Karen Ponte, autrice picarde, qu'on retrouve évidemment avec ses billets d'humeur sur notre site ici.fr.
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1: Je suis en train de pêcher.
2: Vous faites ça souvent, aller à la pêche?
1: Relativement souvent, oui. C'est une tranquillité, c'est un besoin de compenser de la semaine du boulot. C'est un mode de relaxation, d'être en contact avec la nature.
2: Parce que si vous restez chez vous, il y a des gens qui vous laissent pas tranquille?
1: Non, c'est pas ça du tout, mais au moins on est dans la nature et ça change un peu du travail, quoi, ça permet de décompresser.
2: Vous appelez comment?
1: Michael.
2: Et alors, vous habitez dans cette commune, ici, ou vous venez d'un petit peu plus loin?
1: On est proche de Mayenne.
2: Et alors, pourquoi vous venez ici, au plan d'eau de la Chênée?
1: C'est un étang fédéral. On a besoin juste du permis de pêche. C'est un étang qui est assez sympathique. On vient assez souvent en camping, aussi. Et on en profite pour pêcher, du coup.
2: Vous êtes avec qui?
1: Là, je suis avec mon beau-fils.
2: Qui s'appelle comment?
1: Benoît.
2: Et je vois que le coffre de la voiture, il est bien chargé. Hein. Vous en avez du matos, vous, hein?
1: Un petit peu, ouais, il faut. On n'attrape pas les mouches avec du vinaigre, comme on dit.
2: Mais vous avez combien de cannes à pêche?
1: Quatre cannes à pêche.
2: Et puis le réchaud, tout ce qu'il faut.
1: Exactement, là, le café est en train de chauffer.
2: Donc vous êtes là jusqu'à ce soir, à la tombée de la nuit?
1: Exactement.
2: Vous dormez sur place parfois?
1: Oui, ça nous arrive.
2: Là, c'est prévu?
1: Non, pas ce soir.
2: Pas ce soir.
1: Non.
2: Profitez bien.
1: Merci bien, bonne journée à vous.
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1: On sait qu'on est Lorrain. Pourquoi, Nicolas Turon?
2: Quand on est persuadé qu'il n'y a pas de sous-métier.
3: C'est vrai, il n'y a pas de sous-métier.
2: Bon, on aurait tort de l'affirmer tous les deux. Derrière notre micro, chaque matin. Non, mais quand vous étiez petit, vous imaginiez pas qu'il existait des métiers un peu farfelus? Moi, quand j'étais petit, je croyais qu'il existait vraiment des petits bonhommes dans les feux tricolores. Dans le métier était d'allumer successivement le vert, l'orange et le rouge à l'aide de lanternes.
3: Vous êtes un poète, vous êtes un rêveur.
2: Un poète. Je m'inquiétais de leur quotidien.
3: Poète.
2: Et qui les nourrit, ces petits bonshommes? Est-ce qu'ils ont un bon salaire? Est-ce qu'ils ont des échelles pour grimper d'un feu à l'autre? Et puis où est-ce qu'ils partent en vacances? Quand j'étais petit, je pensais que la lune était une veilleuse et que quelqu'un dans le ciel oubliait exprès d'éteindre la lumière avant de dormir pour les gamins.
3: C'est tellement mignon.
2: J'imaginais que les nuages étaient rangés le soir dans un immense hangar. Tu sais qu'ils étaient pliés un peu vite par des employés pressés, que c'est pour ça que parfois ils étaient tout froissés le matin. Ouais. Je croyais que les ombres avaient leur propre vie quand on les regardait pas. Et je me demandais si la mienne m'imitait par politesse ou si elle se moquait de moi. Et puis souvent, j'ai essayé de la prendre de vitesse, en me retournant d'un coup. Ça fonctionnait pas, Lucky Luke qui veut.
3: Non.
2: Quand j'étais petit, je pensais que les ascenseurs se souvenaient des gens qu'ils transportaient. Je me demandais s'ils préféraient ceux qui disent bonjour à ceux qui regardent le bout de leurs souliers. Je me demandais continuellement.

0: syndrome de Stendhal. J'ai pris un gros choc en voyant que cette chose que je pensais régler comme un métronome était activée par quelqu'un d'humain.
1: Ah.
0: Au bout de son doigt de Naïla, rendez-vous compte, il y a la liberté. Comme quoi, CQFD, il n'y a pas de saut métier.
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3: Timéo, le chasseur.
4: Il était 5 heures du matin, on avançait dans les marais, couvert de brume.
3: Révélé par The Voice Kids, Timéo Béas est un jeune chanteur originaire de Cran. L'interprète de Canaillou a aussi su séduire les studios Disney en prêtant sa voix au personnage de Mufasa, le roi lion.
4: Marchait devant dans les roseaux.
3: Pour l'un de ses enregistrements, il rend hommage à Michel Delpech.

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1: Imaginez grimper les murs, sauter les trottoirs à tous âges et en tout temps. Eh bien, du rêve à la promesse, il n'y a qu'un pas, le Hangar Cool Kids Club au Mans. Un nouveau lieu qui va vous permettre de vous remettre en forme sans pression. Alors qu'est-ce que ça vaut? Eh bien aujourd'hui, j'ai testé pour vous le Hangar. Nous sommes à quelques pas de la salle Oasis, dans une rue où parmi les maisons se trouve un bâtiment blanc qui passe presque inaperçu. Lorsqu'on lève la tête, une pancarte indique le Hangar. Nous sommes au bon endroit.
2: Bonjour. Bienvenue au Hangar.
1: Clément Usine est le coach de la salle. C'est lui qui nous accueille dans ce lieu associatif et atypique.
2: C'est une asso qui développe le mouvement, la santé, le sport, qui s'adresse à tous les publics, à toutes les corpulences, à toutes les capacités physiques ou non.
1: Et quand on dit tous les âges, c'est vraiment tous les âges, dès la naissance jusqu'au senior.
2: Il y a plein d'exemples de personnes qui ont commencé très tardivement dans leur vie et qui, bon après, avec leur niveau et leurs limites aussi, vont apprendre à se déplacer en sécurité et à franchir ces obstacles.
1: Parce que c'est tout le principe de cette pratique qu'est le parcours, autrement appelé art du déplacement urbain.
2: Le parcours, c'est se déplacer d'un point A à un point B franchissant les obstacles qui sont sur notre passage. Donc on a reproduit des obstacles comme on peut trouver à l'extérieur, des barrières, des murets, des rampes. On a aussi des matelas pour apprendre en sécurité ici avant de se retrouver à l'extérieur.
1: Une discipline que Clément Usine, le coach sportif, connaît par cœur puisque ça fait, tenez-vous bien, 17 ans qu'il la pratique. Alors, est-ce que Clément est un bon coach? Eh bien, je me suis sacrifié et j'ai testé pour vous quelques figures qui sont normalement accessibles à tous. On démarre par le saut du voleur.
2: Du coup, l'étape 1, sans élan comme ça, on va venir poser sa main forte. Donc moi, c'est ma main gauche et le pied opposé, le pied droit. Je passe ma jambe gauche entre les deux et je viens derrière.
1: Ah, ça a l'air simple, mais maladroit comme je suis, j'ai un peu failli glisser. Heureusement, tout s'est bien passé. On a d'ailleurs enchaîné avec un saut de précision. Des exercices tout bêtes, mais qui peuvent vous permettre de reprendre une activité physique. Et ce qui est génial, c'est que Clément prend le temps de vous aider à remettre en marche votre corps petit à petit. Alors, il y en a pour tout le monde. Inscription à l'année, si vous voulez être dans la durée. Il y a également des séances libres, une fois par semaine ou ponctuellement. Des événements le week-end. Et même un espace enfant avec des ateliers pour les 0 à 5 ans, un samedi par mois. Si vous voulez vous-même essayer avant de vous inscrire, il y a des portes ouvertes ce samedi et le samedi 13 septembre de 14h à 18h. Alors ce qu'on peut dire, c'est que le Hangar Cool Kids Club, pour se remettre en forme, eh bien franchement, c'est testé et approuvé par Isimène.
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1: Pose la marmite dans la bassie, oh, je la bronze tantôt.
2: En Berrichon dans le texte.
1: La bassie, c'est l'ancêtre de l'évier. Bassin en ciment ou en pierre, fixé au mur, avec juste un trou pour que les eaux usées s'écoulent dans le fossé ou dans le trou devant la maison. Des fois, ça sentait mauvais. Ah, c'est qu'il n'y avait pas le tout à l'égout, ni même bien souvent l'eau courante. Hein. Sauf, je tchoc chanceux, qu'avait un puits en qu'une pompe qu'elle amenait l'eau sur la pierre à évier, comme disait ma grand-mère Lucienne. Ah, dans ce temps-là, point de petite vaisselle, hein. On essuie la poêle noire en qu'un journal, en veillant à ce qu'elle reste grasse pour pas rouiller. On rinçait les marmites, mais on jetait pas l'eau. Ça faisait les yeux grasses qu'on donnait aux cochons, en que les épluchures et puis les restes du goûter. Ah, ça t'est pas le confort d'aujourd'hui. Mais on n'y vivait pas si mal dans nos masures du vieux Berry. Personne n'en a jamais aussi bien décrit l'intérieur que Georges Blanchard dans le poêle de marmite. Une meille, une ormoy en brisier, un plot en coutée de la bassie, une table, un fauteuil en ousier, un lit coiffé d'un baldaquin, ou idiot mangé par les mythes, et tantôt noir, tantôt routien, un tout petit poêle à deux marmites. Avec deux chaises, un banc boiteux, une chaise en bois près de la cheminée. Oh, bah ça t'est le mobilier, pas coûteux, qu'on pouvait voir chez ma grand-mère. Chacun est faro de ce qu'il a, et les besoins ont des limites, mais c'était un luxe en ce temps-là d'avoir un poêle à deux marmites. Les mois, les années ont passé, la maison s'est ratatinée. Le petit poêle, un bouchon cassé, a suivi le train de la destinée. Ma grand-mère est morte un matin sous les ridiaux mangés des mythes. C'est depuis ce temps-là que c'est éteint, le pourvieux petit poêle à deux marmites.
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3: Voici une carte postale. Nous sommes à Sainte-Eulalie, dans l'atelier de Mathieu. Il représente sans doute le dernier artisan losier-couvreur de la montagne ardéchoise. Son travail capte notre attention lorsque nous croisons une maison traditionnelle dont le toit est recouvert de lauzes naturelles. C'est un métier physique avec un savoir-faire peu commun, un engagement pour la conservation d'un patrimoine exceptionnel. Et pour lui, c'était un peu écrit dans son arbre généalogique.
4: J'étais dans une famille de couvreurs. Mes oncles, en gros, j'ai eu 7 oncles qui étaient couvreurs. Et du coup, mon père, mais depuis tout petit, j'ai appris à poser la lauze de schiste et l'ardoise de Corrèze. Et c'est pour ça, du coup, je suis venu m'installer après en Ardèche. Chez nous, ça, voilà, cette bleu clair, elle vient du côté de Boré. Et chaque lieu avait leur lauze. Alors après, il y a plein de toitures, ils sont mélangés, ils ont mis de la bleue qui n'avait rien à voir chez nous. Ils trouvaient les lauzes là où ils pouvaient les trouver, quoi. Ah ouais, c'est voilà, ça. C'est tout. Donc ça, en fait, le plus gros du travail, c'est la taille. Après, on est lié au climat. Hein. Quand il fait trop froid, c'est pareil, on ne peut pas la tailler parce qu'elle est gelée, la pierre. Alors du coup, elle explose. Quand il fait des grosses canicules, ben, la lauze bleue, on ne la tient pas dans les mains. C'est particulier, quoi. Ça.
3: Et les avantages ?
4: Ben, après, ça dure très, très, très longtemps. On a des toitures, là, ben, j'en ai une énorme à refaire. Elle date de 1000, la grange date de 1648. Et la lauze est d'origine dessus. Après, il peut grêler, il peut faire du vent, tout ce qu'on veut, ça ne bouge pas.
3: Vous savez à quel moment vous vous êtes dit, tiens, je vais devenir artisan lauzeur?
4: Je sais pas, je crois que j'ai pas trop eu le choix. Je sais pas, c'est vrai que ça se pose pas trop, parce que vu que je suis né là-dedans avec mon père, et mon père les taillait, et avec ma mère, on les calibrait par taille, et j'ai toujours été là-dedans, quoi.
3: Très tôt, vous avez eu des outils dans les mains?
4: Les premiers outils, je devais les avoir, c'est 7-8 ans. Donc ça, il y en a, ils me disent, mais t'es jeune encore, tu peux en faire. J'ai dit oui, mais j'ai attaqué très très jeune, alors tant que le dos suit, c'est bon, mais faut s'économiser, quoi.
3: Pourtant, vous avez vu votre papa faire ce métier qui est quand même très dur, très physique, et ça vous a pas arrêté?
4: Oh non, non, non. Surtout qu'à l'époque, il fallait les monter à l'échelle. On n'avait pas d'élévateur, tout ça. Et c'est que la dureté du métier, je pense, c'est ce qui nous forme. Alors après, c'est vrai que si j'aurais pas aimé ce métier, je pense que je dois abandonner de suite.
3: Alors, depuis une paire d'années, Mathieu s'implique dans l'ALC, une association nationale pour former de jeunes losiers. Je vous mets le lien sur notre site internet.
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5: La place du village, c'est notre rendez-vous quotidien avec les frères Jean-Noël et Philippe de Paris à la rencontre des Savoyards et Hauts Savoyards. Et aujourd'hui, c'est Philippe qui est avec nous. Philippe, vous nous racontez une très étonnante visite sous terre à Ugine.
6: Ah oui, on est à Ugine, en Savoie, et c'est une rencontre absolument étonnante. Et ce jour-là, on est accompagné par Rudy Lauberton, qui nous fait pénétrer, Laurent, carrément sous la montagne. En fait, nous sommes dans des tunnels de la guerre. Il nous conduit dans des abris anti-aériens de la Seconde Guerre mondiale. Des abris construits juste avant la guerre. Et comme il nous dit, comme on avait des usines sidérurgiques juste à côté, les avions pouvaient les bombarder. Voilà pourquoi il y a des tunnels. Et là, il nous conduit dans un tube qui lui appartient. 90 mètres de long, 2,50 mètres de diamètre. Et il nous dit là... On est juste au-dessous du centre-ville d'Ugine. Juste au-dessus de nous, on a même le musée du Crécherel. Et c'est là que Rudy nous explique qu'il a un jour décidé d'occuper ces tunnels. Il avait pourtant déjà entendu que ces tunnels avaient déjà servi de cave à affinage pour les bons fromages de chez nous.
5: Bon, le suspense a assez duré, Philippe. Qu'est-ce qu'il y fait exactement ?
6: Eh oui, qu'est-ce qu'il y fait ? Et c'est là qu'il nous fait découvrir une étonnante ferme, l'Aubricole. Tenez-vous bien, l'Aubricole. Ah oui. Et oui, Rudy élève des vers. Il y cultive aussi des endives et des champignons. Et là, il nous raconte comment il a découvert la lombriculture. C'est l'élevage des vers de terre, hein, pour mettre dans les lombris composteurs. Vous avez peut-être ça chez vous.
5: La différence de vous, vous les descendez, les vers.
6: Vous les descendez. Et il s'agit donc de ces déchets organiques, le compost, vous savez tout ce que c'est. Oui. Et donc, il va récupérer le terreau, mais aussi, tenez-vous bien, le jus fait par les vers, qui dit-il, c'est le meilleur engrais naturel, le jus de vers. Nous, on ne savait pas trop ce que c'était. Et bien, ce sont ces vers de terre que vous mettez justement dans votre compost. Il y a aussi le jus, il ne faut pas l'oublier. Et Rudy nous explique que le vers l'occupe surtout l'été, parce que l'hiver, qu'est-ce qu'on en fait des vers ? On en fait rien. Et pendant l'hiver, il s'est donc mis à cultiver des endives. Et puis, donc, du mi-novembre jusqu'au mois de mars, c'est vrai que pour que l'endive soit bien blanche, nous dit-il, pour qu'elle n'ait pas d'amertume, elle doit rester totalement dans le noir. Et là, c'est l'endroit idéal.
5: Alors, les vers, l'endive, mais il y a aussi les champignons.
6: Eh oui, les champignons, des amis du noir aussi. Ils cultivent les fameux rosés des prés, mais aussi la pleurote. L'endroit est parfait, nous dit-il, 15 degrés, 85% d'humidité. Et là, il nous fait quelques confidences. Le champignon de Paris pousse sur du fumier de cheval, la pleurote sur du peuplier broyé, et le fameux shiitake, ce champignon étonnant, sur du chêne broyé. Le shiitake, vous savez qu'il a des vertus magiques, il fait pousser les dents, pousser les cheveux, et empêche de vieillir.
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1: Bah oui, tiens, ça veut dire quoi la turballe ? Bah figurez-vous que peut-être que ça veut dire buvette. Je vous explique. Pile poil entre Guérande et Piriac-sur-Mer, la turballe est aujourd'hui connue et reconnue comme port de pêche. Et c'est avec la pêche que la ville s'est développée.
2: Ouais, ok, d'accord, très bien. Merci beaucoup Lucie pour ce petit point. Mais ça répond pas vraiment à notre question qui était, ça veut dire quoi la turballe ?
1: Alors j'ai trouvé pas moins de 5 suppositions sur l'origine de ce nom. Le plus vieil écrit qui parle de la turballe date de 1450. 52, sans explication aucune sur son origine. Ça pourrait être du scandinave qui serait arrivé avec les Vikings au Moyen-Âge et ça pourrait vouloir dire la cour du dieu Thor. Bof. Ou alors ça pourrait venir du latin turis qui voulait dire la tour. Bof. Ou alors du grec qui signifierait limite de la mer agitée. Bof. Ou alors simplement du français avec un mot qui s'en rapproche un petit peu, la tourbe. Mais la version qui est la plus relayée et la plus probable est celle qui est aussi la plus sympa. La turballe, en gros, ce serait un troquet.
2: Ah ouais ?
1: Bah oui, bon, j'exagère un petit peu, je vous l'accorde. Tribal, ça viendrait du latin et ça aurait pu vouloir dire auberge ou buvette. En gros, cette hypothèse, qui comme je vous le disais est la plus commune, nous dit qu'avant que la turballe ne devienne un village, c'était un territoire qui appartenait à Guérande et sur lequel il y aurait eu une auberge isolée et que le village se serait construit à la fin du Moyen-Âge autour de cette buvette. C'est cool, non ? Allez, à la vôtre.
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3: Et on retrouve Patrick Citeau qui nous emmène chaque week-end découvrir les communes de notre Poitou. Ce matin, Patrick, vous évoquez l'histoire de Mellerand, une commune des Deux-Sèvres qui a vu naître la femme de lettres Claire Sainte-Soline.
4: Intéressons-nous dans un premier temps aux origines du nom de cette commune située près de Mel. C'est le mot latin mel, qui veut dire miel, qui donne le point de départ de la dénomination de la commune. Une production de ce mets sucré devait ainsi exister aux origines de la bourgade. Le préfixe « rang » proviendrait pour sa part du mot « ranque » qui signifie « boiteux ». On ne sait comment les deux particules se sont trouvées unies pour venir former le nom de la commune. Toujours est-il que cette partie du territoire de Sévrien a vu naître la femme de lettres Claire Sainte-Soline. De son vrai nom, Nelly Eva Fouillet, elle y voit le jour le 18 septembre 1891. Son père, Pierre Fouillet, qui sera maire de Niort de 1932 à 1935, et sa mère, Henriette Léontine Barbeau, sont instituteurs. Jeune fille, Nelly Fouillet fait des études brillantes à Niort. Elle poursuit son parcours scolaire à l'école normale supérieure de Sèvres à Paris. Elle y obtient une double agrégation de sciences physiques et naturelles et de physique-chimie. Suivant les traces de ses parents, Nelly Fouillet devient professeure. Elle enseigne successivement à La Châtre, Blois, Grenoble, Auxerre et Paris.
3: C'est en 1934 qu'elle publie son premier roman sous le pseudonyme de Claire Sainte-Soline, Patrick.
4: Intitulé « Journée », le roman évoque la vie d'un village des Deux-Sèvres. Une des communes du département, Sainte-Soline, située près de son lieu de naissance, lui a d'ailleurs inspiré son nom d'auteur. Tout au long de sa carrière d'écrivaine, elle expérimente de nombreuses formes. Romans, nouvelles, essais, recueils de témoignages, récits de voyages et vulgarisations scientifiques sont ainsi au cœur de ses travaux littéraires. Au total, elle publie une vingtaine d'œuvres dont certaines ont marqué l'époque. Le Dimanche des Rameaux, publié en 1952, est notamment une belle réussite. La parution du recueil de nouvelles Mademoiselle Olga en 1954 reçoit également les éloges des critiques littéraires. En 1957, son écriture précise et rigoureuse, héritée de sa formation scientifique, fait mouche. Avec son roman intitulé « La mort de Benjamin », elle connaît une belle renommée. Le livre manque en effet d'une voix le prix Fémina. Dès l'année suivante, elle entre au jury de ce prix. Elle est également membre du jury du prix du roman populiste. Claire Sainte-Soline s'éteint le 14 octobre 1967 à Paris. Elle est inhumée le 17 octobre suivant au cimetière des Sablières à Niort, où elle repose avec ses parents.
3: Merci Patrick Citeau pour cette découverte de la commune de Mellerand.
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5: Dauphinoise, Dauphinois, bien le bonjour. Aujourd'hui, Saint-Martin-du-Riage. On m'a conseillé de dire que c'est le plus beau village du Dauphiné. Je le dis donc, Saint-Martin-d'Uriage, plus beau village du Dauphiné. Ça n'est pas forcément certain, mais comme mon vénéré adoré, responsable des programmes, y habite, il m'a semblé judicieux de suivre son conseil, voilà, d'autant que j'ai eu le plaisir de manger chez lui les plus belles saucisses du Dauphiné et le meilleur flan pâtissier du monde. J'exagère à peine. Bon, donc, bref. Saint-Martin-d'Uriage, village idéal, c'est marqué sur le net. Hein. Je rajouterai, comme une île au milieu d'un archipel, dans le coin, tout se touche. En tout bien, tout honneur, bien évidemment. Non, mais calmez-vous. Il y a Uriage, Saint-Martin-d'Uriage, Saint-Nizier-d'Uriage, le Pinet-d'Uriage, Villeneuve-d'Uriage, le Sonnant-d'Uriage, j'aurais presque envie d'ajouter le Casino-d'Uriage, les Termes-d'Uriage, bref, restons à Saint-Martin pour ne pas nous perdre, ou pour mieux nous perdre dans la verdure et les forêts qui, comme un océan, entourent l'archipel en question. Alors, ce matin, j'ai de la poésie. Enfin bref, voilà, enchaînons. Un grand bonjour aux Saint-Martinois et Saint-Martinoises, doit-on dire les Saintes-Martinoises? Je n'en suis pas sûr, elles ne le sont pas toutes. Ah, et non. Et il y a même une sorte de confrérie, dites donc, une tribu, un clan, au joli nom, les Motards en Polaire. Non, vous avez bien entendu, en polaire. Ce ne sont pas les derniers pour la rigolade. Ah non, ils savent rigoler, ils aiment rire. Il faut rire, sinon ça les fâche et polaire se transforme en colère. Ça n'est pas bon. Cette association saint-martinoise est nationale, attention, hein, a pour but, je vous lis la phrase, hein, je vous la lis, hein, de promouvoir et favoriser l'usage des deux roues avec un moteur au milieu. Effectivement, quand on aime la moto, autant avoir un moteur entre les jambes. Ça aide. La moto à Saint-Martin-d'Uriage est presque une religion. Il y a même une sainte vénérée. Oui, c'est sainte Jacqueline. Alors, je dis, l'histoire raconte qu'à 2 mois, sa famille lui aurait acheté un tricycle dont elle aurait immédiatement scié une roue. Et qu'à 12 mois, elle aurait adapté un moteur de machine à coudre sur son engin. Ah oui. Malheureusement, elle aurait oublié que la longueur du fil électrique limiterait sérieusement ses déplacements. Ah ben oui, ça se passe à Saint-Martin-d'Uriage, tout ça. Ben oui, hein. Belle ambiance à Saint-Martin-d'Uriage. Pas mal de gens sympathiques, mais un peu marteau tout de même, hein. Dauphinois, en quelque sorte. Et puisque vous le savez tous. En fait, vous le savez tous. Je le répète, mais vous le savez tous depuis le temps que je vous le répète et que je vous le dis. En Dauphiné, on n'est pas des quand même.

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2: Bonsoir à tous et bienvenue sur ICI. Je suis très heureux de ce rendez-vous chaque soir qui nous lie ensemble depuis maintenant quelques jours entre 20h et 21h. Une heure pour voyager et surtout pour mettre en avant le patrimoine de notre pays. Une heure pour découvrir les belles initiatives. C'est aussi une heure pour donner la parole à un invité qui arrive dans un instant et vous allez voir que toute la France le connaît. On ira en Seine-et-Marne ce soir avec Benoît Prospero et sa revue des merveilles. Robin Bernot nous emmènera en Auvergne. Il sera question de rafraîchissement. C'est actualité, sujet de société. Puis Catherine Quicandon partira à la rencontre d'entrepreneurs à découvrir dans la Drôme. Notre invité est acteur, il est comédien. Vous connaissez son physique, vous connaissez aussi sa voix depuis maintenant quelques décennies. Comédien de café-théâtre dès le début des années 60, membre fondateur du Café de la Gare avec Coluche, avec Patrick Devers, avec Romain Bouteille. On le voit à l'affiche de grands succès populaires tout au long de sa carrière. Allez, quelques messieurs trop tranquilles en 1972, le retour du Grand Blond avec Pierre Richard en 74, ou encore dans deux volets de la trilogie de la 7e compagnie.
3: J'ai glissé.
2: Le rôle principal, je l'oublie pas, en 1978, Le Pion, film excellent que j'adore, qui fait partie dans sa filmographie des préférés. Il est aussi le dinosaure Rex dans Toy Story qu'on a pu découvrir cet été. Je crois qu'il restera pour la postérité.
4: Comment Salomon, vous êtes juif ?
5: Ah, Salomon est juif.
4: Oh ! Et mon oncle Jacob, qui arrive de New York, il est rabbin, mais il est pas juif.
5: Ah si ?
4: Mais pas de notre famille ?
5: Si.
4: Tout ça fait rien, je vous garde quand même.
2: Je reçois aujourd'hui Henri Guibé. Et encore, j'ai parlé que de cinéma, j'ai pas parlé de théâtre parce qu'il connaît tous les théâtres de France. Bonsoir Henri Guibé.
6: Bonsoir, bonjour. Bon.
2: Comment ça va ?
6: Eh bien, ça va. L'âge venant, ça va. J'ai pas plus de douleurs et d'inconvénients qu'un autre. J'en ai même moins à la rigueur.
2: Mais c'est important ce que vous dites, parce que moi je trouve que je regarde vos yeux et je trouve que vous avez ce regard qui pétille, celui que j'ai vu dans de très nombreux films. Je crois que vous avez gardé ce petit côté, ce brin de folie tout au long de votre vie.
6: Oui, bah faut pas. Quand on est fou, faut pas se soigner. C'est très très bon.
2: Et par toi, c'est votre carrière, j'aurais pas cette prétention. On a écouté quelques films comme ça, quelques extraits. Tout ça s'est passé très vite. Vous avez eu le temps d'apprécier, de prendre conscience de qui vous êtes aujourd'hui, Henri Guibé.
6: Eh bien, je ne sais pas encore exactement qui je suis aujourd'hui.
2: Ce serait temps.
6: Non, mais parce que je cherche pas à savoir.
2: Non, peut-être mieux.
6: Quand la vie est une surprise, c'est mieux.
2: Oui.
6: L'important, c'est que ça soit pas un cauchemar.
2: Je peux vous demander votre âge, Henri, ou c'est trop indiscret?
6: Vous pouvez. J'aurai 90 ans en fin décembre.
2: Le 21 décembre.
6: Le 21 décembre, exactement.
2: Waouh. Est-ce que vous êtes prêt à retourner un peu en arrière dans la cartographie de votre vie, Henri Guibé?
6: J'aimerais bien s'il y avait une machine à remonter le temps.
2: Ah oui, c'est vrai, vous aimeriez avoir, comme on dit souvent, 20 ans, 30 ans aujourd'hui.
6: Vous savez, la machine à remonter le temps, elle n'existe pas.
2: Non.
6: Alors donc, on peut aller la visiter, mais on peut pas la revivre.
2: Non.
6: Donc, c'est vrai, on ne peut faire que des aperçus comme ça, au lointain. On peut se dire, tu sais, j'aurais pas dû faire ça, ou j'ai peut-être bien fait de le faire. Enfin, voilà, quoi.
2: On va faire ces aperçus, alors.
6: Allons-y, apercevons.
2: L'émission s'appelle « Il n'y a pas que Paris dans la vie », pas de chance. Vous, Paris, bah oui, il y a Paris dans la vie, vous êtes né à Paris. Hein.
6: Je suis né à Paris dans le 14e, j'ai passé mon enfance dans le 11e arrondissement. Après, en me mariant, j'ai habité le 10e, puis le 19e et le 14e.
2: Avenue Simon Bolivar, je crois, dans le 19e.
6: Avenue Simon Bolivar, j'ai habité un petit peu avec mes parents.
2: D'accord.
6: Mais dans le 19e, après, avec ma femme, on habitait avenue de la Porte Brunet.
2: Ok. Donc, alors vous avez fait un sacré bond dans le temps, parce que moi j'étais vraiment aux toutes premières années de votre vie. Vous avez donné votre âge, vous aviez 3 ans quand la Seconde Guerre mondiale est arrivée, et puis à peine une dizaine d'années quand elle s'est terminée, la libération de Paris.
6: Ouais.
2: C'est aussi, j'imagine, des souvenirs, des images peut-être qui ne sont pas très réjouissantes. Vous avez forcément des souvenirs de cette période, Henri Guibé.
6: J'ai des souvenirs, oui. D'abord, je vivais avec ma mère. Mon père était à Londres, donc je vivais avec ma mère. Et ma mère faisait de la résistance.
2: Ouais.
6: Et ma mère m'emmenait toujours au cinéma, au théâtre, au cirque. J'aime autant être au spectacle pendant cette période-là. Parce que pendant l'entracte, elle rencontrait quelqu'un, une dame ou un monsieur, et ils échangeaient.